0: complexe qui demande un petit peu de recul parce que faire son entrée, ça ne signifie pas que, par exemple, elle était complètement absente et puis que tout à coup, elle apparaît. On pourrait dire que dès qu'il y a soin, soin de santé, soin parental, soin au sens large, comme nous disons souvent, il y a forcément une dimension tacite, implicite, qu'on ne reconnaît pas, mais qui est tout à fait importante et qui est, d'une certaine manière, l'organisation du soin. Et donc, on pourrait dire que c'est évidemment depuis quelques dizaines d'années qu'apparaît explicitement ce qu'on peut nommer une éthique organisationnelle des soins et des soins de santé. Dans les faits, on sait bien qu'il n'y a pas eu de soins sans éthique organisationnelle de ces soins depuis les origines. Donc, on pourrait peut-être dire les choses un peu autrement, en pensant que c'est finalement la dimension plus technique, plus organisée, plus scientifique aussi des soins de santé, qui ont permis de comprendre que le montage ou la logistique sur laquelle reposent ces soins de santé, qui indique aussi l'importance de valeurs qui sont à l'œuvre chez des acteurs qu'on ne voit peut-être pas directement sur la scène.
1: D'accord.
0: Autrement dit, pour ne pas répondre à votre question, Bénédicte, eh bien, l'éthique organisationnelle, elle a toujours été présente, mais de façon sans doute implicite, et l'éthique organisationnelle explicite, elle a une histoire de 30 à 40 ans, pourrait-on dire.
1: Voilà, et qu'est-ce qui fait qu'on a ciblé cette notion comme le fait de, comme l'importance de d'en étudier les contours?
0: Peut-être que c'est l'évolution de nos sociétés qui a fait les choses, notamment la question de la sécularisation, et pour rappeler à nouveau des choses que l'on connaît bien, mais qu'il faut pouvoir repositionner, se dire que c'est progressivement que les pratiques soignantes se sont détachées de pratiques religieuses, pour le dire comme ça, hein, et que donc ce sont de véritables travailleurs et travailleuses du soin qui ont pris la place de gens qui autrefois étaient des gens consacrés, hommes et femmes d'ailleurs, et à qui on doit les origines occidentales des soins et des soins de santé, et que c'est à mesure que justement il y avait un détachement du fond religieux dans la théorie des soins, qu'on a commencé à se poser la question de quelles valeurs, qui ne sont pas forcément des valeurs religieuses, quelles valeurs vont nourrir les pratiques de soins. Mais en disant cela, on est encore dans l'éthique clinique parce que la valeur, par exemple, de respect de la personne, c'est une notion de valeur d'éthique de première ligne pour le soin lui-même. Et c'est seulement progressivement qu'on s'est aussi interrogé sur la dignité ou la valeur de la personne qui se met au service d'une autre, c'est-à-dire la dignité des travailleurs du soin. C'est
1: Alors,
0: là
1: Michel
0: qu'apparaît
1: Dupuis,
0: l'éthique.
1: qui sont ces personnes qui s'interrogent justement? Est-ce déjà les organisations ou davantage les sociologues ou les philosophes qui regardent fonctionner les organisations?
0: Depuis toujours, dans la mesure où ça n'était pas des esclaves, mais des femmes et des hommes libres, des citoyens qui prenaient soin d'autres citoyens, ces personnes, ceux que j'appelle les travailleurs et les travailleuses du soin, en insistant sur le mot travail, ça ne vous échappe pas, ces personnes-là, évidemment, dans leur conscience réflexive, se demandaient pourquoi elles pouvaient faire ce qu'elles faisaient, au nom de quoi elles se donnaient tellement de peine, jusqu'à quel point on pouvait leur demander parfois l'impossible, y compris les éveiller la nuit, ou leur demander de travailler à des horaires inconfortables. Donc, dès le départ, évidemment, les praticiens se sont posé ces questions d'éthique organisationnelle. Mais c'est vrai que c'est probablement la dimension que j'appelle parfois industrielle des soins, c'est-à-dire l'organisation des soins dans des établissements avec des équipes nombreuses, des projets multidisciplinaires, interdisciplinaires. C'est dans la complexité de ce développement des soins qu'est apparu aux yeux des sociologues, aux yeux des philosophes, des éthiciens, des théoriciens de l'organisation, ce besoin d'une éthique organisationnelle explicite.
1: Que l'on pourrait définir comment aujourd'hui?
0: Alors parfois j'utilise une image un petit peu élémentaire que je trouve encore très, très parlante, à savoir que dans le théâtre des soins, sur la scène du théâtre des soins, on voit effectivement les acteurs principaux, au centre desquels le patient, bien entendu, sa famille, ses proches, et puis l'équipe soignante dans tous les métiers. Et puis, en dehors de la scène, dans les coulisses, il y a les techniciens, les pompiers de service, d'ailleurs aussi, il y a tous ces gens qui vont rendre le théâtre ou la scène possible. Et l'éthique organisationnelle va porter justement sur ce que j'appelle parfois le back-office, en mauvais français, c'est-à-dire la deuxième ligne, c'est-à-dire tout ce qui rend possible ce qu'on attend, qui est le cœur de métier des soignants, c'est-à-dire les pratiques de soins.
1: Voilà. Et vous, Angélique Macquart, comment est-ce que vous définiriez l'éthique organisationnelle ?
2: Alors souvent, j'aime bien reprendre finalement une citation de Paul Ricoeur qui dit « Vivre avec et pour autrui dans des institutions justes ». Parce que pour moi, l'éthique organisationnelle, ça serait un peu cette vision de Ricoeur où chacun a sa place à faire, à finalement, sa contribution et sa responsabilité finalement pour le bien-vivre dans son institution. Et c'est pour ça que j'aime bien reprendre vivre avec et pour autrui dans des institutions justes, comment chacun de sa place on contribue finalement à ces institutions justes, que ça soit les dirigeants, les professionnels de terrain ou même après les usagers qui vivent aussi dans cette institution de façon indirecte en fait, hein. Donc voilà ma vision de l'éthique organisationnelle.
1: Voilà, Michel Dupuis, une institution juste, qu'est-ce que c'est ?
0: Ah, les mots sont très très forts, et quand Angélique requiert Ricoeur sur ce point-là, j'ai envie de dire que c'est du lourd, parce que les institutions, on voit bien ce que c'est, on les connaît comme efficientes, obéissant à des exigences médico-économiques, or ce dont parle Ricoeur, ce sont des institutions justes, ce qui renvoie évidemment à des pans entiers des pratiques que le management n'aura peut-être pas en priorité sur son tableau de bord. Et donc c'est un véritable défi que de reprendre cette formule de Ricoeur, et c'est un défi pour lequel on n'a pas de solution simple et encore moins de solution idéaliste, comme si tout était simple. Au contraire, dans le secteur non marchand de nos sociétés, dans les différents domaines des soins, que ce soit à l'école, à l'hôpital, en EHPAD ou en maison de retraite, au contraire, cette justice sociale, c'est une vertu, c'est une valeur extrêmement difficile, alors que les contraintes logistiques, techniques, économiques sont si fortes, bien entendu. C'est un véritable défi.
1: Comment peut-on entendre justement cette notion d'institution juste sans la réduire à quelque chose de normatif ?
0: Alors ça, c'est la dimension éthique de l'éthique plutôt que sa dimension qu'on pourrait dire juridique, déontologique ou morale. C'est-à-dire qu'on entend bien que ce qui est en jeu dans l'institution, c'est une forme de désir. Et ça, c'est une question absolument vertigineuse, parce qu'on aurait pu croire que le désir, c'est une affaire de boîte crânienne avec des consciences individuelles. Et là, tout à coup, on se met sur le chemin d'un désir collectif, d'un désir en communauté. C'est ensemble que nous désirons une maison de repos où on se sent bien, et où aussi on gagne sa vie, et où aussi on a des financements pour avancer les choses. Et donc cette idée de justice, qui n'est pas directement un calcul pur et simple de maximum de bénéfices, par exemple, c'est un enjeu tout à fait majeur. Et c'est là, je pense, que la formule de Ricoeur est un appel, non seulement au sérieux, bien entendu, mais un appel à l'imagination et au désir. Il s'agit de réapprendre à désirer la justice, et à se mettre en chemin dans cette direction-là, bien entendu.
1: Alors voici les premières bribes donc, de la définition de l'éthique organisationnelle. On vient de nommer, vous venez de réciter d'une certaine façon Paul Ricoeur dans sa définition aussi de l'éthique organisationnelle. Y a-t-il d'autres points de repère encore sur lesquels on peut s'appuyer justement pour définir cette notion d'éthique organisationnelle, Michel Dupuis ?
0: Alors oui, et peut-être là où on ne les attend pas, c'est-à-dire chez des penseurs du politique, des penseurs de la société, mais je pense aussi réellement des penseurs des sagesses les plus anciennes. Et je pense en particulier à la Chine ancienne, à la pensée d'auteurs tels que Confucius ou Mencius, c'est-à-dire des auteurs qu'on ne lit pas évidemment dans les écoles où on apprend les soins, qu'on ne lit pas dans les écoles où on apprend le leadership ou le management, mais qui sont comme des sources un petit peu oubliées qu'il convient de réanimer parce qu'elles ne sont pas taries. Et je pense que quand Confucius, pour ne prendre que cet exemple, rappelle que la vertu fondamentale des êtres humains, c'est la vertu qu'on peut traduire d'humanité, jen en chinois, il nous rappelle que cette vertu-là, elle est aussi bien la vertu du soin quand il s'agit de prendre soin de quelqu'un, que la vertu du manager qui doit s'occuper, comme Angélique par exemple, d'un certain nombre d'équipes, et qu'il s'agit d'aménager le travailler ensemble, qui n'est pas simplement le vivre ensemble, mais le travailler ensemble dans le respect des différentes personnes. Et donc je crois qu'effectivement, d'ailleurs Ricoeur le sait bien, les travaux des auteurs contemporains sont inspirés profondément par ces sources anciennes.
1: Et quelle différence feriez-vous entre cette notion de vivre ensemble et de travailler ensemble ?
0: Alors là, Angélique, ça m'intéresserait d'avoir votre opinion sur ce point, parce qu'on voit bien que, à la fois, travailler ensemble dans une équipe multidisciplinaire, moi, mon expérience à moi, c'était à l'université, Angélique a connu les différents métiers du soin dans un CHU, on voit bien que c'est à la fois vivre certains moments ensemble, hein. On ne peut pas dire que c'est vivre ensemble, bien entendu, mais on sent bien qu'une frontière un peu traditionnelle entre vie professionnelle, vie privée, vie publique, tient assez mal. Parce que, pour les fréquenter souvent, je vois bien comment les soignants sont confrontés en permanence à des situations de haute teneur émotionnelle, et où il ne s'agit pas simplement de penser le travail comme moi je pouvais le faire dans un travail d'intellectuel ou d'un travail d'employé de bureau, pour le dire comme ça, mais qu'on est dans des endroits où il est question de vie et de mort. Et donc, à la fois, effectivement, il ne s'agit pas de vivre ensemble au sens où on n'est pas dans une communauté religieuse, par exemple, mais le travail ensemble va chercher bien plus profondément que ce qu'on pourrait entendre par la formule. Il y a là des enjeux émotionnels extrêmement forts. D'où la responsabilité, qu'Angélique voit bien dans ses travaux, du responsable d'équipe, qui ne doit pas simplement être un arbitre de travailleurs qui jouent aux soins, mais de gens qui sont impliqués profondément dans leur vie et leurs émotions.
1: Angélique Macquart.
2: Effectivement, je rebondirai sur ce que dit Michel Dupuis par rapport à se travailler ensemble dans des contextes parfois complexes, en fait, hein, qui peuvent être, par exemple, l'accompagnement à la fin de vie ou des accidents brutaux ou l'accompagnement des personnes âgées, par exemple, hein, ou la maladie, tout simplement. Et la place des émotions très, très importante, en fait, hein, avec la gestion de cette place des émotions et comment l'encadrement peut finalement accompagner ces différentes équipes, ces différents professionnels qui vivent ces instants avec ces personnes soignées et cette gestion des émotions dans le quotidien finalement. Comment ça peut se traduire avec toute la place aussi, je dirais bien, de l'intelligence émotionnelle à gérer l'intelligence émotionnelle, je pense qu'elle a une place importante pour le discernement du cadre. Et là, je m'appuie plus sur les travaux en fait de Goleman, hein, qui a écrit sur ça, hein, sur l'intelligence émotionnelle. Et pourquoi ? Parce que ça peut influencer concrètement la capacité de discernement, je dirais bien, aussi bien sur une aide à la compréhension des situations, comment le cadre face aux émotions peut participer à cette compréhension de la complexité finalement des situations. Parce que derrière une émotion, ben, il y a quelque chose qui se traduit. Une personne n'est pas en colère pour le plaisir d'être en colère, hein. C'est une traduction de quelque chose. Donc, finalement, c'est essayer de comprendre cette émotion pour derrière la dépasser et puis la traduire différemment. L'intelligence émotionnelle aussi peut éviter le biais de jugement. C'est-à-dire aller voir au-delà et non pas juger d'emblée, mais qu'est-ce qu'on y met, qu'est-ce qui nous détermine dans notre manière d'agir finalement, par exemple. Voilà ce que je pourrais en dire sur ça.
1: Oui, oui, mais ça nous montre vraiment bien comment on peut aller plus loin dans cette définition du vivre ensemble et de montrer à quel point nous sommes traversés non seulement par des émotions, mais aussi par des valeurs dans le fait de travailler ensemble et que ça vient toucher justement cette notion de discernement dont nous avons besoin dans la démarche éthique. Alors, nous allons poursuivre notre réflexion sur l'éthique organisationnelle juste après cet intermède de Thomas & Co. avec cette musique intitulée Miroir.

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1: Nous sommes avec Michel Dupuis, philosophe, professeur émérite à Louvain-la-Neuve à Liège, responsable scientifique du GFR, c'est co-animateur de cette émission, et puis aussi avec Angélique Macquart, qui elle est docteure en sciences de gestion, coordinatrice de la démarche éthique au CHU de Reims, et ensemble, nous essayons d'établir une définition de l'éthique organisationnelle, et nous nous appuyons pour ce faire sur l'ouvrage de référence de Michel Dupuis, hein, intitulé « L'éthique organisationnelle dans le secteur de la santé » chez Céliercien en 2014. Alors Michel, nous avons dans un premier temps donc épingler les différentes références qui nous permettent de nourrir cette notion d'éthique organisationnelle. On peut dire aussi qu'elle s'appuie sur les éthiques du CARE. Alors, est-ce que vous pourriez nous en dire quelques mots sur la façon dont, finalement, vous revisitez cette éthique du CARE ?
2: Sans aucun doute, je me propose une lecture personnelle avec toutes les limites qu'on peut imaginer. Ce qui m'intéresse, c'est que moi, comme penseur masculin, c'est que ces éthiques du CARE, au point de départ, sont ce que je perçois être une protestation d'intelligence féminine. À savoir que des féministes, qui n'étaient pas européennes au départ d'ailleurs, s'interrogent sur ces pratiques dont on ne parle pas, sur ce travail qui n'est pas forcément un sale boulot, mais ce boulot qui ne compte pas, pour lequel on n'est pas rétribué, qui paraît être naturel et biologiquement attaché à l'être femme, à savoir le prendre soin. Le prendre soin des enfants, bien entendu, le prendre soin des conjoints, et on pourrait presque dire le prendre soin de la nourriture, puisque c'est le cuit chez Lévi-Strauss, c'est-à-dire qu'on s'occupe de tout. Et cette notion de s'occuper de tout, elle est largement prolétarisée, puisqu'il ne faut pas de compétences particulières pour s'occuper de tout, et c'est assez logiquement que dans nos sociétés machistes, finalement, ce care invisible est pratiqué par des personnes humaines, ça personne n'en doute aujourd'hui, et qui ont une âme, personne n'en doute non plus, mais qui sont invisibles, qu'on ne devrait pas entendre, qui n'ont pas toujours le droit de vote, qui sont systématiquement subalternes, etc. etc. J'arrête mon plaidoyer démagogique pour le féminisme, mais c'est tout de même comme ça que j'ai perçu les choses en disant il était grand temps qu'on se rende compte de l'importance du care tel qu'il est pratiqué, je le dis un peu rapidement, bien entendu, par des femmes qui n'ont pas le pouvoir, mais qui ont pourtant cette force et cette forme de responsabilité absolument fondamentale de la survie.
1: Importance dans le vivre ensemble, finalement.
2: C'est absolument essentiel. Et donc, ce qui m'a intéressé, c'est que ces théories du CARE vont porter moins sur les vertus du CARE, qui est aussi très important, c'est-à-dire l'éthique du care au sens habituel, que sur les conditions dans lesquelles on peut pratiquer ce soin ou ce care. Et c'est ça que, en tout cas, moi j'ai perçu en lisant ces auteurs féministes, et puis européens naturellement, c'était de voir comment il s'agissait de montrer le contexte, cette dimension invisible, ce que j'ai appelé tout à l'heure les coulisses dans le théâtre, où personne ne va, où on ne s'intéresse pas aux choses, et qui sont pourtant les poutres porteuses vraiment des actes de soins. Et donc, cette éthique organisationnelle, très humblement, elle se met, enfin moi je l'aperçois comme ça, elle se met à la suite de ces revendications au point de départ féministes, mais qui valent aussi pour les hommes aujourd'hui, bien entendu, c'est pas ça la question, mais en tout cas pour cette dimension de l'invisible nécessaire dans les soins. Et il s'agissait de mettre au jour cet invisible, de dégager, de faire preuve une fois de plus d'intelligence, de discernement, pour voir dans quelles conditions on peut réellement faire du bon soin. Et c'est là que je quitte la dimension un peu historique pour penser à une chose sur laquelle nous reviendrons sans doute tout à l'heure dans l'émission, qui est la dimension proprement interventionnelle. Je pense que l'éthique organisationnelle, elle n'a pas simplement à constater un certain nombre d'éléments, elle a peut-être à dénoncer. Elle doit s'engager pour dénoncer un certain nombre de dysfonctionnements, pour montrer des mécanismes qui sont peut-être pervers. Et c'est là qu'on retrouve des auteurs comme Christophe Dejoux, pour ne citer que lui, ou Yves Clos, c'est-à-dire des auteurs qui, en faisant une théorie de l'organisation, montre qu'il existe aussi des pathologies de l'organisation. Je termine en un mot. Sur ce point-là, l'éthique organisationnelle rejoint des procès qui ont été faits à de grandes entreprises où le mal-être était tel qu'on connaît, qu'on a connu des nombres importants de suicides de travailleurs sur leur lieu de travail. Il y a donc une dimension tout à fait dramatique. Alors, je n'ose pas dire révolutionnaire, il ne faut pas exagérer, mais enfin une dimension quand même dramatique dans ce travail de l'éthique organisationnelle qui ne consiste pas simplement à apprendre à être gentil tous ensemble autour de son chef. Il s'agit au contraire de conquérir des rapports nouveaux qui soient davantage dans la dignité.
1: Ce qui demande dès lors une forme de lecture de l'organisation.
2: Ah oui, et donc on aura des moments de lecture, de relecture, et donc de conflits d'interprétation, comme dira Ricoeur lui aussi, parce que selon la place que j'occupe dans une organisation, je n'ai pas le même point de vue, je n'ai pas forcément les mêmes intérêts non plus d'ailleurs, et donc ça suppose une forme de délibération. Et on comprend, et je suis certain qu'Angélique, notamment dans son livre, a avancé plusieurs pions sur ce point-là, comment le management a quelque chose à voir avec le dialogue, la communication, la vision partagée, et donc finalement le climat éthique.
1: Le climat éthique, Angélique, vous le définissez de la sorte, ainsi que Michel vient de le proposer, dans cette possibilité de disposer pour les travailleurs d'espaces de délibération collective qui permet justement de clarifier peut-être cette lecture organisationnelle et le rôle que chacun y joue dans cette grande pièce de théâtre, comme nous le nommions tout à l'heure.
3: Le climat éthique, c'est à un moment donné, c'est quelle avancée en termes de rapports plutôt bienveillants, bienfaisants, on peut apporter chacun, mais déjà donc au travers pour les dirigeants, au travers des valeurs, mais c'est comment ça se redécline dans le quotidien en fait. Hein. C'est comment ça se véhicule, ça passe déjà par le respect de chacun. Je prenais un exemple, il y a

0: fameux éclairage déjà hein, dans cette partie du vivre ensemble de ce climat éthique. Et peut-on aller dans la lecture organisationnelle, Michel Dupuis, un pas encore plus loin pour, si nous devions par exemple identifier la valeur du respect dans les procédures et dans l'organisation, est-ce que c'est aussi une voie dans laquelle on peut cheminer?
1: Oui, et à nouveau, l'intérêt de l'éthique organisationnelle, me semble-t-il, par rapport même à une éthique plus classique, qui serait l'éthique du soin, de première ligne, c'est que l'éthique organisationnelle est d'office dans la complexité organisationnelle, c'est-à-dire, comme le disait Crozier, dans le conflit organisationnel. Je nous rappelle ce que nous savons, à savoir qu'une organisation démocratique, c'est l'organisation d'un certain nombre de conflits. Rigueur ajoutera d'un certain nombre de contrats qui sont comme des réponses à ces conflits. Mais on est bien conflit. Et donc, ce qui est très intéressant dans l'exemple que prenait à l'instant Angélique sur la question du respect, qui est quelque chose d'assez concret, sinon ce sont des mots, c'est du concret, c'est une attitude, c'est une façon de se parler, de se saluer, etc., etc. On voit bien que ce respect, il est d'office dans des conflits. Il ne s'agit pas de respecter des gens qui sont neutres parce qu'on n'a pas les mêmes habitudes, on n'a pas les mêmes origines sociales, on n'a pas les mêmes fonctions. Et donc, on a des tas de raisons de se manquer de respect, non pas parce qu'on ne s'aime pas, ce n'est pas du tout la question, mais parce qu'on ne se connaît pas, par exemple. Et donc, effectivement, travailler un climat éthique du respect, ce sera probablement travailler à une éthique de la reconnaissance, où chaque personne, dans sa propre discipline, saura quelque chose de ce que doit faire l'autre, qui n'a pas les mêmes agendas, les mêmes exigences, les mêmes règles d'hygiène, par exemple, hein, c'est clair. Si vous prenez l'infirmière et l'assistante sociale, il y a évidemment un hygiénisme commun, on pourrait dire, mais les attentes ne sont pas exactement les mêmes. Donc il y a là un défi absolument extraordinaire de la pluralité. Et là, je me rappelle Hannah Arendt qui montre comment, je l'utilise un peu, je l'instrumentalise, hein, je peux l'avouer, comment il n'y a évidemment pas d'hôpital ou de maison de repos ou d'école sans pluralité. Mais qui dit pluralité dira forcément respect compliqué, respect difficile. Et une fois encore, ce respect difficile, il est sans arrêt au bord de ce qu'on pourrait appeler le mépris organisationnel. C'est-à-dire que si je suis tellement pris dans ma tâche parce que je dois faire quelque chose qui est très important pour quelqu'un, que j'oublie de saluer cette personne que je croise dans le couloir, je suis en train de pratiquer une espèce de mépris, alors que je devrais pratiquer une espèce de respect. Et j'ai le sentiment que, comme Angélique le disait, que le mépris est aussi concret que le respect. C'est quoi le mépris? C'est précisément ne pas dire bonjour, ou ne pas donner ce qu'on attend, ou de vous couper la parole, Bénédicte.
0: Michel Dupuis, non, c'est très intéressant de pouvoir aborder et peut-être concrétiser davantage ces valeurs et la façon dont elles sont vécues dans l'institution. Alors, en éthique organisationnelle, comment faire pour ne pas déléguer la responsabilité du fait de dénouer ces conflits uniquement, j'allais dire, au terrain, aux professionnels de terrain? Comment éclairer la responsabilité institutionnelle aussi dans ce type de respect des valeurs?
1: Alors, votre question, elle est redoutable, elle est un peu abstraite, elle est redoutable parce qu'elle est absolument fondamentale. Et je dirais que pour commencer à y répondre, à votre question, il faut pouvoir prendre la sphère, je me la représente comme ça, la sphère de l'organisation, et la prendre véritablement à deux mains. Une première main, ça consiste à responsabiliser chaque partie prenante de l'organisation qui, pour le dire un peu simplement, a son mot à dire. Alors, son mot à dire, ce n'est pas le même selon le métier que j'exerce dans l'organisation, selon la fonction, le mandat qui est le mien, etc. Mais chacun a son mot à dire, et donc on sera nécessairement dans la pluralité. Ça, c'est pour une main qui tient la boule de l'organisation. Pour l'autre main qui tient la boule de l'organisation, je dirais que c'est le recours au tiers. Et je pense que, et Angélique et moi, et puis d'autres collègues, faisons en permanence l'expérience que ce tiers, qui vient d'ailleurs, qui vient visiter, qui vient superviser une équipe, par exemple, que ce tiers, il est absolument essentiel, parce qu'il est cet espace qui s'ouvre entre des gens qui sont toujours ensemble et qui sont d'une certaine manière enfermés ou clôturés dans leur propre rapport. D'où ces moments absolument fondamentaux de supervision d'équipe, hein, où une équipe va pouvoir retrouver chacun son mot à dire, véritablement, parce qu'un espace a été ouvert. Donc,

0: À la fois, il ne s'agit pas d'attendre que ce soit le tiers qui résolve les questions, mais il s'agit de responsabiliser les citoyens, les ressources internes, je dirais, de l'organisation, mais on a bien besoin des deux. Voilà comment je me représente les choses.
1: C'est parfait. On va poursuivre hein, cette réflexion sur justement l'introduction de tiers hein, pour intervenir dans l'organisation sur l'éthique organisationnelle. J'aurais juste souhaité encore peut-être que l'on mette bien en évidence aussi que c'est l'affaire de tous. Ce n'est pas l'affaire que des personnes de terrain, c'est aussi l'affaire des directions.
0: Alors, si on posait la question à Angélique en lui disant, mais Angélique, vous êtes coordinatrice d'éthique, est-ce que ça veut dire que c'est vous, la plombière ou le plombier, qui devez résoudre tous les problèmes organisationnels de votre CHU à Reims? Comment est-ce que vous voyez les choses?
2: Non, pas du tout. En fait, l'impulsion, elle est donnée par la ligne directive de la gouvernance, donc la direction générale. Nous, on a un schéma un peu particulier sur Reims, puisqu'il y a une volonté forte en termes d'éthique organisationnelle, dirons-nous. En fait, elle s'est concrétisée par la formation d'un comité d'éthique, qui est un niveau plus macro. Et puis, mon rôle, finalement, de coordinatrice de la démarche éthique, a un rôle plus micro-terrain, en fait. Et donc, c'est le travail conjoint de ces deux entités qui fait que, finalement, je pense que ça fonctionne. Parce que, finalement, je vais, quelque part, décliner ces valeurs institutionnelles et ces attendus au niveau du terrain et remonter aussi les problématiques du terrain vers les dirigeants en fait hein, et donc travailler ensemble, ce fameux travailler ensemble qu'on parlait tout à l'heure pour voir les problématiques et comment on peut essayer alors on n'est pas dans une résolution mais en tous les cas de réflexion, de réfléchir ensemble sur quelles pistes pour améliorer la problématique en cours, etc. en fait.
1: Dans ces remontées vers la direction, Angélique, il y a-t-il aussi de la part de ce comité qui reçoit ces remontées, au-delà d'une réflexion tout à fait nécessaire, il y a-t-il aussi une forme de, j'allais dire, de remise en question ou d'introspection ou de raisonnement aussi éthique qui forcément questionne, puisque c'est quand même le fondement de l'éthique?
2: Oui, bien sûr, il y a bien sûr une remise en question puisque l'idée c'est si on doit faire remonter des problématiques, c'est pour qu'il y ait une progression. En tous les cas, moi je ressens cette ouverture-là pour qu'on aille vers quelque chose de meilleur. Par exemple, justement, quand j'ai pris ce poste, je terminais ma thèse en lien avec l'éthique organisationnelle. La première chose que j'ai proposée, c'est qu'on organise une demi-journée autour de ce sujet-là. Ça a été la bienvenue, en fait. Donc, ça a été une belle preuve d'ouverture, déjà, d'organiser une table ronde autour de éthique et management, par exemple. Là, depuis, ce qui a été fait et donc suivi par nos dirigeants, hein, finalement, c'est la mise en place d'une formation aussi éthique et management au sein du CHU proposée à tout l'encadrement. Voilà, donc ça a été un projet travaillé sur les 2 années et qui a vu le jour dès cette année.
1: Voilà.
2: Entre les deux, il y avait eu aussi une formation sur plus pour les professionnels de santé, pour les faire déployer la démarche éthique au quotidien. Donc voilà. Donc il y a du concret qui se fait, entendu par nos dirigeants et donc on travaille ensemble en remontant les informations et d'un côté et de l'autre finalement. Voilà.
1: Voilà pour la concrétisation, l'incarnation déjà de cette démarche éthique qui concerne l'ensemble hein, de tous les échelons de l'organisation. Nous écoutons Dominique A dans cette chanson nommée L'Océan et puis nous reprenons notre conversation éthique.

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1: Nous parlons d'éthique organisationnelle avec Michel Dupuis, philosophe, professeur émérite à Louvain-la-Neuve et Liège, responsable scientifique du GFERS et puis co-animateur de cette émission, et Angélique Macquart, docteur en sciences de gestion, coordinatrice de la démarche éthique au CHU de Reims. Ensemble, nous avons déjà établi une forme de définition assez large de l'éthique organisationnelle, ses points de repère philosophique, mais aussi organisationnel, et nous avons débuté déjà le fait d'établir quelles seraient les façons de construire ce climat éthique dans l'institution en s'appuyant sur des éléments tiers, c'est-à-dire des personnes qui viennent aider l'institution à ouvrir un dialogue, des délibérations collectives sur les conflits de valeurs, la complexité vécue par les soignants dans les soins et dans l'organisation. Et donc, nous allons un peu approfondir justement cette partie-là parce qu'elle est tout à fait particulière. On est toujours, comme vous nous disiez tout à l'heure, Michel Dupuis, un peu dans les coulisses de ce qui se passe dans une organisation, et doublement encore, puisqu'on va proposer, en plus du travail d'organisation, un surtravail, je dirais. Et d'ailleurs, c'est la définition de la supervision, puisqu'on va réfléchir, on va inviter les professionnels à se questionner justement sur leur pratique. Alors, quelle forme cela peut prendre, Michel Dupuis ?
2: Alors, si ça ne vous dérange pas trop, je voudrais commencer par évoquer une forme mythologique ou mythique.
1: Revenons aux fondamentaux, Michel Dupuis.
2: C'est une image qu'on connaît bien, qui est l'épisode biblique dans le livre de la Genèse de la tour de Babel, qui me paraît être une image vraiment excellente, un mythos vraiment excellent pour penser l'organisation aujourd'hui, l'organisation comme un CHU par exemple, que ce soit à Reims ou ailleurs bien entendu, mais aussi comme une maison de retraite, comme un complexe sportif, comme une école, c'est-à-dire une tour qui a une prétention absolument extraordinaire, qui est peut-être moins de toucher aux cieux que de faire le bien, parce qu'après tout, qui a compris que la tour de Babel, c'était autre chose que de vouloir surmonter sa condition humaine et d'aller chercher le plus grand bien. C'est comme ça que je le lis. Et récemment, j'ai trouvé chez Mencius, qui est un des premiers disciples de Confucius, cette même métaphore de la tour, cette fois-là, qui a réussi. Et c'est peut-être une mythologie à réinterroger, parce que j'y arrive. L'éthique organisationnelle, qu'est-ce qu'elle a à faire là-dedans ? Elle a affaire d'empêcher négativement ce qui se passe quand le chantier finalement tourne court parce que les gens ne s'entendent plus, vous vous souvenez de l'histoire de Babel, et de favoriser au contraire une forme de coopération qui fait que cette tour, que nous n'allons pas développer parce que c'est purement une volonté humaine, mais parce qu'elle est indispensable, nous avons besoin de façon urgente de maisons de repos, d'écoles et d'hôpitaux. La tour de Babel, ce n'est pas un luxe, ce n'est pas un caprice humain, c'est une nécessité, c'est comme ça que nous la lisons, mais encore faut-il la réussir. L'éthique organisationnelle, elle va déployer plusieurs scénarios, plusieurs types d'interventions pour justement travailler fondamentalement à ces rapports humains qui font qu'effectivement, on n'est pas dans des chaînes de travail, même si chacun a sa place dans le travail, et qu'il s'agit de construire la tour. C'est pourquoi j'ai tendance à penser l'éthique organisationnelle, comme on le dit aujourd'hui en cardiologie, en disant l'éthique organisationnelle est interventionnelle ou elle n'est pas. Elle est alors simplement un discours, et puis nos auditeurs, j'espère, ne s'ennuient pas en nous écoutant, mais ce n'est jamais que des discours. L'important, c'est évidemment des interventions, parce que je pense que l'éthique, ça se pratique.
1: Alors, sur quelles questions, pratiquement ?
2: Alors, par exemple, sur, effectivement, le flux, pour prendre un exemple parmi d'autres possibles, mais un exemple qui vaut pas seulement pour l'hôpital, c'est l'éthique des flux de communication. C'est quoi les flux informationnels ? C'est quoi les messages, les informations qui circulent et au nom de quoi ? Chez qui circulent-elles ? Sous quelle forme ? Avec quels outils ? On sait depuis toujours que le recel de l'information est un élément majeur d'autorité et de pouvoir. Est-ce que la démocratisation, ça consiste à faire tout savoir par tout le monde tout le temps? Et comment peut-on avoir cette communication qui soit à la fois adéquate, qui soit juste, qui soit transparente, qui soit démocratique et qui en même temps respectent par exemple la vie privée des gens ou la confidentialité d'un certain nombre de sujets. Et vous voyez que là, tout à coup, on n'est pas en train de parler de la fin de vie ou du début de vie, on n'est pas en train de parler de la réussite scolaire ou de l'échec, on est en train de parler d'un des outils de la vie ensemble, du travail ensemble, qui est la communication. Voilà. Alors, un chapitre sur lequel on peut travailler.
1: Michel Dupuis, qui mettez-vous autour de la table pour travailler? À quel niveau de l'organisation sommes-nous pour commencer à penser cette éthique de la communication?
2: Alors, je reviens à ce que disait Angélique tout à l'heure de son expérience au CHU de Reims. Probablement que le praticien d'éthique organisationnelle n'est pas un prophète du Premier Testament qui arrive avec des jérémiades et qui vient apporter une forme de bonne nouvelle. C'est une commande. Et donc, bienheureux l'organisation qui a une gouvernance et une direction générale, par exemple, suffisamment inspirée pour comprendre que la responsabilité de la gouvernance, ce n'est pas simplement la bonne gestion au sens médico-économique, par exemple, mais que c'est aussi ce souci du climat éthique, et pas simplement pour éviter le turnover et que des gens aillent trop vite en absence de maladie, mais parce qu'ils sentent que le bien-être à l'intérieur de la maison, c'est un élément majeur pour la réussite du projet professionnel de cette maison, qui est de soigner des gens, par exemple. Et donc, effectivement, tout dépend de la commande, et c'est en fonction de cette commande, par exemple, d'un CODIR, d'un comité de direction, que l'intervention peut se faire et se déployer selon une stratégie qu'elle va définir. Est-ce qu'à certains moments, il vaut mieux parler uniquement aux directeurs et directeurs adjoints de l'hôpital? Je pense que oui. Est-ce qu'à certains moments, il vaut mieux parler à ce que j'appelle parfois l'ensemble des cadres intermédiaires? Je pense que oui. Est-ce qu'à certains moments, il faut parler uniquement aux équipes de professionnels? Je pense que oui. Est-ce qu'il y a des solutions de transversalité? Bien évidemment. Mais tout ça doit être construit.
1: Michel Dupuis, dites-nous un peu, comment fait-on la différence, si c'est une commande de la direction générale, comment fait-on la différence entre l'une que l'on adresse à un consultant, je dirais, en gestion, et un intervenant en éthique?
2: Ah, les interférences sont nombreuses. Les interférences sont nombreuses, et d'ailleurs, je ne me préoccupe pas tellement des étiquettes ou des labels qui sont en jeu, parce que je me rends compte qu'à certains moments, une demande d'éthique organisationnelle est formulée en termes de purement organisationnel, sans qu'il soit fait moins question d'éthique. Et donc, je dirais qu'au-delà de la commande, il s'agit de discerner ce qui est attendu, et que très souvent, d'ailleurs, des directions ont des soucis qui sont très gestionnaires, et on peut les comprendre, c'est une de leurs responsabilités fondamentales, des questionnements qui sont peut-être même très économiques, voire même très droit du travail, parce que des ennuis avec les syndicats, par exemple, et puis que la réponse à cette commande est une réponse plutôt en termes de valeurs, en disant, mais quelles sont les valeurs de votre organisation? Comment est-ce que vous placez la parole de chaque individu à sa place? Et à ce moment-là, la stratégie va se développer selon de l'éthique organisationnelle. Il me revient assez régulièrement cette parole de Freud arrivant en Amérique du Nord avec Jung. C'était le début de la psychanalyse en Amérique. Et Freud voyait en s'approchant, le paquebot s'approchait du port de New York, et il voyait les gens qui l'attendaient pour l'applaudir. Et Freud se retourne vers Jung en disant, s'il se rendait compte, vous connaissez l'anecdote, hein, s'il se rendait compte que je leur apporte la peste. Et bien, à certains égards, je crois très, très simplement que l'éthique organisationnelle apporte une forme de peste, au sens où l'éthique organisationnelle est un appel à la clarté, à la transparence, à la sincérité, à l'humilité, c'est-à-dire à la réalité. Et donc, l'éthique organisationnelle, ce n'est pas un parfum d'ambiance, ce n'est pas une forme d'opiacé, ce n'est pas une façon d'endormir les problèmes, c'est une façon de pouvoir les rencontrer. Et donc, c'est vrai que c'est un chemin qui s'ouvre.
1: Cette accessibilité ou cet accès au réel, finalement, de l'organisation, la façon dont elle est vécue et peut-être même à la souffrance oui. des professionnels, doit être nommée en éthique organisationnelle?
2: Oui, si la nomination fait partie d'un respect. Parce que la nomination qui ferait partie d'un dévoilement, d'une déchirure, d'une ouverture, voire même d'une obscénité, hein, elle n'est pas dans les règles de l'art. Donc effectivement, il doit exister plusieurs types d'éclairement, d'éclairage des situations, plusieurs types de lucidité, qui fait qu'on va pouvoir nommer un point névralgique parfois extrêmement gênant, ça peut être une personne qui dysfonctionne dans une organisation par exemple, sans simplement la clouer au pilori et sans purement et simplement la licencier. Je ne vois pas comment la violence éthique, parce que je crois qu'elle existe, la violence éthique, comment cette violence éthique pourrait être sans respect. Il y a une force de l'éthique, mais cette force doit rester dans les limites du droit, de la démocratie et du respect.
1: Angélique, il y aurait-il encore dans cette définition que Michel Dupuis vient de réaliser de l'éthique, de l'intervention en éthique organisationnelle, y aurait-il encore une caractéristique à laquelle vous pensez qui pourrait nous éclairer sur finalement la différence qu'il y aurait entre une intervention plus gestionnaire qui viendrait plus des sciences de la gestion, justement, ou de gestion, et une intervention d'éthique organisationnelle qui ferait penser que les directions pourraient y faire appel.
3: J'y vois, là, ça m'éclairait comme ça par rapport aux interventions que j'ai faites en proximité, c'est la communication. Je rejoins par rapport au parallèle que faisait Michel Dupuis par rapport à l'information, et je crois que communiquer de la bonne manière avec cette transparence, que finalement les directions à suivre soient comprises aussi parfois, et c'est ça, c'est ce que j'ai relevé dans ma thèse, c'est que la ligne directive n'était pas toujours comprise de l'encadrement, qui fait que du coup ça avait du mal à redescendre vers le terrain puisque ce n'est pas compris. Donc la première base de l'éthique organisationnelle, je crois, c'est de travailler peut-être sa forme de communication avec cette ligne claire et directrice.
1: Ça, ce serait un point de repère en tout cas à proposer aux directions d'institutions, Michel Dupuis.
2: Je crois vraiment, et dans ce sens-là, moi je ne me sens pas jaloux des prérogatives de l'éthique organisationnelle contre des consultants, contre des théoriciens de l'organisation. J'ai toujours pensé pour ma part que Michel Crozier est un remarquable éthicien, alors qu'il a toujours prétendu ne faire que de la sociologie. Pourquoi ? Parce que nous avons en commun, évidemment, le jeu des valeurs. Alors peut-être que l'éthique organisationnelle a cette spécificité ou cette qualité d'expliciter les valeurs qui sont en jeu, et d'expliciter les priorisations de ces valeurs. Il faut choisir. Et parfois, choisir une valeur, c'est laisser de côté une autre valeur, qui serait par exemple la rentabilité, hein, à certains moments.
1: Michel Dupuis, une orientation aussi de l'éthique organisationnelle est celle d'une forme de visée démocratique.
2: Oui, mais on pourrait dire qu'on n'a pas attendu l'éthique organisationnelle pour penser que la démocratie est le moins mauvais des systèmes de vivre ensemble. Donc, dans ce sens-là, on ne fait que rejoindre des inspirations qui se trouvent ailleurs. Et loin de moi de diviser ou de faire un clivage entre des gens qui ne feraient que de gestion, de la consultance de gestion, en vendant par exemple des nouveaux logiciels comptables, par exemple, et puis nous qui ferions de l'éthique organisationnelle, qui serions plus humains, plus ceci. Je pense qu'on est dans quelque chose d'entremêlé, hein. On est dans quelque chose d'entremêlé, et que l'éthique organisationnelle, c'est probablement une face parmi d'autres faces de la réalité humaine qui rejoint à certains moments une science qui serait les sciences de la gestion. Je note d'ailleurs que Angélique est docteur en sciences de gestion, tout en ayant fait une thèse en éthique organisationnelle. Pour moi, c'est tout à fait symptomatique et très intéressant.
1: Voilà une belle articulation pour conclure quelque part notre échange du jour, mais que nous poursuivrons dans une émission à suivre et pour laquelle nous nous centrerons sur l'expérience justement d'Angélique Macquart au CHU de Reims en tant que responsable de la démarche éthique. Avant de nous quitter et surtout de vous remercier de nous avoir éclairé sur ce concept assez particulier, dense et riche à la fois, je vous propose aussi de citer en référence les sites internet pour lesquels on peut aller revoir justement vos écrits sur l'éthique organisationnelle. Alors, si je ne me trompe pas, parce que il y a plusieurs ouvrages qui ont été édités, Michel Dupuis, vous êtes l'auteur de deux ouvrages. 2014, c'était l'éthique organisationnelle dans le secteur de la santé, édité donc aux éditions Célie Arslan à Paris. Ça, c'était en 2014. En 2015, vous avez écrit l'éthique organisationnelle dans le secteur des soins de santé.
2: C'est un volume collectif.
1: Oui. Voilà, c'est un ouvrage collectif. Angélique, vous êtes l'auteur du livre « L'éthique managériale des cadres de santé » toujours aux éditions Célie Arslan. Tous les deux, vous êtes formateurs au GFR, c'est donc, vous pouvez aussi retrouver des informations sur le site www.gfers.fr et ainsi enrichir encore, retrouver les fondements de vos écrits et de vos pensées sur l'éthique organisationnelle. Voilà, chers auditeurs, chères auditrices, merci de votre écoute précieuse. Angélique et Michel, merci également pour ce dialogue.
2: Merci à vous.
1: À bientôt.

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2: Bonjour, bonjour et bienvenue dans Voisins, voisines sur RCF, une émission réalisée par Damien Dupont. Merci Damien d'être là. Une émission où, vous le savez maintenant, on pousse une porte, où l'on s'arrête quelques instants chez quelqu'un que l'on croise parfois sans vraiment le connaître. Et aujourd'hui, notre voisin, il est bien connu en SB à Remicourt. Et pourtant, derrière son rôle de curé, il y a un parcours de vie qui nous emmène beaucoup plus loin. Il est né au Rwanda il y a bientôt 58 ans. Il a étudié la théologie au Rwanda et à Rome. Il a été ordonné prêtre en 1996, puis il est arrivé en Belgique en 2003. Il a été vicaire à Soumagne, curé à Theux, puis à Saint-Georges, Verlaine. Et puis depuis 2020, il est curé de l'unité pastorale d'Oncel Remicourt. Mais aujourd'hui, j'ai surtout envie de découvrir l'homme derrière l'abbé. Ses souvenirs, son pays, ses rencontres, son arrivée en Belgique, ce qui l'a étonné, ce qui lui manque peut-être, ce qui l'attache aujourd'hui à notre région. Notre voisin aujourd'hui, il s'appelle Ignace Ziomazé. Bonjour Ignace.
3: Bonjour Alain.
2: Première question, une question simple. Comment allez-vous déjà?
3: Je vais toujours bien.
2: Et surtout, comment vous sentez-vous à l'idée de venir parler de vous et pas uniquement de votre fonction de curé?
3: Ça m'a fait plaisir quand tu m'as demandé de venir faire l'émission avec toi. Et puis, on se connaît depuis longtemps.
2: Oui, c'est vrai.
3: Et alors, ça m'a fait plaisir de donner cette émission.
2: Très bien, très bien. Parce que finalement, un curé, on lui parle beaucoup de la paroisse, mais on parle rarement de l'homme qu'il était avant de devenir curé. Finalement.
3: Oui.
2: Alors, je vous propose de commencer en musique cette émission avec un titre que vous avez choisi, Tout le monde est coupable. C'est une chanson de Afia Mala
3: de Togo.
2: Eh bien, on écoute.

0: Yamala, c'était Tout le monde est coupable. C'est une chanson qui porte déjà un titre qui peut donner matière à réflexion. Hein. Tout le monde est coupable. Donc pourquoi avoir choisi cette chanson?
1: C'est une chanson, à mon avis, qui reflète un peu la réalité de tout ce que le monde est en train de vivre maintenant. D'après ce qui se passe dans le monde, les guerres, les injustices, les droits de l'homme bafoués partout. Donc tout ça, c'est déjà dans cette chanson.
0: Vous êtes né donc le 28 octobre 1968, c'est bien ça, à Maraba ?
1: Maraba.
0: Au Rwanda ?
1: Au Rwanda, oui.
0: Et quand vous repensez à l'enfant que vous étiez, qu'est-ce qui vous revient en premier ?
1: Écoute, je n'ai pas beaucoup de souvenirs de mon enfance. Mes premiers souvenirs, c'est quand j'ai commencé l'école primaire et puis le séminaire, où j'ai été en contact avec des amis, des connaissances, des copains, où j'ai pu aussi avoir une ouverture.
0: Et c'était où l'école primaire alors déjà?
1: C'était à Maraba, donc tout près de chez mes parents.
0: Ah oui, et justement, les parents, votre famille, vous pouvez nous en parler un peu?
1: Mes parents, ils sont tous les deux décédés.
0: Ah.
1: Mais ils étaient catholiques, croyants. Mais dans la génération précédente du côté de ma famille, ce n'étaient pas des croyants du tout.
0: Ah oui.
1: Ils étaient de la religion traditionnelle. Entre autres, mon grand-père, les frères de mon père, tout le monde était de la religion traditionnelle. Il faut savoir que le christianisme est arrivé au Rwanda en 1900. Et probablement dans ma région, en 1945, c'était la création de la paroisse où je suis né.
0: Ah, voilà, oui. Donc, il y avait quand même déjà une place pour la religion dans votre enfance, alors?
1: Oui, bien sûr, bien sûr.
0: Et est-ce que, quand vous étiez enfant, vous aviez déjà cette idée de devenir prêtre un jour?
1: Pas du tout.
0: Non?
1: Pas du tout. C'est une idée qui est venue... Petit à petit.
0: Ah oui.
1: À mon avis, c'est vers la cinquième année primaire.
0: Ah, quand même?
1: Oui. J'ai fait ma première communion en 1977. Et c'est à partir de ce moment que j'ai commencé à apprendre qui est Jésus, qui est l'Église, qui est Marie, ainsi de suite. Par le catéchisme et par mes parents.
0: Ah oui. Et est-ce que c'était comme une évidence ou est-ce que c'est quelque chose qui s'est construit, je dirais, progressivement?
1: C'est-à-dire, quand on entend l'histoire de Jésus pour la première fois quand on est enfant, on a toujours envie de le connaître plus davantage.
0: Ah oui.
1: On a envie de savoir qui est cet homme, qu'est-ce qu'il a fait, pourquoi il est venu, pourquoi on l'a tué, et pourquoi les gens ne l'ont pas suivi. On se pose beaucoup de questions quand on commence à apprendre ce Jésus.
0: Qu'est-ce, on va au petit séminaire, hein, déjà, on arrive là-bas. Qu'est-ce que représente le petit séminaire pour un jeune garçon? Est-ce qu'on y entre déjà avec l'idée de devenir prêtre ou pas encore tout à fait?
1: C'est-à-dire que dans le temps, à l'époque, dans les années 80, chez nous au Rwanda, il y avait les écoles secondaires ordinaires, comme tout le monde, les lycées, les collèges. Et chaque diocèse, pas tous, mais quelques diocèses avaient les petits séminaires. Ah. C'est-à-dire, ils choisissaient, parmi les enfants qui terminaient l'école primaire, aller au petit séminaire. Bon, je dirais bien, c'était l'endroit où on était un peu... on parlait de Jésus... Et puis, on préparait ces jeunes à aller au grand séminaire.
0: Vous dites qu'ils choisissaient, ça veut dire que vous n'aviez pas choisi d'y rentrer au petit séminaire?
1: C'est-à-dire qu'il fallait choisir toi-même, il fallait passer les examens.
0: Oui, bien sûr, oui.
1: Et puis, remplir les conditions qui étaient demandées.
0: Est-ce que vous étiez un bon élève?
1: Je crois que oui.
0: Et le latin, est-ce qu'il vous en reste quelque chose aujourd'hui?
1: Après tant d'années, il y a quelques fragments qui restent dans ma tête... Mais je l'ai pas pratiqué, mais j'ai quand même, quand je lis un texte latin, je comprends quand même certaines choses.
0: Voilà, vous n'avez pas perdu votre latin.
1: Non, non.
0: Quelle matière aimiez-vous particulièrement ?
1: Moi, au départ, c'est comme ça qu'au petit séminaire, il y avait deux sections. Il y a latin, langue moderne, et latin, science. Alors, moi, j'ai préféré les latin, science, parce que j'aimais bien les mathématiques et la chimie.
0: J'ai l'impression que vous aimiez bien aussi la rencontre, rencontrer les autres. Vous étiez fort ouvert à cela. Et est-ce que vous aviez déjà ce goût à ce moment-là pour la rencontre ?
1: Oui, oui.
0: Oui ?
1: Je crois que, d'après ce qu'on me dit maintenant mes anciens collègues, j'étais le seul élève du séminaire qui connaissait presque tous les séminaristes du petit séminaire. De première année jusqu'en sixième année, je connaissais leurs noms, leurs prénoms et probablement leur paroisse d'origine.
0: Ah, voilà.
1: On était aux environs de 350.
0: 350.
1: Mais je les connaissais tous.
0: Ah oui ?
1: Oui.
0: C'est magnifique. Petite pause musicale, une transition avec cette chanson de Maxime Le Forestier. C'est une chanson qui nous parle de nos origines, justement, de ce qui nous construit et de cette phrase toute simple, d'où venons-nous ? Et pour vous, Ignace, le Rwanda reste évidemment une partie essentielle de votre histoire. On écoute donc Maxime Le Forestier, né quelque part.

0: Vous écoutez Voisins Voisines sur RCF, bienvenue à vous qui nous écoutez tous les jeudis maintenant et tous les vendredis pour les auditeurs de Bruxelles. Alors, après le petit séminaire, Ignace, vous poursuivez votre formation au grand séminaire, alors interdiocésain, et ça c'est à Butare ?
1: Butare,
0: oui. Et qu'est-ce que vous apprend cette formation au-delà de la théologie, je dirais ?
1: C'est-à-dire, le séminaire, il y avait d'abord le premier cycle, c'était la philosophie, et puis la théologie.
0: Oui, c'est compliqué quand même tout ça, non ?
1: Non, ce n'est pas compliqué quand tu es dedans.
0: Non, c'est vrai ?
1: Ouais, non.
0: Ah oui. Alors, après, vous partez directement à Rome, enfin, pas directement, ça a pris un peu de temps avant de partir à Rome. Combien de temps vous êtes resté au grand séminaire ?
1: À vrai dire, je n'ai pas été à Rome comme tel, mais le grand séminaire où j'ai étudié et je dirais bien, est en relation avec l'université urbanienne de Rome.
0: Ah, voilà, oui.
1: Alors,
0: oui.
1: À la fin des études... il y a alors les examens qui sont organisés pour avoir un diplôme en théologie.
0: Oui.
1: Mais j'ai fait quand même quelques voyages en Italie après mes études.
0: Ah oui, directement. Et là, après les études, donc, vous avez obtenu votre bac
1: en théologie.
0: Baccalauréat, je arrive à le dire. Et oui, en théologie alors.
1: Oui.
0: C'est ça. Et alors, alors vous arrivez en Italie, alors après l'Afrique alors.
1: Après l'Afrique.
0: C'était le premier contact avec l'Europe, c'était l'Italie.
1: Mes premiers contacts avec l'Europe, c'est l'Italie.
0: C'était un choc culturel, non ?
1: Pas tout à fait, parce que il y avait beaucoup d'Italiens qui travaillaient au Rwanda, donc on connaissait déjà leur culture, et puis on connaissait quelques mots en italien aussi qu'on pouvait dire, donc on était déjà en contact avec les gens d'Italie.
0: Et vous vous souvenez quand même de votre première impression dès que vous avez mis les pieds en Italie ?
1: Ma première impression, c'est quand je suis arrivé à Rome, où j'ai été vraiment étonné de voir les cathédrales, les basiliques et les lieux touristiques de Rome. Ça a attiré vraiment mon attention.
0: Vous aviez quel âge alors à ce moment-là, plus ou moins ?
1: Donc c'était en 99.
0: Ah oui.
1: Alors j'avais, 99, j'avais 31 ans.
0: Oui. Est-ce que vous aviez déjà imaginé vivre un jour en Belgique alors ?
1: Non.
0: Non. Et non. Qu'est-ce qui vous a le plus surpris en Europe et en Belgique en particulier ?
1: Quand il y a eu la demande de mon évêque de l'époque d'envoyer quelques prêtres en Europe, il m'a contacté. Moi, je croyais que c'était en Italie. Ah. Il m'a dit le contraire. Il m'a dit, ce ne sera pas en Italie, c'est à Liège.
0: Ah.
1: Mais Liège aussi a eu des prêtres liégeois qui sont venus dans mon diocèse et qui ont créé le collège Christ-Roi d'Onyanza par le chanoine Ernot. L'abbé Villers Marcel, qui est athée, qui a été directeur de cette école. Donc il y a eu aussi beaucoup de prêtres de Liège qui ont vécu dans mon diocèse. Donc il y avait aussi des contacts. Pas avec moi, mais il y a eu des contacts avec mon diocèse, avec Liège.
0: Le 4 août 1996, ça c'est une date que vous n'oubliez pas.
1: Oui.
0: Qu'est-ce qui s'est passé ?
1: Alors c'était la date de mon ordination à la Saint-Jean-Marie-Vianney, le Saint-Curé d'Ars.
0: Ah oui ? Vous vous souvenez de cette journée ? J'imagine que oui.
1: Je me souviens beaucoup de cette journée. Malgré que... C'était après les événements tragiques qui ont secoué notre pays.
0: Oui.
1: Donc, c'était la première ordination, les premières ordinations après le génocide.
0: Et vous aviez de la famille qui était présente ou pas ?
1: Quelques membres de la famille.
0: Oui, quand même, oui.
1: Les gens n'étaient pas nombreux à l'époque.
0: Oui. Qu'avez-vous ressenti au moment où vous avez été ordonné ?
1: J'ai dit, enfin, le Jésus que je voulais bien connaître, il m'a appris.
0: Ah oui.
1: Donc j'ai cherché chaque fois à le connaître un peu davantage, et finalement, il m'a séduit, je me suis laissé faire.
0: Et quand on célèbre sa première messe, ça fait quel effet, ça ?
1: La première messe, à vrai dire, ce qu'on appelle la messe des prémices, on a peur.
0: Ah oui.
1: On a peur.
0: Ah oui.
1: Oui. Mais la peur disparaît au fil à mesure.
0: Le premier jour de la messe.
1: Le premier jour de la messe, on a peur, mais il y a beaucoup de prêtres de diocèse qui étaient présents pour nous soutenir. Oui. Et après, la peur est partie. Surtout parler en public devant les gens, faire les homélies, et puis les prières de la messe aussi, il fallait faire attention pour ne pas oublier certaines choses, mais au fil et à mesure, ça avance.
0: Alors, nous continuons notre voyage avec une musique qui va nous ramener vers l'Afrique, hein. Parce qu'une vie peut changer de pays, de langue et de paysage, mais certaines racines quand même restent, j'imagine, profondément présentes. Alors, je vous propose d'écouter Massamba Intore.

0: Massamba il Toré, c'est dans votre langue cette chanson?
1: C'est dans ma langue, oui.
0: Oui, et vous comprenez encore la langue du pays?
1: Oui, je la parle quand je croise quelques Rwandais ici.
0: Ah.
1: On parle notre langue maternelle.
0: Qu'est-ce qu'elle disait cette chanson en fait en quelques mots?
1: C'est à propos de la libération du pays.
0: Ah voilà, oui. Ah ben oui, chanson de circonstances, on en parlait tout à l'heure justement. Alors, est-ce que vous vous souvenez de votre arrivée à Liège donc?
1: Oui, je me souviens bien de mon arrivée à Liège.
0: Oui. Quelle a été la première surprise?
1: C'était au mois de décembre, il y avait beaucoup de neige.
0: Allez, oui.
1: Tout était blanc.
0: Et c'était une découverte pour vous la neige?
1: C'était une découverte parce que avant, quand j'allais en Italie, c'était la période où il n'y avait pas de neige.
0: Oui.
1: Donc c'était ma première découverte de voir les neiges.
0: Ah oui, à Liège, oui. En décembre.
1: À Liège, en décembre.
0: Et les marchés de Noël?
1: Ah oui, aussi.
0: Aussi.
1: Aussi.
0: Et les gens.

0: et puis ne pas répondre quand il s'agit des questions peut-être d'ordre politique ou de questions aussi, je dirais bien, qui pourraient provoquer des... des discussions.
1: Oui, oui, je vois.
0: Au niveau de l'histoire du pays, au niveau de l'Afrique.
1: Mm-hmm.
0: Parce que quelques personnes de Liège, ils ont été en Afrique.
1: Oui.
0: Mais ce qui était très étonnant, ma première impression, le Rwanda était moins connu. C'était le Congo.
1: Oui.
0: On me posait beaucoup de questions sur le Congo. Ben, je dis, écoute, je ne suis pas congolais, je suis rwandais. Et je ne savais rien sur le Congo, parce que je n'avais pas été au Congo, je ne savais rien.
1: Mmh, mmh.
0: Mais la première impression devant eux, tu es Congolais de quel pays ? De Kasaï, de Lubumbashi ? Je dis non, je ne suis pas Congolais, je suis Rwandais.
1: Oui. Et la nourriture, alors, quand on arrive dans un autre pays comme ça, c'est pas évident, si ?
0: Ça me convenait bien.
1: Ah oui, c'est quoi votre plat préféré, par exemple, à Liège ?
0: Il y avait des frites.
1: Les frites, oui.
0: Des frites,
1: ça, c'est bien, parce que c'est aussi à Bruxelles, hein, oui, pour nos auditeurs frites, bruxellois, c'est important.
0: On aimait bien. Il y avait aussi la viande.
1: Oui.
0: J'aimais bien.
1: Vous préférez les gaufres de Liège ou les gaufres de Bruxelles ? Faites attention, parce que nous avons des auditeurs des deux côtés, hein.
0: Bah, de tous côtés. De tous côtés.
1: Voilà. Alors, et l'accent liégeois, alors non, vous n'avez pas l'accent liégeois, vous, hein ?
0: L'accent liégeois, je ne le sentais pas tout de suite.
1: Ah oui.
0: C'est au fil et à mesure, en écoutant les gens de Bruxelles, les gens de Mons, les gens de Verviers, que j'ai pressenti qu'il y avait un petit accent. Mais ce n'est pas un accent très prononcé.
1: Mais et vous, alors, est-ce qu'on vous comprenait facilement au début ?
0: Non. Il fallait répéter plusieurs fois pour qu'ils puissent comprendre.
1: Ouais.
0: Mais au fil et à mesure, je m'en suis habitué.
1: Ben oui, c'est magnifique. Ouais.
0: Je m'en suis habitué.
1: Et est-ce que vous compreniez les Belges ?
0: Dans quel sens ?
1: Leur langue, leur parler.
0: Le français, je connaissais bien le français.
1: Oui, bien,
0: j'avais fait
1: oui.
0: toutes mes études en français, donc je connaissais bien le français.
1: Ouais.
0: Mais le parler n'était pas, je n'avais pas beaucoup pratiqué, c'était une langue que j'ai pour les études.
1: Est-ce qu'il y a quelque chose qui vous a manqué cruellement, je dirais, du Rwanda, quand vous étiez à Liège ? Et peut-être encore aujourd'hui ?
0: Tu sais bien qu'ici en Europe, il y a la solitude. Chez nous, en Afrique, particulièrement au Rwanda, il y a la famille autour.
1: Oui.
0: Les voisins. Et qui se disent bonjour, qui se parlent et qui partagent.
1: Oui. Et ici, moins ?
0: Ici, moins.
1: Ah oui.
0: Ici, moins. On parle, on se croise, on se dit bonjour, mais après, chacun va chez soi.
1: C'est pour ça que Voisin Voisine a du sens, hein, cette émission, en fait. Alors, on arrive à Soumagne. Vous commencez comme vicaire, alors, à Soumagne, de 2003-2005, si...
0: 2003-2006.
1: Et comment avez-vous été accueilli, alors, à Soumagne ?
0: J'ai été bien accueilli dans le village de Orne.
1: Ah, Orne.
0: Mmh. Où j'ai habité, et j'ai été déjà accueilli par les habitants de Orne.
1: On les salue d'ailleurs, hein,
0: oui.
1: Ceux
0: alors,
1: qui nous écoutent.
0: J'avais eu des contacts faciles avec tous ces gens-là, et j'ai beaucoup de souvenirs de ce village de la Wallonie.
1: Est-ce que on vous regardait comme un prêtre venu d'Afrique ou simplement comme le nouveau prêtre de la paroisse ?
0: Il y avait les deux à la fois.
1: Ah oui.
0: Il y avait d'abord mon accent en français qui étonnait tout le monde.
1: Ah oui.
0: Mais ils comprenaient bien ce que je disais.
1: Oui, c'est bien.
0: Il y avait aussi la culture, qui est tout à fait, pas contradictoire, mais la culture africaine et la culture européenne ou de Belgique, c'est une autre culture. Et alors, tout cela, il fallait mêler les deux et puis faire attention aussi.
1: Est-ce qu'il y a... est-ce que vous avez déjà rencontré ici un préjugé auquel vous ne vous attendiez peut-être pas ?
0: Non. Non.
1: Magnifique.
0: Non.
1: Quelle rencontre belge vous a particulièrement marqué à vos débuts ?
0: Ma première rencontre, c'était ici au séminaire de Liège, où j'ai logé quelques mois avant d'aller à Soumagne.
1: Oui.
0: Et on a été à

0: accueillis, on était deux prêtres. On a été bien accueillis par l'abbé Vincent, qui était à Saint-Martin-sur-Liège,
1: ah oui.
0: qui nous recevait chez lui, qui nous a appris à cuisiner.
1: L'abbé Vincent.
0: L'abbé Vincent Baguette.
1: Ah oui.
0: Dont j'ai beaucoup de souvenirs de lui. On avait été bien accueillis aussi par l'abbé Marcel Villers, qui avait vécu au Rwanda, qui était à l'époque vicaire épiscopal pour l'enseignement ici à Liège. Donc on avait au moins quelques personnes de référence et de contact qui connaissaient bien la culture africaine.
1: On va écouter une chanson de Yannick Noah, si vous voulez bien. C'est une chanson qui nous parle justement de mélange, d'identité, de regard, regard sur l'autre. Et justement, Ignace, après plus de 20 ans passés en Belgique, est-ce que vous vous sentez aujourd'hui un peu d'ici et toujours profondément de là-bas ?
0: Je me sens beaucoup d'ici.
1: Yannick Noah, Métis.

0: Vous écoutez Voisins Voisines sur RCF. Alors, l'abbé Ignace, hein, après Soumagne, vous devenez en 2006, je crois, le premier curé de l'unité pastorale de Theux.
1: Oui.
0: Alors là, que représente pour vous cette première expérience comme curé? Parce que avant, c'était vicaire. Et vicaire et curé, la différence entre les deux, pour nos auditeurs qui ne connaissent
1: c'est
0: pas?
1: C'est au niveau de la fonction et de la responsabilité.
0: D'accord.
1: C'est-à-dire, un curé, c'est une personne responsable de plusieurs paroisses, ou bien d'une paroisse, et qui a toute la responsabilité au niveau pastoral, administratif, de paroisse.
0: Voilà. Alors, vous voilà à Theux, vous êtes un jeune prêtre. Hein, et est-ce qu'on doute parfois quand on est un jeune prêtre?
1: On ne doute pas. On ne doute pas parce que je crois que l'évêché, quand il décide de nommer quelqu'un curé d'une paroisse, ils ont d'abord, ils sont sûrs que cette personne a la capacité d'assurer cette responsabilité.
0: Bon souvenir de cette paroisse?
1: De Theux?
0: Oui.
1: Il y a beaucoup de souvenirs de Theux.
0: Oui.
1: Je dirais bien que c'était l'endroit où j'ai eu beaucoup de contacts avec beaucoup de monde du côté de Theux, de tous les coins de Theux, où j'ai commencé à aller trouver les gens pour leur demander de rendre service à l'unité pastorale, et puis de faire des réunions avec les équipes relais, avec les fabriques d'église, avec les responsables de la catéchèse. Mmh. Donc c'est le moment où j'étais vraiment en contact direct avec les gens du coin.
0: En 2012, alors vous arrivez à Saint-Georges-Verlaine, hein, nous avons eu des invités de Saint-Georges-Verlaine, hein, vous vous souvenez, le boucher Vincent Évrard de...
1: Je le connais aussi.
0: Et vous le connaissez, et ben oui. Voilà. Et donc, et voilà qu'encore, donc là, vous changez de communauté, de village, de personne. Est-ce que c'est pas difficile de recommencer à chaque fois?
1: Au début, c'est difficile. Mais au fil et à mesure, on s'adapte. Et à chaque changement, tu apprends beaucoup de choses aussi.
0: Il y a quand même des petits déchirements parfois, non?
1: Oui, je dirais bien le fait de quitter les gens auxquels tu étais habitué de travailler avec eux.
0: Et attaché parfois.
1: Attaché aussi. Et ça crée quand même une certaine, je dirais bien... Ce n'est pas agréable au départ.
0: Oui, je comprends.
1: Mais au fil et à mesure, on découvre d'autres cultures, d'autres visages, d'autres manières de travailler, de fonctionner, et puis on avance.
0: Et puis maintenant, depuis 2020, hein, c'est assez récent finalement, vous êtes le curé de l'unité paroissiale, pastorale, de Doncelles-Remicourt. Vous êtes aujourd'hui à la tête d'un territoire avec plusieurs clochers. Neuf clochers. Oui. Qu'est-ce que cela représente concrètement? Qu'est-ce que ça représente?
1: Bon, bien sûr, c'est une grande responsabilité, mais je ne suis pas tout seul à assumer cette responsabilité. Depuis quelques années, l'évêché de Liège a constaté que le curé, tout seul, ne pourrait pas faire fonctionner les communautés regroupées, les unités pastorales et compagnie. Donc maintenant, on fonctionne avec une équipe pastorale autour du curé. Mmh. Et alors, on a quand même ces gens qui t'aident au niveau du fonctionnement de l'unité pastorale, ouais. Et aussi d'autres responsabilités qu'on peut confier aux laïcs qui sont en contact direct avec les gens, avec les communautés.
0: Edith, ça vous fait quand même quelques kilomètres à parcourir, hein, dans cette région dont c'est le Remicourt, quand vous faites vos neuf clochers?
1: Oui, bien sûr, mais oui. On découvre chaque fois, dans chaque région, on découvre beaucoup de personnes qui pensent autrement que moi.
0: Oui, évidemment. Et un curé, en fait, ça connaît beaucoup le monde. Presque tout le monde, finalement, connaît le curé du village, même s'il n'est pas croyant.
1: Oui.
0: Et comment fait-on pour vivre plusieurs paroisses ensemble? Moi, ça me paraît... c'est dur quand même.
1: Non, c'est pas dur, ce n'est pas difficile non plus.
0: Il y a les bénévoles, évidemment, qui, comme vous disiez au début.
1: Il y a beaucoup de personnes qui sont prêtes à rendre service, il faut faire confiance.
0: Oui.
1: Et puis, il y a beaucoup de personnes aussi qui ne fréquentent même pas nos églises, mais quand même qui viennent te voir, te poser quelques questions, te demander conseils. Je vois par exemple, quand je vais rendre visite aux familles en deuil, c'est le premier contact avec ces gens qui ne fréquentent pas nos églises,
0: mais
1: quand même qui ont besoin
0: qui sont touchés,
1: d'une présence d'un prêtre, d'un laïc qui va vers eux.
0: Oui. Est-ce que les églises sont encore des lieux de rencontre ?
1: Pas tout à fait, mais l'église dans le village représente quand même quelque chose aux habitants du village.
0: Ah oui.
1: Oui. Tu as vu dernièrement le clocher de l'église de Montmal.
0: Qui est parti. Il s'est envolé.
1: Tout le monde était étonné de voir, était curieux de venir voir.
0: Oui, parce que le clocher de l'église de Montmal est en restauration, donc il est parti et il va revenir normalement au mois de novembre. Hein. Alors, est-ce qu'on vous appelle encore le curé venu du Rwanda ?
1: Non.
0: Non ?
1: Non.
0: Non. Vous êtes le curé de Doncel-Remicourt.
1: Doncel-Remicourt.
0: C'est bien. Alors, l'homme derrière le curé, je voudrais... Ignace, après 30 ans de sacerdoce, qu'est-ce que votre métier de prêtre vous a appris sur les êtres humains ?
1: C'est-à-dire, comme prêtre, comme chrétien aussi, on a, après tant d'années, on acquiert une certaine connaissance... mais aussi une certaine manière d'aborder les gens, d'aborder les problèmes de la société et d'aborder les problèmes, je dirais bien, de l'Église actuellement.
0: Ah oui.
1: C'est-à-dire qu'on acquiert une expérience qui t'enrichit d'abord personnellement et qui enrichit les autres aussi.
0: Qu'est-ce que la Belgique vous a appris que vous n'auriez peut-être jamais appris au Rwanda ?
1: Il y a beaucoup de choses.
0: Oui.
1: Il y a beaucoup de choses. La Belgique, à vrai dire, c'est le seul pays de l'Europe qui est très accueillante, au niveau qui est très ouverte vers les étrangers.
0: Ah oui.
1: Et la preuve, c'est que la plupart des demandeurs d'asile africains viennent en Belgique.
0: Oui.
1: Parce qu'ils se sentent accueillis.
0: J'ai une dernière question pour vous. Hein. C'est une question que je pose à chacun de nos invités, d'ailleurs. Imaginez qu'à côté de chez vous vive un voisin ou une voisine que vous ne connaissez pas. Vous le croisez, vous la croisez régulièrement, vous vous dites bonjour, mais vous ne savez rien de sa vie. Est-ce que vous allez spontanément pousser sa porte pour faire connaissance ou est-ce que vous attendez qu'il fasse le premier pas ?
1: L'étranger est toujours une personne sur laquelle on se pose des questions. Est-ce qu'il est comment ? Est-ce que si je lui dis ça, est-ce qu'il ne sera pas vexé ? Est-ce que si je vais vers lui, comment est-ce qu'il va me recevoir ? Mais au fil et à mesure, les premiers contacts, il suffit que tu fasses un premier contact, deuxième contact, troisième contact, et puis on est ouvert.
0: Ça va tout seul.
1: Ça va tout seul.
0: Ignace, merci d'avoir poussé aujourd'hui la porte de notre émission, la porte de voisins-voisines. On vous connaissait comme le curé de Meumal, de Doncel et de Remicourt. On découvre aujourd'hui un homme qui est né au Rwanda, qui est devenu prêtre il y a 30 ans, passé par Rome, arrivé en Belgique en 2003, et qui au fil des rencontres a construit ici une nouvelle partie de son histoire. Et finalement, c'est peut-être cela que j'aime dans cette émission, c'est découvrir que derrière les fonctions, derrière les métiers, les apparences, il y a toujours une histoire que nous ne connaissons pas. Merci Ignace et merci à vous de nous avoir accompagnés dans Voisins, Voisines. Prenez donc le temps de faire connaissance. On ne sait jamais qui habite juste à côté de chez nous.
1: Merci beaucoup.
0: À bientôt. Au revoir à toutes et à tous.
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1: C'est le matin pour vous également sur RCF, l'heure de la louange matinale pour beaucoup de chrétiens. Une louange qui vous accompagne durant cette heure avec les psaumes du Père Joseph Gélineau. Des psaumes selon une musique et un arrangement du Père Joseph Gélineau qui avait également écrit les paroles dans la traduction de la Bible de Jérusalem. Ce sont donc ces psaumes du matin que nous vous proposons maintenant. Nous vous souhaitons une excellente journée sur RCF.

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1: La journée commence dans la louange sur RCF, une journée qui est marquée par les psaumes de Gélino. Le père Joseph Gélino, qui non seulement a composé la musique, mais les paroles, puisque c'est lui qui avait traduit les psaumes pour la première édition de la Bible de Jérusalem. Nous continuons ce programme sur RCF et nous vous souhaitons une excellente journée.

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1: Merci d'être avec nous sur RCF pour cette louange du matin. Ce sont les psaumes de Gélino qui nous accompagnent. Le père Joseph Gélino qui avait traduit les psaumes pour la Bible de Jérusalem et qui en a composé également les musiques. Bienvenue sur RCF et bonne journée.

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1: Nous vous accompagnons dans votre louange du matin sur RCF avec les psaumes de Gélineau. Le père Joseph Gélineau, qui est surtout connu pour avoir écrit la traduction des psaumes pour la Bible de Jérusalem, mais c'est également un musicien qui en a composé la musique. Nous l'écoutons maintenant et bonne journée à tous sur RCF.

0: Lyonnais, c'est à 6h45. Le 11 octobre, c'est également l'anniversaire de l'ouverture du Concile Vatican II en 1962. Ce jour dans l'histoire à suivre à 6h40. Dans une poignée de secondes, Mgr Bernard Potvin reviendra sur la crise des lycées. C'est juste après la météo. C'est une journée automnale qui nous attend pour ce dimanche, avec des nuages étant de plus en plus nombreux en allant vers le nord. De petites ondées sont attendues près de la Manche. En Belgique, on retrouve une alternance de nuages et d'éclaircies. Une ou deux petites averses sont possibles au cours de l'après-midi. Les températures ce matin, de 4 à Aurillac jusqu'à 16 à Nice et Ajaccio. On relève ce matin 9 à Rennes et Lyon, 11 à Paris. Les températures pour votre dimanche après-midi, 14 degrés à Aurillac et Saint-Étienne, 15 à Lille, Rouen et Orléans. Il fera cet après-midi 16 à Rennes, Paris et Dijon, 17 à Lyon, 19 à Bordeaux et Marseille, 20 à Montpellier et 23 à Ajaccio. Pour la Belgique, on annonce pour l'après-midi 14 degrés à Namur et 15 à Bruxelles. Et pour débuter la matinale, nous revenons sur la crise dans les lycées avec Mgr Bernard Potvin. Voici Aujourd'hui pour aimer. Bonjour Mgr.
1: Bonjour Bruno, je reviens sur la crise dans les lycées. Pas en répétant ce que disent déjà tous les médias, mais en notant l'insistance du pape Léon XIV sur l'éducation depuis le début de son pontificat. C'est bien là un signe fort. Évidemment, on ne trouve pas dans ces messages la solution logistique à certaines revendications concrètes. Mais il me semble que ces affirmations donnent à l'éducation une dimension prioritaire beaucoup plus élevée à ce qu'elle a de fondamental. Les messages lycéens qui sont envoyés sont en effet à entendre, évidemment, dans une fonctionnalité des lycées, mais aussi dans leur dimension existentielle. Il est par exemple remarqué par les observateurs que les jeunes en formation qui est déjà professionnalisé sont moins inquiets car le débouché est comme inscrit dans le cursus. Il est aussi à noter que une suppression du portable, si nécessaire soit-elle, a soudainement privé le lycéen d'un univers relationnel et intime. La mesure qui a son fondement n'a sans doute pas été préparée psychologiquement. Le caractère grégaire de la manifestation lycéenne a pris aussi une toute autre signification dont les sociologues devraient en 2026 faire l'étude. Toutes les questions autour de l'instrumentalisation politique sont aussi à regarder. Qu'advient-il de la liberté d'un jeune en cours de préparation de sa vie ? Ces questions ne sont vraiment pas indifférentes. Il y va de la mission même de l'éducation. Apprendre, par exemple, en cette fin de semaine qu'un logiciel a fait découvrir soudainement des centaines de professeurs non affectés, a quand même quelque chose de glacial. Ce n'est ni par la violence instrumentalisée, ni par les logiciels que surgiront les réponses. Le pape, au Stade de France, a insisté sur la fraternité. Attention, dit-il, au risque de n'être plus personne et de recevoir quantité de « j'aime », mais de rester seul avec soi-même. Il a aussi employé le langage paulinien. Oh certes, la laïcité du langage républicain dans la question lycéenne semblerait rendre étranger ce langage du pape. Il n'est pas sûr du tout que la tonalité des paroles du pape au Stade de France soit à considérer comme hermétique de ce que nous vivons. Relisez-les bien. La sollicitude du chrétien est envers tout sujet de société, rien n'est indifférent au regard de nos communautés, insiste Vatican II. Qui de vous, chers auditeurs, n'a pas le visage concret d'un enfant ou d'un petit enfant en ce moment qui est concerné ? Il est urgent que ne s'enlise pas ce conflit. La jeunesse mérite mieux que cela. Sans démagogie, le pape Léon XIV prend les jeunes très au sérieux. Faisons de même. Nous avons Aujourd'hui pour aimer.
0: Et oui, merci Mgr Bernard Potvin. Nous vous retrouvons dimanche prochain pour Aujourd'hui pour aimer. Dans un instant, ce jour dans l'histoire, on revient entre autres ce matin sur l'ouverture du Concile Vatican II. C'était le 11 octobre 1962. Très bon dimanche à toutes et à tous à l'écoute de RCF Notre-Dame.

0: Nous écoutions Marvin Laurent Berdaigne avec Tigre d'eau douce. Vous êtes sur RCF Notre-Dame, il est 6h39, on s'intéresse à présent à l'histoire.
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2: Aujourd'hui, nous sommes le 11 octobre. En 1899, en Afrique du Sud, les Britanniques, le 11 octobre, entrent en guerre contre les Boers après un ultimatum lancé à leur président, Paul Kruger. Les Boers, ce sont les descendants des Hollandais et des Français installés autour du Cap de Bonne-Espérance au XVIIe siècle. Ils veulent préserver leurs coutumes et leur religion calviniste. Cette guerre va durer 3 ans et restera comme la guerre coloniale la plus dure qu'aient connue les Anglais. Annoncée la grande surprise des observateurs par le pape Jean XXIII le 25 janvier 1959, le Concile Vatican II s'ouvre officiellement en ce 11 octobre 1962.
3: Pour 500 millions de catholiques, c'est l'événement du siècle qui a commencé à Rome avec la procession vers la basilique Saint-Pierre de 2400 pères de l'Église. Cette procession exceptionnelle préludait à l'ouverture par le pape Jean XXIII du Concile œcuménique. Un peu plus tard, la grande nef de Saint-Pierre offrait le spectacle du pape et des pères rassemblés pour débattre des questions qui intéressent tout le monde catholique. La journée devait s'achever par une procession du Colisée à Saint-Pierre. 10 000 flammes illuminèrent la place où s'était retrouvée une foule aussi dense qu'au matin. De sa fenêtre, Jean XXIII donna sa bénédiction aux fidèles. Ce fut là la première grande journée du Concile.
2: Jean XXIII mourra moins d'un an après le début du Concile. C'est Paul VI, son successeur, qui clôtura Vatican II le 8 décembre 1965. C'est un spectacle incroyable qui se déroule dans le port de Marseille le 11 octobre 1533. Les 18 galères du pape viennent en France à l'approche du mariage du fils cadet du roi François Ier avec une jeune parente du souverain pontife. La jeune fille, c'est Catherine de Médicis, le jeune prince, le futur Henri II.
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2: Côté culture, dur automne 1963. En effet, au lendemain de la mort d'Édith Piaf le 10 octobre, Jean Cocteau s'éteint à son tour le 11 à l'âge de 74 ans.
4: Il est mort d'un œdème du poumon, son cœur a flanché.
2: Jean Marais, comédien, proche de Jean Cocteau.
4: Il aimait beaucoup Edith, mais je ne pense pas que ce soit la mort d'Edith qui ait provoqué la mort de Jean.
2: Écrivain, poète, peintre, dessinateur, chorégraphe et cinéaste, Jean Cocteau était né en 1889. Et puis voyez le jour le 11 octobre 1951, Jean-Jacques Goldman, auteur, compositeur et interprète, mais aussi producteur et guitariste solo. Il a mis sa carrière entre parenthèses depuis le début des années 2000.

0: c'est toujours agréable de se réveiller en écoutant Jean-Jacques Goldman au bout de mes rêves sur RCF Notre-Dame pour refermer ce jour dans l'histoire. À retrouver également en libre écoute et podcast sur notre site internet rcfnotredame.fr. Dans un instant, le Saint du jour avec Isabelle Delaunay. On s'intéresse ce matin à un pape, le bon papa Jean.
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0: Très bon réveil à tous, à l'écoute de RCF Notre-Dame, il est 6h44.
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0: Et nous retrouvons Isabelle Delaunay. Bonjour Isabelle.
4: Bonjour, en ce 11 octobre, nous fêtons les Firmins, prénom d'origine latine qui veut dire « solide, résistant ». Saint Firmin, ami de Saint Césaire d'Arles, fut évêque d'Uzès au VIe siècle. Mais nous fêtons surtout aujourd'hui Jean XXIII, le bon pape Jean, comme l'a surnommé l'affection populaire. Il fut canonisé en même temps que Jean-Paul II, le 27 avril 2014. C'est à 77 ans qu'il succéda à Pie XII. Avec ses origines paysannes du nord de l'Italie, il laissa l'image d'un homme humble et souriant, bon et visionnaire. C'est lui qui mit personnellement en œuvre l'ouverture du fameux Concile Vatican II en 1962, un an avant sa mort en plein concile. Il souhaitait ardemment que le discours de l'Église soit clair et compréhensible par tous, et que l'Église catholique soit ouverte sur le monde. C'est, selon le pape François, le pape de la docilité à l'Esprit Saint. Écoutons un extrait de sa prière, rien que pour aujourd'hui. Rien qu'aujourd'hui, j'essaierai de vivre ma journée sans chercher à résoudre le problème de toute ma vie. Rien que pour aujourd'hui, je prendrai le plus grand soin de me comporter et d'agir de manière courtoise. Je ne critiquerai pas, je ne prétendrai corriger qui que ce soit, excepté moi-même. Rien que pour aujourd'hui, je serai heureux grâce à la certitude d'avoir été créé pour le bonheur. Rien que pour aujourd'hui, je ferai une bonne action et n'en parlerai à personne. Rien que pour aujourd'hui, je n'aurai aucune crainte. Je peux le faire pendant 12 heures, ce qui ne saurait me décourager. Ainsi soit-il.
0: Et oui, merci Isabelle Delaunay, c'était le Saint du jour. Je vous rappelle également qu'aujourd'hui, nous vivons le 28e dimanche du temps ordinaire. À suivre sur RCF Notre-Dame à 6h50, la prière du matin.

0: La musique à l'instant avec René Aubry, nous écoutions La Grande Cascade. À 6h50 sur RCF Notre-Dame, voici la prière du matin. Dans quelques instants, le Père Richard Engueli nous proposera sa méditation de l'Évangile pour ce 28e dimanche du temps ordinaire. L'Évangile selon saint Matthieu, chapitre 22, les versets 1 à 10. Tous ceux que vous trouverez, invitez-les à la noce.
1: En ce temps-là, Jésus se mit de nouveau à parler aux grands prêtres et aux pharisiens, et il leur dit en parabole : Le royaume des cieux est comparable à un roi qui célébra les noces de son fils. Il envoya ses serviteurs appeler à la noce les invités, mais ceux-ci ne voulaient pas venir. Il envoya encore d'autres serviteurs dire aux invités : Voilà, j'ai préparé mon banquet. Mes bœufs et mes bêtes grasses sont égorgés. Tout est prêt. Venez à la noce. Mais ils n'en tinrent aucun compte et s'en allèrent. L'un à son champ, l'autre à son commerce. Les autres empoignèrent les serviteurs, les maltraitèrent et les tuèrent. Le roi se mit en colère. Il envoya ses troupes, fit périr les meurtriers et incendia leur ville. Alors il dit à ses serviteurs : Le repas de noces est prêt, mais les invités n'en étaient pas dignes. Allez donc aux croisées des chemins, tous ceux que vous trouverez, invitez-les à la noce. Les serviteurs allèrent sur les chemins, rassemblèrent tous ceux qu'ils trouvèrent, les mauvais comme les bons, et la salle de noces fut remplie de convives.
2: Cet évangile est une parabole dont on ne peut tenir au détail, mais dont les signifiants renvoient au signifié qui nous donne une leçon de foi. Dans ce texte, celui qui envoie, c'est Dieu lui-même. Et son fils qui se marie, c'est Jésus. Son épouse, c'est l'Église. Et les nonces, c'est le salut éternel dont l'accomplissement sera à la parousie. L'envoi, c'est la mission. Et les envoyés, ce sont d'abord les apôtres, les disciples et ensuite tous les baptisés. Ceux à qui ils sont envoyés, c'est d'abord le peuple choisi, le peuple d'Israël, et ensuite toutes les nations. Le refus des premiers à qui l'invitation fut adressée permettra aux envoyés de se tourner vers les nations païennes, c'est-à-dire l'humanité tout entière. Car la volonté de Dieu est que tous soient sauvés. Mais on ne peut entrer à la fête sans montrer le papier d'invitation, sans se préparer ou sans habit présentable. Tout ça, c'est le signe du baptême et des conversions. Dans le cadre de la Semaine missionnaire mondiale, nous retenons que la mission est pour tous les baptisés et chacun doit y prendre part pour l'évangélisation du monde, c'est-à-dire s'impliquer à la mission de l'Église en proposant la foi à ceux que nous rencontrons. En cette année 2026, le thème choisi par le pape Léon XIV pour la Journée missionnaire mondiale, c'est « Un dans le Christ ». Unis dans la mission. Sans cette union au Christ, notre mission ne peut porter du fruit. De même, sans l'unité entre nous, le monde ne peut croire, car la division est un scandale pour Dieu et pour ceux qui ne croient pas encore. Et cette union se fait concrètement par le témoignage de charité et la prière pour les vocations.

Notre Père, qui es aux cieux, que ton nom soit sanctifié, que ton règne vienne, que ta volonté soit faite sur la terre comme au ciel. Donne-nous aujourd'hui notre pain de ce jour. Pardonne-nous nos offenses comme nous pardonnons aussi à ceux qui nous ont offensés. Et ne nous laisse pas entrer en tentation, mais délivre-nous du mal. Car c'est à toi qu'appartiennent le règne, la puissance et la gloire pour les siècles des siècles. Amen.

0: Ce chant de la communauté de l'Emmanuel. Ô Jésus, tu es doux et humble de cœur pour refermer la prière du matin. C'est le Père Richard Ngiwili qui avait préparé la méditation de l'Évangile pour ce 28e dimanche du temps ordinaire, l'Évangile selon saint Matthieu, au chapitre 22, les versets 1 à 10. Vous écoutez RCF Notre-Dame, voici à présent la prière de l'Angélus.
1: L'ange du Seigneur apporta l'annonce à Marie.
2: Et elle conçut du Saint-Esprit. Je vous salue Marie, pleine de grâce. Le Seigneur est avec vous. Vous êtes bénie entre toutes les femmes, et Jésus, le fruit de vos entrailles, est béni. Sainte Marie, Mère de Dieu, priez pour nous pauvres pécheurs, maintenant et à l'heure de notre mort.
1: Voici la servante du Seigneur.
2: Qu'il me soit fait selon votre parole. Je vous salue Marie, pleine de grâce. Le Seigneur est avec vous. Vous êtes bénie entre toutes les femmes, et Jésus, le fruit de vos entrailles, est béni. Sainte Marie, Mère de Dieu, priez pour nous pauvres pécheurs, maintenant et à l'heure de notre mort.
1: Et le Verbe s'est fait chair.
2: Et il a habité parmi nous. Je vous salue Marie, pleine de grâce. Le Seigneur est avec vous. Vous êtes bénie entre toutes les femmes, et Jésus, le fruit de vos entrailles, est béni. Sainte Marie, Mère de Dieu, priez pour nous pauvres pécheurs, maintenant et à l'heure de notre mort.
1: Priez pour nous, Sainte Marie, Mère de Dieu.
2: Afin que nous soyons rendus dignes des promesses du Christ.
1: Daignez, Seigneur, répandre votre grâce dans nos âmes, afin qu'ayant connu par la voix de l'ange l'incarnation de votre Fils Jésus-Christ, nous puissions parvenir par sa passion et par sa croix à la gloire de sa résurrection, par le même Jésus-Christ, votre Fils, notre Seigneur. Amen.
0: C'était la prière de l'Angélus. Dans un instant, sur RCF Notre-Dame, nous ferons un nouveau point sur vos conditions météo pour ce dimanche.
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0: Dans cette nouvelle demi-heure, la semaine bleue, un temps d'attention à l'égard de nos aînés. Nous en parlons dans moins de 2 minutes avec le père Bernard Devers, le fondateur de l'association Habitat et Humanisme. Vous êtes Saint de France au cœur d'un air qui me rappelle le rendez-vous musical de Robert Migliorini à partir de 7h05. Puis nous reviendrons sur l'histoire du calendrier grégorien avec le père Sylvain Gasser. Le rendez-vous liturgique du dimanche matin, c'est à 7h15. Mais pour l'heure, je vous propose de faire un nouveau point sur vos conditions météo pour ce dimanche. C'est une journée automnale qui nous attend, avec des nuages étant de plus en plus nombreux en allant vers le nord. De petites ondées sont attendues près de la Manche. On passe à la Belgique, on retrouve une alternance de nuages et d'éclaircies. Une ou deux petites averses sont possibles au cours de la journée. Les températures ce matin de 4 à Aurillac jusqu'à 16 à Nice et Ajaccio. On relève actuellement 9 à Rennes et Lyon, 11 à Paris. Les températures de ce dimanche après-midi, 14 degrés prévus à Aurillac et Saint-Étienne, 15 à Lille, Rouen et Orléans, 16 du côté de Rennes, de Paris et de Dijon, 17 à Lyon, 19 à Bordeaux et Marseille pour l'après-midi, 20 à Montpellier et 23 à Ajaccio. Côté Belgique, 14 degrés à Namur et 15 à Bruxelles.
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0: Et nous retrouvons le fondateur d'Habitat et Humanisme, le père Bernard Devers. Bonjour père Devers.
8: Cher Bruno, chère auditrice et auditeur, je t'adresse mon salut le plus cordial. Cette semaine était celle de la Semaine Bleue, un temps d'attention à l'égard de nos grands aînés. Pourquoi bleu ? Cette couleur est timide si on la compare au rouge. N'est-il pas juste de s'avancer vers nos grands aînés avec timidité, par respect pour eux et la conscience de ce qu'il faudrait entreprendre pour qu'ils trouvent davantage leur place dans la cité ? Prenons le temps de les écouter. Nous avons quitté, il y a déjà bien longtemps, la vie professionnelle. La retraite est venue et la société nous a mis en retrait, d'où notre interrogation : pourquoi sommes-nous encore en vie ? Quelle est notre utilité sociale ? Le temps qui passe est imprimé dans nos corps, ajoutant à nos difficultés l'isolement qu'aggrave une mobilité plus réduite. Certes, des maisons ont été bâties, alors attention et l'intention est bonne, mais sans doute avons-nous commis l'erreur qu'elles ne leur soient que dédiées, d'où le risque avéré d'une stigmatisation. La maison Villard-Accueil, inaugurée cette semaine à Moulins, témoignait d'une ouverture via ses 9 logements venant s'ajouter aux 78 chambres, outre des espaces communs, pensés pour faciliter les rencontres, dans cette conviction que l'échange est une des conditions premières pour que la vie le soit vraiment. L'objectif est de créer des liens. Quand ils sont au rendez-vous, alors le lieu est tout, sauf un non-lieu. Les maisons de nos aînés ne pourraient-elles pas se présenter comme un pont au centre d'une traversée? Venir dans un EHPAD, pardon pour l'acronyme, c'est prendre en compte la réalité de son existence, non pour s'arrêter de vivre, mais pour être soutenu, par la même mieux vivre, d'où l'image du pont avec le parapet qui protège. La traversée conduit vers un autre mont, ne parle-t-on pas de l'autre rive? Cette traversée est un passage avec de nombreux acteurs, des passeurs que sont les soignants. Vous, femmes et hommes en blanc, vous apportez à nos aînés de la lumière, sachant recueillir leurs secrets désarroi, comme leurs espoirs déçus, pour autant toujours attendus. Comme vous savez, de par vos mains, faire surgir des lendemains riches d'une confiance partagée. Ce partage, vous l'habitez. Il est même le cœur de ce soin, se révélant un humanisme. Bâtir est une chose, construire des liens est plus complexe. Il ne demande pas des ingénieurs, des techniciens dont l'âme n'a pas besoin, il nécessite, j'ose dire ce mot, une communion entre soignés et soignants afin que les premiers se sentent compris et les seconds investis d'une telle mission qu'il n'est pas possible de trahir ni davantage de réduire pour lui offrir ce déplacement qui transforme tout. Je voudrais avoir un mot pour les proches des résidents, leur dire que ces lieux où habitent leurs parents sont un domicile. À ce titre, nous entendons au sein d'Habitat Humanisme Soins effacer l'anonymat pour que la maison de nos aînés demeure un espace d'apprivoisement d'un futur qui sommeille dans toute vie. Laissons au petit prince nous exprimer son étonnement, sa surprise, le déjà là d'un émerveillement, répétant « apprivoiser, c'est créer des liens. Alors et alors seulement tout commence, recommence ». Peut-être ici, devinons-nous la raison pour laquelle cette semaine réservée à nos grands aînés est appelée la Semaine Bleue, celle d'un horizon dont le bleu azur est celui de la tendresse et de l'infini.
0: C'était le père Bernard Devers, le fondateur de l'association Habitat et Humanisme. 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
0: Vous êtes des Saints de France, c'est le thème que nous abordons ce matin avec Robert Migliorini. Bonjour Robert.
9: Oui, bonjour à toutes, bonjour à tous. Mon cher Bruno, nous allons nous permettre un petit retour sur un récent, grand événement en France qui a été la visite, le voyage, le pèlerinage de Léon XIV en France. Et au cours de la veillée au Stade de France, il a remercié tous ceux qui étaient là Merci pour votre présence, pour votre courage, pour votre foi. Vous êtes les saints de France. Donc vous imaginez que en chanson, il y a beaucoup d'artistes qui ont essayé d'évoquer la sainteté dans des registres très différents. Nous, notre souci, c'est de faire dialoguer les sensibilités, si on veut. Et je pars de très loin pour revenir au plus proche dans les titres choisis aujourd'hui.
0: Il y aura entre autres Laurent Voulzy, Natacha Saint-Pierre, mais Robert, on commence avec Gilles Servat. Il est des êtres beaux.

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0: Il est des êtres beaux. C'était Gilles Servat-Robert.
1: Oui, comme je vous l'ai indiqué, au sujet de la sainteté, nous partons de très loin, parce qu'on ne peut pas estimer Gilles Servat comme un chanteur spécialiste des cantiques, mais plutôt le représentant de la culture bretonne et d'expressions bretonnes et françaises en général. Ce texte a évoqué pour moi ces figures de sainteté, figures ordinaires que nous rencontrons et qui font le sel de la vie et de l'évangile.
0: Robert va poursuivre avec Laurent Voulzy, voici Jeanne sur RCF Notre-Dame.

0: Jeanne Robert Migliorini, c'était Laurent Voulzy.
1: Oui, c'est la poursuite de notre petit parcours au sein de ces saints et saintes et saints de France. Laurent Voulzy, Jeanne, dans l'album Bliss et Love. Laurent Voulzy, qui a toujours évoqué sa passion pour la Pucelle d'Orléans depuis sa tendre enfance. Un engouement qu'il a essayé de mettre en musique également pour une sorte de comédie musicale. Et il explique qu'il aime le détachement de Jeanne d'Arc et sa droiture. Voilà, en tout cas, une belle chanson qui poursuit sa carrière.
0: On va poursuivre, Robert, avec Natacha Saint-Pierre. Elle était aux côtés du pape Léon XIV au Stade de France. Voici La Petite Voix.

0: La petite voix, c'était Natacha Saint-Pierre.
1: Oui, la voix, la joie, il y a tout, RCF Notre-Dame, dans cette nouveauté, nouvelle chanson qui est sortie dans le nouvel album, donc Natacha Saint-Pierre, une chanson de Thomas Pouzin, de nos amis de Glorious. Et cet album qui justement trace la voix de Natacha Saint-Pierre, désormais franco-canadienne, et que nous avions évidemment écouté aux côtés du pape, devant le pape, aux côtés de Grégory Turpin, et qui entame une tournée dans divers lieux et églises, je crois, que vous signalerez dans vos agendas, donc vous pourrez la découvrir en direct, Natacha Saint-Pierre.
0: Merci.
1: La petite voix, c'est celle de Sainte Thérèse de l'Enfant Jésus, bien sûr.
0: Et oui, merci Robert Migliorini, on se retrouve dimanche prochain pour un air qui me rappelle. Et pour patienter, je rappelle votre blog au Cabaret du Bon Dieu sur le site de l'Assomption.

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1: Nous sommes le dimanche 11 octobre, vous écoutez RCF Notre-Dame et on va s'intéresser au calendrier avec le Père Sylvain Gasser. Bonjour Père Gasser.
2: Bonjour Bruno.
1: C'est le rendez-vous liturgique du dimanche matin, vous êtes rédacteur à la revue Prion. Père Gasser, nous ne sommes pas le 1er janvier, pourtant vous nous parlez du calendrier.
2: C'est vrai Bruno, mais si j'ai choisi cette semaine tout particulièrement pour vous parler de notre calendrier, c'est pour une raison particulière.
1: Laquelle ?
2: Notre calendrier, qui compte 365 jours, s'appelle le calendrier grégorien. Il a été créé en 1582 par le pape Grégoire XIII, d'où son nom, pour corriger le retard accumulé par l'ancien calendrier qui était alors en vigueur et qu'on appelait le calendrier julien, du nom de Jules César. Et cette correction a eu lieu le 15 octobre 1582.
1: Alors pourquoi ce nouveau calendrier ?
2: Eh bien le calendrier qui le précédait, comme je vous avais dit, s'appelait le calendrier julien. Il avait été instauré par Jules César en 46 avant Jésus-Christ et comptait 365 jours et un jour bissextile tous les 4 ans. Mais voilà, une année solaire dure un tout petit peu moins de 365,25 jours.
1: D'où un petit décalage.
2: Tout à fait, parce qu'au fil des siècles, ce petit écart a créé un gros retard. Et en 1582, l'équinoxe de printemps, c'est-à-dire le 21 mars, s'était déplacé de 10 jours, ce qui fait qu'on le fêtait le 10 mars, ce qui faussait complètement la date de la fête de Pâques. Je vous rappelle, Bruno, vous le savez évidemment, que la date de Pâques correspond au dimanche qui suit la pleine lune de printemps.
1: Alors Père Gasser, comment fait-on pour corriger le tir ?
2: Eh bien, pour assurer un nombre entier de jours à l'année, on y ajoute tous les 4 ans, année dont le millésime est divisible par 4, un jour intercalaire, c'est le 29 février, à l'exception des années séculaires, qui ne sont bissextiles que si leur millésime est divisible par 400. Est-ce que vous me suivez ? Ça veut dire qu'en 2000, on a eu le 29 février, mais en 1900, on n'avait pas le 29 février, parce que ce n'est pas divisible par 400.
1: Alors, quelle est la particularité de ce nouveau calendrier ?
2: Le calendrier grégorien est un calendrier solaire, et à la demande du pape Grégoire XIII, des mathématiciens et des astronomes jésuites, dont Christophorus Clavius, préparent les bases d'un nouveau calendrier. Et ça, ils le faisaient depuis plus de 3 ans. Adopté par le pape dans la bulle pontificale Inter Gravissimas du 24 février 1582, ce nouveau calendrier est mis en application dans les États catholiques quelques mois plus tard, c'est-à-dire à l'automne, durant le mois d'octobre.
1: Et de quelle manière il est mis en place ?
2: Eh bien, de manière très simple, le lendemain du jeudi 4 octobre 1582 est devenu non pas le vendredi 5 octobre, mais le vendredi 15 octobre en Espagne et dans les États pontificaux. C'est là que l'on récupère les fameux 10 jours, 11 jours même, de retard.
1: Alors, Père Gasser, et pour la France ?
2: Dans le royaume de France, la datation de 1582 est passée du 9 décembre au 20 décembre. Il y a eu simplement 2 mois de décalage. Les pays protestants et les pays orthodoxes ont accepté ce changement dans un délai plus ou moins long, entre 1700 et 1923, de même que certains pays musulmans au 19e et au 20e siècle. Mais l'adoption du calendrier grégorien n'a pas entraîné nécessairement la disparition complète des calendriers qui étaient alors en usage dans chacun de ces pays. Parfois, on avait un double calendrier. Et d'une façon plus générale, le calendrier grégorien est aujourd'hui le calendrier international de référence. Les orthodoxes, eux, ont maintenu dans leur liturgie le calendrier julien, ce qui fait qu'aujourd'hui, la différence entre les deux calendriers est de 13 jours. C'est pour ça qu'on a parfois la fête de Pâques chez les catholiques et la fête de Pâques 13 jours plus tard chez les orthodoxes. Et en mars 2100, cette différence passera à 14 jours. Et pour conclure, je signale, et c'est une petite anecdote assez savoureuse, que c'est dans la nuit du 4 au 15 octobre 1582 que Sainte Thérèse d'Avila est décédée. Et c'est pour cela que l'on fête la Sainte le 15 octobre et non pas le 5 octobre. Eh bien, je le dis à tous nos amis auditeurs, on y pensera tous jeudi prochain quand on fêtera Sainte Thérèse d'Avila.
1: Ben merci Père Sylvain Gasser pour cette anecdote. On se retrouve la semaine prochaine pour continuer d'évoquer la liturgie sur RCF Notre-Dame.
2: Avec grand plaisir Bruno, et bon dimanche à tous les auditeurs.
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1: Il est 7h25, désormais vous retrouvez chaque semaine sur RCF Notre-Dame le Padre Blog, retour en une minute sur une notion de la foi, et ce matin, découvre le vrai sommet de l'amour.
3: Être amoureux, c'est beau, mais c'est fragile. Aimer, c'est autre chose. Être attiré par quelqu'un, c'est exaltant, mais on ne le choisit pas. Aimer, c'est choisir d'aimer. Avoir des sentiments pour quelqu'un, c'est agréable, mais c'est d'abord penser à soi. Aimer, c'est mettre l'autre en premier. Être séduit par les qualités d'une personne, c'est un bon début, mais ça n'est pas encore le sommet de l'amour. Aimer, c'est être fidèle quand la séduction s'efface. Le vrai modèle de tout amour humain, c'est l'amour de Dieu. Il nous a aimés parce qu'il nous a choisis. Il nous a aimés en préférant notre vie à la sienne. Il nous a aimés en restant fidèles malgré nos infidélités. Il n'y a pas d'amour sans preuve d'amour. La preuve suprême de l'amour de Dieu a été de donner sa vie pour nous. La croix du Christ est la plus belle lettre d'amour jamais écrite à toute l'humanité et à chacun d'entre nous.
1: Et d'autres notions de foi évoquées par le Padre Blog à retrouver sur leur chaîne YouTube. Vous écoutez RCF Notre-Dame. Dans un instant, nous ferons un point sur vos conditions météo. Et puis juste après, nous évoquerons la relation entre l'aide à l'Église en détresse, l'AED, et le pape Léon XIV. Et avec nous, Benoît de Blomprey, le directeur pour la France de l'AED.

0: C'était Xavier Cuga avec Perfidia sur RCF Notre-Dame. Dans un instant, notre rendez-vous avec l'AED, l'aide à l'église en détresse, et son directeur pour la France, Benoît Blompré. C'est juste après la météo. C'est une journée automnale qui nous attend pour ce dimanche, avec des nuages étant de plus en plus nombreux en allant vers le nord. De petites ondées sont attendues près de la Manche. En Belgique, on retrouve une alternance de nuages et d'éclaircies. Une ou deux petites averses sont possibles au cours de la journée. Les températures ce matin de 4 à Aurillac jusqu'à 16 à Nice et Ajaccio, avec ce matin 9 degrés à Rennes et Lyon, 11 à Paris. Les températures pour votre dimanche après-midi, 14 degrés à Saint-Étienne qui accueille sa fête du livre tout au long de ce week-end, 15 à Lille, Rouen et Orléans, 16 à Rennes, Paris et Dijon, 17 degrés cet après-midi à Lyon, 19 à Bordeaux et Marseille, 20 à Montpellier et 23 à Ajaccio. Pour la Belgique, 14 degrés pour l'après-midi à Namur et 15 à Bruxelles.
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0: C'est l'heure de notre rendez-vous avec l'AED, l'aide à l'église en détresse, et j'accueille son directeur pour la France, Benoît.

0: Le Saint-Père a parlé de nous et de nos amis de l'œuvre d'Orient pour saluer le travail que nous accomplissons et notamment au service des chrétiens du Moyen-Orient et qui porte des fruits d'espérance. Il y a là, a dit le Saint-Père, un témoignage éloquent où culture et foi se présentent comme les piliers qui favorisent l'harmonie entre différents peuples et religions pour le service de la paix. C'est un magnifique encouragement et une belle reconnaissance pour notre travail. Et je tiens, chers auditeurs et amis de l'AED, à partager avec chacun de vous ce message, car c'est grâce à vous que nous pouvons agir ainsi au service des chrétiens en détresse, non seulement en Orient, mais aussi partout ailleurs dans le monde. Et les paroles d'encouragement du pape Léon XIV vous sont donc adressées. Et nous sommes vraiment heureux, je veux le dire, de pouvoir soutenir ensemble tous ceux qui souffrent au nom de leur foi.
1: Et puis tout juste rentré de France, le 1er octobre, le pape a rejoint des centaines d'enfants dans les jardins du Vatican.
0: Oui, parce qu'en fait, il a récité avec ses enfants le rosaire pour la paix dans le cadre d'un événement qui s'appelle 1 million d'enfants prient le chapelet et qui est organisé par notre association. Et à l'issue de ce magnifique temps de prière, le pape a de nouveau parlé de l'aide à l'Église en détresse qu'il a remercié d'avoir promu cette initiative, je le cite, et pour tout le travail qu'elle accomplit. Ces nouvelles paroles de reconnaissance nous vont évidemment droit au cœur.
1: Benoît, le pape Léon XIV connaît donc bien votre association et apprécie votre travail.
0: Oui, lorsqu'il était évêque au Pérou, dans le diocèse de Chiclayo au nord du pays, de 2014 à 2023, il avait en effet pu constater concrètement l'importance des activités de l'AED au service de la communauté chrétienne locale, et dès lors, il ne nous a plus oubliés. Alors, chers auditeurs, prions donc pour le Saint-Père lui-même, pour tout ce qu'il a à accomplir, et puis prions à ses intentions, et tout spécialement, comme il l'a dit le 1er octobre, pour la paix, pour tous les enfants du monde, et en particulier pour ceux qui vivent là où il y a la guerre.
1: Merci Benoît de Blompré, on se retrouve la semaine prochaine pour ce rendez-vous avec l'AED, l'aide à l'Église en détresse.
0: Merci beaucoup Bruno.
1: Bon dimanche à l'écoute de RCF Notre-Dame. Il est l'heure d'accueillir Didier Rance pour sa carte blanche. Bonjour Didier.
2: Bonjour Bruno.
1: Et ce matin, vous nous conduisez en Corée.
2: Oui, on peut le dire, en Corée. Et dans ce pays encore plus extraordinaire qu'est le pardon à la suite de Jésus. À vrai dire, ce n'est pas dans son pays, mais au monastère de Beauzée en Italie du Nord, que j'ai rencontré lors d'un colloque le pasteur Cha. Et il m'a raconté l'histoire de son confrère, Son Yang-won. Je ne l'ai jamais oublié.
1: Alors racontez-la, Didier.
2: Durant l'occupation japonaise, Seconde Guerre mondiale, le pasteur, pour avoir refusé de sacrifier à l'empereur, avait été condamné à mort. La fin de la guerre a sauvé sa tête. Il revient dans sa ville en héros local et il poursuit un travail humanitaire pour les lépreux. En 1948, la Corée du Nord suscite une révolte dans sa région, exécution sommaire qui se multiplie. Ses deux fils, Mathieu et Jean, sont assassinés par un camarade, Han Jae-seon, pour avoir refusé d'abjurer leur foi chrétienne. Mais la révolte échoue, les rebelles sont arrêtés, la plupart condamnés à mort.
1: L'assassin des fils du pasteur Son aussi ?
2: Bien sûr, mais le pasteur Son, après avoir longuement prié, se présente au tribunal non pour réclamer vengeance, mais pour prêcher le pardon et sa force rédemptrice. Plus encore, il le met par écrit. « Mes deux fils sont morts, j'adopte Han Jae-seon. Il est désormais un fils pour moi. » Vous ne pouvez pas, il s'adresse au juge, quand même le condamner à mort et qu'un autre de mes fils meure. Je vous demande donc de le libérer. Cette demande est si inouïe que les autorités l'acceptent. Alors il célèbre les funérailles de ses fils. Le jeune Han Jae-seon, extrait de sa cellule, vient habiter chez le pasteur Son.
1: Alors Didier, on imagine l'ambiance quand le pasteur revient avec l'assassin de ses garçons.
2: Oui, les premiers mois sont plus que difficiles. La fille de Son est révoltée contre son père. Peu à peu, cependant, la certitude qu'à celui-ci qu'avec Dieu, l'amour est toujours plus fort que la haine se vérifie. Han Jae-seon est gagné par le Christ. Il sera baptisé. Deux ans plus tard, l'armée de Corée du Nord atteint Yeosu, leur ville. Le pasteur et Han Jae-seon sont arrêtés et fusillés par l'envahisseur avant qu'ils ne battent en retraite. Le pasteur agonise deux heures avant de mourir en pardonnant à ses bourreaux.
1: Jusqu'où peut aller le pardon, Didier ?
2: Alors, le pardon, la suite de Jésus sur la croix, il ne peut avoir de limite.
1: Merci Didier Rance, on se retrouve la semaine prochaine sur RCF Notre-Dame pour votre carte blanche.
2: Merci.

0: Nous écoutons un extrait de la bande d'origine du film First Man qui revient sur l'épopée de Neil Armstrong et son voyage sur la Lune. 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Bon réveil à tous. Les mots de la Bible avec Roselyne Fayard. Bonjour Roselyne.
1: Bonjour Bruno.
0: Un rendez-vous réalisé en collaboration avec l'Alliance biblique française et coordonné par Anna Horouz. 108 chercheurs travaillent en ce moment même à la révision de la traduction œcuménique de la Bible. Et nous partons ce matin au cœur de la lettre aux Romains, Roselyne.
1: Au tout début du Nouveau Testament, avant même que les évangiles soient écrits, un homme, Paul de Tarse, juif du parti pharisien, appartenant à une grande famille de la ville de Tarse, devient chrétien à l'âge adulte, vers 33-34 de notre ère. Pendant une dizaine d'années, de 48 à 58 environ, il écrira 7 lettres aux communautés chrétiennes qu'il a fondées.
0: Et parmi ces lettres, il y en a une qui a une dimension particulière.
1: Oui, assurément, la dernière lettre, la plus longue, la plus riche, la plus débattue dans l'histoire, celle destinée aux chrétiens de Rome. Et elle n'est pas sans mystère. Le premier concerne ses destinataires. En effet, au moment où il l'écrit, sans doute de Corinthe en Grèce, Paul n'a jamais été à Rome, ville où il finira martyr. Et il n'y a pas fondé l'église qui s'y trouve. L'énigme s'accentue lorsqu'on y lit que Paul souhaite aller en Espagne en faisant escale à Rome, mais veut auparavant apporter à Jérusalem des fonds collectés par les chrétiens démunis de cette ville.
0: Si je comprends bien, Roselyne, Paul résume dans cette lettre toute sa théologie simplement pour demander une chambre d'hôte en chemin vers l'Espagne.
1: C'est exactement ça. Il mobilise autant d'énergie pour faire comme une synthèse de tout enseignement avant d'aller apporter de l'argent à Jérusalem. La leçon est claire. Le christianisme est mouvement perpétuel, itinérance, découverte de nouveaux rivages pour transmettre l'évangile au-delà des frontières.
0: Alors à part ça, n'y a-t-il pas d'autre chose dans cette lettre aux Romains ?
1: Sans doute, Paul veut désamorcer des critiques. Il sait que de nombreux chrétiens d'origine juive ne comprennent pas son enseignement selon lequel il n'est pas nécessaire d'être circoncis comme ils l'ont été pour être chrétien. Il a eu dans le passé des paroles rudes sur le sujet. Alors Paul se défend. Non, il n'est pas quelqu'un qui tourne le dos à son peuple d'Israël. Il n'a aucune hostilité envers les enfants d'Israël. Au contraire, dit-il, dans les chapitres 9 à 11 de la lettre aux Romains, il les aime d'un amour absolu. Autre leçon fondamentale, christianisme et judaïsme viennent de la même matrice. Haïr Israël, c'est trahir le Christ. Dans tout le reste de la lettre, Paul expose ce qu'il a déjà dit dans les lettres précédentes, mais il ajoute une vraie nouveauté, le thème de l'amour. Il insiste sur le fait qu'en retournant à Jérusalem avant de partir pour l'Espagne, il se soucie de la solidarité fraternelle avec les églises de Judée. Il insiste sur la distinction à faire entre le nécessaire et le secondaire. Il faut tout faire pour que les chrétiens de toute origine demeurent vraiment unis dans le respect mutuel. Dernière leçon tout aussi fondamentale, il est impossible pour le christianisme d'oublier les plus pauvres.
0: Roselyne, je comprends un peu mieux la place de cette lettre dans le Nouveau Testament.
1: En soi, la lettre aux Romains demeure pour l'éternité un testament théologique et humain indépassable. Toute la théologie chrétienne ultérieure y puisera. Traduire la lettre aux Romains, c'est donner accès au cœur brûlant de l'Évangile. Les lecteurs de la nouvelle traduction se souviendront que cette grande aventure commença il y a quelque 60 ans par la lettre aux Romains. La nouvelle traduction œcuménique a pour ambition de perpétuer et de magnifier le même esprit d'unité dans le partage.
0: Merci Roselyne Fayard, merci également à l'Alliance biblique française. On se retrouve la semaine prochaine pour les mots de la Bible.
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0: Les facultés Loyola Paris proposent une nouvelle formation, l'école de la synodalité. Lucie Lafleur, bonjour.
3: Bonjour.
0: Vous êtes coordinatrice de cette formation. C'est quoi la synodalité ?
3: Alors, selon les mots du pape François, la synodalité, c'est le chemin que Dieu attend de l'Église du troisième millénaire. Si on parle autrement, c'est un chemin de renouveau spirituel en remettant Dieu au centre de toutes nos actions et de toutes nos actions pastorales, et aussi un chemin de réforme structurelle. Et le pape Léon, lorsqu'il est venu parler aux évêques à Lourdes, il y a quelque temps, il parle de style synodal pour porter la mission. Il invite à être audacieux, créatif, dans un style synodal, c'est-à-dire pour que l'Église soit plus participative, plus missionnaire et capable de marcher avec toute personne pour annoncer l'Évangile.
0: À qui s'adresse cette formation ?
3: Alors notre formation, elle s'adresse à des équipes qui sont sur le terrain, qu'elles soient à la fois des équipes paroissiales, des équipes diocésaines ou même des communautés religieuses ou des équipes d'associations et mouvements de fidèles. Notre idée, c'est de ne pas former peut-être des personnes isolées, mais des équipes qui peuvent directement apporter une transformation sur leur terrain de mission.
0: Lucie Lafleur, comment se déroule cette formation et qui la propose ?
3: Alors, qui la propose ? C'est un partenariat inédit entre quasiment l'ensemble des universités catholiques en France, des instituts de théologie en France, ainsi que le Collège des Bernardins et l'Institut de formation de la communauté Saint-Martin. Donc ce partenariat inédit, c'est un signe fort et un appel à la conversion synodale. Et il se déroule à la fois en mêlant trois dimensions, une dimension théologique avec des enseignements de qualité universitaire, à la fois une dimension spirituelle en entrant dans une dynamique de relecture et de discernement communautaire, et à la fois une dimension pastorale où chaque équipe est invitée à venir avec une problématique, une initiative à déployer concrètement sur son lieu de mission. Et pour cela, chaque équipe sera accompagnée par un tuteur, parce qu'on a vraiment besoin que le style synodal demandé par le pape Léon s'incarne sur le terrain. Donc c'est un parcours de formation qui mêle à la fois une dimension théorique pour mieux comprendre et mieux être capable d'expliquer ce qu'est la synodalité, et à la fois une dimension pratique pour la vivre sur son lieu de mission.
0: Comment s'inscrire ?
3: Alors, c'est très simple, il faut s'inscrire sur le site internet des facultés Loyola. Vous pouvez taper « certificat universitaire de l'école de la synodalité » sur les facultés Loyola. Et il faut déposer un dossier de candidature parce qu'on demande que les équipes puissent répondre à trois critères. Le premier, c'est d'être une équipe, c'est à partir de trois personnes. La deuxième, c'est de venir avec un projet, une initiative, une problématique à déployer pour s'assurer qu'on puisse vraiment percevoir les fruits de ce parcours de formation. Et le troisième, c'est d'être envoyé par une autorité ecclésiale, par sa communauté.
0: Lucie Lafleur, merci. L'école de la synodalité, c'est la nouvelle formation des facultés Loyola Paris. <musique> 7h45 sur RCF Notre-Dame. Tous les matins, dans la matinale, à 7h35, c'est place à l'humour. Et lundi dernier, Clara Bébilacqua recevait Axel Rampogny. On les réécoute.
4: Bonjour Axel Rampogny.
5: Bonjour Clara Bévilacqua, bonjour à tous.
4: Alors vous êtes également en studio avec Yoann Gillet, député RN et directeur adjoint de la campagne présidentielle de Marine Le Pen. Axel, ce matin, vous vouliez nous parler de l'acharnement médiatique sur Jordan Bardella que vous ne comprenez pas.
5: Eh oui, je n'ai pas peur de le dire, je ne comprends pas ce qu'on reproche à Jordan Bardella. Voilà, Jordan Bardella aurait dit « les banques sont toutes détenues par des juifs ». C'est tout. On n'a pas un mot sur les cabinets de chirurgie dentaire. Moi, je suis client d'une banque en ligne, alors je ne me sens pas concerné. Je n'ai pas de conseiller, mais alors quand je vais chez le dentiste... D'ailleurs, j'en profite s'il nous écoute, mais 6000 euros la couronne, ça fait cher, docteur Benamou. Hein. Même si votre cabinet donne sur l'Arc de Triomphe, comme vous me l'avez dit la dernière fois, ça reste une couronne en céramique.
4: Alors Axel, nous recevons, donc je l'ai dit dans la matinale, le député du groupe Rassemblement National, Yoann Gillet.
5: Alors monsieur Gillet, j'ai enquêté et je tenais à vous dire que j'admire votre courage. Ah bah vous, quand vous ne vous cachez pas derrière des messages, quand vous avez quelque chose à dire. Hein. En 2014, lors d'un conseil municipal, vous avez qualifié le maire de Nîmes de l'époque, Jean-Paul Fournier, de sous-maire, puis de sous-merde. Ça, c'est le Rassemblement National qui a de la poigne. Hein, moi, je suis stupéfait de la stratégie de défense de votre collègue Jordan Bardella, qui a conclu sur CNews, ses propos ne sont pas les miens. Mais quel dommage ! Pourquoi ne pas avoir tout de suite reconnu ? Vous, Yoann Gillet, vous ne vous seriez pas défilé. Une place va d'ailleurs bientôt se libérer. J'espère qu'avec votre franc-parler, vous serez sur le coup et que vous préparez déjà d'autres punchlines. Alors, un de vos collègues parlementaires anonymes du RN a ajouté « Qui n'a jamais tracé une croix gammée avec son compas sur une table au lycée ?» Et il a raison, mais c'est réel. Moi, dans ma classe de 4e B, nous les faisions directement dans le dos du petit Eli, les croix gammées. Et c'était OK. Hein, il nous arrivait même de jouer à une version 39-45 du pendu. Pour chaque mauvaise lettre, on faisait une petite barre de croix gammée comme ça. Qu'est-ce qu'on s'amusait à l'époque. Hein. On n'était pas là à manifester, à aller brûler des poubelles devant notre lycée. Quoi. On avait des idées pour s'amuser avec nos compas. Et puis Jordan Bardella n'est pas fou. Voilà, s'il avait voulu écrire ses propos, il ne l'aurait pas fait sur Facebook, le réseau social lui-même fondé par Mark Zuckerberg, qui est de confession juive. Non, ce serait schizophrène. C'est impossible, je vous dis. Alors je tiens à le dire sur RCF Notre-Dame, mais dommage que Jordan Bardella ne soit pas un fervent catholique. Il avait une défense toute trouvée, car nous, catholiques, nous ne pouvons pas être antisémites. Nous avons un ami juif, Jésus-Christ. Eh oui.
4: Et alors Axel Ramponi, quelles sont vos résolutions quand vous voyez ce qui arrive à Jordan Bardella?
5: Jordan Bardella et moi avons exactement le même âge. Je suis né 2 mois avant lui, alors je m'inquiète. Comment communiquer désormais alors que l'on sait que nos messages sont épiés? Désormais, pour communiquer avec mes amis, je vais privilégier la CJF. Alors non, Clara, pas la Confédération des Juifs de France. La communication joueur de foot. Vous savez, main devant la bouche, comme ça, à l'abri des caméras. Moi, je chuchote. Et des Juifs qui veulent lire sur nos lèvres. Regardez, ils sont là. Ils sont dans les campagnes, dans les villes, ils sont sur les réseaux sociaux. Non, plus sérieusement, quand nos politiques auront-ils la sagesse de regarder avec lucidité leurs erreurs passées? Quand pourrons-nous reprendre confiance en nos politiques et débattre sur l'économie, l'éducation, l'écologie? Que cette immense télé-réalité cesse.
0: Axel Ramponi au micro de Clara Baby-Lacroix. Et vous le savez, Ramponi, c'est tous les lundis, c'est comme les raviolis. Rendez-vous demain matin dans la matinale, donc dès 7h35. À suivre sur RCF Notre-Dame, la prière du matin à 7h50.

0: C'était Sofiane Pamar avec Nara. Vous écoutez RCF Notre-Dame, il est 7h50, voici la prière du matin. Dans quelques instants, le Père Richard Ngueli nous proposera sa méditation de l'Évangile pour ce 28e dimanche du temps ordinaire, l'Évangile selon saint Matthieu, chapitre 22, les versets 1 à 10. Tous ceux que vous trouverez, invitez-les à la noce.
1: En ce temps-là, Jésus se mit de nouveau à parler aux grands prêtres et aux pharisiens, et il leur dit en parabole : Le royaume des cieux est comparable à un roi qui célébra les noces de son fils. Il envoya ses serviteurs appeler à la noce les invités, mais ceux-ci ne voulaient pas venir. Il envoya encore d'autres serviteurs dire aux invités : Voilà, j'ai préparé mon banquet. Mes bœufs et mes bêtes grasses sont égorgés. Tout est prêt. Venez à la noce. Mais ils n'en tinrent aucun compte et s'en allèrent. L'un à son champ, l'autre à son commerce. Les autres empoignèrent les serviteurs, les maltraitèrent et les tuèrent. Le roi se mit en colère. Il envoya ses troupes, fit périr les meurtriers et incendia leur ville. Alors il dit à ses serviteurs : Le repas de noces est prêt, mais les invités n'en étaient pas dignes. Allez donc aux croisées des chemins, tous ceux que vous trouverez, invitez-les à la noce. Les serviteurs allèrent sur les chemins, rassemblèrent tous ceux qu'ils trouvèrent, les mauvais comme les bons, et la salle de noces furent remplis de convives.
2: Cet évangile est une parabole dont on ne peut tenir au détail, mais dont les signifiants renvoient au signifié qui nous donne une leçon de foi. Dans ces textes, celui qui envoie, c'est Dieu lui-même. Et son fils qui se marie, c'est Jésus. Son épouse, c'est l'Église. Il énonce, c'est le salut éternel dont l'accomplissement sera à la parousie. L'envoi, c'est la mission. Et les envoyés, ce sont d'abord les apôtres, les disciples et ensuite tous les baptisés. Ceux à qui ils sont envoyés, c'est d'abord le peuple choisi, le peuple d'Israël, et ensuite toutes les nations. Le refus des premiers à qui l'invitation fut adressée permettra aux envoyés de se tourner vers les nations païennes, c'est-à-dire l'humanité tout entière. Car la volonté de Dieu est que tous soient sauvés. Mais on ne peut entrer à la fête sans montrer le papier d'invitation, sans se préparer ou sans habit présentable. Tout ça, c'est le signe du baptême et des conversions. Dans les cadres de la Semaine missionnaire mondiale, nous retenons que la mission est pour tous les baptisés et chacun doit y prendre part pour l'évangélisation du monde, c'est-à-dire s'impliquer à la mission de l'Église en proposant la foi à ceux que nous rencontrons. En cette année 2026, le thème choisi par le pape Léon XIV pour la Journée missionnaire mondiale, c'est « Un dans le Christ ». Unis dans la mission. Sans cette union au Christ, notre mission ne peut porter du fruit. De même, sans l'unité entre nous, le monde ne peut croire, car la division est un scandale pour Dieu et pour ceux qui ne croient pas encore. Et cette union s'est faite concrètement par le témoignage de charité et la prière pour les vocations.

Notre Père, qui es aux cieux, que ton nom soit sanctifié, que ton règne vienne, que ta volonté soit faite sur la terre comme au ciel. Donne-nous aujourd'hui notre pain de ce jour. Pardonne-nous nos offenses comme nous pardonnons aussi à ceux qui nous ont offensés. Et ne nous laisse pas entrer en tentation, mais délivre-nous du mal. Car c'est à toi qu'appartiennent le règne, la puissance et la gloire pour les siècles des siècles. Amen.

0: C'est Alex Chant de la communauté de l'Emmanuel. Ô Jésus, tu es doux et humble de cœur, que se referme la prière du matin. Le père Richard Engwelli avait préparé la méditation de l'Évangile pour ce 28e dimanche du temps ordinaire. L'Évangile selon saint Matthieu, chapitre 22, les versets 1 à 10. 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
0: Et nous retrouvons Isabelle Delaunay. Bonjour Isabelle.
2: Bonjour, en ce 11 octobre, nous fêtons les Firmins, prénom d'origine latine qui veut dire « solide, résistant ». Saint Firmin, ami de Saint Césaire d'Arles, fut évêque d'Uzès au VIe siècle. Mais nous fêtons surtout aujourd'hui Jean XXIII, le bon pape Jean, comme l'a surnommé l'affection populaire. Il fut canonisé en même temps que Jean-Paul II, le 27 avril 2014. C'est à 77 ans qu'il succéda à Pie XII. Avec ses origines paysannes du nord de l'Italie, il laissa l'image d'un homme humble et souriant, bon et visionnaire. C'est lui qui mit personnellement en œuvre l'ouverture du fameux Concile Vatican II en 1962, un an avant sa mort en plein concile. Il souhaitait ardemment que le discours de l'Église soit clair et compréhensible par tous, et que l'Église catholique soit ouverte sur le monde. C'est, selon le pape François, le pape de la docilité à l'Esprit Saint. Écoutons un extrait de sa prière, rien que pour aujourd'hui. Rien qu'aujourd'hui, j'essaierai de vivre ma journée sans chercher à résoudre le problème de toute ma vie. Rien que pour aujourd'hui, je prendrai le plus grand soin de me comporter et d'agir de manière courtoise. Je ne critiquerai pas, je ne prétendrai corriger qui que ce soit, excepté moi-même. Rien que pour aujourd'hui, je serai heureux grâce à la certitude d'avoir été créé pour le bonheur. Rien que pour aujourd'hui, je ferai une bonne action et n'en parlerai à personne. Rien que pour aujourd'hui, je n'aurai aucune crainte. Je peux le faire pendant 12 heures, ce qui ne saurait me décourager. Ainsi soit-il.
0: Merci Isabelle Delaunay, c'était le saint du jour. Vous écoutez RCF Notre-Dame, il est 8h.
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0: Aujourd'hui, 1917.
1: Bruno Fuma.
0: Mais que s'est-il passé pendant ces 12 mois? L'échec de l'offensive française du Chemin des Dames entraîne des mutineries. Le ministre de l'Intérieur, Louis Malvy, est mis en cause, provoquant la chute du gouvernement. Et Matahari est condamné à mort pour espionnage. Invité Philippe Collas, auteur d'une biographie de Matahari qui sort chez Texto.
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0: Cette année 1917 est encore largement marquée par la Première Guerre mondiale. Le 10 janvier, en réponse à une note du président américain Wilson, la Triple Entente, France, Grande-Bretagne et Russie, fait connaître ses buts de guerre. Évacuation des territoires occupés, retour de l'Alsace-Lorraine à la France, réparation des dommages subis, affranchissement des nationalités sous domination turque et enfin émancipation des Tchèques, Slovaques, Roumains et Yougoslaves. Le 16 avril débute l'offensive française du Chemin des Dames, une opération menée par le général Nivelle. Cette offensive se révèle très meurtrière avec 30 000 soldats français morts en 10 jours. Pendant cette bataille, les Français utilisent pour la première fois des chars d'assaut. Le Chemin des Dames entraîne des mutineries au sein de l'armée française dès le lendemain, 17 avril. Le paroxysme de ces mutineries sera atteint fin mai, début juin. 68 des 112 divisions françaises seront touchées, 629 soldats seront condamnés et 50 exécutés. Conséquence de l'échec de l'offensive du Chemin des Dames, le général Nivelle est remplacé par le général Pétain comme commandant en chef des armées françaises. Les États-Unis déclarent la guerre aux empires centraux, Allemagne, Autriche-Hongrie et Empire ottoman le 6 avril. Les premières troupes américaines seront envoyées sur le front le 21 octobre.
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0: Ministre de l'Intérieur depuis le début de la guerre en 1914, Louis Malvy est mis en difficulté par l'arrestation d'Émile Duval, l'administrateur du Bonnet Rouge, un journal longtemps subventionné par le ministère de l'Intérieur. Duval est trouvé à la frontière suisse porteur d'un chèque de 150 000 francs de provenance allemande. Dans le même temps, Louis Malvy est accusé par Léon Daudet, rédacteur en chef du journal d'extrême droite L'Action Française, d'avoir été l'amant de Matahari. Daudet accuse Malvy d'avoir fourni des renseignements militaires à l'Allemagne et d'avoir fomenté les mutineries de 1917. Le ministre est mis en cause par Maurice Barrès au Sénat, puis par Georges Clémenceau à la Chambre des députés, qui conclut son intervention « Monsieur le ministre, je vous accuse d'avoir trahi les intérêts de la France ». Louis Malvy est obligé de démissionner le 31 août, entraînant la chute du gouvernement d'Alexandre Ribot. Louis Malvy est jugé par l'Haute Cour, condamné pour avoir méconnu, violé et trahi les devoirs de sa charge, constituant une forfaiture. Il est banni pendant 5 ans et part en exil à Saint-Sébastien, mais garde ses mandats, n'ayant pas perdu ses droits civiques. Quant à Émile Duval, il est fusillé en 1918.
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0: 1917, en pleine Première Guerre mondiale, une femme, Matari, est fusillée à Vincennes pour espionnage. Philippe Colas, bonjour.
3: Bonjour.
0: Vous publiez chez Texto « Matari, courtisane et espionne », une histoire qui vous touche de près via votre arrière-grand-père. Quel lien avait-il avec Matari ?
3: D'un côté, c'est mon arrière-grand-père qui a instruit son procès au 3e Conseil de guerre. Donc, c'est lui, en fait, qui non seulement a instruit le procès, mais a fait carrément le procès, parce que le rapport de l'instruction a absolument tout dominé. Donc, ils ont eu un rapport ensemble très fort pendant plus de 6 mois. Et donc, moi, j'ai hérité de cette histoire-là dans ma famille, dont on va parler à peu près toute mon enfance.
0: Et c'est donc ce personnage de légende que nous allons évoquer avec vous. Alors, elle est née, Matari, aux Pays-Bas en 1876. Comment se déroulent ses premières années ?
3: Écoutez, en fait, elle a eu une très belle enfance parce que son père l'adorait. Il était assez riche, donc il la gâtait absolument. Elle allait à l'école dans un petit carrosse tiré par des chèvres. Elle avait des robes magnifiques. Elle était enviée par tout le monde. Et par contre, brutalement, son père va faire faillite et disparaître de sa vie quand elle a 13 ans. Donc en fait, ce qui caractérise avant tout Matari, c'est qu'elle a eu un début de vie un peu comme une princesse de conte de fées. Du jour au lendemain, elle va se retrouver à la rue, avec sa mère qui va mourir très vite, et elle qui est toute seule face à la vie alors qu'elle est très très jeune. Donc en fait, elle a une sorte de rupture qui est fondamentale et qui va influencer en fait un peu toute son existence, parce que son père était un peu un mégalomane, et il passait son temps à raconter des tas d'histoires sur lui-même, et en fait, elle a beaucoup marqué, et je pense que pour la suite de son existence, ça va être très important.
0: Philippe Colas, vous écrivez que la jeune Margaret, hein, qui est le vrai prénom de Matari, se sent dès son enfance différente des autres, un peu comme son père d'ailleurs. Quelle est cette différence ?
3: Alors d'abord, elle a une différence physique, parce que ça se voit d'ailleurs sur toutes les photos, parce qu'encore une fois, elle est hollandaise, c'est pas une blonde comme on pourrait s'y attendre. Elle est très brune, elle a plutôt la peau mate, donc on pense que ce sont des héritages qui viennent de sa mère, qui appartenait à une tribu qui s'appelait, enfin une tribu, oui, à l'origine, une tribu qui s'appelait les Woodkers, qui était une tribu nordique, mais qui avait la caractéristique d'être donc brun avec la peau mate. Et elle, Matari, en tant que telle, comme elle est adorée par son père et traitée comme une reine, bah, comme toute petite fille qui se respecte, elle a l'impression qu'elle est une reine et comme en plus elle ne ressemble pas du tout aux autres filles avec qui elle est à l'école, elle a l'impression, et je pense qu'elle a raison, qu'elle est différente d'elle.
0: Margaret va se marier en 1895 avec Rudolf MacLeod, un officier de l'armée coloniale. Elle va le suivre et s'installer en Indonésie. Comment va-t-elle vivre son arrivée sur l'île de Java ?
3: Ben, en fait, très bien et très mal. À l'origine, en fait, elle a épousé MacLeod, qui a 20 ans de plus qu'elle, parce qu'il est officier et qu'à l'époque, tout ce qui portait uniforme vous laissait croire que les gens avaient de l'argent, avaient un prestige social, etc. C'était souvent vrai, d'autant plus que MacLeod est un grand nom écossais. Donc, Matari, ce qu'il faut savoir, c'est quand elle épouse MacLeod, elle est une orpheline qui est un peu sans le sou, et c'est un peu inespéré, parce qu'il ne demande pas de dot, et il la fait rêver avec des contes des mille et une nuits sur les Indes néerlandaises, etc. Alors, juste avant de partir, ils vont être reçus à un bal de la cour, et là, elle va être très impressionnée, justement, par la cour hollandaise, etc., et commencer à se demander, finalement, elle a tellement envie de partir dans les îles. Par contre, quand elle arrive immédiatement, bon, il y a le charme de l'exotisme, mais qui va vite faner, parce que comme la plupart des coloniaux de l'époque, au début tout est merveilleux et après on se rend compte qu'on vit dans un monde assez étroit, assez fermé, avec des tas de haine et de rivalité interne, et que c'est beaucoup moins drôle que ce qu'on pouvait imaginer.
0: Le couple va avoir 2 enfants, il va connaître un drame le 27 juin 1899. Avec l'empoisonnement de ses 2 enfants, l'une des filles va survivre, le couple est de retour en France en 1902. Comment cette histoire va-t-elle se terminer ?
3: L'histoire des 2 enfants ou l'histoire du couple ? Parce qu'en fait, ce qui se passe, c'est que l'histoire des 2 enfants, c'est un peu compliqué, parce qu'il y a eu des tas de versions. Et moi, j'ai réétudié ça récemment. Alors, on ne sait pas si les enfants ont été vraiment empoisonnés ou s'ils ont simplement attrapé la typhoïde. Ce qui est sûr, c'est que le fils qui était l'aîné va mourir à l'âge de 1 an et demi ou 2 ans. Et que le père va rendre Matari responsable de la mort de cet enfant. On ne sait pas très bien pourquoi, parce que comme en fait il avait déjà beaucoup de problèmes avec elle, il la rendrait responsable de tout, alors qu'on pensait à l'origine, et on l'a dit très longtemps, que l'enfant avait été empoisonné par la nounou, qui était la maîtresse du père et qui a voulu se venger parce que le père, donc Rudolf, avait fait arrêter son mari pour avoir de la liberté avec elle. Donc tout ça est très confus, mais ce qui va se passer, c'est que quand ce couple va rentrer en Hollande, c'est un couple qui est détruit. Rudolf, parce que d'abord, il a des tas de maladies qu'il a attrapées sur place, parce qu'il est alcoolique, c'est tout juste s'il ne va pas matin. Mais ce couple va divorcer très vite, enfin, va se séparer et divorcer très vite, parce qu'en fait, ils n'ont plus rien en commun, quoi.
0: Aujourd'hui avec vous, Philippe Collas, nous parlons de Mata Hari. Nous nous retrouvons dans quelques instants.

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1: Matahari, courtisane et espionne, c'est le titre de votre livre, Philippe Cloez, sorti chez Texto. Margaret n'est pas encore Matahari, elle arrive à Paris en 1903. Comment se passent ses premiers pas dans la capitale ?
2: Alors en fait, elle a fait deux voyages, un en 1903 et un en 1904. Alors en 1903, ça va se passer très mal parce que Matahari arrive, elle est hollandaise, puritaine, femme de la bonne bourgeoisie, elle n'a pas un sou, et en fait, il faut qu'elle gagne sa vie. Donc elle va commencer par essayer d'être modèle pour les peintres, mais on va lui demander de poser nue. Elle va refuser, à la fois parce qu'elle est effectivement un peu prude encore à l'époque, et qu'on dit aussi, et ben, je pense que c'est la vérité, qu'elle avait une poitrine qui n'était pas à la hauteur du reste de son physique. Donc elle n'avait pas spécialement envie de se déshabiller devant les peintres. Résultat, en fait, elle va se retrouver sans un sou, obligée de repartir pour la Hollande. Et une fois revenue en Hollande, elle se rend compte que sa situation est impossible parce que sa fille lui a été enlevée par son mari en même temps, donc elle est seule. Et que, comme elle dira plus tard à mon arrière-grand-père, je pensais que le seul espoir d'une femme malheureuse était à Paris. Donc elle réunit son petit pécule, elle achète une très belle robe et là, du coup, elle se lance à la conquête de Paris avec un coup de bluff et Matahari passera sa vie à faire des coups de bluff. Elle va se présenter au Grand Hôtel sous le nom de Lady MacLeod. Elle n'a pas de bagages, elle dit que ses bagages vont la suivre. Elle demande une très belle suite. Comme c'est une très belle femme, qu'elle a un assez grand nom, etc., on n'hésite pas, on lui donne une suite tout de suite. Et Matahari a très bien compris qu'elle n'avait pas un sou. Et elle a un peu compris aussi qu'il fallait qu'elle soit un peu plus agile mentalement, ce qui fait qu'elle repère son premier amant dans l'ascenseur. Il s'appelle Louis Castagnol. Et en fait, il va commencer à payer les factures. Voilà à peu près comment ça se passe. Donc sur un coup de bluff absolu.
1: Philippe Cloez, dans son parcours à Paris, il y a un homme important, Ernest Mollier, qui tient une école d'équitation et qui va lui faire une proposition. Laquelle ?
2: C'est-à-dire que Mollier ne va pas tellement lui faire une proposition, c'est Matahari qui va aller au cirque Mollier. Alors à l'époque, il faut savoir que Paris était une ville très... Enfin, c'était la première ville du monde sur le plan artistique, culturel, etc. Et qui avait entre autres des spectacles de femmes amazones, en particulier au cirque Mollier, pour soit conduire des chars, faire diverses exhibitions. Et que Matahari va proposer à Mollier, parce qu'il faut qu'elle gagne sa vie. Et c'est une des modernités de Matahari. Elle va absolument avoir un métier. Elle va être autonome par rapport aux hommes, etc. Donc elle va voir Mollier, elle va lui proposer de monter à cheval, etc. Et Mollier, ça ne l'intéresse pas du tout parce qu'il a déjà beaucoup de candidates sur le sujet. Ce qui fait que Matahari revient deux jours plus tard et là, elle a un grand manteau, elle laisse tomber son manteau et juste, elle ne porte plus qu'en fait un costume de danseuse malaise, à savoir pas grand-chose, et elle commence à exécuter devant lui en fait ses premières danses sacrées indonésiennes. Et c'est comme ça, en fait, qu'elle va être lancée dans Paris.
1: Et c'est comme ça qu'elle devient Matahari, en fait.
2: C'est-à-dire qu'en fait, oui, en fait, elle va devenir vraiment Matahari, parce qu'elle va rencontrer un autre homme qui va être encore plus important, qui est Émile Guimet, qui est le fils du fondateur de Pechiney, qui est très riche, qui a fondé le musée Guimet, et qui, en fait, va s'enticher de Matahari, parce qu'il va trouver qu'elle est absolument extraordinaire, ses danses sont extraordinaires, et il va organiser à la bibliothèque de la Rotonde du musée Guimet, un spectacle avec le tout Paris. Il n'y a pas grand monde, hein, il y a 85-100 places, donc vraiment tout le monde se bat pour avoir des places, et que Matahari va apporter cette chose absolument incroyable, c'est qu'elle, en fait, elle invente le striptease, mais surtout avec un alibi culturel, parce qu'en fait, sa danse, qui est un striptease, hein, et qu'elle est vraiment la première à inventer, et en fait, entre guillemets, une danse au dieu Shiva, ce qui fait que les hommes peuvent y aller tranquilles avec l'aval de leur femme, parce qu'il y a un alibi culturel, et c'est ça le génie de Matahari, c'est qu'en fait, elle s'est lancée dans Paris en faisant du nu, mais surtout avec un alibi qui était totalement révolutionnaire.
1: Philippe Cloez, comment vont se dérouler pour Matahari les dernières années avant la guerre ?
2: Les dernières années avant la guerre vont être un peu dures parce que Matahari a une chose que moi je trouve très sympathique, c'est qu'elle n'est pas si intéressée par l'argent que ça. Elle est intéressée quand elle a besoin d'argent pour ses histoires d'amour. Et là, en fait, elle va rencontrer un officier allemand à Monaco qui va tomber très amoureux d'elle, très riche, qui va l'entretenir entièrement et elle va quasiment renoncer à sa carrière pendant un an ou deux. Lui, il va finir par être obligé de l'abandonner parce qu'il est marié et que, bon, il y a un scandale à Berlin, mais il va lui laisser une somme d'argent assez importante, de 300 000 euros. Et Matahari va vivre en femme du monde pendant 2-3 ans, puis essayer de refaire quelques galas, etc. Mais à l'époque, sont déjà arrivés Maud Allais, Fontaine, Isadora Duncan, donc la concurrence est énorme. Matahari, avec cette espèce de succès scandale qu'elle a eu, n'est plus la star qu'elle était. Donc, elle va finir par tomber amoureuse d'un banquier qui s'appelle le banquier Rousseau. Elle va redisparaître avec lui pendant un an et demi à la campagne. Ce banquier va perdre quasiment toute la fortune de Matahari et elle ne va même pas porter plainte contre lui. Et elle va revenir à Paris avec très peu d'argent, obligée un peu de trouver tout ce qui est possible et imaginable pour en gagner. Et puis elle se prostitue dans des maisons closes. Donc, en 1914, c'est une ancienne star qui est quand même toujours très connue, qui vit assez grand train, mais qui en fait n'a plus d'argent et qui est un peu aux abois et qui est surtout vieillissante. Donc c'est une femme qui est, comme on dirait élégamment, sur le retour.
1: La Première Guerre mondiale éclate en août 1914. Le destin de Matahari va se jouer pendant ce conflit. Nous en parlons dans quelques instants avec vous, Philippe Collas.

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1: Philippe Collas, je rappelle le titre de votre livre, Matahari, courtisane et espionne. Nous sommes à présent en 1914, au moment où débute la guerre. Matahari est en Allemagne. Comment s'est-il retrouvé dans ce pays ?
2: En fait, en 1914, avant la guerre, à Paris, elle n'a plus grand-chose à faire. Donc, elle part à Milan parce que c'est une des villes où elle avait du succès. Et là, comme elle est assez amie avec le père de Luchino Visconti, je lui dis, mais ma chère amie, allez donc à Berlin, c'est la seule ville européenne où vous n'êtes jamais produite. Donc, Matahari va à Berlin en 1914, juste avant la guerre, avec l'intention de refaire son spectacle, etc. Mais comme Berlin est une ville très, très puritaine, on lui interdit de se produire nue sur la scène du théâtre de l'opéra. Et elle finit par trouver, en fait, un emploi dans une revue musicale au théâtre Métropole, où elle est payée quand même très correctement. Mais donc, elle va se retrouver à Berlin en 1914 à préparer un spectacle. Exactement où elle en est.
1: Après de nombreuses péripéties, Matahari revient aux Pays-Bas. C'est pendant ce séjour que le consul allemand Kramer s'intéresse à elle. Pourquoi cet intérêt ?
2: C'est très simple. Hein, quand vous voyez une femme qui s'ennuie toute la journée, qui a quand même un grand nom, parce qu'il faut voir que Matahari, à l'époque, elle était célèbre comme Madonna aujourd'hui, à savoir une star qui a été très très connue, qui connaît du monde dans l'Europe entière. C'est évident que pour être espionne, c'est absolument extraordinaire. Donc les services secrets allemands se disent, cette femme est à notre portée, on va essayer de l'utiliser. Elle connaît très bien Paris, elle y a vécu pendant des années, elle connaît beaucoup de monde. Donc Kramer se dit, Matahari, ça va être formidable. Donc on va l'envoyer à Paris.
1: Matahari devient l'agent H21. Elle revient en France fin 1915 en passant par la mer. Et c'est pendant ce périple qu'elle va se faire remarquer, écrivez-vous. Comment se fait-elle remarquer ?
2: Matahari, son grand problème, c'est qu'elle n'aime pas ne pas être remarquée. Donc, en fait, elle va se faire remarquer de deux manières très différentes. La première, ce qu'elle ne pouvait pas savoir, c'est qu'en Hollande, il y avait des services secrets anglais qui étaient très actifs. Et surtout, quand elle va arriver en Angleterre, elle va raconter énormément d'histoires sur elle-même, sur son passé, sur sa vie, sur qui elle est, à la douane. Hein. Et c'est une femme, il faut savoir qu'elle faisait 1m72 ou 73, ce qui fait qu'avec son chapeau, ses talons, etc., elle devait dépasser 1m90. Donc vous voyez cette espèce d'embarcation hein, qui descend de son bateau et qui en fait commence à raconter qu'elle est une femme exceptionnelle, qu'elle vient préparer un spectacle à Londres, ce n'est même pas vrai. Donc ça alerte évidemment très rapidement les services secrets. Et les services secrets anglais vont prévenir les services secrets à Paris en leur disant qu'il y a une femme qui nous paraît un peu suspecte, mais les services secrets français, qui sont dirigés par Ladoux, ne bougeront absolument pas.
1: Philippe Collas, Matahari en 1916 veut absolument se rendre à Vittel pour retrouver un jeune officier russe, Vadim de Maslov. Qui est-il et pourquoi se rendre à Vittel était-il difficile à l'époque ?
2: Alors d'abord, Vittel était dans la zone armée. Donc à partir de là, c'était interdit parce que à partir du moment où vous étiez à Vittel, vous pouviez observer énormément de choses sur les mouvements. Alors l'histoire de Vadim, elle est fondamentale dans l'histoire de Matahari. C'est la première fois qu'elle va tomber amoureuse d'un garçon de 22 ans alors qu'elle en a 40. Et surtout, il est russe. Ce qui fait que Matahari, en fait, elle arrive à Paris en 1915. C'est son deuxième voyage quand elle va le rencontrer. Quand elle tombe amoureuse de ses officiers russes, elle avait beau travailler pour les Allemands, elle se rend bien compte que comme les Russes sont alliés avec les Français, elle ne peut plus travailler pour les Allemands. Donc c'est là où tout bascule, où Matahari, en gros, jusqu'à sa rencontre avec Vadim de Maslov, travaillait pour les Allemands. Une fois qu'elle le rencontre, elle sait que c'est terminé. Et l'autre chose qu'il faut comprendre, c'est que Matahari, d'abord, était hollandaise, donc elle ne trahissait personne, ni les Français, ni les Anglais, ni les Allemands, parce qu'elle appartenait à un pays neutre. Mais que, surtout, en fait, elle a accepté d'être espionne avec Kramer et les Allemands, comme elle aurait pris un nouveau rôle. Hein. Tout ce qu'elle voyait, c'est qu'on trouvait qu'elle était importante, que les Allemands la voulaient comme espionne, elle est ravie. Et puis, brutalement, elle se rend compte que quand elle tombe amoureuse d'un officier russe, elle ne peut plus espionner pour eux. Donc, elle va en fait essayer de rentrer dans les services secrets français.
1: Matahari est arrêtée le 17 février 1917. Comment les services français sont-ils amenés à prendre une telle décision ?
2: En fait, Matahari va être mis sous surveillance absolument en permanence. Ce qui se passe, si vous voulez, surtout, c'est que en 1917, on sort de la bataille de Verdun et de la bataille de la Somme, et c'est le chemin des dames. Donc, les services secrets français ont été absolument nuls de bout en bout. Ils ont absolument besoin d'un bouc émissaire. Mata arrive à, en fait, se griller toute seule. Les Allemands vont comprendre très vite qu'en fait, elle est passée du côté français. Donc, ils vont envoyer une quinzaine de télégrammes, volontairement avec un chiffre, à savoir une codification qu'ils savent très bien éventer, pour dire que Matahari est un des plus grands agents allemands de tous les temps, qu'elle leur a donné énormément de renseignements. Donc en fait, pour se venger de Matahari qui les a trahis, elle les livre aux services secrets français, et des services secrets français qui sont absolument nuls, qui commencent à se réveiller tout juste à partir de 1915-1916, se disent là, on a une proie absolument extraordinaire, et on va pouvoir expliquer en fait que la France est vaincue par l'ennemi de l'intérieur, et que c'est pas seulement nos armées qui n'avancent pas, c'est que nous sommes trahis, en particulier par cette femme qui est une sardanapale. En gros, c'est un peu ça.
1: Après un procès, Matahari est condamnée à mort pour intelligence avec l'ennemi en temps de guerre. Elle est fusillée à Vincennes le 15 octobre 1917. Comment affronte-t-elle son destin ?
2: D'une façon assez extraordinaire, parce que déjà, c'est qu'elle va être enfermée dans des conditions assez épouvantables, parce que mon arrière-grand-père, obéissait aux ordres, mais enfin, c'est quand même lui qui a ordonné cela, il l'a mis dans des conditions où, en gros, elle n'a pas eu de linge pendant 6 mois, elle était dans un état épouvantable, et surtout, elle va apprendre, alors qu'elle a tout fait, en fait, tout ça, pour vivre avec un homme qui est Vadim de Maslov, que lui dit qu'en fait, elle n'a aucune importance pour lui, qu'il la quitte. Donc, sa vie s'est effondrée. Et la seule chose qui va rester à Mata face à cette horreur, c'est sa propre dignité. Elle va essayer de se battre jusqu'au bout parce qu'elle a une force de vie extraordinaire, mais en fait, une fois qu'elle comprend qu'elle est perdue, elle va se reconstruire complètement, et d'ailleurs, c'est pour ça qu'elle l'a tellement marqué au moment de son exécution. Elle se reconstruit complètement, elle met son plus beau tailleur qu'elle a pu récupérer, etc. Et en fait, la femme qui sort pour les faire exécuter est absolument magnifique. Et ça va. Et comme à l'époque, on invitait les gens comme une garden party pour voir exécuter, les gens qui vont la voir ne vont pas en revenir. Et Matahari, en fait, ça va être sa dernière grande scène, à savoir que quand elle descend l'escalier de la cour de la prison, elle met ses gants, elle voit les 300 personnes qui sont un peu du tout Paris, qui sont là comme quand elle était au musée Guimet, et elle dit « Ah mon Dieu, que de monde, hein, c'est français !» En fait, elle saute dans la voiture pour se faire exécuter, et elle va être d'un courage absolu.
1: Matahari, courtisane et espionne, c'est le titre de votre livre, Philippe Collas, il est réédité chez Texto. Un grand merci à vous.
2: Merci à vous.
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1: Alors, outre Matahari, une autre artiste est fait remarquer pendant la Première Guerre mondiale. C'est Miss Tinguette qui va devenir espionne au service de la France. Les explications de Bruno Fulini, auteur de Miss Tinguette, la danseuse qui sauve la France. Au début du conflit, Miss Tinguette a 40 ans.
3: Elle est née en fait en 1875 à Enghien. Elle est issue d'un milieu extrêmement modeste et elle s'est arrachée à la misère par le spectacle. Au début, il faut le dire, elle vivait plus de prostitution que de cachet. Et puis petit à petit, à force de travailler, eh bien, elle s'est fait un nom, hein, ce joli nom de Miss Tinguette, qui aujourd'hui est devenu un nom commun, hein, quasiment. On parle plus de Miss Tinguette, mais voilà, qui était vraiment son nom de scène et qui, lorsqu'en particulier elle a commencé à faire équipe avec Maurice Chevalier, eh bien, a fait d'elle une vedette. Le problème, c'est qu'en 1914, son compère, Maurice Chevalier, est mobilisé, évidemment. Il a 13 ans de moins qu'elle, c'est un jeune homme, donc il part au combat, il est blessé, on ne sait pas ce qu'il est devenu, on espère qu'il est pas mort, mais prisonnier, puisqu'on n'a pas retrouvé son corps. Donc elle, sa préoccupation numéro un, c'est de retrouver Maurice Chevalier, dont elle est très amoureuse. Elle prend attache avec les autorités militaires qui se disent qu'une jeune femme aussi belle, aussi fine, aussi maligne pourrait rendre des services au deuxième bureau, c'est-à-dire au service de renseignement. Et pour retrouver la trace d'un soldat disparu, le mieux c'est d'aller en Suisse, au siège de la Croix-Rouge, puisque la Suisse est en neutre, la Croix-Rouge est implantée là-bas et est en correspondance avec les différents belligérants pour essayer de retrouver trace des blessés, des prisonniers. Et ça fait une excellente couverture pour une mission clandestine.
1: Miss Tinguette restera très discrète sur cette partie de sa vie. Bruno Fulini est l'auteur de Miss Tinguette, la danseuse qui sauva la France.

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0: Jeudi dernier, c'était la journée mondiale de la vue. Amou Boisac nous explique ce que cela lui évoque. Il répond aux questions de Simon Tatro.
2: Eh bien, ça m'inspire une petite injustice dont les voyants ne se rendent pas toujours compte. Vous bénéficiez tous les jours d'un service formidable et gratuit qui vous informe en permanence. Ça s'appelle la vue. Vous marchez dans la rue et sans y penser, vous savez qu'il y a une marche, une porte ouverte, qu'il y a un vélo sur le trottoir, ou qu'un génie de l'urbanisme a planté un poteau exactement là où personne ne l'attendait. Moi, ce service-là, ma foi, il est en panne. Alors, bien sûr, à l'occasion de la Journée mondiale de la vue, l'UNADEV parle de prévention, de dépistage, de malvoyance et de cécité. Et c'est super. Parce que la vue, voyez-vous, ça ressemble un peu à l'électricité. On mesure surtout son utilité quand elle commence à manquer. Mais être aveugle, ce n'est pas seulement manquer d'image, c'est devoir à tout instant faire confiance à la façon dont les autres ont organisé le monde autour de vous. Et quand quelqu'un vous dit « t'inquiète, c'est accessible », eh bien, la confiance devient parfois une activité à très très haut risque.
3: Vous pensez à quelque chose de précis ?
2: Oui, à la Conférence nationale du handicap, par exemple. Le 4 septembre dernier, j'étais au Prisme avec plein d'autres à Bobigny pour une conférence qui avait justement pour ambition de nous faire passer, tenez-vous bien, de la société inclusive à la société pleinement accessible. Ça, les mots sont importants, hein. Très beau programme. Tout le monde s'extasiait sur le lieu, moderne, spectaculaire, accessible. Il y avait juste un petit détail pour un aveugle. Certains endroits pouvaient devenir franchement dangereux. Une structure mal repérée, un changement de niveau, un espace mal matérialisé, et ce qui relève de l'architecture pour quelqu'un qui voit devient pour moi une possibilité de chute. Et j'ai trouvé la scène assez parfaite. Je suis à une conférence consacrée à l'autonomie des personnes handicapées, et pour rester autonome, il faut parfois que quelqu'un à côté de moi me prévienne « Amou, attention, là tu risques de tomber. » Il y a quelque chose de presque poétique dans la contradiction. On réfléchit à la société pleinement accessible dans 10 ans, pendant que moi, très concrètement, j'essaie de vérifier qu'il y a toujours du sol sous mes pieds.
3: Pourtant, l'accessibilité avait été prise en compte dans l'organisation.
2: Bien sûr, et c'est là que l'histoire devient vraiment intéressante. Dans la salle, on nous explique très sérieusement qu'on va veiller à l'accessibilité des échanges, qu'on a prévu le sous-titrage, la boucle magnétique, et que tous les documents doivent être accessibles pour tout le monde. Tout cela est utile et il faut le saluer. Mais il y a quand même une ironie assez savoureuse à réussir l'accessibilité du document quand la personne qui doit le lire a déjà dû négocier son parcours pour arriver jusqu'à sa chaise. Au fond, une définition de l'accessibilité, c'est simplement la possibilité de mener sa vie sans que l'environnement vous rappelle en permanence que vous n'étiez pas vraiment prévu dans le plan. Et c'est là que la Journée mondiale de la vue recoupe la politique du handicap. La médecine peut prévenir, dépister, réparer de plus en plus de choses, et c'est heureux. Mais tant qu'il restera des malvoyants et des aveugles, la société aura une responsabilité assez simple: ne pas transformer leur environnement en parcours d'obstacles. Je ne demande pas qu'on me tienne la main tout le temps. Je demande surtout qu'on évite de mettre le vide sur mon chemin.
3: Là, vous parlez surtout de la forme. Sur le fond, la CNH vous a davantage convaincu ?
2: Alors là, on change de registre. Une fois que j'ai évité le trou physique, j'arrive au trou administratif. Et lui est beaucoup plus élégant, parce qu'il est rempli de vocabulaire. La CNH nous propose 16 engagements et 75 mesures, avec des feuilles de route, des calendriers, des agendas précis et des actions dont certaines doivent être rapides, tandis que d'autres, nous dit-on, s'inscrivent dans le temps. Et puis, apparaît cette merveille de la langue publique française, la stratégie nationale territoriale pour l'accessibilité. Déjà, le titre donne confiance. Elle réussit à être nationale et territoriale tout à la fois. Elle sera unique, transversale et globale, et devra s'accompagner d'axes thématiques, de pilotes, d'indicateurs, de calendriers, de moyens, de véhicules réglementaires ou législatifs, d'un tableau de bord national.

0: et le document contient lui-même un exemple paradigmatique de ces démarches. Pour les démarches numériques essentielles de l'État, l'objectif annoncé, c'est d'arriver à 100% des démarches accessibles à la fin 2026. Or, aujourd'hui, on est à peu près à 12%. Je ne suis pas mathématicien, je ne le suis plus, mais entre 12 et 100, il reste quand même un petit trottoir à parcourir. Et pourtant, la formule tombe, superbe. Tenez-vous bien, la dynamique est pleinement engagée. Je trouve cette phrase absolument formidable, parce qu'elle permet de transformer n'importe quel retard en début de succès. Je vais essayer ça avec mon banquier. S'il me dit « Monsieur Boiscazes, votre échéance n'a pas été payée ce mois-ci », je lui répondrai « Ah certes, elle n'a pas été payée, mais la dynamique de remboursement est pleinement engagée ». Je ne suis pas complètement certain qu'il va accepter cette novlangue administrative comme moyen de paiement.
1: Amou Boiscazes, en conclusion, les engagements sont tout de même datés et chiffrés, c'est déjà un progrès, non ?
0: Oui, mais le vrai sujet, il est ailleurs. On peut présenter une promesse avec une date, un chiffre, un copil, des indicateurs et une déclinaison territoriale. Si personne n'est réellement responsable lorsque ça n'aboutit pas, ça reste une promesse. La seule question qui vaille est qu'est-ce qui se passe si on n'y arrive pas ? Qu'est-ce qui se passe ? Et là, le silence est beaucoup plus intéressant que tous les tableaux de bord. C'est à ce moment qu'apparaît cette langue administrative où rien n'échoue jamais, les actions sont poursuivies, les dispositifs renforcés, la gouvernance consolidée. Lorsque le retard devient trop abyssal, on explique que tout cela doit désormais s'inscrire dans le temps long. Le temps long, vu d'un ministère, c'est très très cool, c'est sympa. Vu de quelqu'un qui ne peut pas prendre le train, accéder à Internet ou entrer dans un bâtiment, c'est surtout très long.
2: Nous revenions sur la journée mondiale de la vue qui a eu lieu le 8 octobre dernier, jeudi dernier. Amou Boiscazes répondait aux questions de Simon Tatro.
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2: Il est 8h34 sur RCF Notre-Dame. Très bon dimanche à toutes et à tous. Patrice Franceschi est maintenant à votre micro, Simon Tatro.
4: Il est temps de retrouver le portrait du jour. Mon invité est passionné par l'écriture et surtout par l'aventure, les aventures et une vie qui l'a mené à surmonter bon nombre d'épreuves. Bonjour Patrice Franceschi.
5: Bonjour.
4: Tout surmonter, ou du moins essayer, c'est le titre de votre dernier ouvrage aux éditions Albin Michel. Dans votre parcours, vous avez multiplié les expéditions terrestres, maritimes, aériennes à travers le monde. L'un de vos précédents livres avait pour titre « La vie que j'ai voulu ». Et là, en quatrième de couverture, vous dites « Ces récits laissent souvent de côté la part obscure de l'aventure. Échec, ratage, déconvenu, trahison. Y a-t-il quelque forme de regret dans ce que vous avez vécu au fil de vos aventures ? Des moments, évidemment, dont vous vous seriez bien passé ?
5: Alors, évidemment, que ce soit les aventures elles-mêmes, les engagements, comme j'ai pu en avoir avec les Kurdes, les Afghans, etc., quand on écrit des récits, les récits de ces engagements, de ces aventures, pas les romans ou les nouvelles ou la liberté totale, quand on écrit ces récits, il faut faire des choix. On va à l'essentiel et on oublie parfois, ou on se dit il n'y a pas la place, la part obscure de tout ça. En fait, le dessous des cartes. Et là, je me suis dit, ça serait bien de revisiter un certain nombre d'épreuves en soulevant justement le paravent chinois pour voir ce qu'il y a derrière. Et de raconter la part un peu obscure de l'aventure, mais avec ses effets positifs. Tout surmonter, ou du moins essayer, le sous-titre est très important.
4: Très important et on va en parler.
5: En fait, c'est un petit livre d'apprentissage, écrit pour moi d'abord. Finalement, qu'est-ce que les épreuves nous apprennent ? Comment peuvent-elles nous rendre en fait beaucoup plus forts qu'on ne l'était avant ? Parce qu'on arrive à les surmonter en tout ou partie, en tout cas on essaye. La tension vers le haut pour surmonter ces épreuves. Et de faire de ce livre d'apprentissage personnel quelque chose qui puisse être utile universellement à tout le monde pour montrer qu'en fin de compte, dans le pays où nous vivons, chacun connaissant ses épreuves du quotidien, quelles qu'elles soient, finalement, on n'est pas si malheureux que ça. Et donc c'est un livre que j'ai voulu extrêmement positif et joyeux, en dépit des épreuves à surmonter, les trahisons, la peur, la mort, la prison, tout ce qui m'est arrivé, pour arriver à un certain moment.

0: de ma maturité personnelle, les réfléchir et voir tout ce qu'elles peuvent avoir de positif. Voilà, c'était ça l'objet de ce petit livre d'apprentissage.
1: Vous me devancez, livre d'apprentissage, vous en tirez le positif de ces épreuves. On peut toujours, je vous cite encore, on peut toujours tirer de nos drames des enseignements positifs pour surmonter les épreuves de la vie.
0: Oui, parce que finalement, quand on regarde ce qu'est une vie humaine, pour nous tous, c'est finalement une succession d'épreuves à surmonter toute notre vie, l'essentiel étant de pouvoir dire à la fin, on a gagné. Et pour pouvoir dire cela à la fin, la manière de surmonter les épreuves du quotidien, tous nous allons connaître l'épreuve de la mort des proches, dans le travail d'une perte d'emploi, de tout ce que l'on veut, et il y a deux manières de les aborder, ces épreuves. Soit celle vraiment positive de dire, c'est pas grave, c'est un peu comme Zorba, danser après l'échec. Rappelez-vous, dans le film, on le voit très bien, encore mieux peut-être que dans le livre, tout s'écroule, tous ses rêves se détruisent, et il danse sur la plage joyeux parce qu'il dit, c'est pas grave, je poursuis, je continue. Les épreuves ne doivent pas nous abattre. Les grands stoïciens de l'Antiquité avaient très parfaitement théorisé le fait que la crainte des épreuves, ou plutôt la crainte de l'échec des épreuves, était quelque chose, c'était une prison qui nous empêchait parfois d'avoir la volonté de mener à bien la vie que l'on voulait avoir, par peur d'échouer. Et en fait, il ne faut jamais avoir peur d'échouer. On apprend dans chaque échec, ouais. Et le rebond qu'il y a derrière peut nous permettre en fait d'atteindre ce que nous voulions. Donc voilà, ce petit livre d'apprentissage, c'est, qui a d'abord été écrit pour moi, pour me dire finalement qu'est-ce que je peux tirer de tous les échecs, de toutes les épreuves, comment j'ai pu ou non les surmonter. Je peux en faire quelque chose, une matière littéraire assez passionnante pour moi et je l'espère pour le public.
1: Oui, c'est ça, le message est universel. Vous qui êtes aussi philosophe de formation, portez réflexion sur ces épreuves, sur ces échecs, en tirez l'essence positive. C'est ce qui a motivé l'écriture de cet ouvrage pour en partager les fruits avec le plus grand nombre.
0: Voilà, c'était l'objectif parce que finalement, un écrivain, c'est un passeur.
1: Transmission.
0: Une transmission. Qu'il écrive des romans, des essais, de la poésie, des nouvelles, de la philosophie, comme je le fais, parce que j'aime balayer l'ensemble des possibilités de la littérature et de l'écriture, n'a de sens que quand on s'adresse au lecteur pour lui faire partager quelque chose. Un livre, c'est quoi? C'est un dialogue, en réalité, entre deux personnes. Celui qui a écrit et celui qui lit. Même si ce dialogue semble éloigné, lointain et silencieux, en réalité, non, ça dialogue, parce que vous ne savez pas forcément ce que le lecteur va tirer de ce que vous avez écrit, mais lui le sait. Et parfois d'ailleurs, vous les rencontrez dans des salons de livres, des librairies, des choses comme ça. Et vous apercevez à ce moment-là que, surtout à l'heure de l'intelligence artificielle générative, le dialogue entre des humains doit être préservé, au-delà de toutes les conséquences que l'intelligence artificielle générative amène.
1: Et d'ailleurs, un livre garanti sans intelligence artificielle. Des humains parlent aux humains.
0: Alors, merci, parce que c'est quelque chose, pour moi, très important. J'ai réussi à convaincre mon éditeur que, et c'est tout à fait innovant, je crois qu'on est les premiers à le faire, qu'il y ait derrière, écrit noir sur blanc dans le livre, cette phrase, effectivement, que vous venez de citer, « Livre garanti sans IA, des humains parlent aux humains », comme les Français parlent aux Français à l'époque de Londres, la résistance. Je pense que c'est très important, on le voit dans les derniers effets de l'intelligence artificielle générative sur les textes, il faut bien se rendre compte d'une chose, c'est que quand ChatGPT est arrivé, et les modèles d'après, en 2022, le soupçon règne sur tous les écrits. Qu'est-ce qui a été écrit véritablement par un homme ou par une machine, en tout ou partie? Et ce soupçon, pour les écrivains, c'est absolument terrifiant. C'est la remise en cause, finalement, de tout notre travail. Demain, les textes sans auteur, écrits par des machines. Et ce soupçon doit être levé. Et je pense que cette initiative, on est les premiers à le faire, j'espère qu'elle fera école, que beaucoup d'autres écrivains et éditeurs le feront. Nous devons prendre l'engagement moral de dire, en l'écrivant sur les livres, comme une sorte de label bio, en quelque sorte, l'engagement moral auprès des lecteurs, que ce qu'ils vont lire, c'est un homme ou une femme qui l'a écrit, non pas une machine. Et ça, je pense que c'est très important. Je suis très content que mon éditeur ait suivi ça, et j'espère encore une fois que ça fera école.
1: Patrice Franceschi, vous avez été confronté à la trahison, la peur, la prison, la mort. Impossible de rester le même homme, mais en tirer des enseignements positifs, c'est aussi devenir plus grand, s'élever et voir plus loin?
0: Moi, je crois profondément à cette idée qu'il faut se donner comme objectif à minima pour soi-même de sortir de la vie meilleur qu'on y est entré. Et dans cet objectif, on peut en avoir plein d'autres, mais celui-ci, c'est une sorte d'objectif à minima. Dans cet objectif, La crainte des épreuves ne doit pas exister, la crainte de l'échec non plus, parce qu'elles permettront justement de sortir un petit peu plus grand de tout ça. Et l'objectif de ce livre, ça a été, en me reposant cette question de cette part obscure, au départ, des aventures, des engagements que je n'avais pas écrites, parce que il n'y avait pas la place souvent dans le livre, il faut faire des choix, en fait, elles puissent être d'un seul coup, dans un seul livre, être mises toutes ensemble. Donc il y a 10 épreuves dans ce livre, la trahison, la mort, la prison, la peur, etc., où j'ai été pioché dans mes souvenirs, dans chacun de ces thèmes, ce qui avait pu m'arriver et comment j'avais pu ou pas m'en sortir. Parce que le sous-titre est quand même important, tout surmonter, mais ou du moins essayer. C'est une volonté de tension vers le haut pour faire mieux que quand il n'y a pas cette tension. J'aime la perfection, j'aime le travail, j'aime ces choses-là. Donc voilà, j'ai pris des exemples de trahison dans certaines aventures. Il y a aussi un chapitre surmonter la connerie, par exemple.
1: Oui, oui.
0: Bon, ça c'est pour les engagements que j'avais en Syrie, etc. Voilà, il y a surmonter l'indifférence, il y a surmonter le conformisme, etc. Et je pense l'ensemble de ces 10, avec l'éditeur, on s'est dit, bon, les épreuves à surmonter, on en met combien? 5, 8, 10, 15, 20, on peut en mettre beaucoup. On s'est limité à 10, je ne sais plus très bien pourquoi, il ne faut pas non plus que le livre soit immense, mais en tout cas, 10 qui pouvaient, dans leur ensemble, leur totalité, symboliser cette idée de surmonter les épreuves. Voilà.
1: Il y a un mot qui revient souvent dans votre livre et qu'on devrait toujours écrire en lettres majuscules, c'est le mot « liberté ». Il y a même une citation de Sénèque en ouverture de votre troisième chapitre, « Le conformisme ». « Rien d'autre ne nous donnera l'issue vers la liberté que l'indifférence à la fortune ». La liberté, c'est presque votre philosophie à vous, votre principe de vie. Vous lui vouez un amour.
0: Plus que ça, peut-être. Je ne sais pas comment, petit à petit... quand j'ai commencé mon existence par une fugue, voilà, pour vivre, m'approprier, être propriétaire de la vie que je voulais, non pas celle que l'on voulait m'imposer, dans le conformisme dans lequel j'étais, d'où surmonter le conformisme, je me suis rendu compte petit à petit que finalement, la liberté, et surtout quand après j'ai fait de longues études de philosophie, etc., que la liberté, c'était, qu'on le veuille ou non, la valeur suprême qui permet d'irriguer toutes les autres pour leur donner du sens. Il ne peut pas y avoir, dans notre devise française, liberté, égalité, fraternité, il ne peut pas y avoir une véritable égalité si on n'est pas libre. Il ne peut pas y avoir une véritable fraternité si on n'est pas libre. Et ainsi de suite. Et cette façon pour moi de placer la liberté au-dessus de tout le reste, à une époque, vous savez, la guerre d'Espagne, la liberté ou la mort, hein, c'était on ne peut pas vivre à moitié, on ne peut pas vivre au rabais. Si on n'est pas libre, on vit à moitié, on vit au rabais, on ne vit pas véritablement. Et c'est ce qui m'a poussé assez vite d'ailleurs, à me dire que défendre sa liberté était quelque chose de profondément égoïste, si on ne le et qui était une amputation de la façon de vivre libre, si on ne s'intéressait pas en réalité à la liberté commune pour tout le monde. D'où, il y en a deux chapitres sont consacrés à cela, d'où l'engagement pour la liberté aussi des autres, qui a fait que je me suis engagé auprès des Afghans, quand leur liberté, à l'époque de soviétique, a été réduite à néant, ou les Kurdes de Syrie, ces derniers temps. Et donc le fait, pour moi, d'avoir mis la liberté au sommet de toutes les autres valeurs, sans en faire une référence uniquement pour moi-même, bah, c'est une quête et un but que je poursuis toujours, et jusqu'à mon dernier souffle, et c'est ce qui me fait vivre. Sans liberté, franchement, la vie vaut pas grand-chose.
1: Je voudrais citer votre introduction également. Bien souvent, nos vies sont ponctuées d'épreuves dont nous aurions volontiers fait l'économie. Si, la plupart du temps, nous ne pouvons pas y échapper, il nous est toujours possible de les surmonter en leur opposant l'optimisme joyeux du combat. L'une de mes formules préférées, la puissance de notre libre arbitre et la force de nos âmes permettent bien des miracles. En les développant sans cesse, nous pouvons repousser l'infortune et tout surmonter, du moins presque tout, l'optimisme joyeux du combat. Quelle belle philosophie. Et on y retrouve aussi le sous-titre de votre ouvrage, Tout surmonter, ou du moins essayer. L'optimisme, c'est dans laisser la tentative.
0: Absolument, puis parce qu'il faut être très modeste dans cette façon de tout surmonter, parce que parfois on n'y arrive pas. Mais le seul fait d'avoir essayé, déjà, nous a grandi. Et ça, c'est très important. Et l'optimisme positif du combat, oui, moi j'avais avec mes camarades kurdes, à l'époque du combat très difficile contre Daesh, quand tout a mal tourné, et ça renvoie au chapitre surmonter la connerie, parce que parfois, tout le temps, il ne faut pas avoir peur des mots. Il y avait une formule qu'on avait trouvée, et qui était le pessimisme du constat. Le pessimisme du constat doit mener à l'optimisme du combat. C'est-à-dire que si l'on regarde, par exemple, aujourd'hui, autour de nous, moi qui, dans ma fonction de liberté et d'écrivain, parcours le monde en permanence, et surtout les endroits où ça va mal, la situation pour tout le monde, et chacun le sent bien, est extrêmement pessimiste. Rien ne va en ce moment. Mais deux solutions à ce moment-là, soit on ne surmonte pas ce pessimisme et on se met dans son coin et on est perdu d'avance, soit au contraire, on estime, parce qu'on est combatif, parce qu'on ne veut pas que les choses aillent mal, alors on arrive à un optimisme du combat, on décide de combattre comme on peut, là où on est, de quelque manière que ce soit, et l'optimisme nous porte en avant et finalement nous rend joyeux. Rien n'est jamais joué, surtout quand les orages de l'histoire se rapprochent, et là je parle de tout ce qui va nous arriver dans les années à venir, je pense que tout peut être surmonté dans cette situation générale du monde, à partir du moment où on reste extrêmement optimiste, parce que finalement, quoi qu'il arrive, si on s'est battu, il y a de dignité que dans le combat, et si on s'est battu, on sortira quand même heureux, même d'un échec.
1: Merci Patrice Franceschi, tout surmonté, ou du moins essayé, aux éditions Albin Michel. Livre garanti, sans IA, des humains, par l'auto humain. Quelle est belle cette formule, elle est Merci. Importante. Il faut qu'elle soit sur tous les livres désormais.
0: Voilà, ça serait vraiment bien pour ce contrat moral à initier aujourd'hui avec nos lecteurs. Merci.
1: Et merci pour ce que vous avez partagé merci. Dans Portrait.
2: Patrice Franceschi au micro de Simon Tatro pour le portrait de la semaine. 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C'est la matinale. Nous sommes encore ensemble jusqu'à 9h pour débuter cette journée. Nous sommes le 11 octobre et à 8h50, vous retrouverez la prière du matin. Et puis juste avant 9h, Isabelle Delaunay nous rejoindra pour le Saint du jour. Aujourd'hui, nous fêtons un pape, le pape Saint Jean 23. Les explications tout à l'heure aux alentours de 9h05. Un petit mot également de vos conditions météo pour vous dire que c'est une journée automnale qui nous attend pour ce dimanche, aussi bien sur la France que pour la Belgique. Les températures de l'après-midi, de 14 à Aurillac et Saint-Étienne jusqu'à 23 degrés du côté d'Ajaccio. On prévoit pour l'après-midi 16 à Rennes, Paris et Dijon.
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2: Vous écoutez RCF Notre-Dame, il est 8h50, voici la prière du matin. Dans quelques instants, le Père Richard Ngueli nous proposera sa méditation de l'Évangile. Pour ce 28e dimanche du temps ordinaire, l'Évangile selon saint Matthieu, chapitre 22, les versets 1 à 10. Tous ceux que vous trouverez, invitez-les à la noce.
6: En ce temps-là, Jésus se mit de nouveau à parler aux grands prêtres et aux pharisiens, et il leur dit en parabole : Le royaume des cieux est comparable à un roi qui célébra les noces de son fils. Il envoya ses serviteurs appeler à la noce les invités, mais ceux-ci ne voulaient pas venir. Il envoya encore d'autres serviteurs dire aux invités : Voilà, j'ai préparé mon banquet. Mes bœufs et mes bêtes grasses sont égorgés. Tout est prêt. Venez à la noce. Mais ils n'en tinrent aucun compte et s'en allèrent. L'un à son champ, l'autre à son commerce. Les autres empoignèrent les serviteurs, les maltraitèrent et les tuèrent. Le roi se mit en colère. Il envoya ses troupes, fit périr les meurtriers et incendia leur ville. Alors il dit à ses serviteurs, « Le repas de noces est prêt, mais les invités n'en étaient pas dignes. Allez donc aux croisées des chemins, tous ceux que vous trouverez, invitez-les à la noce. » Les serviteurs allèrent sur les chemins, rassemblèrent tous ceux qu'ils trouvèrent, les mauvais comme les bons, et la salle de noces fut remplie de convives.
7: Cet évangile est une parabole dont on ne peut tenir au détail, mais dont les signifiants renvoient au signifié qui nous donne une leçon de foi. Dans ces textes, celui qui envoie, c'est Dieu lui-même. Et son fils qui se marie, c'est Jésus. Son épouse, c'est l'Église. Et les noces, c'est le salut éternel dont l'accomplissement sera à la parousie. L'envoi, c'est la mission. Et les envoyés, ce sont d'abord les apôtres, les disciples et ensuite tous les baptisés. Ceux à qui ils sont envoyés, c'est d'abord le peuple choisi, le peuple d'Israël, et ensuite toutes les nations. Le refus des premiers à qui l'invitation fut adressée permettra aux envoyés de se tourner vers les nations païennes, c'est-à-dire l'humanité tout entière, car la volonté de Dieu est que tous soient sauvés. Mais on ne peut entrer à la fête sans montrer le papier d'invitation, sans se préparer ou sans habit présentable. Tout ça, c'est le signe du baptême et des conversions. Dans les cadres de la Semaine missionnaire mondiale, nous retenons que la mission est pour tous les baptisés et chacun doit y prendre part pour l'évangélisation du monde, c'est-à-dire s'impliquer à la mission de l'Église en proposant la foi à ceux que nous rencontrons. En cette année 2026, le thème choisi par le pape Léon XIV pour la Journée missionnaire mondiale, c'est « Un dans le Christ ». Unis dans la mission. Sans cette union au Christ, notre mission ne peut porter du fruit. De même, sans l'unité entre nous, le monde ne peut croire, car la division est un scandale pour Dieu et pour ceux qui ne croient pas encore. Et cette union s'est faite concrètement par le témoignage de charité et la prière pour les vocations.

Notre Père, qui es aux cieux, que ton nom soit sanctifié, que ton règne vienne, que ta volonté soit faite sur la terre comme au ciel. Donne-nous aujourd'hui notre pain de ce jour. Pardonne-nous nos offenses comme nous pardonnons aussi à ceux qui nous ont offensés. Et ne nous laisse pas entrer en tentation, mais délivre-nous du mal. Car c'est à toi qu'appartiennent le règne, la puissance et la gloire pour les siècles des siècles. Amen.

0: Ce chant de la communauté de l'Emmanuel, « Ô Jésus, tu es doux et humble de cœur pour refermer la prière du matin », c'est le Père Richard Engueli qui avait préparé la méditation de l'Évangile pour ce 28e dimanche du temps ordinaire, l'Évangile selon saint Matthieu, chapitre 22, les versets 1 à 10. « 8h56 sur RCF Notre-Dame, le temps de retrouver Isabelle Delaunay. Voici le Saint du jour. Bonjour Isabelle.
1: Bonjour, en ce 11 octobre, nous fêtons les Firmins, prénom d'origine latine qui veut dire « solide, résistant ». Saint Firmin, ami de Saint Césaire d'Arles, fut évêque d'Uzès au VIe siècle. Mais nous fêtons surtout aujourd'hui Jean XXIII, le bon pape Jean, comme l'a surnommé l'affection populaire. Il fut canonisé en même temps que Jean-Paul II, le 27 avril 2014. C'est à 77 ans qu'il succéda à Pie XII. Avec ses origines paysannes du nord de l'Italie, il laissa l'image d'un homme humble et souriant, bon et visionnaire. C'est lui qui mit personnellement en œuvre l'ouverture du fameux Concile Vatican II en 1962, un an avant sa mort en plein concile. Il souhaitait ardemment que le discours de l'Église soit clair et compréhensible par tous, et que l'Église catholique soit ouverte sur le monde. C'est, selon le pape François, le pape de la docilité à l'Esprit Saint. Écoutons un extrait de sa prière, rien que pour aujourd'hui. Rien qu'aujourd'hui, j'essaierai de vivre ma journée sans chercher à résoudre le problème de toute ma vie. Rien que pour aujourd'hui, je prendrai le plus grand soin de me comporter et d'agir de manière courtoise. Je ne critiquerai pas, je ne prétendrai corriger qui que ce soit, excepté moi-même. Rien que pour aujourd'hui, je serai heureux grâce à la certitude d'avoir été créé pour le bonheur. Rien que pour aujourd'hui, je ferai une bonne action et n'en parlerai à personne. Rien que pour aujourd'hui, je n'aurai aucune crainte. Je peux le faire pendant 12 heures, ce qui ne saurait me décourager. Ainsi soit-il.
0: Et oui, merci Isabelle Delaunay, c'était le Saint du jour. Je vous rappelle également qu'aujourd'hui, 11 octobre, nous marquons l'anniversaire de l'ouverture du Concile Vatican II. C'était le 11 octobre 1962. Aujourd'hui, dimanche 11 octobre, c'est également le 28e dimanche du temps ordinaire. Et bien voilà, pour moi, c'est l'heure de vous quitter. Un grand merci Nicolas Fournel pour la réalisation technique. Très belle semaine à toutes et à tous. On se retrouve samedi et dimanche prochain entre 6h30 et 9h sur l'antenne, bien évidemment, de RCF Notre-Dame. Très belle semaine à toutes et à tous avec nous.
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0: Bonjour à toutes et à tous et bienvenue dans ce temps d'écoute et de méditation de la parole de Dieu. Il arrive que notre quotidien soit rempli de bruit, de rendez-vous, de préoccupations et de choses urgentes. Nous pouvons avoir l'impression de courir après ce qui manque, du temps, de l'énergie, la sécurité, des réponses ou parfois simplement la paix. Mais aujourd'hui, au cœur de ces réalités, les textes bibliques nous adressent une invitation étonnante. Non pas d'abord celle de faire davantage, de mériter davantage ou de prouver notre valeur, mais celle de venir. Venir à Dieu tel que nous sommes. Venir avec nos questions, nos fatigues, nos joies aussi. Venir entendre qu'il n'est pas indifférent à notre monde, à ses larmes et à ses blessures. Le prophète Ésaïe nous ouvrira la perspective d'un festin préparé par Dieu pour tous les peuples, un repas où le deuil, la honte et la mort n'auront pas le dernier mot. L'apôtre Paul, quant à lui, nous parlera d'une force qui ne dépend pas des circonstances. Dans l'abondance comme dans le manque, il a appris à s'appuyer sur celui qui le fortifie. Enfin, Jésus nous conduira dans une salle de noces. Un roi a tout préparé pour célébrer son fils et l'invitation est envoyée largement, jusqu'à sur les routes et au croisement des chemins. Ces textes ne nous promettent pas une vie sans difficulté. Ils nous révèlent plutôt un Dieu qui prépare, qui appelle, qui donne et qui sauve. Prenons donc ce moment avec disponibilité, que cette parole nous rejoigne personnellement et nous conduise à répondre avec confiance à l'invitation de Dieu.
1: Le Seigneur de l'univers préparera pour tous les peuples, sur sa montagne, un festin de viande grasse et de vin capiteux. Un festin de viande succulente et de vin décanté. Sur cette montagne, il fera disparaître le voile de deuil qui enveloppe tous les peuples et le linceul qui couvre toutes les nations. Il fera disparaître la mort pour toujours. Le Seigneur Dieu essuiera les larmes sur tous les visages et pour toute la terre, il effacera l'humiliation de son peuple. Le Seigneur a parlé. En ce jour, on dira « Voici notre Dieu. En lui, nous espérions. Et il nous a sauvés. C'est lui le Seigneur. En lui, nous espérions. Exultons, réjouissons-nous. Il nous a sauvés. Car la main du Seigneur reposera sur cette montagne. »
0: La première lecture tirée du livre d'Ésaïe nous offre une vision profondément lumineuse. Elle commence par une image de fête. Le Seigneur de l'univers préparera pour tous les peuples sur sa montagne un festin. Ce détail est essentiel. Le banquet n'est pas imaginé par les êtres humains, il est préparé par Dieu lui-même. Et il est préparé non pour un petit groupe privilégié, mais pour tous les peuples. Dans la Bible, un repas partagé est bien plus qu'un moment où l'on se nourrit. C'est un signe de relation, d'accueil, de paix rétablie et de joie commune. Inviter quelqu'un à sa table, c'est lui faire une place. C'est lui dire « tu es attendu, tu n'es pas de trop ». Or, Ésaïe annonce que Dieu prépare une table pour les nations. Sa grâce ne se laisse pas enfermer dans des frontières, nos origines, nos réussites ou nos échecs. Le prophète décrit ce festin avec abondance, des mets savoureux, des vins choisis. Il ne s'agit pas d'un repas de survie distribué avec parcimonie. L'image évoque la générosité de Dieu. Il ne donne pas à contre-cœur. Il ne réserve pas quelques miettes pour ceux qui auraient pu se rendre suffisamment dignes. Il prépare une fête. Cela nous rappelle que Dieu est bon et que son projet ultime pour l'humanité n'est ni l'abandon, ni le désespoir, ni la destruction, mais la vie retrouvée auprès de lui. Mais la promesse va encore plus loin. Le texte parle d'un voile qui couvre les peuples et d'un linceul qui enveloppe les nations. Ce sont des images lourdes. Le voile du deuil, de la souffrance, de la peur et de la séparation et le linceul de la mort qui semble recouvrir toute l'histoire humaine. Nous connaissons chacun à notre manière cette réalité. Certaines blessures sont très visibles, d'autres sont silencieuses. Il y a les deuils, les maladies, la solitude, les injustices, les relations brisées, les inquiétudes concernant l'avenir. Et il y a aussi cette conscience, parfois enfouie, que nos ressources humaines ne suffisent pas à vaincre la mort ni à guérir pleinement le cœur humain. Face à cela, Ésaïe ne propose pas une consolidation facile. Il ne nous dit pas que la souffrance n'existe pas ou qu'il suffirait d'être optimiste pour la faire disparaître. Il annonce l'action de Dieu. Il fera disparaître la mort pour toujours. Le Seigneur Dieu essuiera les larmes sur tous les visages. Quelle parole extraordinaire! Dieu ne se contente pas de regarder de loin les larmes de son peuple. Il les essuie. C'est une image intime, presque familiale. Elle révèle un Dieu proche, attentif, compatissant. Mais cette proximité n'est pas seulement affective, elle est aussi puissante. Dieu agit contre la mort elle-même. Il promet de vaincre ce qui paraît invincible. Cette espérance trouve son accomplissement en Jésus-Christ, par sa mort et par sa résurrection. Jésus a affronté le péché, la souffrance et la mort, non pas comme un spectateur, mais en entrant pleinement dans notre condition humaine. Sa résurrection proclame que la mort n'a pas le dernier mot. Nous vivons encore dans un monde marqué par la fragilité et les larmes, mais nous ne vivons pas sans espérance. La victoire de Dieu a commencé et elle sera pleinement manifestée lorsque Dieu renouvellera toutes choses. Le texte ajoute que Dieu effacera l'humiliation de son peuple. L'humiliation peut prendre beaucoup de formes, se sentir rejeté, inutile, coupable, diminué par son passé ou enfermé dans le regard des autres. La bonne nouvelle est que Dieu ne définit pas notre identité à partir de nos chutes, de nos blessures ou de nos étiquettes. Il relève ceux qui se tournent vers lui. Il restaure la dignité de celles et ceux qui reçoivent sa grâce. La réponse du peuple est alors simple. Voici notre Dieu, en lui nous espérions et il nous a sauvés. La foi biblique n'est pas d'abord une technique pour tout maîtriser, elle est une confiance placée en Dieu. Espérer, ce n'est pas fermer les yeux devant la réalité, c'est refuser de croire que les ténèbres auront toujours raison. C'est s'attacher à celui qui a parlé, à celui qui est fidèle, à celui qui sauve. Cette lecture nous pose alors une question très personnelle. Où plaçons-nous notre espérance ? Dans nos capacités, nos sécurités, nos projets, notre santé, notre travail ? Toutes ces choses peuvent être bonnes, mais elles demeurent fragiles. Ésaïe nous invite à placer notre confiance plus profondément en Dieu, qui prépare un avenir de vie et qui, dès aujourd'hui, nous rejoint dans nos larmes. Entendons donc cette promesse. Dieu n'a pas oublié notre monde. Il a préparé son salut. Il nous appelle à lever les yeux vers lui et à nous réjouir, non parce que tout est déjà facile, mais parce qu'en Jésus-Christ, l'espérance est plus forte que la mort.

Frère, je sais vivre de peu, je sais aussi être dans l'abondance. J'ai été formé à tout et pour tout, à être assasié, à souffrir la faim, à être dans l'abondance et dans la privation. Je peux tout en celui qui me donne la force. Cependant, vous avez bien fait de vous montrer solidaire quand j'étais dans la gêne. Et mon Dieu comblera tous vos besoins selon sa richesse, magnifiquement dans le Christ Jésus. Gloire à Dieu, notre Père, pour le siècle des siècles. Amen.

0: En ce temps-là, Jésus se mit de nouveau à parler aux grands prêtres et aux pharisiens. Et il leur dit en parabole, « Le royaume des cieux est comparable à un roi qui célébra les noces de son fils. Il envoya ses serviteurs appeler à la noce les invités. Mais ceux-ci ne voulaient pas venir. Il envoya encore d'autres serviteurs dire aux invités, « Voilà, j'ai préparé mon banquet. Mes bœufs et mes bêtes grasses sont égorgés. Tout est prêt. Venez à la noce. » Mais ils n'en tinrent aucun compte et s'en allèrent. L'un à son champ, l'autre à son commerce. Les autres empoignèrent les serviteurs, les maltraitèrent et les tuèrent. Le roi se mit en colère. Il envoya ses troupes, fit périr les meurtriers et incendia leur ville. Alors il dit à ses serviteurs, « Le repas de noces est prêt, mais les invités n'en étaient pas dignes. Allez donc aux croisées des chemins. Tous ceux que vous trouverez, invitez-les à la noce. » Les serviteurs allèrent sur les chemins, rassemblèrent tous ceux qu'ils trouvèrent, les mauvais comme les bons. Et la salle de noces fut remplie de convives. Le roi entra pour examiner les convives. Et là, il vit un homme qui ne portait pas le vêtement de noces. Et il lui dit, « Mon ami, comment es-tu entré ici sans avoir le vêtement de noces ?» L'autre garda le silence. Alors, le roi dit au serviteur, « Jetez-le, pieds et poings liés, dans les ténèbres du dehors. Là, il y aura des pleurs et des grincements de dents, car beaucoup sont appelés, mais peu sont élus. Acclamons la parole de Dieu. »
1: La deuxième lecture et l'évangile se répondent de manière très forte. Paul nous parle de sa vie concrète. Il connaît l'abondance, mais il connaît aussi le manque. Il a connu des temps où il était rassasié et d'autres dont il a souffert de la faim. Jésus, lui, raconte l'histoire d'un banquet de noces préparé par un roi, mais refusé par les premiers invités. Dans les deux textes, il est question de ce qui remplit une vie, de ce que Dieu donne et de la manière dont nous répondons à son invitation. Commençons par Paul. Il écrit aux chrétiens de Philippe. « Je sais vivre de peu. Je sais aussi être dans l'abondance. » Ce sont des mots réalistes. Paul ne parle pas d'une foi qui le mettrait à l'abri de toute difficulté. Il ne prétend pas que celui qui fait confiance à Dieu sera toujours en bonne santé, toujours prospère, toujours préservé des épreuves. Au contraire, il parle de privation, de faim et de gêne. Cette précision est importante parce que la phrase qui suit est souvent mal comprise. « Je peux tout en celui qui me donne la force. » Elle ne signifie pas « grâce à Dieu, je réussirai absolument tout ce que je décide d'entreprendre ». Elle n'est pas une promesse de performance, de succès garanti ou de contrôle absolu sur les événements. Paul veut dire autre chose. Dans toutes les circonstances, même celles qu'il n'aurait pas choisies, Christ lui donne la force de tenir, de rester fidèle, de ne pas désespérer et de continuer à vivre dans la confiance. La force dont Paul parle n'est donc pas seulement une énergie personnelle, elle vient de Christ. Paul ne s'appuie pas sur son courage, son expérience, son intelligence ou sa capacité d'adaptation. Il sait qu'il est dépendant de Dieu. Dans les jours faciles comme dans les jours difficiles, il apprend à recevoir de Dieu ce dont il a besoin. Il y a là une grande liberté. Lorsque nous avons beaucoup, nous pouvons être tentés de croire que nous n'avons pas besoin de personne, pas même de Dieu. Lorsque nous avons peu, nous pouvons penser que Dieu nous a abandonnés. Paul refuse ces deux pièges. L'abondance ne doit pas devenir notre maître. Le manque ne doit pas nous voler notre espérance. Notre sécurité profonde ne repose pas sur ce que nous possédons, mais sur celui à qui nous appartenons. Paul souligne aussi la solidarité des croyants de Philippe. « Vous avez bien fait de vous montrer solidaire quand j'étais dans la gêne. La foi en Dieu ne nous rend pas indifférents aux besoins des autres. Au contraire, elle nous apprend à regarder autour de nous. Dieu pourvoit souvent par l'intermédiaire de son peuple, par une parole d'encouragement, une aide pratique, un repas partagé, une présence fidèle, un soutien matériel ou encore une écoute attentive. »
0: et la salle de noces.
1: Ainsi, la confiance en Dieu n'est jamais une excuse pour oublier notre responsabilité envers ceux qui souffrent.
0: Et là,
1: Paul remercie les Philippiens parce que leur générosité est le signe visible d'une communauté qui prend au sérieux l'amour reçu de Dieu. Et il leur adresse cette promesse. Mon Dieu comblera tous vos besoins selon sa richesse magnifiquement dans le Christ Jésus. Cette parole ne doit pas être réduite à une garantie que tous nos désirs seront satisfaits. Un besoin et un désir ne sont pas toujours la même chose. Mais Paul nous rappelle que Dieu connaît réellement les besoins de ses enfants. Il n'est pas absent de leur combat. Il ne promet pas toujours le chemin facile, mais il donne sa présence, sa grâce, sa force et ce qui est nécessaire pour marcher avec lui. C'est précisément ce que l'Évangile met en scène sous la forme d'un banquet de noces. Le roi a préparé une fête pour son fils. Tout est prêt. Les animaux sont préparés, le repas est servi et la salle attend les invités. Cette image rejoint celle d'Ésaïe. Dieu prépare un festin. Le salut est présenté comme une fête, comme une communion joyeuse avec Dieu. Il ne s'agit pas d'une offre vague ni d'une promesse lointaine. Le roi dit clairement « Tout est prêt, venez à la noce ». Or, les invités refusent de venir. Certains vont à leur champ, d'autres à leur commerce. Ces activités ne sont pas mauvaises en elles-mêmes. Travailler, cultiver, faire vivre une entreprise, assumer ses responsabilités, tout ça est légitime. Le problème n'est pas qu'ils aient un champ ou un commerce, le problème est qu'ils estiment que ces choses comptent plus que l'appel du roi. La parabole nous interroge directement. Qu'est-ce qui, dans nos vies, prend toute la place? Qu'est-ce qui nous empêche d'écouter Dieu? Ce n'est pas toujours quelque chose de visiblement mauvais. Souvent, ce sont des réalités ordinaires, l'agenda qui déborde, le travail, la recherche de confort, le besoin d'être reconnu, les loisirs, l'argent ou l'inquiétude permanente. Nous pouvons être tellement occupés par nos affaires que nous n'entendons plus l'invitation de Dieu. Le refus des invités est même plus profond. Certains maltraitent et tuent les serviteurs du roi. Jésus évoque ici le rejet répété des messagers de Dieu. Au fil de l'histoire biblique, Dieu a parlé à son peuple par les prophètes. Souvent, ils ont été méprisés ou rejetés. Et Jésus lui-même sera rejeté. Cette parabole nous rappelle donc que l'indifférence à l'égard de Dieu n'est jamais neutre. Refuser son appel, c'est refuser celui qui nous a créés, qui nous aime et qui nous offre la vie. Mais le cœur de l'Évangile apparaît alors avec éclat. Le roi ne renonce pas à son banquet. Il envoie ses serviteurs au croisement des chemins. Il rassemble tous ceux qu'il trouve, les mauvais comme les bons. La salle se remplit. Quelle image de grâce de Dieu! L'invitation est portée au-delà du cercle initial. Elle rejoint des personnes qui ne s'attendaient peut-être pas à être invitées. Des personnes qui ne peuvent pas se prévaloir de leur mérite, des personnes au parcours très différent. C'est là une bonne nouvelle pour nous tous. Personne ne peut entrer dans le royaume de Dieu en présentant son curriculum vitae spirituel. Personne ne peut dire « j'ai suffisamment bien vécu, j'ai donc gagné ma place ». Nous venons parce que Dieu nous appelle, nous venons parce que Jésus-Christ a ouvert le chemin. Le salut est un don de grâce reçu par la foi. Mais la parabole ne s'arrête pas à l'invitation. Le roi entre dans la salle et voit un homme sans vêtements de noces. Cette scène pourrait nous troubler, surtout après l'image si généreuse de l'appel lancé à tous. Pourtant, elle nous rappelle une vérité importante. Accueillir l'invitation du roi ne signifie pas seulement se trouver physiquement dans la salle. Il s'agit de recevoir véritablement ce que le roi offre et d'entrer dans la fête selon ses conditions. Le vêtement de noces représente l'habit que Dieu donne. Nous ne pouvons pas nous présenter devant Dieu en comptant sur notre propre justice comme si notre moralité ou nos efforts suffisaient à nous rendre acceptables. Nous avons besoin d'être vêtus de la justice que Dieu donne en Jésus-Christ. Nous avons besoin du pardon, d'un cœur renouvelé et d'une foi réelle. Autrement dit, Jésus ne nous invite pas à améliorer superficiellement notre vie afin de devenir acceptable, il nous appelle à venir à lui pour recevoir une vie nouvelle. La grâce est gratuite, mais elle n'est pas insignifiante. Elle transforme ceux qui l'accueillent. Elle ne nous laisse pas enfermés dans l'orgueil, dans la révolte ou dans l'illusion que nous pouvons nous sauver nous-mêmes. Il faut entendre cette parole avec sérieux, mais sans peur servile. Le but de Jésus n'est pas de nous maintenir dans l'angoisse, il nous révèle plutôt l'urgence de répondre authentiquement à l'appel de Dieu. Le roi a tout préparé, l'invitation est réelle, la porte est ouverte, mais nous ne pouvons pas traiter cette invitation avec mépris ou prétendre entrer sans recevoir ce que Dieu veut nous donner. La deuxième lecture nous montre alors comment vivre cette réponse au quotidien. Revêtir ce que Dieu donne, ce n'est pas seulement un moment exceptionnel, c'est apprendre jour après jour à dépendre de Dieu. Dans l'abondance, nous le remercions, sans nous croire autonomes. Dans le manque, nous nous tournons vers lui sans perdre courage. Dans nos relations, nous devenons solidaires parce que nous avons nous-mêmes reçu la grâce. La parabole du banquet et le témoignage de Paul nous conduisent donc à une même conviction. Dieu a préparé ce qui nous est nécessaire. Il a offert son salut en Jésus-Christ. Il donne la force de vivre. Il pourvoit aux besoins véritables et il appelle largement. La question n'est pas « puis-je mériter cette invitation ?» La question est « vais-je répondre à celui qui m'appelle ? Vais-je lui faire confiance ?» Aujourd'hui encore, l'invitation retentit. Tout est prêt. Venez. Peut-être venons-nous avec une grande foi, peut-être avec des hésitations, peut-être avec le poids d'un échec ou la fatigue d'une longue épreuve. Mais l'Évangile nous invite à ne pas rester au bord du chemin. Venons à Jésus-Christ. Recevons de lui le pardon, la vie nouvelle et la force dont nous avons besoin. Et que notre vie, dans les jours d'abondance comme dans les jours difficiles, devienne une réponse reconnaissante à la grâce de Dieu.

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1: Notre Père, qui es aux cieux, que ton nom soit sanctifié, que ton règne vienne, que ta volonté soit faite sur la terre comme au ciel. Donne-nous aujourd'hui notre pain de ce jour. Pardonne-nous nos offenses, comme nous pardonnons aussi à ceux qui nous ont offensés. Et ne nous laisse pas entrer en tentation, mais délivre-nous du mal. Amen.

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2: Le 15 juillet dernier, l'Assemblée nationale française votait définitivement l'adoption de la loi relative au droit à l'aide à mourir. Alors cette loi ouvre la possibilité pour un patient majeur atteint d'une affection grave et incurable en phase avancée, engageant le pronostic vital, de recourir donc soit au suicide assisté, soit à l'euthanasie. Alors cette loi a suscité de nombreux débats au sein de la société et des parlementaires également, et ce, y compris après son adoption, puisque de nombreux acteurs contestent la constitutionnalité de cette loi, en fait sa compatibilité, la compatibilité de ses dispositions avec la Constitution française. Il y a eu pas moins de 5 recours qui ont été transmis au Conseil constitutionnel dès le vote de la loi. Alors finalement, le Conseil constitutionnel a rendu sa décision le 14 août dernier et juge le texte conforme à la Constitution. Il estime que, je cite, « la liberté personnelle d'un malade d'accéder à l'euthanasie ou au suicide assisté ne contrevient pas au principe de sauvegarde de la dignité de la personne humaine ». Alors, il a néanmoins

0: sur le droit à l'aide à mourir, au fait de savoir s'il est moral, éthique, d'administrer la mort sur demande. Nous en avons déjà parlé dans une précédente chronique. Mais aujourd'hui, de nous arrêter sur la question essentielle de la liberté de conscience, en l'occurrence ici, celle des professionnels de la santé. Alors, le texte adopté en juillet reconnaissait aux médecins et à l'infirmier directement engagés dans l'acte létal ce droit de refuser de le pratiquer, mais pas aux pharmaciens, qui, selon les termes employés au Parlement, étaient vus comme un exécutant de la prescription. Et les établissements de santé n'étaient pas non plus protégés. Or, sur ces deux points, le Conseil constitutionnel est revenu dans sa décision. Alors Léopold, avant de se pencher sur la portée de cette décision, est-ce que vous pouvez nous éclairer sur la sémantique utilisée ? On parle de liberté de conscience pour les individus. Certains ont vu dans la décision du Conseil constitutionnel une forme de clause de conscience reconnue aux établissements de soins. Qu'en est-il donc au niveau sémantique ?
1: Effectivement, Odile, c'est important de s'arrêter sur les termes utilisés, puisque en particulier quand il s'agit de questions juridiques, ils sont assez importants. Donc lorsqu'on parle de liberté de conscience, effectivement, on parle bien de la conscience d'une personne. Alors, au niveau des droits fondamentaux, on parle de la liberté de pensée, de conscience et de religion. C'est le terme utilisé par l'article 9 de la Convention européenne des droits de l'homme qui consacre cette liberté. Et donc, il y a un aspect individuel à cette liberté, d'abord, qui est notamment la liberté de conscience. Et donc, c'est propre vraiment à la conscience de chaque individu qui est présent en chacun des humains. Donc, la conscience, c'est quoi de ce point de vue-là? C'est la capacité de l'homme, de la femme, à distinguer le bien et le mal et à décider, à agir en conséquence. Et donc, cette liberté de conscience est protégée. Donc il faut bien dire que la liberté de conscience n'est pas toujours religieuse. Donc il n'y a pas besoin d'être croyant pour chercher à discerner ce qui est considéré comme bon ou comme mauvais du point de vue de la personne. Et donc après, il y a l'objection de conscience qui est une expression particulière de cette liberté de conscience, une expression forte puisqu'elle consiste à refuser de faire un acte qu'on juge mauvais, qui participe à quelque chose qu'on considère mauvais. D'ailleurs, refuser de faire ce qu'on considère comme étant le mal est beaucoup plus fort que la volonté d'agir pour faire le bien. On dit souvent que faire le mal, il n'y a pas de mesure dans le fait de faire le mal, alors que faire le bien, il y a une mesure là-dedans. Voilà, mais donc ça, c'est vraiment la liberté de conscience, l'objection de conscience au niveau individuel. Mais après, ce que notamment la Convention, la Cour européenne des droits de l'homme reconnaît, c'est que pour que cette liberté individuelle puisse être effective, eh bien, on a aussi besoin d'un aspect collectif à cette liberté. Et donc là, c'est en particulier l'aspect collectif de la liberté de pensée et de religion qui est reconnu par la Cour européenne des droits de l'homme, mais aussi, plus largement, qui est soutenu par la liberté d'association, la liberté de s'associer en fonction aussi de nos convictions, de notre conscience. Et donc, le terme de conscience collective, mais aussi surtout le terme de conscience institutionnelle est ambigu, puisque effectivement, comme le disent les personnes qui sont opposées à la liberté des institutions, les murs n'ont pas de conscience. Seuls les humains ont une conscience. Mais ça ne veut pas dire pour autant que les établissements n'ont pas de liberté institutionnelle. Et donc voilà, c'est vraiment l'idée, on pourrait y revenir, mais l'idée que la liberté des institutions, la dimension collective institutionnelle de cette liberté, rend possible la liberté individuelle, notamment sur les questions de bioéthique et de fin de vie.
0: C'est ça, les deux sont liés, mais bien distincts. Et d'ailleurs, le Conseil constitutionnel ne parle pas d'une clause de conscience des établissements, mais invoque la liberté d'association, comme vous le disiez, et la liberté d'entreprendre, et admet à ce titre qu'un établissement privé puisse refuser que le droit à l'aide à mourir soit pratiqué dans ses locaux lorsque celle-ci est manifestement contraire à ses missions statutaires ou à son projet d'établissement. Ouais. Alors cette liberté reconnue aux établissements ne doit pas être confondue donc avec la clause de conscience individuelle. Le Conseil constitutionnel a traité d'ailleurs les deux séparément puisque donc d'un côté, il a étendu aux pharmaciens la clause de conscience individuelle qui était jusqu'ici réservée aux médecins ou au personnel infirmier et de l'autre, donc il a reconnu ce droit pour les établissements privés. Alors, quelles sont les conditions d'exercice de cette clause des établissements, Léopold.

0: Alors, il y a deux conditions cumulatives qui sont mentionnées par le Conseil constitutionnel. Le premier, c'est que le refus doit être en lien avec le fait que, eh bien, la procédure donc d'aide à mourir est manifestement contraire aux missions statutaires ou aux projets de l'établissement. Ça, je cite la décision. Donc, première condition, vraiment la question de la mission de l'établissement. Et puis, eh bien, d'autres établissements doivent être en mesure de répondre aux besoins locaux. Donc, il y a vraiment aussi un critère d'accessibilité de ce geste d'aide à mourir, d'euthanasie, de suicide assisté. Et donc là, on voit aussi le lien sur cette question de l'accessibilité avec ce qui est prévu dans le Code de la santé publique concernant l'avortement, l'interruption volontaire de grossesse, où il y a aussi cette liberté institutionnelle qui est reconnue, mais avec la condition d'accessibilité dans la zone géographique de l'établissement.
1: Alors, est-ce qu'on peut parler d'une sorte d'obligation de renvoi de la part de l'établissement privé dans ce cas ? Est-ce qu'on peut dire ça ? Comment est-ce que ça va être ?
0: C'est pas tout à fait clair, puisque le Conseil constitutionnel se limite à dire qu'il faut finalement que l'euthanasie, le suicide assisté, soit accessible à proximité de l'établissement qui en refuse la pratique. Voilà, donc on devra peut-être voir au niveau des décrets d'application, comment est-ce que ça se traduit in concreto ? Est-ce que on va ajouter une obligation de renvoi de la part non pas simplement des médecins, mais vraiment des institutions, donc des maisons de retraite, des hôpitaux, ou simplement le simple fait que un établissement à proximité pratique ce geste est suffisant, sans pour autant qu'on oblige chaque établissement à donner les moyens à un patient d'obtenir un geste qui est contraire au projet de l'établissement. Donc ça, ça il faudra un petit peu voir, mais on voit vraiment que c'est l'accessibilité qui est mise en avant. Donc l'État veut garantir vraiment le fait que les patients, dans leur contexte de vie, puissent accéder à ce geste létal.
1: Alors après la décision du Conseil constitutionnel donc du 14 août 2026, un collectif a publié dans Le Monde, le journal Le Monde, une tribune intitulée « La liberté de refus d'un établissement privé pourrait-elle rendre illusoire l'exercice d'un droit de la personne en fin de vie ?» Les auteurs considèrent que le Conseil constitutionnel a consacré le principe, selon eux, d'une clause de conscience qui serait collective, en permettant donc à ces établissements privés de refuser l'aide à mourir dans leurs locaux. Et ils s'inquiètent du fait que ce refus rende le droit théorique et difficile à exercer. Alors, c'est intéressant parce que des députés, au nom de la liberté de conscience, se sont quand même érigés contre ce droit accordé aux établissements privés. Olivier Falorni avait déclaré à l'Assemblée « Je m'opposais absolument à l'instauration d'une clause de conscience collective ». Et il expliquait que la solution retenue à l'époque par l'Assemblée nationale était celle qui respectait la conscience individuelle de chacun, tout en récusant la notion de clause de conscience collective. Alors le Conseil constitutionnel semble en avoir jugé autrement. Est-ce que c'est un bon signal ?
0: Pour moi, c'est un bon signal. Vraiment, on pourra y revenir d'ailleurs par rapport à l'impact aussi potentiel que ça peut avoir à l'étranger. On peut voir aussi ces décisions du Conseil constitutionnel spécifiquement par rapport à la liberté des institutions comme aussi le fruit d'une mobilisation des acteurs concernés, donc les établissements, mais aussi les soignants qui se sont rendus compte de ce que signifierait l'absence de clauses institutionnelles pour leur propre liberté de conscience. Donc ici, pour revenir par rapport à cette tribune, je pense que le terme de clause de conscience collective est un terme trompeur, peut-être même volontairement trompeur, dans le sens où, comme on l'a dit, il n'y a pas de conscience collective, on est d'accord, c'est pas pour autant qu'il n'y a pas de liberté institutionnelle. Pour revenir sur l'argument qui viendrait un petit peu considérer que ça rendrait ineffectif ce nouveau droit à l'aide à mourir, je pense que c'est intéressant de se rappeler que durant les débats parlementaires en France, mais aussi d'ailleurs dans d'autres pays qui ont légalisé cette pratique, on présente beaucoup cette évolution comme une loi de liberté, en indiquant que on offre une nouvelle liberté aux patients sans jamais imposer quoi que ce soit, non seulement à d'autres patients qui ne feraient pas le choix d'euthanasie, mais même à des soignants qui refuseraient de pratiquer l'acte. Or ici, il est clair que on n'est plus dans une loi de liberté s'il n'y a pas de liberté institutionnelle, dans le sens où dans le sens où on impose à certaines structures, mais donc aussi à certains soignants, on impose un geste qu'on avait pourtant présenté comme un geste de liberté pour tout le monde. Donc,
1: on voit l'importance du choix des mots dans les débats.
0: Exactement. Et donc, ce qu'il faut vraiment bien dire, c'est que, on voit notamment en Belgique, c'est que si on n'a pas de liberté institutionnelle, très rapidement, la clause de conscience individuelle de chaque soignant, eh bien, s'avère inefficace, s'avère insuffisante dans la pratique. Rapidement, on voit des pressions qui se mettent en place au sein de certains établissements sur les soignants qui refusent. Pourquoi ? Parce que on a des situations d'urgence, des situations de pénurie de personnel où, eh bien, ceux qui faisaient ce geste habituellement ne sont pas disponibles. Et donc, on va demander à des gens qui, jusqu'à présent, le refusaient. Ou simplement aussi, même dans des contextes qui ne sont pas liés à des situations de tension, eh bien, les personnes qui ont accepté jusqu'alors de pratiquer un geste létal sur un patient, eh bien, pour eux, ça devient trop lourd à porter et ils souhaitent que, finalement, chacun prenne sa part ou chacun fasse le sale boulot, comme disent certains. Je reprends des propos explicites de certains soignants. Et donc là, on voit que la possibilité pour des soignants de travailler dans des lieux où ils s'assurent, où ils sont assurés que le projet d'établissement n'inclut pas le fait de donner la mort à un patient, eh bien, ça les sécurise par rapport au respect effectif de leur liberté de conscience sur cette question.
1: Tout à fait. Alors merci Léopold, vous avez évoqué déjà la question de la Belgique, nous y reviendrons. Et je vous propose à présent une courte pause musicale après laquelle eh bien, nous aborderons plus en détail cette question de la liberté des institutions en Belgique et dans d'autres pays qui ont également dépénalisé la pratique de l'euthanasie. A tout de suite.
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1: Nous sommes de retour sur notre chronique de la bioéthique, une émission RCF en partenariat avec l'Institut européen de bioéthique. Alors avec Léopold Van Bellingen, son directeur, nous parlons de la liberté de conscience à la suite de la décision du Conseil constitutionnel en France qui concerne la loi sur le droit à l'aide à mourir et plus précisément aussi de la liberté des institutions. Nous avions évoqué rapidement avant cette pause le cas de la Belgique qui, depuis la loi de 2020 qui a modifié la loi sur l'euthanasie de 2002, eh bien, prévoit que plus aucune clause écrite ou non écrite ne peut empêcher un médecin de pratiquer une euthanasie. Là, je cite les termes de la loi. Donc cela signifie que plus aucune... Alors est-ce que cela signifie, Léopold, que plus aucune institution de soins ne peut exclure la pratique de l'euthanasie dans ses murs ?
2: D'abord dire que quand on parle d'institution de soins, en fait on parle par rapport à l'euthanasie essentiellement des hôpitaux et surtout des maisons de retraite. Et donc c'est clair que oui, cette loi de 2002 sur l'euthanasie en Belgique, donc qui a été modifiée en 2020, porte atteinte à la liberté des institutions de refuser que soit pratiquée l'euthanasie en leur mur. Après, la question, c'est de savoir concrètement qu'est-ce qui est autorisé et qu'est-ce qui est véritablement interdit depuis 2020, puisque, vous l'avez dit, la loi rend ineffectives les clauses qui empêcheraient un médecin de venir au sein d'un établissement pour pratiquer l'euthanasie. Mais on est moins explicite qu'en France, par exemple, dans le sens où on ne dit pas que tous les hôpitaux et les maisons de retraite sont tenus d'accepter la pratique de l'euthanasie entre leurs murs. C'est ce que, clairement, la loi sous-entend, mais ce n'est pas le terme utilisé. Alors, nous, on n'a pas la Cour, on n'a pas le Conseil constitutionnel en France, on a la Cour constitutionnelle en Belgique, qui a été interrogée au sujet de la compatibilité de cette loi de 2020 belge avec la Constitution. Mais sur la question de la liberté des institutions, la Cour constitutionnelle de Belgique n'a pas répondu pour des questions de recevabilité de l'argument. Et donc, voilà, on sait que plusieurs établissements en Belgique sont toujours réticents à ce que soient pratiquées des euthanasies en leur sein, mais on n'a pas encore de décision de justice qui, concrètement, vient expliciter quelle est encore leur marge de manœuvre, notamment par rapport au recrutement de leurs soignants, etc.
1: Alors, c'est intéressant de voir que dans d'autres pays aussi, les choses ont bougé, au Québec notamment. En 2023, il y a eu un projet de loi, le projet de loi 11, qui a énoncé que les maisons de soins palliatifs, je cite, « ne peuvent exclure l'aide médicale à mourir des soins qu'elles offrent ». Voilà, donc on voit qu'ils sont revenus 8 ans après le vote de la loi qui encadrait l'aide médicale à mourir, ils sont revenus sur cette liberté des institutions. Donc la question qui revient et que vous avez un peu évoquée, c'est vraiment de savoir effectivement s'il est possible de respecter d'un côté la liberté de conscience individuelle, si le contexte dans lequel se trouvent les soignants, notamment, autorise des pratiques qui sont contraires à leur conscience.
2: C'est ça, puisqu'il faut rappeler qu'effectivement, lors de l'adoption initiale de la loi concernant les soins de fin de vie, certains établissements privés, notamment les maisons de soins palliatifs, disposaient d'une exemption leur permettant d'exclure ce qu'on appelle l'aide médicale à mourir au Québec, de l'exclure donc de leur offre de soins, on va dire, en raison de leur projet d'établissement. Mais donc, comme vous l'avez dit, le gouvernement a aboli cette exception pour garantir ce qu'il appelle un égal accès aux soins, et donc obligation légale pour toutes les maisons de soins palliatifs d'offrir l'aide médicale à mourir et l'euthanasie. Pas de liberté de conscience propre des institutions, ça on est d'accord, mais aussi pas de liberté des institutions tout court, quoi. Voilà. Donc c'est vraiment une vision très individuelle, voire individualiste de la relation du patient avec ses soignants, en particulier par rapport à cette question de euthanasie.
1: Alors derrière tous ces enjeux de liberté de conscience et de liberté notamment des institutions, finalement c'est la question de savoir qui, de l'État ou à l'inverse des soignants ou des établissements de santé privés, doit garantir l'accès à la pratique de l'euthanasie ou du suicide assisté.
2: C'est ça, puisque finalement donc c'est l'État hein, qui a les parlementaires, le droit étatique qui a pris la décision de légaliser cette pratique. Et donc, on pourrait dire, ben, voilà, c'est d'abord à l'État d'assurer l'accessibilité de cette pratique, voire de ce nouveau droit comme c'est prévu en France. Et donc, c'est pas prioritairement aux établissements de santé individuellement de garantir ça. Alors évidemment, le contre-argument, c'est de dire, ben, oui, mais ces établissements de santé, ces hôpitaux, ces maisons de retraite, ils sont financés par les pouvoirs publics et donc, eh bien, ils ont une obligation d'appliquer finalement l'ensemble des lois et de prévoir tout ce qui est possible, notamment sur ces questions de fin de vie. C'est aussi l'argument de la neutralité ou de la laïcité en France qui va considérer que ben, si on reçoit de l'argent public, eh bien, on doit être neutre et donc on ne peut pas faire valoir ses convictions, son ancrage convictionnel en tant qu'établissement. Évidemment, ici, alors, on tombe, à mon sens, dans une neutralité non pas d'égalité ou d'égale considération pour les différentes convictions, mais on tombe dans une neutralité d'invisibilisation qui est contraire à l'idée de pluralisme. La Cour européenne des droits de l'homme parle du pluralisme comme vraiment d'une condition essentielle à une société démocratique. Mais voilà, à mon sens, mais aussi c'est l'opinion notamment de quelqu'un comme Nazila Ghanea, qui est rapporteur spécial sur la liberté de religion aux Nations Unies, eh bien, elle considère aussi que le pluralisme est vraiment, sous-entend que ces établissements doivent voir leur liberté protégée, en particulier sur des questions aussi graves que le fait de donner la mort à un patient. Voilà, donc... On pourrait encore discuter aussi de la question des problèmes d'accès, hein, mais voilà, on voit qu'il y a aussi des enjeux vraiment idéologiques qui sous-tendent cette discussion.
1: Alors en conclusion, Léopold, est-ce que cette décision du Conseil constitutionnel français, qui reconnaît aux pharmaciens d'une part la liberté de conscience face à l'euthanasie, mais surtout la liberté des établissements de soins privés de ne pas accepter une telle pratique en leur sein, eh bien est-ce que cette décision peut avoir un impact plus large hors de la France ?
2: Je pense, je l'espère même d'ailleurs, parce que c'est vraiment un signal qui est important, qui est encourageant à mon sens pour le respect du pluralisme et de la liberté, non seulement des institutions mais aussi des soignants, comme on l'a vu, face à ces questions de bioéthique, en particulier face à cette question de l'euthanasie. Et donc on va voir, est-ce que le fait que en France explicitement on ait reconnu cette liberté aux établissements va inspirer certaines remises en question de ce qu'on voit notamment en Belgique, en Espagne, au Québec. Voilà. Est-ce qu'on va avoir ultimement une décision de la Cour européenne des droits de l'homme, dont on sait qu'elle est un petit peu l'arbitre ultime sur ce genre de questions de droits fondamentaux ? Pour l'instant, on n'a pas encore de décision ni au niveau national, ni même véritablement au niveau européen. Donc les mois, les années qui viennent nous diront si on a plus de retours du point de vue de l'interprétation des droits fondamentaux au niveau européen par rapport à cette question de la liberté des institutions. Voilà.
1: Merci beaucoup Léopold pour cet éclairage très important, très intéressant sur la liberté de conscience en général et notamment la liberté des institutions. Cette liberté reconnue aux établissements français est de toute façon fondamentale parce qu'elle va permettre aussi de montrer qu'il existe une autre façon d'accompagner la fin de vie. Voilà, je merci de votre fidélité chers auditeurs et je vous invite à retrouver ces chroniques sur le site des chroniques de la bioéthique et sur le site de l'IEB. À bientôt.
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0: Dans cette émission aujourd'hui, il sera question de NASA, un documentaire consacré aux méthodes de ciblage de l'armée israélienne à Gaza. Il sera question de racisme en Belgique et enfin, dans la séquence Poète chrétien à petite dose, d'un poème de Saint François d'Assise, 800 ans après la mort de ce saint ô combien crucial dans l'évolution de l'Église catholique et de son éthique. Avec moi aujourd'hui en studio pour parler de tout cela, le journaliste François Jeannedotté. Bonjour François.
1: Bonjour.
0: Merci d'avoir répondu favorablement à notre invitation, d'être notre décrypteur du jour. Vous avez vu NASA avant sa sortie en Belgique. NASA, c'est ce film israélien que les festivaliers de la Mostra de Venise ont ovationné pendant 25 minutes. On se souvient de ces images sur les réseaux sociaux, un documentaire réalisé par les Israéliens Yuval Abraham et Rachel Shore. Et vous lui avez consacré un article dans le média en ligne El Post à ce film. C'est un film austère, on y reviendra, des vues nocturnes de Tel Aviv et surtout 24 militaires techniciens ou membres du renseignement israélien qui témoignent anonymement des méthodes militaires et technologiques mises en place par Israël pour venir à bout du Hamas dans la bande de Gaza. Qu'est-ce qui vous a frappé premièrement dans ce film, François Jeannedotté ?
1: La guerre, c'est toujours sale. La guerre, c'est très souvent des méthodes qui ne sont pas licites ou des méthodes qui sont vraiment au-delà de ce qui est acceptable. Mais c'est surtout sur la méthode d'investigation que j'aurais des choses à dire sur NASA. En tant que journaliste, moi, je me pose vraiment des questions. Je ne sais pas comment des journalistes, des collègues peuvent se réjouir de la qualité de ce documentaire. Il pêche par plusieurs problèmes et des problèmes qui sont quand même à la base du métier de journaliste.
0: Si je reviens à votre papier dans le média en ligne El Post, d'abord vous formulez une première réserve qui est que le 7 octobre est bien sûr évoqué, mais qu'il reste hors champ, c'est le point de déclenchement de tout ça. Donc le 7 octobre, évidemment, ces massacres perpétrés par le Hamas en Israël.
1: Oui.
0: Il n'y a ni survivants du massacre, ni famille d'otages, ni représentants officiels israéliens qui prennent la parole dans ce film. Pour autant, c'est pas le sujet. On aurait envie de vous dire, c'est pas le sujet. Le sujet, c'est ce qui s'est fait ensuite à Gaza.
1: Mais le sujet, c'est aussi le 7 octobre. Ce qui s'est passé ensuite à Gaza est quand même la conséquence du 7 octobre. Alors, évidemment, on peut remonter.
0: Une conséquence démesurée pour beaucoup.
1: Oui, bien sûr. Mais c'est la conséquence du 7 octobre. Non seulement on passe le 7 octobre sous silence, on ne le mentionne qu'une seule fois, mais en plus, je ne pense pas qu'on ait cité une seule fois le nom du groupe terroriste Hamas, qui est à la tête de Gaza.
0: Alors, il est cité puisque on dit que un programme d'intelligence artificielle identifie un certain nombre oui. de cibles par les contacts réels ou supposés téléphoniques, notamment avec des membres du Hamas ou du Hamas, suivant le camp dans lequel on se situe. On le dit comme on veut et comme on peut. Et alors, quelqu'un dit assez clairement, si une boulangère a souvent des commandes de la part de gens qui effectivement sont des membres du Hamas parce qu'elle se trouve à côté d'un camp d'entraînement du Hamas, elle se trouvera ciblée alors qu'elle n'a rien à voir avec ces gens-là. Donc il est question pour le coup du Hamas, vraiment.
1: Si ce n'est qu'on parle rarement du fait que le Hamas se planque partout dans la ville, dans Gaza, et que ceci explique aussi pourquoi la riposte a été tellement violente, pourquoi elle était tellement longue, parce qu'il fallait véritablement faire déloger les gens du Hamas de ces tunnels. Et ils y sont encore.
0: NASA, c'est un terme militaire, c'est ce que dévoile ce film, qui signifie en gros les victimes collatérales, c'est-à-dire ces personnes. On sait que quand on cible un appartement, il y a peut-être un membre présumé du Hamas, même s'il n'est pas armé au moment où il est ciblé, et il y a sa famille et ses voisins autour qui meurent avec des frappes, disent les gens qui sont interviewés sous couvert d'anonymat, et ça on reviendra à ce deuxième volet de vos critiques, des frappes qui certaines fois visaient 200 à 500 personnes. Ça c'est pas la première fois qu'on l'entend. C'est beaucoup. En tant que chrétien, on ne peut que compatir.
1: Oui, bien sûr. Mais bon, on est à Gaza. On a parlé effectivement d'une frappe qui a fait 500 morts, déclarée par un des témoins anonymes. Je dis simplement que ça n'a pas été avéré. Je dis peut-être que la personne répète ce qu'on lui a dit. Et vous savez, c'est une guerre de l'information aussi, Gaza.
0: C'est-à-dire l'interdiction pour les journalistes d'exercer leur métier là-bas.
1: D'abord, mais même ceux qui sont sur place, et qui sont des journalistes palestiniens, ils sont pieds et poings liés avec le Hamas. Donc, quelle est l'information qui sort ?
0: Tous dans le même sac.
1: Tous dans le même sac, je parle de l'information, je ne parle pas des informateurs. Est-ce que l'information sort indemne de ce genre de cas de figure? Je ne pense pas.
0: Alors il y a cette deuxième réserve dans votre article, ceux et celles qui ont vu le film comprendront de quoi il est question, l'anonymat des témoins. On distingue un peu leur silhouette, leur visage, mais ils sont filmés de nuit à contre-jour sur une terrasse. On distingue surtout, en l'occurrence, les traits du journaliste qui les a interviewés. Ces voix sont transformées, elles sont même certaines fois doublées, c'est pas vraiment leur voix et ça les rend pas vraiment reconnaissables. Pourquoi est-ce que cette méthode vous déplaît-elle à ce point ?
1: Elle ne me déplaît pas à la base, elle me déplaît quand elle est systématique, quand l'ensemble des témoins sont anonymes. J'essaye de comprendre si je devais soumettre une enquête à un journal, à un média écrit, et si je disais au rédacteur en chef que l'ensemble des témoins sont anonymes, il me dirait « ben non, il faudrait au moins qu'il y ait trois ou quatre personnes qui soient à visage découvert ». Ici, je ne vois personne qui parle à visage découvert, et on n'a pas le contrepoint de l'armée israélienne. Elle prétend qu'elle n'a jamais été sollicitée par les réalisateurs. Je n'en sais rien, en tout cas c'est ce qu'ils disent. Mais le résultat, c'est qu'on n'a pas le contrepoint de l'armée israélienne.
0: Oui, apporter le contradictoire, ça c'est un élément de la déontologie journalistique. Le droit au secret des sources, ça en est un autre. Donc vous dites, je ne vois pas un rédac-chef qui accepterait un produit journalistique dont toutes les sources sont anonymes. Mais ça, vous ne le savez pas. Elles sont anonymes dans le film, mais qui vous dit que le producteur, qui en l'occurrence est The Guardian, donc quand même une enseigne britannique de journalisme qui connaît le métier, qui vous dit que The Guardian n'a pas validé un film dont on a vérifié un peu le pédigré réel de ses sources ?
1: Oui, The Guardian a validé ce film pour lequel The Guardian est idéologiquement proche. Ça ne veut pas dire que le produit final soit un produit, je ne vais pas dire objectif, mais un produit suffisamment balancé.
0: Les deux réalisateurs, on l'a dit, sont israéliens. On voit bien que ça parle de cette jeune frange de la gauche de Tel Aviv. On l'oublie souvent, hein, Israël est une société très contrastée, très multiple, et il y a une opposition au pouvoir en place qui est très forte et très vive à l'intérieur du pays. Et ils représentent ça, ils incarnent ça d'une certaine façon, ces deux réalisateurs. Mais on sait aussi que la société israélienne est très militarisée dans un contexte politique marqué par un durcissement sécuritaire et nationaliste. Vous connaissez bien le pays. Vous le savez, dans ce cas-là, ils risqueraient beaucoup s'ils n'étaient pas anonymes, ces gens qui ont des infos de première main.
1: Oui, mais enfin, bon, Israël, ça reste aussi une démocratie. Vous venez de le prouver dans la description que vous faites de la société civile qui est très vivante avec l'opposition.
0: Et, une presse libre.
1: Oui, la presse libre, les différents partis, la presse Haaretz et tout ça. Donc ça prouve quand même que... qu'il y a une
0: liberté d'expression, mais c'est une société très militarisée, service militaire long et obligatoire, et il y a une certaine omerta autour de ce sujet-là en particulier.
1: Oui, mais ça peut se comprendre aussi.
0: On retrouve votre article sur le site Elle Poste. Merci à vous pour ce premier échange, François Jeanne Noté. Quelques secondes de musique et on se retrouve dans un instant avec vous pour la séquence La Salle des Archives. A tout de suite, juste après ça.

0: Vous écoutez Décryptage, bienvenue à vous si vous nous rejoignez. Nous sommes toujours avec le journaliste François Jeanne-Dotté et nous voici à présent dans notre salle des archives, retour en 2024, dans un billet diffusé sur RCF en France. Alors que l'extrême droite progressait dans une partie de l'Europe, la Belgique francophone semblait encore vouloir lui résister. On écoute le journaliste français Théo Moy à ce sujet.
1: La semaine dernière, trois bourgmestres de la région de Bruxelles ont successivement interdit une réunion qui devait réunir la fine fleur de l'extrême droite européenne. C'est finalement le Conseil d'État belge qui a permis à cette réunion de se tenir, invalidant le dernier arrêté d'interdiction pris par la commune où les organisateurs avaient trouvé, en catastrophe, une nouvelle salle. Le Premier ministre hongrois Viktor Orban, le polémiste français Éric Zemmour et l'opposant farouche au Brexit Nigel Farage ont ainsi pu se réunir dans le cadre de cette conférence sur le conservatisme national, ou NatCon, pour évoquer le retour de l'État-nation et discuter du thème « Ma foi et la famille en crise ». La réaction de ces bourgmestres, si elle peut surprendre en France, s'explique par une vieille tradition en Wallonie. Depuis les années 80, face à la montée de l'extrême droite, ce cordon sanitaire a été inventé et appliqué plutôt strictement. En politique, en Flandre comme en Wallonie, les partis de gauche comme de droite se sont engagés à ne pas faire d'alliance avec l'extrême droite. Mais côté francophone, ce cordon sanitaire a même été étendu aux médias, qui s'engagent à ne pas permettre la diffusion de thèses racistes ou discriminantes. Chaînes de radio et stations de télévision se refusent ainsi à accorder la parole en direct à ces partis afin d'exercer une forme de contrôle sur les propos tenus. En tout cas, l'extrême droite est extrêmement faible, voire complètement inexistante en Wallonie. Cela s'explique évidemment par quantité de données sociopolitiques, mais aussi probablement par cette culture, cette habitude de considérer que les partis d'extrême droite ne sont pas des mouvements parmi d'autres. Fidèles à cette tradition, des médias catholiques belges se sont même mobilisés en début de ce mois d'avril contre l'extrême droite. Le 10 avril dernier, les abonnés de l'hebdomadaire Dimanche ont reçu dans leur boîte aux lettres un numéro spécial de la revue en question intitulé « Comprendre l'extrême droite pour mieux y résister ». Son objectif assumé est d'agir contre la prolifération des idées d'extrême droite dans le contexte de la campagne électorale. Il n'est pas très étonnant que la revue en question, fondée par des jésuites à la fibre sociale, se positionne sur un tel sujet. Mais voir le magazine Dimanche, qui est lié au site Catobel, fondé par l'église belge en Wallonie, est nettement plus surprenant. Surtout vu de France, où les idées d'extrême droite contaminent peu à peu le champ politique et religieux. Vincent Delcor, rédacteur en chef de Catobel, reconnaît d'ailleurs qu'une telle démarche est possible en Belgique francophone, car l'extrême droite y est historiquement faible. S'il y avait en Wallonie un parti d'extrême droite avec un poids électoral aussi important qu'en Flandre, m'a-t-il expliqué, on n'aurait probablement pas pu le faire. Reste qu'à l'heure où les idées d'extrême droite infusent dans les milieux catholiques, cette initiative peut inspirer bien au-delà du plat pays.
0: C'était donc Théo Moy qui aujourd'hui anime la revue Catho Progressiste Le Cri, une revue que nous vous recommandons chaleureusement. François Jeanne-Dotté, c'est pas si loin cette période où de place en place, la fine fleur, comme le dit ironiquement Théo Moy, évidemment la fine fleur de l'extrême droite européenne, est étalée d'endroit en endroit pour tenter de trouver un lieu où se réunir pour y tenir des propos qui sont les siens habituels. Disons-le comme ça, ça a fait réfléchir Théo Moy sur la question du cordon sanitaire qu'on connaît bien en Belgique, notamment en Belgique francophone, souvent confondu chez les Français par la Wallonie, mais bon, c'est comme ça, le cordon sanitaire médiatique qui concerne notamment les médias sur lesquels nous nous exprimons et qui consiste, on va pas le redire en détail, à ne pas laisser s'exprimer l'extrême droite en direct. Mais ça, ça s'applique principalement à nos politiques, à nous, c'est beaucoup plus difficile à arbitrer ce type de dynamique de fermeture du caquet à l'extrême droite, quand évidemment c'est une extrême droite européenne, étrangère, qui vient se réunir chez nous. Que vous inspire cette archive, François Jeanne-Dotté ?
2: Je trouve ça très bien. Moi, je trouve ça très important qu'il y ait cette mise en contexte dans le cadre des médias. Le seul problème, c'est qu'il n'y a que les médias traditionnels qui sont astreints à ce genre de... contrôle, d'analyse, de vérification, alors que maintenant on est submergé par les réseaux sociaux dans lesquels il n'y a strictement aucun contrôle. Et donc finalement, les seuls vertueux dans l'affaire, ce sont les médias traditionnels, tandis qu'on se laisse déborder de plus en plus par des gens qui se prétendent journalistes, qui font leurs médias de leur côté, mais qui n'appliquent aucune ou très peu de règles déontologiques liées au métier.
0: Dans un certain nombre de médias français, la chaîne Arte notamment, la chaîne France 5, et souvent ça revient, cette évocation du cordon sanitaire à la belge. Ça a toujours été un serpent de mer, comme une espèce d'impossibilité pour nos voisins français. En temps de campagne électorale, ils en parlent de plus en plus, aussi parce que ce que chez eux on appelle l'extrême droite, évidemment n'aurait peut-être pas eu cette montée si un cordon sanitaire avait été appliqué. Vous comprenez que les Français en parlent autant aujourd'hui, ça vous semble étonnant?
2: Ça ne me semble pas étonnant si ce sont des gens qui sont inquiets de la montée de Marine Le Pen et de l'extrême droite. Donc c'est tout à fait normal de se poser la question. Cela étant, je ne pense pas que le cordon sanitaire soit véritablement étanche à l'égard des idées d'extrême droite. Même en Belgique, même du côté francophone, les idées, elles percolent de toute façon. Et donc, vous avez des partis de droite en Belgique francophone, comme du côté flamand, qui reprennent des points qui auraient pu être qualifiés il y a 20 ans, 30 ans, de points d'extrême droite. On a souvent parlé des fameux 70 points du programme du Vlaams Blok dans les années 1990, mais ces idées-là ont clairement été mises en avant dans certains programmes.
0: Qu'est-ce que vous diriez de la Belgique aujourd'hui? Je parle de la Belgique de la rue, celle des cafés et des réactions instantanées. Est-ce que vous diriez que c'est un pays qui est devenu plus raciste, qu'il a été et qu'il est un peu moins ouvertement, qu'il est de façon peut-être plus structurelle aujourd'hui et moins déclarée? Qu'est-ce que vous diriez?
2: Non, je pense qu'en fait que les pays qui ont comme la France, la Belgique, qui ont une histoire coloniale, ont tendance à être moins raciste que les autres.
0: Ah, c'est étonnant, parce que les décoloniaux, les antiracistes disent le contraire. Il y a forcément des restes dans la structuration d'une société.
2: Oui, mais parce que je dis ça sur base du fait que, par exemple, si vous allez dans les pays de l'Est, qui ne sont jamais confrontés à des gens d'origine africaine, par exemple, le racisme, il est beaucoup plus dur, beaucoup plus ancré, et il y a très peu de mouvements pour contrer ça. Mais bon, je pense que Il y a une habitude de côtoyer des gens d'origine congolaise, d'origine marocaine, d'origine africaine, asiatique. On est habitué. Alors, il y a des gens qui peuvent être racistes, ne pas aimer ça, mais il y a la loi. Cela dit, la loi ne peut pas entrer dans la tête des gens, mais les gens savent qu'il y a un seuil qu'ils ne peuvent pas franchir, et c'est très bien.
0: Quelques secondes de musique de nouveau et puis nous terminerons comme à chaque fois avec quelques lignes de poésie chrétienne à petite dose. À tout de suite, juste après ça.

0: Vous écoutez toujours Décryptage, bienvenue à vous si vous nous rejoignez. 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Nous sommes presque exactement 800 ans après la mort de Saint François d'Assise. François est mort le 3 octobre 1226. C'était un religieux italien, fondateur de l'ordre des franciscains, fils d'un riche marchand. Il a renoncé à ses biens pour vivre dans la pauvreté, la fraternité et le service aux plus fragiles. C'est notamment l'auteur du Cantique des créatures et il est devenu une grande figure chrétienne de paix, d'humilité. Poverello, comme on l'appelait, c'est-à-dire le petit pauvre, reste l'une des grandes figures du christianisme, une figure de pauvreté évangélique, de fraternité et d'attention aux plus fragiles. Avant de lire ce fameux poème, parmi tous les voyages que vous avez fait, François-Jeanne Dotté, parce que vous avez parcouru le monde entier, on le sait, vous avez documenté beaucoup de choses, en Syrie notamment, et vous allez certaines fois à la rencontre des communautés chrétiennes, ce sera le cas prochainement d'ailleurs pour le journal Dimanche. Je tease un peu. Est-ce que vous auriez comme ça le souvenir d'une évocation étonnante de Saint François d'Assise à des milliers de kilomètres d'ici?
1: Oui, parce que à Pâques dernier, je suis allé aux Émirats Arabes Unis dans le cadre de la guerre entamée par Trump contre l'Iran et avec les retombées contre Dubaï. Et je m'étais penché alors sur le voyage du pape François en 2019 aux Émirats. Et en fait, c'était le premier voyage d'un pape dans un pays du Golfe. Et au centre de ce voyage, figurez-vous qu'il y avait la rencontre qui s'était passée, 800 ans plus tôt, de François d'Assise avec le sultan égyptien Malik al-Kamil. Et en fait, c'était une période où les croisés et les sarrasins s'affrontaient férocement. François d'Assise, le Poverello, va traverser les lignes de combat en prêchant la paix. Et en fait, c'est merveilleux parce que le sultan, donc Al-Kamil, il sera vraiment impressionné par le sourire de François, par son sourire vraiment désarmant dans le sens littéral du terme, et aussi par sa douceur. Et alors, le sultan va rendre plus tard Jérusalem aux chrétiens, ce qu'aucune armée jusqu'alors n'avait réussi à faire.
0: Et sur base de cette rencontre et de ce sourire, alors?
1: Oui, c'était sur base de la rencontre, son sourire et de cette rencontre, et sur le fait que François était courageux et qu'il était prêt à traverser la ligne, à aller voir l'autre. Et je pense qu'en ces temps de guerre, de conflit, c'est extrêmement important d'entendre ce genre de paroles de gens qui vont voir de l'autre côté, qui refusent les situations binaires, d'un camp contre l'autre, et qui disent que pour qu'il y ait la paix, il faut brandir les deux drapeaux. Pas seulement le drapeau d'un seul camp, le drapeau de l'autre camp aussi, et faire en sorte que les gens puissent se parler.
0: Merci infiniment François-Jeanne Dotté pour cette narration. C'est passionnant ce que vous nous dites, parce que c'est vrai que pour ceux et celles qui voient à peu près les représentations, y compris graphiques, iconographiques, de Saint François d'Assise, qui est décédé donc il y a tout pile 800 ans, c'est pour ça qu'on en parle cette semaine, les représentations qu'on s'en fait, c'est l'habit évidemment monacal et une grande austérité, voilà, il y a cette ville qui porte son nom en Italie, Assise, et on l'imagine généralement tout proche de ce lieu-là, n'ayant pas trop bougé, marchant à travers champs et parlant avec les animaux. C'est une de ses spécificités, c'est documenté, il a écrit là-dessus. Mais de savoir qu'il était capable aussi d'aller au front, de se déplacer jusqu'à l'Égypte, de rencontrer les autres en face et de leur parler pour faire en sorte que cesse une guerre, c'est effectivement pas rien, ça dénote un peu avec l'image du Poverello très statique et contemplatif qu'on peut véhiculer certaines fois, et à tort, je le comprends, il a quand même mis fin à une guerre. Le texte, le poème que je vais lire maintenant s'appelle donc le Cantique des créatures, il est de Saint François d'Assise, et il y a quelque chose aussi de très archaïque dans sa pratique de cette religiosité catholique, quelque chose de très humble, un peu dans le genre « je ne suis pas digne de regarder le ciel en face ». Donc évidemment c'est empreint de ça, mais c'est empreint aussi d'un amour immense. « Très haut, tout puissant et bon Seigneur, à toi louange, gloire, honneur et toute bénédiction, à toi seul ils conviennent, ô très haut, et nul homme n'est digne de te nommer. » Donc voilà, ça commence comme une prière, disons-le comme ça. Mais ensuite, ça s'adresse aux créatures de Dieu, donc au monde qui l'entoure. « Loué sois-tu, mon Seigneur, avec toutes tes créatures, spécialement le frère soleil par qui tu nous donnes le jour, la lumière, il est beau, rayonnant d'une grande splendeur, et de toi, le Très-Haut, il nous offre le symbole. Loué sois-tu, mon Seigneur, pour sœur lune et les étoiles. Dans le ciel, tu les as formées, claires, précieuses et belles. Loué sois-tu, mon Seigneur, pour frère vent, et pour l'air, et pour les nuages, pour l'azur calme, et tous les temps. Grâce à eux, tu maintiens en vie toutes les créatures. Loué sois-tu, Seigneur, pour notre sœur, l'eau. Loué sois-tu, mon Seigneur, pour frère feu, par qui tu éclaires la nuit. Il est beau et joyeux, indomptable. Il est fort. Loué sois-tu, mon Seigneur, pour sœur, notre mère, la terre, qui nous porte, qui nous nourrit, qui produit la diversité des fruits avec les fleurs diaprées et les herbes. Loué sois-tu, mon Seigneur, pour ceux qui pardonnent par amour pour toi. À très bientôt, François-Jeanne Dotté. Merci d'avoir été avec nous. Et merci à vous de nous avoir suivis. Vous pouvez retrouver cette émission en podcast sur Ovio ainsi que sur le site de Catobel. À la semaine prochaine pour un nouveau numéro de Décryptage. Et d'ici là, portez-vous bien.

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1: C'est clair que de plus en plus, il y a une tendance à la mainmise de certaines nations ou de certaines compagnies privées sur l'espace. Et ça pose question, puisque d'une certaine manière, l'espace doit rester un lieu accessible à tous. Peut-être que, justement, la recherche spatiale ou les missions spatiales peuvent avoir un rôle extrêmement important pour montrer que, malgré les tensions, malgré les divisions, etc., des humains peuvent, d'une certaine manière, ne pas perdre le sens de l'autre et de la fraternité.
2: À qui appartient réellement l'espace ? Va-t-il devenir un nouveau Far West économique et militaire ? Ou peut-il rester un bien commun au service de tous ? C'est la question que nous allons explorer dans cet épisode de C'est clair.
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2: Pendant des siècles, l'humanité a levé les yeux vers les étoiles avec émerveillement. Mais aujourd'hui, on ne se contente plus d'observer l'espace, il est exploré, utilisé et même exploité. Comment se positionne l'Église sur la conquête spatiale et que peut-elle apporter sur le plan éthique ? C'est ce que nous allons chercher à comprendre à travers le regard de plusieurs experts et de notre journaliste Clément Laloyau. Bonjour Clément.
4: Bonjour Manu.
2: L'espace et sa gouvernance éthique, Clément, c'est en réalité une question qui interroge le Vatican depuis un certain temps.
4: En effet Manu, puisqu'en 1891 déjà, donc il y a 135 ans, Léon XIII fondait l'actuel observatoire du Vatican. Et cet intérêt de l'Église pour l'espace est même encore beaucoup plus vieux, puisque la première préfiguration d'un observatoire remonte au XVIe siècle avec Grégoire XIII. Depuis, les derniers papes ont maintes fois exprimé leur vif intérêt pour l'astronomie. Et tout dernièrement, en février 2026, la fondation Caritas

0: Pour la première fois, l'humanité franchit les portes de l'espace.
1: Le 4 octobre 1957, un objet métallique de la taille d'un ballon de plage s'élève dans le ciel soviétique. Il tourne autour de la Terre en émettant un simple bip, mais ce son fait trembler le monde. C'est la première fois qu'un objet créé par l'homme entre en orbite dans l'espace. Il a été lancé par l'Union soviétique et les États-Unis comprennent qu'ils viennent de prendre du retard dans la conquête spatiale. Désormais, la guerre froide se joue également sur ce terrain-là.
0: Quelques années plus tard, le cosmonaute Youri Gagarin devient le premier homme à quitter notre planète. Une aventure extraordinaire commence alors. Depuis, l'espace a profondément transformé notre quotidien. Sans toujours nous en rendre compte, nous dépendons des satellites pour nous orienter avec nos GPS, communiquer à l'autre bout du monde, surveiller le climat, prévoir la météo ou encore détecter certaines catastrophes naturelles. Mais cette aventure, Manu, elle change aujourd'hui de nature. L'espace n'est plus seulement un terrain d'exploration scientifique, il devient un espace économique majeur. Les entreprises privées y investissent massivement. Des milliers de satellites sont lancés. Certains rêvent même d'exploiter les ressources minières des astéroïdes. D'autres imaginent déjà installer des colonies humaines sur Mars. Dans le même temps, les inquiétudes se multiplient. Débris spatiaux, encombrement des orbites, concurrence entre puissances, risque de militarisation. Face à cette situation, des scientifiques, des diplomates et l'Église catholique ont souhaité ouvrir une réflexion éthique. Leur conviction est simple. Si l'espace représente une nouvelle frontière pour l'humanité, il faut décider collectivement quelles règles y appliquer afin qu'il reste au service de tous et non des seuls plus puissants.
2: Lorsqu'on évoque l'espace, on pense spontanément aux fusées, aux astronautes ou aux grandes missions scientifiques. Pourtant, l'espace est déjà partout autour de nous. Sans lui, notre vie quotidienne fonctionnerait très difficilement. C'est ce que nous explique le professeur Dominique Lambert, physicien et philosophe des sciences.
3: Prenez simplement maintenant le fait qu'on ait des satellites pour le positionnement des personnes, pour l'observation météo, pour prévenir les catastrophes naturelles. Donc c'est un bienfait. Nous avons des systèmes qui permettent d'embarquer des télescopes et d'aller voir très loin. Donc, tout ça, c'est excellent. Seulement, il ne faudrait pas que les appropriations unilatérales, les destructions de l'environnement spatial se retournent contre ça.
2: Lorsque nous consultons une carte sur notre téléphone, lorsque nous payons par voie électronique ou lorsque les avions traversent les continents, nous utilisons indirectement les infrastructures spatiales. Notre dépendance est devenue telle qu'il serait presque impossible de revenir en arrière. Mais les promesses ne s'arrêtent pas là. Certains imaginent déjà accéder à de nouvelles ressources énergétiques ou minières grâce à l'espace. Se pose alors une question fondamentale, qui profitera de ces richesses.
3: Il y a des instances internationales qui attribuent des orbites, etc. Donc il y a une régulation qui se fait de l'espace, mais c'est clair que de plus en plus, il y a une tendance à la mainmise de certaines nations ou de certaines compagnies privées sur l'espace. Et ça pose question, puisque d'une certaine manière, l'espace doit rester un lieu accessible à tous. Et bien entendu, il faut réaliser que, bien sûr, l'espace peut être une source possible d'éléments rares, une ressource pour les bienfaits de notre planète, mais il faut une destination commune de tous ces biens. Donc il faut que ces ressources puissent profiter à tous et il faut que l'exploitation soit d'une certaine manière raisonnable et ne se traduise pas par une pollution majeure ou par une destruction de cette altérité qu'est l'espace extérieur. Dans ce sens-là, l'Église prône une extension de la protection de l'environnement, telle que le pape François l'avait décrite dans Laudato Si, une extension de l'écologie intégrale à l'espace extra-atmosphérique.
2: On voit que l'exploration spatiale ne relève plus de la science-fiction. Les bénéfices sont considérables pour l'humanité, mais ils s'accompagnent d'enjeux économiques majeurs. Et c'est précisément là que commencent les tensions, Clément.
0: Oui, Manu. Depuis quelques années, l'espace attire les États, des multinationales et des entrepreneurs milliardaires. Les lancements de satellites explosent et les ambitions économiques se multiplient. Actuellement, plus de 12 000 satellites actifs orbitent autour de la Terre. D'après les dernières projections, on devrait en compter 40 000 d'ici 2030.
4: 10, 9, 8, ignition sequence start, engines armed.
5: Avec cette image, Pékin envoie trois taïkonautes dans l'espace et un message politique.

0: plastique à la Terre.
1: La nuit, l'ISS survole un autre continent. Chaque point lumineux, une ville. Vu d'ici, l'énergie humaine devient visible.
2: La NASA a un vaste réseau de projets en cours, de l'ambitieux objectif de ramener l'humanité sur la Lune au déploiement de télescopes capables de voir la lumière des premières galaxies et de sondes qui osent toucher le Soleil.
3: L'aventure humaine dans l'espace est une priorité constante, marquant une nouvelle ère pour l'humanité. Le programme Artemis n'est pas qu'un plan, c'est la feuille de route pour que les êtres humains marchent à nouveau sur la surface lunaire dans cette décennie, 50 ans après la dernière mission Apollo.
4: Aujourd'hui, certains observateurs s'inquiètent d'une logique du premier arrivé, premier servi. Le président de la fondation Caritas in Veritate, Monseigneur Balestrero, va jusqu'à comparer l'espace à une jungle où chacun agit comme il l'entend, sans se soucier du bien commun.
5: Le grand problème, c'est que l'espace devient une jungle et de considérer que dans l'espace, comme il n'y a pas encore un système juridique normatif suffisamment développé, chacun peut faire ce qu'il veut et celui qui arrive premier, il a le droit de faire tout ce qu'il veut.
6: Côté Far West.
5: Mais ça serait pire pour tous. Mm-hmm. Et donc, ce que je dis, on a fait des erreurs dans l'exploration de la Terre. Ouais. Nous devons faire trésor de ce que nous avons appris, de principes que nous avons élaborés sur la Terre et les appliquer dans l'espace. Donc le principe de la dignité de la personne humaine, le principe de la solidarité, le principe de la subsidiarité, et aussi le principe de la responsabilité vis-à-vis pas seulement les générations présentes, mais aussi les générations de l'avenir. Parce que ce que nous faisons aujourd'hui, ou ce que nous ne faisons pas aujourd'hui, aura une très forte répercussion sur les générations à venir. Ouais. C'est maintenant que nous devons agir pour assurer que l'avenir soit vraiment juste et soit partagé et profitable pour tous.
4: L'expression est forte. L'espace devient une jungle. Derrière cette formule se cache une réalité très concrète. Les orbites autour de la Terre sont de plus en plus encombrées par la quantité de satellites. Des méga-constellations commerciales comme Starlink ou OneWeb occupent déjà des positions stratégiques. Cette situation rappelle parfois certaines pages moins glorieuses de notre histoire. Pour le philosophe des sciences Dominique Lambert, il ne s'agit pas de freiner l'innovation ou l'exploration. L'enjeu est plutôt d'éviter que l'humanité reproduise dans l'espace les erreurs déjà commises sur Terre.
7: On pourrait dire qu'il y a une saine émulation entre les nations, entre les laboratoires, etc. Et ça, c'est tout à fait légitime. Mais d'une certaine manière, effectivement, on ne devrait pas reproduire dans l'espace les erreurs que nous avons produites. Par exemple, les tristes exemples de la colonisation où on s'appropriait des territoires qu'on divisait entre les plus puissants, etc. Donc on ne doit pas reproduire ça, mais on ne doit pas s'empêcher non plus d'explorer, parce que dans le traité de 67, on appelait d'une certaine manière les astronautes des messagers de l'humanité. Donc et on l'a vu dans la mission Artemis, la dernière mission, c'était beau aussi de voir un message fraternel de gens qui s'émerveillent devant la face cachée de la Lune, etc. Bon. Donc, c'est une erreur souvent que l'on commet en éthique des technologies. Il ne faudrait pas croire que l'éthique n'est pas là pour brider la technologie ou pour empêcher l'innovation, parce que l'innovation est importante même pour l'économie, pour l'industrie. D'ailleurs, le Saint-Siège ne va pas du tout dans cette direction. Elle n'est pas là pour brider le développement économique, industriel, scientifique, mais au contraire, pour lui garantir un avenir durable.
4: Dominique Lambert nous dit que le problème n'est pas d'explorer davantage l'espace, mais plutôt de savoir selon quelles règles nous allons le faire. Car sans cadre commun, l'espace pourrait rapidement devenir un lieu de rivalité, d'appropriation et d'inégalité croissante.
8: Le vol spatial de la société Blue Origin avec la chanteuse Katy Perry qui a eu lieu la semaine dernière a littéralement cristallisé toutes les problématiques liées au développement du tourisme spatial et son impact sur l'environnement. Et à juste titre, puisque quand on vous dit de moins chauffer l'hiver, vous êtes moyen content de voir des gens exploser votre empreinte carbone de presque une décennie en 11 minutes.
4: On l'entend sur les réseaux sociaux, le tourisme spatial fait réagir, mais ce n'est malheureusement pas la seule forme de pollution de l'espace, Clément.
9: Oui Manu, rends-toi compte que actuellement, plus de 36 000 particules de débris de plus de 10 cm circulent en orbite à très grande vitesse. Un simple fragment métallique peut détruire un satellite ou mettre en danger une mission spatiale. Alors, cette situation, elle a été abordée dans le film Gravity, sorti en 2013. Je te fais un petit peu de contextualisation. On est ici dans une scène où un satellite russe est touché par un missile. L'explosion crée un nuage de débris qui va menacer les astronautes sortis en mission.
4: On écoute un extrait.
0: Explorer, ici Houston.
6: Je vous écoute, Houston.
0: Le NORAD nous signale qu'un satellite russe a été touché par un missile. L'impact a créé un nuage de débris d'une vitesse orbitale de 32 000 km/h. Explorer, ici Houston.
6: Parlez, Houston.
0: Mission avortée. Je répète, mission avortée. Procédez au désarrimage d'urgence du télescope Hubble. Initiez la procédure de rentrée. ISS, procédez à une évacuation d'urgence.
6: Bien reçu, procédure lancée. Matt, revenez immédiatement sur Explorer. Je répète, revenez immédiatement sur Explorer.
10: Bien reçu, Explorer, préparez le SAS.
6: Le SAS est armé, prêt à recevoir.
10: Houston, développé.
0: Les débris de l'impact missile ont causé une réaction en chaîne. En percutant d'autres satellites, ils ont créé de nouveaux débris. Et ça file à la vitesse d'un boulet de canon vers votre altitude. Confirmez réception.
10: 5 sur 5.
9: Cette scène du film Gravity illustre une menace réelle que les scientifiques ont nommée le syndrome de Kessler. Alors, il s'agit d'un scénario catastrophe dans lequel les collisions de débris spatiaux provoqueraient une réaction en chaîne, rendant l'orbite terrestre inutilisable pour des décennies.
7: Bien sûr, il y a une urgence pour éviter des appropriations unilatérales, des exploitations qui deviendraient destructives de l'environnement et aussi des exploitations qui empêcheraient le développement futur de la science. On en a parlé tout à l'heure, mais c'est clair que ne pas respecter la banlieue proche de la Terre, ça veut dire aussi peut-être se priver d'une possibilité de sortir de la Terre pour aller explorer les confins de l'univers. Je ne voudrais pas tomber dans l'excès inverse. Je pense que l'humain a toujours voulu explorer et a repoussé ses limites. Donc, il est légitime de quitter la Terre pour aller explorer plus loin. Et les retombées sont importantes pour la Terre.
4: Pour répondre à ce risque, certains proposent d'étendre à l'espace les principes de l'écologie intégrale. Clément, Dominique Lambert le disait plus tôt, l'Église prône une extension à l'espace extra-atmosphérique de la protection de l'environnement telle que le pape François l'avait décrite dans l'encyclique Laudato Si.
9: L'idée est simple. Protéger non seulement notre planète, mais également l'environnement spatial dont dépend désormais une partie de notre avenir collectif. L'espace paraît infini, et pourtant, certaines orbites sont déjà maintenant saturées. Préserver cet environnement n'est donc pas un luxe, mais une condition nécessaire pour poursuivre demain les découvertes scientifiques et les services dont nous bénéficions aujourd'hui.
4: Une autre inquiétude grandit. L'espace pourrait devenir un nouveau champ de bataille. Clément, à ce sujet, vous avez rencontré Jean-Paul Poncelet. Il a été ministre de la Défense en Belgique, mais surtout, il a dirigé le pôle stratégique de l'Agence spatiale européenne.
9: Jean-Paul Poncelet, il estime que les liens entre l'espace et la militarisation existent depuis les origines même de la conquête spatiale. Sa thèse est que toute l'histoire de la conquête spatiale est une conquête militaire depuis ses débuts. C'est ce qu'il nous a confié à la sortie d'une conférence sur l'espace organisée par les évêques européens à Bruxelles.
11: En fait, l'espace, il est militarisé depuis très longtemps. Si militarisé, ça veut dire qu'il y a dans l'espace des équipements militaires, évidemment que oui. Et toute l'histoire de la conquête spatiale a été une conquête militaire pour des raisons militaires et stratégiques. À chacune des étapes, on peut illustrer avec des applications militaires. Le GPS que tout le monde connaît, ça a été un système de positionnement pour les forces armées et essentiellement pour les forces armées. Les télécommunications spatiales, c'est parce que les États-Unis étaient en train d'étendre leur influence dans le monde et ils voulaient que leurs forces armées communiquent partout dans le monde, donc le satellite répondait. Ma thèse, c'est que l'espace est déjà militarisé, au sens qu'il y a des équipements qui appartiennent aux militaires, beaucoup, et qu'ils utilisent à des fins de défense, j'espère. Et donc franchir le pas de mettre des armes en tant que telles en orbite, ça c'est une autre étape, elle n'est pas formellement faite, quoique. Et donc l'étape suivante, c'est éventuellement, et ça j'espère qu'on ne le fera pas, de mettre des armes en orbite.
9: Depuis cette rencontre avec Jean-Paul Poncelet, une annonce américaine est venue rebattre les cartes. Le lundi 14 septembre 2026, le secrétaire à l'US Air Force, Troy Menk, a confirmé publiquement pour la première fois que les États-Unis disposaient désormais d'armes de contrôle spatial déployées en orbite. Selon le secrétaire à l'US Air Force, ces armes doivent permettre de défendre les forces américaines contre les actions hostiles d'adversaires. Le responsable américain n'a toutefois donné aucune précision sur leur nombre, leur localisation ou leur nature. Et il n'est donc pas possible d'affirmer qu'il s'agit d'armes cinétiques, de laser ou d'autres systèmes.
4: On va revenir un instant vers Jean-Paul Poncelet qui vous expliquait, Clément, que nous ne sommes pas encore au bout de nos surprises.
11: Je suis malheureusement un peu réaliste, c'est que je pense que le lobby militaro-industriel l'imposera. Pour l'instant, je ne vois pas quelle organisation ou quel intervenant international serait capable de l'empêcher. Et l'étape suivante, c'est quoi? C'est ce qu'on appelle les armes à énergie dirigée, c'est-à-dire des lasers. Tout le monde le sait que ça va arriver, avec comme mission de détruire d'autres satellites. Aux États-Unis, il y a une section des forces armées qui s'appelle la Space Force, la force spatiale, qui a déjà 30 milliards de budget. C'est 2,5 fois le budget belge de la défense. Rien que pour ça. Et ils sont en train de préparer des satellites qui vont pouvoir intervenir en orbite basse contre ou pour d'autres satellites, par exemple pour les refueler, ce qu'on ne faisait jamais, pour les désorbiter. Quand vous faites ça, c'est pas compliqué de les détruire. Donc la limite est floue et je crains vraiment qu'on franchisse progressivement toutes ces étapes.
4: Pour de nombreux experts, le traité de l'espace de 1967 reste aujourd'hui un rempart essentiel. Ce texte affirme notamment le libre accès à l'espace, sa non-appropriation, son usage pacifique et son bénéfice pour l'ensemble de l'humanité. Le Saint-Siège ne veut pas réinventer la roue en créant un nouveau traité sur l'espace. Pour Dominique Lambert, le Vatican souhaite plutôt réappuyer les principes contenus dans les traités déjà existants.
7: Le Saint-Siège a décidé de faire une réflexion en profondeur, d'autant qu'il existe un traité de l'espace de 1967, avec 5 grands principes de ce traité, le libre accès à l'espace, la non-appropriation de l'espace, la responsabilité des États, et non pas des compagnies privées, l'usage pacifique, ça c'est une insistance importante, et le respect du bien commun, un peu comme ce qu'on avait dans le traité pour la préservation de l'Antarctique 1959. Eh bien, ce traité-là, qui a été signé par énormément de nations, le Saint-Siège a décidé de l'appuyer en montrant les fondements éthiques profonds qui soutiennent ce traité et en disant qu'il est important de ne pas le renégocier, puisque énormément de nations l'avaient signé, mais simplement peut-être l'améliorer par un protocole additionnel.
4: L'espace est déjà stratégique. La question n'est donc plus de savoir si la dimension militaire existe, mais comment empêcher qu'elle ne prenne le dessus au détriment de la coopération scientifique et de l'intérêt général. De là, une nouvelle question se pose. Jusqu'où l'humanité peut-elle aller? Au-delà des questions politiques ou environnementales, l'exploration spatiale nous renvoie aussi à une interrogation profondément humaine. Pourquoi voulons-nous toujours aller plus loin? Pour comprendre l'univers, pour repousser nos limites, ou parfois pour nourrir le rêve d'une humanité capable de survivre partout, Dominique Lambert nous explique la position du Saint-Siège sur les limites à fixer.
7: Je pense que ce à quoi le Saint-Siège s'opposerait, ce sont des projets qui porteraient atteinte, par exemple, à la dignité des personnes. Le Saint-Siège ne s'oppose pas à des projets ou à des personnes précise, mais elle s'opposerait à des projets, par exemple, qui mettraient tellement en péril les astronautes qu'elle serait indigne du respect que l'on doit aux personnes. Donc, il est légitime de prendre des risques. On est allé au sommet de l'Himalaya, on a pris, les cosmonautes prennent des risques, etc. Mais ce sont des risques qui sont toujours tempérés par un respect de la personne. Mais une exploration qui, d'une certaine manière, ne tiendrait pas compte des limites physiologique et qui explorerait simplement pour le prestige ou pour accumuler des profits indépendamment des considérations humaines, ça, il faudrait s'opposer à cela. Mais bien entendu, on ne s'oppose pas, et le Saint-Siège ne s'oppose pas certainement à une exploration, à une prise de risque technologique ou encore moins refus de l'innovation. Mais seulement, je pense que, et d'ailleurs certains astronautes ont dit, ils sont prêts à retourner sur la Lune, mais peut-être pas à aller sur Mars.
4: Et lorsqu'on évoque les projets de colonisation de Mars, une autre question surgit. L'être humain est-il réellement capable d'affronter un tel voyage?
7: Moi, je ne suis pas un spécialiste de la médecine spatiale, mais c'est clair que vous connaissez toutes sortes de répercussions des séjours longs dans l'espace sur la physiologie humaine. D'ailleurs, on apprend beaucoup en médecine par ce genre d'analyse de la santé des astronautes. Mais ce qui serait dangereux, par exemple, c'est l'exposition à un taux de radiation important qui risquerait de provoquer des cancers, etc. Ou bien des problèmes qui sont liés aussi à la psychologie, fait d'être enfermé pendant autant de temps. Donc, il y a des tas de questions qui se posent. Le tout, c'est de voir, dans la mesure où on respecte les limites de l'humain, c'est acceptable, mais dans la mesure où on détruirait systématiquement l'humain à des fins mercantiles ou à des fins simplement de prestige national, là, il faudrait vraiment poser des questions. Et puis, il y a aussi, sous-jacent à certains projets, l'idée qu'on pourrait, en quittant la Terre, en allant coloniser différents sites, etc., on pourrait, d'une certaine manière, avoir cette espèce d'impression qu'on est immortel, qu'on va pouvoir, même si la Terre disparaît, on va pouvoir reconstituer les civilisations ailleurs, etc., avec une idée de se prolonger éternellement dans l'immanent. Et de nouveau, ce qui est important, c'est de ne pas croire qu'en faisant cette quête d'immortalité dans l'immanence, croire qu'on toucherait la transcendance. Et c'est ça, peut-être, un des problèmes philosophiques importants de ces projets. C'est, d'une certaine manière, de mal situer le problème de la transcendance. Et de manière un peu symétrique, c'est à ça que Mgr Le Maître s'opposait quand il s'opposait à ceux qui croyaient voir dans le Big Bang le doigt de Dieu. Il cherchait dans le passé quelque chose qui serait la création. Eh bien, il y a quelque chose d'un peu symétrique aujourd'hui. Nous cherchons dans l'immensité du cosmos quelque chose qui serait comme la vie éternelle. Mais ce n'est pas dans cette direction qu'il faut la chercher et il faut être raisonnable. Je ne suis pas du tout technophobe, au contraire. Je trouve qu'il faut développer les technologies de la cosmologie, de l'astronautique, etc., mais toujours en référence à ce qui fait le cœur de l'humain. Dieu est au cœur de l'humain, plus intérieur à l'homme que lui-même, et donc défendre le cœur de l'humain, c'est aussi défendre ce droit de la transcendance, si on veut. Peut-être que, justement, la recherche spatiale ou les missions spatiales peuvent avoir un rôle extrêmement important pour montrer que, malgré les tensions, malgré les divisions, etc., des humains peuvent, d'une certaine manière, ne pas perdre le sens de l'autre et de la fraternité.
4: Ce que nous dit Dominique Lambert, c'est que finalement, la réflexion porte alors moins sur la technologie elle-même que sur son but. En conclusion, je vous propose de revenir un instant sur le document « L'espace et l'humanité à la croisée des chemins » édité par la Fondation Caritas in Veritate. On va entendre la recommandation de l'archevêque Ettore Balestrero à l'occasion de la publication de ce document.
12: La première mesure concrète que l'humanité devrait prendre, je dirais que c'est de respecter ce qui existe déjà, à savoir le traité de l'espace extra-atmosphérique il y a près de 60 ans. C'est précisément l'un des objectifs de notre publication, montrer et expliquer dans quelle mesure ces principes sont en accord avec ceux de la doctrine sociale catholique, notamment le respect de la dignité humaine. Près de 120 États ont adhéré à ce traité, parmi lesquels les principales nations spatiales. Il est en vigueur et reconnaît que l'utilisation et l'exploration de l'univers relèvent de l'humanité tout entière.
4: Clément Laloyau, en définitive, pour le Vatican, peut-on dire que ce qui est techniquement possible est souhaitable ?
9: Eh bien Manu, de manière générale, le Vatican considère l'exploration spatiale comme l'une des plus belles aventures humaines. Mais l'Église insiste néanmoins. Elle doit rester au service de l'humanité tout entière. Le progrès garde tout son sens lorsqu'il respecte la dignité, la sécurité et la liberté de celles et ceux qui le rendent possible.
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4: Au terme de ces entretiens, plusieurs idées fortes émergent. D'abord, l'espace est devenu indispensable à nos sociétés. Navigation, télécommunication, observation du climat ou gestion des catastrophes, nous dépendons déjà largement des technologies spatiales. Ensuite, l'espace entre dans une nouvelle phase de son histoire. L'arrivée massive d'acteurs privés, les perspectives économiques considérables et les ambitions géopolitiques créent de nouveaux défis. Troisième enseignement, l'environnement spatial n'est pas infini. Les débris, l'encombrement des orbites et les risques de pollution menacent déjà certaines activités futures. Quatrième constat, la militarisation progresse, même si l'espace demeure aujourd'hui encadré par des principes internationaux qui privilégient son utilisation pacifique. Enfin, et c'est peut-être la question la plus importante, l'exploration de l'espace nous oblige à réfléchir à ce que nous voulons devenir comme humanité. Conquérir davantage ne suffira pas, il faudra aussi apprendre à partager, à coopérer et à protéger cette nouvelle frontière. Comme le rappellent plusieurs intervenants de cet épisode, l'espace peut devenir un lieu de compétition et de confrontation. Mais il peut aussi rester un bien commun au service de tous les peuples et des générations futures. Merci à Ettore Balestrero, Dominique Lambert et Jean-Paul Poncelet pour leurs analyses. Un grand merci également à Clément Laloyau pour son éclairage et pour la préparation de ce podcast. 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
2: 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Bonjour à tous. Le 27 septembre dernier, c'était la Journée internationale du tourisme. Saviez-vous que dans bien des pays, dont la Belgique, l'Église catholique a mis en place, dans les sites les plus fréquentés, une pastorale du tourisme. Et cela ne date pas d'hier, comme nous l'entendrons aujourd'hui au travers d'extraits tirés d'un reportage réalisé en 1969 par la radio-télévision catholique belge, la RTCB, un reportage intitulé « Pour un tourisme plus humain ». Et pour commenter cette archive, j'ai aujourd'hui le privilège de recevoir Julien Thiry. Bonjour.
3: Bonjour.
2: Julien Thiry, vous êtes diacre permanent et responsable de la pastorale du tourisme dans l'unité pastorale de Durbuy. Merci d'avoir accepté mon invitation pour répondre à mes questions. Et la première de celles-ci, c'est quelle est la constatation qui est à l'origine de la mise en place d'une pastorale du tourisme dans notre pays, en l'occurrence du côté de Durbuy?
3: Alors du côté de Durbuy, on a de très nombreux touristes qui sont là toute l'année. Et au fur et à mesure, je vais dire, de la venue de ceux-ci dans le temps, eh bien, la ville de Durbuy s'est transformée plus ou moins en un petit centre touristique. Et donc, on y retrouve le monde de l'Horeca, hôtels, restaurants, cafés, mais aussi de nombreux gîtes. Et alors, je pense qu'un chiffre ici illustre pas mal cela. La commune de Durbuy, c'est 17 766 lits touristiques pour 11 500 habitants environ. Donc, on comprend bien qu'il y a une capacité d'accueil qui est mise en place pour accueillir ceux qui viennent nous rendre visite. Le monde des sports aussi est présent, de la détente, je vais citer Durbuy Aventure. Puis alors, on a aussi la nature qui offre des paysages ruraux, bucoliques, et qui invite à de nombreuses balades, que ce soit à pied, à vélo ou autre. Et puis alors, dans ce paysage attractif, on retrouve aussi nos 22 clochers, nos chapelles, nos potales, nos croix, etc. Donc ça, c'est un début du tableau. Puis une fois que l'église est ouverte pour la messe ou simplement pour la visite, ben, en fait, les touristes sont nombreux à entrer, à observer, à brûler une bougie, à prier ou tout simplement à poursuivre la visite de la vieille ville en entrant dans l'église. D'ailleurs, nous avons la joie d'avoir 5 églises qui sont ouvertes toute l'année. Et je pense que tous ces éléments-là ont permis de démarrer la pastorale du tourisme. Et d'ailleurs, comment ne pas les recevoir avec ce qu'ils sont et d'où est née donc cette pastorale, tout simplement.
2: C'est ça, Julien Thiry. Donc, dans votre région, on le comprend bien, c'est une région fort touristique. Et finalement, pourquoi est-ce que les unités pastorales, pourquoi est-ce que les clochers, comme vous le dites, ne rentreraient pas en quelque sorte dans ce grand mouvement pour proposer aussi des choses à ces nombreux touristes?
3: Oui, c'est ça l'idée. En fait, le déclencheur premier, ce sont les personnes qui ont envie de rentrer dans l'église. Alors, on a eu la chance d'avoir l'église qui était ouverte à Durbuy Vieille Ville depuis longtemps. Et on a fait que constater le fait que les gens déambulent toute la journée. Même dans les périodes les plus fraîches, pluvieuses, il y a toujours quand même quelques personnes qui passent. Et donc, on s'est dit, ben voilà, on ne peut pas fermer les yeux là-dessus. On a aussi notre devoir comme chrétien d'annoncer l'évangile. Et comment faire? Voilà, comment faire?
2: On va écouter, si vous le voulez bien, Julien Thiry, un premier extrait donc, de cette émission réalisée en 1969 par la RTCB. Et dans cette émission, la journaliste interroge un prêtre français qui habite un petit village en Provence, le village de Tavel. Et vous allez voir qu'elle lui pose différentes questions au sujet de la manière dont lui-même envisage le rapport qu'il entretient avec les touristes. On écoute ça tout de suite.
4: Est-ce que les touristes sont de plus en plus nombreux dans votre village?
5: Ah oui, depuis la création de l'hostellerie et puis du camping municipal qui n'est pas encore totalement aménagé.
4: Vous arrive-t-il d'apercevoir des touristes à la messe du dimanche?
5: Ah oui, depuis le 15 juin jusqu'au 15 septembre.
4: Ces touristes, en dehors de la messe, vous arrive-t-il d'avoir des contacts avec eux ?
5: Si les touristes ne s'arrêtent que pour la messe, il est difficile d'avoir des contacts. Mais quelquefois, ils restent après la messe, si je n'ai pas de baptême. Après la messe, on discute un moment et souvent, à cause des questions historiques, on parle un moment. Quelquefois même, on boit l'apéritif ensemble.
4: Vous êtes en train de faire transformer entièrement votre église. Certains m'ont dit que l'arrivée de plus en plus nombreuse de touristes aurait pu vous influencer à ce propos. Est-ce vrai ?
5: Il est certain que les touristes visitant l'église, ils étaient vraiment choqués par la vétusté de l'église.
4: Vous n'avez pas fait placer aux entrées du village des pancartes qui annoncent les heures des offices. Pourquoi ?
5: Pour la raison bien simple que les touristes empruntaient plus facilement autrefois les routes nationales. Et nous sommes sur des routes secondaires. Et maintenant, les touristes, de plus en plus, occupent les routes secondaires. Remarquez qu'à l'avenir, nous avons intention de les passer partout.
2: Julia Thierry, on écoutait cet extrait d'un reportage intitulé à l'époque, en 1969, « Pour un tourisme plus humain ». Alors on entend ce prêtre expliquer les rapports qu'il entretient avec les touristes. On voit d'ailleurs que dans ses réponses, la messe est assez centrale. Est-ce que la pastorale du tourisme s'adresse d'abord aux chrétiens ?
3: Alors dans notre cas ici à Durbuy, je dirais plutôt que la pastorale est l'accueil de tous, car chacun est aimé de Dieu. Et puis nous rencontrons toutes sortes de personnes qui viennent. De temps en temps, c'est une communauté chinoise, une communauté indienne, donc des gens qui sont parfois lointains du christianisme. Et puis c'est à nous finalement d'aimer ceux qui se présentent à nous. Et je rejoins un peu le prêtre qui dit que les touristes sont de passage. Et c'est vrai que quand c'est le cas, ben, y a peu de chances de les revoir et d'avoir un contact plus franc, plus entier, plus construit. N'empêche que de fait, on leur pose la question, tiens, vous venez en groupe. Parfois, on a déjà vu des jeunes garçons, un groupe de jeunes garçons ou de jeunes filles. En fait, c'est un enterrement de vie de jeune homme et, ou de jeune fille, et ils venaient à la messe dimanche. Donc voilà, c'est une occasion de les saluer, de voir d'où ils viennent, quelles sont les nationalités qui sont représentées. Et puis en notre absence, nous laissons un mot de bienvenue, un livre où noter le ressenti ou des intentions de prière. Et puis c'est quand même malgré tout une occasion de tisser un lien et de manifester surtout aussi notre accueil, même si on n'est pas là. Et puis je terminerai par, pour moi quand même un essentiel, même si la présence réelle du Christ est dans le tabernacle, avec une présence qui est discrète, silencieuse, mais pour moi c'est quand même le meilleur accueil, et c'est un accueil bien réel. Un accueil qui se veut pour tous, un accueil chaleureux. Voilà, c'est un peu le leitmotiv que nous avons avec toutes les personnes que nous rencontrons, qu'ils soient chrétiens ou non d'ailleurs.
2: Oui, alors Julia Thierry, dans votre réponse, finalement vous rejoignez aussi ce prêtre hein, de 1969. On a le sentiment que cette pastorale du tourisme, elle est très axée autour de l'église ou autour des églises. C'est d'abord là que ça se passe ?
3: Oui, quand même. Je ne dirais pas de la messe, hein, vous ne l'avez pas dit, mais je dirais bien des églises. C'est un peu le point d'attraction dans la région, de même dire que dans la vieille ville de Durbuy, c'est une attraction parmi d'autres. C'est une porte ouverte, c'est toujours une découverte d'un patrimoine. Les personnes y entrent, et donc c'est oui le point de départ. C'est notre point de départ pour annoncer l'Évangile.
2: Julien Thierry, dans l'extrait que nous avons écouté, la journaliste demande à ce prêtre s'il a bien pris soin d'indiquer à l'entrée du village l'horaire des offices. Je trouve que c'est une très bonne question, parce que moi-même, quand je vais à l'étranger, il faut que je trouve ces horaires. Et parfois, ce n'est pas toujours indiqué. Est-ce que c'est le genre de détail très concret, mais auquel vous faites particulièrement attention ?
3: Exactement, parce que moi-même, je suis parfois touriste aussi, comme vous, et donc je suis heureux d'avoir des informations qui sont faciles d'accès. Et donc, oui, on affiche devant l'église, on affiche sur Église Info, enfin, on n'affiche pas là, on écrit les informations dans Église Info, on publie sur notre site internet, on essaye de ne pas mettre trop de détails qui correspondent à nos communautés, mais plutôt juste voilà, l'horaire des messes. Et donc, oui, essayer d'être clair et efficace pour que la personne trouve l'information le plus rapidement.
2: Bien sûr, ça me semble tout à fait essentiel. Et vous faites bien de le dire, quand on est soi-même touriste et qu'on trouve facilement ces informations, ben on est je ne vais pas dire rassuré, mais en tous les cas, ça rend franchement service. Julia Théry, j'aimerais vous poser une question qui touche cette fois-ci à l'état d'esprit de ces touristes, quels qu'ils soient. Parce qu'on a un peu le sentiment que lorsqu'on est en vacances, lorsqu'on est un touriste, la première chose que l'on a à l'esprit, c'est la détente. Peut-être pas la réflexion ou l'introspection. Est-ce que c'est correct d'envisager les choses comme ça ou est-ce que vous constatez au contraire qu'il y a parmi des touristes des gens qui sont en recherche de sens, qui veulent justement profiter de cette occasion pour réfléchir ou peut-être se rapprocher même un peu de la foi chrétienne.
3: Je dirais qu'il y a tous les profils. Et notre patron a l'art, lorsque la porte du cœur est entrouverte, de frapper. Et lui fera la suite. Alors nous ouvrons simplement l'église, mais je me rends compte qu'il y a des gens qui rentrent. Bon, j'ai eu cet exemple, il y avait une exposition du CIPAR, qui est le Centre interdiocésain pour les arts et patrimoine religieux, qui est exposée dans l'église. Je devais absolument la démonter. Et j'étais embêté parce qu'il y avait un couple, un jeune couple, qui se fâchait. On voyait qu'il y avait une volonté de dire des choses, que ça devait sortir. Et je ne trouvais pas trop ma place dans l'église, puisque je faisais un peu la troisième chandelle. Et donc, je me suis dit, bon, est-ce que je reste? Mais en même temps, j'avais cette obligation de la démonter, donc je me suis dit, je reste. Et donc, j'ai pu assister à une dispute, à une réconciliation, et à un couple qui terminait par mettre une bougie et se signer, donc un signe de croix, et repartait. Je me dis, si la pastorale du tourisme, par le fait d'avoir ouvert l'église, tout simplement, a permis à ce couple de se réconcilier, et ça, devant le Seigneur, c'est magnifique.
2: Alors, ces touristes qui passent la porte d'une église dans votre région, peut-être souhaitent assister ou ils tombent à un moment où il y a un office. Cette pastorale du tourisme, est-ce qu'elle peut influencer jusqu'à la manière d'envisager la messe elle-même? Je pense par exemple à un mot d'accueil qui serait dit à l'attention de ces touristes et peut-être même la question de la langue que parlent ces visiteurs étrangers, voire à la dimension œcuménique. Est-ce que tout ça fait l'objet d'un soin ou on ne va pas jusque-là?
3: Bien sûr qu'on va jusque-là. Les personnes qui arrivent désirent être accueillies et ne pas l'être. Mais exactement de la même manière qu'une porte d'église fermée est aussi un symbole, la porte est d'une manière aussi symbolique, la porte de l'église, église, peuple de Dieu, qui se ferme à l'autre. Et de la manière positive, pour en parler alors, quand l'église est ouverte et que l'accueil est réel, je pense que c'est aussi une manière de montrer une église universelle qui s'ouvre à tous ceux qui se présentent. Et donc, oui, un petit mot lors des solennités en néerlandais, bon, énormément de néerlandophones. Il y a parfois un petit mot en anglais si on voit qu'il y a plutôt des anglophones le matin pour la messe, mais il y a aussi toutes les lectures qui sont proposées dans différentes langues. Voilà, on essaye aussi d'inclure les lecteurs et dire, ben voilà, si vous êtes néerlandophone, ben lisez la deuxième lecture en néerlandais, on sera heureux de vous entendre. Donc, voilà, on essaye d'inclure un maximum, d'accueillir, de permettre à chacun qu'il se sente comme à la maison, comme dans sa paroisse.
2: Oui, je trouve ça très, très impressionnant. Là, on voit vraiment qu'il y a une action concrète qui est dirigée vers ces visiteurs étrangers, quelles que soient finalement leurs convictions. Mais vous utilisez souvent, Julia Théry, l'image de la porte ouverte. Mmh. On le comprend bien, la pastorale du tourisme, elle entre dans une démarche d'évangélisation douce, d'une proposition chrétienne. Mais il y a quand même cette démarche-là qui est bien présente.
3: C'est clair, puisque... C'est ainsi d'ailleurs que notre évêque à Namur, Fabien Lejeune, vient d'élargir cette pastorale à tout le diocèse et sous le nom de la pastorale de la culture et du tourisme. Il a même lui-même inclus ceci donc, dans le pôle évangélisation. Je pense qu'on est vraiment sur le seuil. Cette pastorale du seuil, comme le pape François l'indiquait, annoncer l'évangile largement sur les places publiques, on y est presque, hein, parce que dès qu'on sort, on est dans la rue, on est sur les places publiques, et c'est là qu'il faut annoncer l'évangile à toute personne. Donc voilà, c'est une manière de le faire. Et oui, cela se traduit par exemple par... on a parlé de la messe, mais il y a aussi, ça peut être des évangiles gratuits qui sont mis à disposition, que les gens peuvent emporter, évidemment. Un chapelet, une découverte de l'église faite plutôt par les enfants, mais on peut reprendre l'affiche pour découvrir une autre église si on le désire, tout ça en français et néerlandais. Et il y a encore d'autres moyens d'annoncer l'évangile. Hein. Il y a parfois des soirées d'adoration quand on a le marché de Noël. On essaye d'aussi correspondre à ce qui se vit dans la ville pour... montrer pour témoigner du Christ. Voilà. Oui.
2: Si vous le permettez, on va écouter un second extrait de ce reportage. J'en rappelle encore une fois la date, hein, on est en 1969. Alors, dans le premier extrait, nous étions partis en France, du côté de la Provence. Allons maintenant vers la Costa Brava, à Saragosse, où un autre prêtre, espagnol mais qui parle français, était interrogé. On l'écoute.
4: Croyez-vous que de très nombreux touristes catholiques étrangers négligent leurs devoirs religieux parce qu'ils sont abandonnés à eux-mêmes?
6: L'enquête que nous sommes faits de la pratique religieuse, nous sommes donné des fiches à 70 000 adultes parmi toute la côte, nous a donné quelques résultats. Par exemple, nous avons vu que les Hollandais, les Allemands, ils continuent la pratique comme chez lui. Mais il y a des vacanciers, surtout dans les pays méditerranéens, qu'ils ne pratiquent pas comme chez lui.
4: Et les Belges?
6: À les Belges, je crois qu'ils ont de bonnes pratiques, non? Ils sont dans le centre d'Europe, ils ont un catholicisme, je crois, très sérieux.
4: Vous-même, qui dirigez la pastorale touristique à la Costa Brava, avez-vous un souhait à formuler?
6: Oh, bien sûr, parce que je crois que maintenant, je parle à les foyers, à la jeunesse de Belgique. Et je vous demande que vous préparez votre vacances. Peut-être vous avez des motivations assez diverses. Le prix, le soleil, la nature, les plages. Mais pensez que votre tourisme, aussi à la Côte Brava, vous donnera des possibilités de trouver des peuples différents. Alors il faut préparer ce dialogue avec des civilisations diverses, avec des peuples divers. Il faut penser qu'est-ce que vous donnerez à l'Espagne, votre argent seulement. Il faut donner quelque chose, amplir. Et aussi, je crois que les agences, par exemple, les professionnels du tourisme de chez vous, ils doivent penser quelle information ils donnent. Comme vous pouvez aider dans le domaine professionnel à trouver ensemble les sens plus, si vous voulez, chrétiens, plus humains de le tourisme. Le tourisme maintenant est un phénomène mondial, peut-être des 100 millions de personnes de le monde se transladent pour le tourisme. Nous devons essayer de faire un vrai phénomène pour la paix, un tourisme qui nous aide à tous les hommes, qui nous aide à dialoguer, à trouver le Seigneur aussi.
2: Vous êtes sur la radio chrétienne francophone dans l'écho des archives. Aujourd'hui, nous nous intéressons à la pastorale du tourisme avec mon invité, Julien Thiry. Julien Thiry, vous êtes diacre et vous êtes responsable de la pastorale du tourisme dans l'unité pastorale de Durbuy. Ce qui me frappe dans l'extrait que nous venons d'écouter, c'est que ce prêtre espagnol, on est en 1969, il parle d'une grande étude qu'ils ont fait sur les touristes. Il a déjà une vision assez claire, l'expression pastorale du tourisme est déjà présente, on parle ici de pastorale touristique. Est-ce que ça signifie que cette pastorale qui est un peu neuve chez nous, elle existe et elle est bien développée, on a bien pris conscience de son importance dans d'autres pays?
3: Oui, je pense que dans d'autres pays, ils ont pris la mesure de ces flux touristiques et ils ont décidé d'agir en conséquence. Rome demandait déjà cela au départ, hein, donc en parlant de la pastorale du tourisme, c'était déjà une préoccupation pour Rome qui avait compris que le monde touristique allait se développer et prendre une envergure particulière. Et j'entends très bien d'ailleurs déjà ce prêtre en 69 qui souligne la question de quel tourisme voulons-nous pour demain. Aujourd'hui, on pourrait rajouter l'écologie, évidemment, un tourisme durable, mais également un tourisme social où on prend soin tant, je pense, des touristes en termes de personnes, mais également en termes de personnel touristique qui travaillent pour toutes ces personnes sur place en vacances.
2: Julia Thierry, comment est-ce que les clochers, comment est-ce que les paroissiens belges que vous fréquentez accueillent cette proposition de pastorale du tourisme? Parce que ça nécessite des troupes, ça nécessite des gens. Vous parliez notamment d'une présence dans les églises, il faut qu'elle reste ouverte, il faut qu'il y ait des personnes qui soient disponibles. Est-ce que c'est facile finalement de mettre en place cette pastorale du tourisme?
3: J'aurais une double réponse. Comme tout service en église, on peine à trouver des personnes qui ont le temps, qui sont compétentes. Alors, on ne demande pas d'énormes compétences, mais malgré tout, un sens de l'accueil, parfois peut-être un petit mot dans une autre langue. Et puis, une personne qui a cette sensibilité. On avait une dame à la paroisse, elle est retournée en Flandre, c'est une Flamande. Elle avait tenu des commerces et on sentait bien que quand elle accueillait, c'était déjà comme si elle accueillait ses enfants ou des clients, ou dans le bon sens du terme, dans sa maison qui était l'église. Donc voilà, il y a quand même cette fibre qu'il faut avoir et donc ce n'est pas toujours facile. Puis bon, il y a des personnes qui sont là uniquement pour veiller à ce que tout se passe bien. Voilà, ça c'est plus technique, disons. Et puis, je pense que dès que on ouvre les églises, les paroissiens découvrent d'autres paroissiens d'un jour, et c'est une occasion pour eux de se laisser quand même interpeller, de se dire, ben oui, finalement, il y a quand même quelque chose à faire là. Après, ça ne parle pas à tout le monde non plus. Donc voilà, j'aurais une réponse mitigée, mais je pense que plus on va faire découvrir cette pastorale et de tout ce qu'elle a de beau, plus je pense que ça va interpeller d'autres.
2: Oui, tout à fait. Alors, Julia Thierry, vous venez de le dire, et c'est intéressant, en participant à cette pastorale du tourisme, des chrétiens belges, hein, appelons-les comme ça, des catholiques belges, par ces rencontres, peuvent être eux-mêmes interpellés. Ça montre que quelque part, la pastorale du tourisme, elle fonctionne un peu dans les deux sens. Bien sûr, il y a vous et vos équipes qui proposez quelque chose à ces visiteurs qui restent plus ou moins longtemps, mais eux-mêmes ont quelque chose à nous apporter. C'est ce que disait d'ailleurs ce prêtre espagnol. Il disait, quand vous partez en vacances, posez-vous aussi la question de ce que vous, vous pouvez apporter. C'est aussi une dimension qui existe et à laquelle il faut être sensible ou attentif, j'imagine.
3: Je vais prendre un exemple. Donc, je l'ai déjà dit, on a utilisé les expositions du CIPAR souvent l'été. Eh bien, le CIPAR recevait un petit courrier d'un paroissien flamand dont la paroisse était en Flandre en disant, y a-t-il la même chose en néerlandais pour nos paroisses? Donc, je pense que cela aussi des idées aux visiteurs de se dire, ben, je peux rentrer chez moi en se disant, mais vraiment, j'ai été accueilli, ça m'a fait du bien, est-ce qu'on ne ferait pas pareil? Alors, je pense qu'il y a déjà cet élément-là. Après, c'est vrai que quand il y a un peu plus de temps, on peut alors sympathiser, échanger, et alors on est vraiment dans le domaine de la rencontre entre personnes.
2: Julia Thierry, ma dernière question. Lorsqu'on parle de pastorale, que ce soit de pastorale du tourisme ou toute pastorale, au centre de notre action, il y a évidemment la présence de Dieu, la présence du Christ et de l'Esprit. Et je voulais vous demander si vous, par rapport à vos responsabilités dans la pastorale du tourisme, il y a dans les évangiles un geste ou une parole qui vous guide dans ce grand chantier.
3: Oui, la visitation, la rencontre entre Marie et sa cousine Élisabeth, la thématique de la rencontre, en fait, elle est fondamentale, hein, dans ce que l'on fait. Comme je l'ai dit, ça peut être des rencontres très courtes, mais il y a quand même une rencontre. Et même quand on n'est pas là, il y a quand même une forme de rencontre. Et j'ai envie de dire, ce ne sont plus des touristes, avec une notion économique, quand on utilise le mot tourisme et touriste, mais ces touristes qui viennent à nous, ce ne sont plus des touristes, ce sont nos visiteurs. On se rend visite mutuellement. Et c'est une rencontre où tressaille le Christ. Et c'est beau, enfin voilà, moi j'en suis toujours fort ému de se dire, le Seigneur nous donne aussi la possibilité de se visiter l'un l'autre, et ça provoque de la joie et la découverte de l'autre, et c'est très beau.
2: Merci beaucoup, Julia Thierry. C'était tout à fait intéressant. On espère avoir donné quelques idées à certains de nos auditeurs qui se rendent compte qu'ils ont non seulement un patrimoine, des églises à visiter, mais même une foi à partager et qui pourraient s'inscrire dans cette démarche de la pastorale du tourisme. Et de notre côté, eh bien, on ira sans doute faire un petit tour du côté de l'unité pastorale de Durbuy. On sera sensible à votre action. Je rappelle que vous êtes par ailleurs diacre permanent. Merci beaucoup, Julia Thierry.
3: Merci à vous, ce sera un plaisir de vous recevoir.
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2: Et puisque dans cette émission, il a été question de tourisme, je vous propose d'écouter à présent une chanson emblématique qui touche au thème du voyage, une chanson sortie en France en 1986, mais qui n'allait pas tarder à devenir un succès international, une chanson composée et écrite par Jean-Michel Riva pour l'artiste Désirless. Vous l'aurez reconnu, il s'agit de la chanson intitulée « Voyage, voyage ». Mais quelle est la nature des voyages évoqués par cette chanson ? Des voyages à l'étranger, des voyages en termes de déplacement, de kilomètres, ou des voyages initiatiques, des voyages intérieurs. Les paroles écrites par Jean-Michel Riva laissent planer le doute, et c'est à mon avis ce qui fait le charme de cette célèbre chanson. Sur RCF, Désirless avec Voyage, Voyage.

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2: Bonjour chers auditeurs et très heureux de vous retrouver dans cette émission sur l'Église, cette méconnue, avec l'abbé Jean-Luc Marois. Bonjour.
3: Bonjour.
2: Merci d'être là. Donc nous avons commencé une petite série sur l'Église. Je rappelle que vous êtes prêtre du diocèse de Malines-Bruxelles, que vous êtes docteur en théologie de l'UCLouvain. Aujourd'hui, vous êtes au service dans l'unité pastorale de Bruxelles-Centre et en charge dans l'équipe de formation du vicariat de Bruxelles. Et donc, vous avez mené par votre vie toute une réflexion sur l'Église dont vous allez nous faire bénéficier. Dans une première émission, on a montré combien l'Église était un mystère, mystère très riche d'ailleurs. Et pour la décrire et pour l'approcher mieux, peut-être pourriez-vous nous donner quelques images de l'Église ?
3: Oui, effectivement. Peut-être nos auditeurs savent qu'au Concile Vatican II, il y a un texte très important qui a été écrit sur l'Église, qui est, s'appelle Lumen Gentium, la lumière des peuples. Alors, il ne s'agit pas de l'Église qui est la lumière des peuples, encore que, mais c'est le Christ. Et le Concile, donc à Lumen Gentium numéro 6, on trouve toute une série d'images de l'Église qui sont très importantes, très pertinentes et qui continuent à nous faire réfléchir. Et le Concile a eu le souci d'exprimer ces images pour éviter qu'on ne se focalise que seulement sur l'une ou l'autre d'entre elles.
2: C'est tellement riche qu'on risque d'en oublier une partie.
3: Exactement. Donc il faut garder l'ensemble des images et peut-être même que nos auditeurs ont eux-mêmes des images dans la tête. Mais il faut garder ces images parce qu'elles possèdent chacune leur richesse propre.
2: Alors moi, en tout cas, j'en ai quelques-unes comme ça en tête. Je ne sais pas s'il y a un ordre à donner au fond.
3: Allez-y, on va voir.
2: Mais disons, dans l'émission précédente, nous avons déjà un peu fait allusion au peuple de Dieu.
3: Voilà, c'est la première image que l'on retient en général, celle qui est la plus, on va dire, populaire, c'est le cas de le dire, compris chez les théologiens.

0: mange, c'est bien parce que le Seigneur nous y appelle, bien au-delà de notre propre désir de nous y rendre. Donc,
1: d'où l'idée des cloches, d'ailleurs.
0: D'où l'idée des cloches qui résonnent dans la ville pour appeler les chrétiens, effectivement. Donc c'est une première image, elle est très importante, mais on aurait tort de réduire nos images de l'Église seulement à celles du peuple de Dieu. Il faut garder d'autres images qui seront complémentaires, et certainement que vous en avez une l'une ou l'autre.
1: En tout cas, on peut penser aussi au temple de l'Esprit.
0: Au temple de l'Esprit. Alors, vous disiez qu'il est peut-être intéressant de garder un ordre. Alors, on pourrait, si on veut garder un ordre, passer alors à l'image du corps du Christ.
1: Oui, c'est d'abord le Christ qui est
0: voilà,
1: au cœur.
0: C'est ça. Il faut qu'on parle du Christ avant de parler de l'Esprit en ce qui concerne l'Église. Bon, on aura l'occasion d'y venir. Mais donc, cette image du corps du Christ, qu'est l'Église, elle vient de saint Paul. C'est lui qui a, dans plusieurs de ses épîtres, dessiné devant nos yeux cette image, en présentant le Christ comme étant la tête du corps. Et donc, de nouveau, comme peuple de Dieu, on doit garder à l'esprit que si l'Église est un corps, et elle l'est, mais en considérant qu'elle a une tête et qu'est le Christ.
1: Et qui fait son unité ?
0: Qui fait son unité, c'est exactement ça. Donc, plus tard, nous parlerons des évêques, des prêtres, des diacres, mais le ministère ordonné a comme mission particulière, effectivement, hein, de garder l'Église dans l'unité, même de créer cette unité. Et quand on parle d'unité, on doit avoir à l'esprit deux autres termes qu'on explorera aussi plus tard. C'est l'idée de la réconciliation. C'est pas simplement une unité parce que tout le monde serait d'accord, parce qu'on aurait simplement une même doctrine. C'est d'abord l'unité de tous ceux qui ont été réconciliés dans le Christ grâce au sacrifice de Jésus qui a donné sa vie pour nous et qui nous obtient le pardon des péchés. Donc cette unité, elle est fondée dans les mystères de Pâques. Et donc, cette unité, les réconciliations, mais elle est aussi, c'est aussi une, chez Paul, on trouve aussi une autre manière de parler de l'unité qui est celle de la récapitulation.
1: Qu'est-ce que ça veut dire, récapitulation ?
0: Alors, la récapitulation, c'est que si Dieu nous unit les uns aux autres et s'il nous unit en lui, c'est que il a un dessein, il a un but. Et son but, c'est de tout récapituler en lui. Que les différences qui existent dans l'humanité, hommes, femmes, Paul en parle d'ailleurs, juifs, grecs, mais entre les peuples, par exemple, entre les langues, entre les cultures, puissent être donc d'abord réconciliés, non plus, ne se font plus la guerre, ne luttent plus entre elles pour une sorte d'hégémonie, mais en plus, qu'elles trouvent dans le Christ leur accomplissement particulier. Donc dans le Christ, il y a quelque chose qui surpasse aussi les cultures, il est aussi au-delà des cultures. Et donc cette idée de récapitulation qui est déjà obtenue dans le mystère de Pâques, il a déjà tout récapitulé en lui, mais doit encore se manifester à la plénitude des temps.
1: Et dans ce corps, on peut avoir, on le verra peut-être plus tard, mais chacun un rôle, c'est ce que dit saint Paul aussi, comme
0: alors,
1: les membres
0: oui,
1: du corps.
0: Oui, c'est ça. Ça, c'est ce qui nous est peut-être le plus familier, c'est l'idée des membres. Alors, Paul explique aussi que tous les membres sont nécessaires au corps, et que ceux qui sont les plus nécessaires, parfois, ce sont ceux qui paraissent les plus vils, hein. Je ne sais pas si c'est le mot, je me rappelle plus si c'est le mot exact qu'il utilise, mais les moins considérés, disons. Et on peut penser aussi, hein, dans l'Église, bon, quelle attention est-ce qu'on porte, par exemple, aux personnes pauvres, handicapées, etc. On va peut-être considérer que bon, ce sont les personnes les moins attrayantes, enfin, voilà, les moins utiles. Mais aux yeux de Dieu, peut-être les plus nécessaires, dans le sens où elles sont peut-être des personnes peut-être déjà configurées au Christ, d'une certaine manière. Donc, on doit essayer de penser un peu comme les Écritures, pas simplement avec nos critères à nous,

Parce que l'Église n'est pas simplement, puisqu'on parle de corps comme un corps d'armée ou un corps institutionnel, l'image du corps est bien clairement en référence à celui du Christ. Et on peut encore développer plus loin cette image du corps parce que, bien sûr, elle est très, comment dire, elle exprime bien aussi une réalité que nous vivons en chrétien dans l'Église, c'est celle de l'Eucharistie, où le Christ nous donne son corps et son sang pour que nous soyons un avec lui, on parlait de l'unité. Et nous le vivons précisément en étant rassemblés ensemble. Il ne s'agit pas simplement d'une communion individuelle, bien sûr, c'est aussi ça, mais nous sommes aussi nous formons ensemble dans la communauté eucharistique qu'est l'Église. Nous formons là un niveau peut-être insurpassable, cette communion avec lui.

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1: Avec l'abbé Jean-Luc Marois, nous parlons de l'Église et dans cette émission particulièrement, nous développons un peu les images qui ont été mises en évidence par le Concile Vatican II, mais qui sont depuis toujours, on dirait ça. Donc, dans la première partie, on est revenu sur le peuple de Dieu. Vous êtes revenu sur le peuple de Dieu, le corps du Christ. Alors, pour poursuivre, on peut prendre le temple de l'Esprit ?
2: Oui, parlons un petit peu de cette image. C'est peut-être celle des trois qui nous est la moins familière. On ne parle pas souvent de l'Église comme temple de l'Esprit. Et pourtant, cette image-là est très importante, non seulement parce que le mot « temple » nous ramène immédiatement à l'image du temple de Jérusalem, où il s'est passé tant de choses qui nous sont racontées dans les évangiles, mais alors bien sûr dans l'Ancien Testament aussi. Mais aussi parce que si un chrétien est lui-même, et si l'Église est temple de l'Esprit, si son propre corps même est un temple de l'Esprit, nous dit saint Paul, ça veut dire alors que l'Église est une maison de prière avant tout. Et c'est peut-être un aspect qu'on ne devrait jamais oublier. Il n'y a pas tellement longtemps, je lisais une remarque du cardinal de Lubac, encore lui. Je vais vous en parler souvent parce que...
1: Il a écrit d'ailleurs un livre,
2: oui, Méditation sur l'Église. Mais... C'est pas dans ce livre-là que j'ai trouvé cette réflexion, mais il disait simplement ceci. Il était évident à des époques plus reculées que lorsqu'on priait l'office, c'était toujours en communauté. Il n'était pas question de simplement prier son bréviaire tout seul. Ce n'est qu'à un moment donné, voilà, les choses ont évolué de telle sorte que finalement, la liturgie des heures est devenue très... j'exclus les communautés religieuses, enfin les monastères, etc. Mais dans la vie des prêtres, elle est devenue très, très individuelle en général. Eh bien, il dit, mais ce n'est pas du tout la tradition de l'Église, en fait. Parce que les chrétiens ont souvent eu conscience, on le voit dans les actes des apôtres, qu'il était important de se réunir dans l'Église, que l'Église était faite pour ça d'ailleurs, le bâtiment Église, hein, pour prier Dieu. Parce que c'est aussi par le Saint-Esprit que nous sommes capables de prier Dieu. Là aussi, peut-être on ne s'en rend pas toujours compte. On pense que la prière, c'est d'abord un effort, quelque chose qu'on doit décider. Il faut caler ça quelque part dans son agenda. Sinon, peut-être on va se sentir un petit peu culpabilisé de ne pas se tourner vers Dieu. Mais c'est d'abord un don de l'Esprit, le don de la piété, voyez. Donc c'est un mot qui est un peu vieillot, peut-être on dirait aujourd'hui, mais c'est toujours le Seigneur de nouveau qui nous appelle à prier, qui suscite le désir de la prière. Moi j'aime beaucoup cette parole de Peggy qui dit « Mon Dieu, donnez-moi envie de vous prier ». Donc avec cette conscience que c'est pas si spontané que ça, l'être humain, de prier. Donc l'Esprit Saint, dit Paul, vient au secours de notre faiblesse, hein, parce que nous ne savons pas prier comme il faut. Et donc, de ce point de vue-là, donc, on peut facilement dire que l'Église est temple de l'Esprit.
1: Comme on est chacun temple de l'Esprit.
2: Comme on est chacun temple de l'Esprit, oui, tout à fait.
1: Donc c'est les deux, mais l'image complète aussi. Alors je pense aussi à la belle image d'épouse, même si c'est difficile peut-être à expliquer, mais je compte sur vous.
2: Alors l'image de l'épouse... Elle est présente déjà dans les Écritures, hein, dans l'Ancien Testament. Hein, dont je parlais du livre d'Osée dans la première émission. Alors, il faut savoir que Osée a vécu quelque chose de terrible, puisque sa femme l'a trahi pour un autre. Et elle a eu des enfants avec cet autre. Et puis elle s'est repentie, elle est revenue vers son mari. Et dans le livre d'Osée... Cette situation très particulière qu'a vécu un homme est comme la matrice des relations qu'il y a entre Dieu et le peuple d'Israël. Donc, comme un époux vis-à-vis de son épouse. Et les prophètes seront les premiers à dénoncer chaque fois que Israël se tourne vers les idoles, comme on l'avait déjà suggéré, à dénoncer l'infidélité du peuple. Mais ce qu'il y a de nouveau chez Osée, c'est que ce drame familial, met tout de suite le doigt sur une question fondamentale, qui est celle de l'amour, en fait. Parce que manifestement, Osé aime sa femme, mais est-ce qu'elle l'aime lui comme lui l'aime? Voilà la question qui est posée. Finalement, oui, la réponse finalement est oui, mais par un détour qui est celui de la trahison. Et l'image de l'épouse, elle se trouve aussi dans le Nouveau Testament. On la retrouve en tout cas très clairement dans l'Épître aux Éphésiens, où Paul enjoint, donc dans la logique de ce que je venais de dire, les maris à aimer leur femme comme le Christ a aimé l'Église. On retrouve l'amour, voilà, qui relie... le don de sa vie qui lui-même repose sur le mystère de l'amour divin, au fond. Parce que on peut aussi se dire une chose, c'est que, au fond, qu'est-ce qu'il y a d'aimable en nous pour Dieu? Vous voyez, bon, Dieu en lui-même n'a besoin de rien ni de personne. Vous voyez, il est à plénitude. Et donc, comment se fait-il que nous, qui sommes de pauvres créatures, fragiles, vulnérables, et qui sommes en plus capables de faire beaucoup de mal, de trahir, de même ceux à qui on a dit qu'on les aimait, comment se fait-il que Dieu nous aime à ce point-là? Oui, ça c'est très mystérieux. Paul dira, par exemple, que la preuve que Dieu nous aime, c'est qu'il a donné sa vie alors que nous étions des pécheurs. Et donc l'Église aussi, elle est appelée à cet amour vis-à-vis de Dieu. D'ailleurs, c'est le grand commandement de Jésus, hein, « Tu aimeras Seigneur ton Dieu, tout ton cœur, toute ton âme, toute ta force, ton esprit, ton prochain comme toi-même. » Donc c'est au cœur même de la vie chrétienne, la vie évangélique, même de la loi, on pourrait dire. Mais si on replace ce commandement dans la perspective des rapports entre le Christ et l'Église, alors on peut utiliser cette image de l'époux et de l'épouse. Et il faut rajouter encore un point quand même important, c'est que quand on consulte un peu les auteurs qui nous parlent de ça, assez rapidement, ils en arrivent à parler de la Vierge Marie, qui est un peu l'épouse inépousée. Donc, dans le sens où, bien sûr, elle est femme de Joseph, et pourtant, c'est par l'Esprit qu'elle conçoit Jésus. Et donc, certains ont vu en Marie l'épouse du Saint-Esprit, voyez. Bon. Il y a là quelque chose qui nous parle de l'Église, parce qu'il ne s'agit pas seulement de Marie en tant que telle, il s'agit aussi de ce que Dieu veut faire de l'Église. Donc, il veut la configurer de sa manière à l'épouse. On aura encore l'occasion d'approfondir.

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1: Avec l'abbé Jean-Luc Marois, nous parlons de l'Église, cette méconnue, et dans cette émission, nous évoquons les images que l'on peut utiliser pour essayer d'exprimer son mystère. Alors, on a pris les grandes images de jusqu'ici, mais est-ce qu'il y en a encore ? Ce mystère est tellement riche.
2: Oui, il y en a encore, oui. Prenons par exemple l'image que l'on retrouve dans les livres de l'Apocalypse, qui est celle du chandelier. C'est une image qui nous est familière parce que Jésus avait déjà parlé de cette lumière qu'on ne met pas sous le boisseau, mais qu'on met au plafond pour qu'elle éclaire toute la maison. Et donc les fameuses sept églises dans le livre de l'Apocalypse sont comparées à des chandeliers. Ça veut dire que l'Église, elle participe aussi du mystère de la lumière. Elle est appelée aussi, comme disait un auteur contemporain, être comme un phare aussi, une lumière dans le monde. Sa lumière ne vient pas d'elle. D'ailleurs, qu'est-ce qui vient d'elle, on pourrait dire, par notre humanité et ses talents, ses capacités. Mais c'est une lumière qui nous vient de Dieu lui-même. C'est pour ça que le pape François avait rappelé il n'y a pas tellement longtemps l'image de la lune. Donc, elle reflète en fait une lumière qui vient du Christ, qui lui est la véritable lumière du monde, hein, comme dit saint Jean au chapitre 8.
1: Donc, mais dans l'Apocalypse, les églises dont il est question, ce sont des églises locales.
2: Ce sont des églises locales qui possèdent leur propre lumière, leur propre capacité d'illuminer le monde. Ce qui est une question hein, pour chaque diocèse, hein, puisque chaque diocèse est une église particulière. Dans l'Apocalypse, ces églises sont identifiées à des villes. Si aujourd'hui nous avons des diocèses, eh bien nos diocèses, qui sont des églises particulières, sont appelées à rayonner, pas seulement les uns sur les autres, mais sur le peuple, la vie en société, au milieu desquelles elles sont plantées. Et c'est important, cette image de la lumière, parce que au Concile Vatican II, si on fait un lien avec le Concile Vatican I, on voit que au Concile Vatican II, on avait plutôt choisi de prendre l'image de l'étendard, parce que l'Église est aussi un étendard. Mais l'étendard, aujourd'hui, évoque peut-être un rassemblement. Oui, c'est vrai, on se rassemble autour de l'étendard, mais pour mener le combat, peut-être. Et elle nous parle peut-être un peu moins, encore qu'elle vient du prophète Isaïe, hein, l'image de l'étendard, donc il n'y a pas de problème en soi. Mais simplement, le Concile, en choisissant d'autres versets dans les poèmes du serviteur souffrant pour parler du Christ comme lumière, c'est plutôt comprise elle-même moins comme une force de persuasion, disons ça comme ça, mais plutôt comme une force d'illumination. Ce qui d'ailleurs est très intéressant quand on songe au baptême. Le Concile va beaucoup parler du baptême, puisque le baptême, déjà chez les pères de l'Église, est compris comme une illumination. Donc on renonce, on quitte le monde des ténèbres pour entrer dans le monde de la lumière. Le Christ est donc illuminateur, en fait, de l'homme et du monde.
1: Merci beaucoup de nous avoir montré à travers ces images un petit peu le mystère de l'Église.
2: Merci, oui. Et en fait, moi j'inviterais les auditeurs à aussi explorer eux-mêmes, à travers leur lecture, les Écritures, pour découvrir d'autres images, comme par exemple celle de la barque, ou bien celle de la colonne. Il y a encore une image qu'utilisent les pères de l'Église, c'est celle de la colombe. Souvent on l'associe à l'Esprit Saint, mais c'est aussi une image pour parler de l'Église. Et ainsi, vous verrez que, à travers les textes que nous lisons, eh bien, l'Église, elle est toujours présente, mystérieusement, par des symboles, par des images, par des analogies aussi, que l'on peut trouver dans le texte biblique.
1: Merci beaucoup, à très bientôt.

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2: Bonjour, bonjour et bienvenue dans notre émission d'éthique des soins de santé. L'éthique dans les soins de santé ne s'applique pas seulement à la relation soignant-soigné. En d'autres termes, elle ne concerne pas uniquement la conscience des soignants. Elle concerne également l'institution, les conditions dans lesquelles les professionnels évoluent et qui vont en partie déterminer la mise en forme de leurs valeurs éthiques et de leurs questionnements éthiques. Michel Dupuis, philosophe, professeur émérite à l'Université de Louvain-la-Neuve et de Liège, responsable scientifique du GFRC et co-animateur de cette émission, est sans doute le premier philosophe à avoir introduit cette notion d'éthique organisationnelle dans le champ francophone belge de la santé et d'en avoir consacré un ouvrage entier, aujourd'hui une référence en la matière. Michel Dupuis, bonjour.
3: Bonjour.
2: Nous allons, durant cette émission, revisiter votre ouvrage intitulé « L'éthique organisationnelle dans le secteur de la santé » édité chez Célie Arslan en 2014 pour saisir davantage comment une institution de soins de santé se questionne sur le management, le leadership, les politiques institutionnelles dans le but de travailler ce que vous nommez le climat éthique. Pour ce faire, nous avons également le plaisir de convier à notre table de réflexion Angélique Macquart. Bonjour Angélique.
4: Bonjour.
2: Vous êtes docteur en sciences de gestion et coordinatrice de la démarche éthique au CHU de Reims. Ensemble, avec Michel, nous allons pouvoir établir des liens entre le concept d'éthique organisationnelle et l'importance de son incarnation, de sa concrétisation, pourrait-on dire, dans le quotidien des organisations de soins. Alors Michel, à quel moment l'éthique organisationnelle fait-elle son entrée dans le champ de l'éthique des soins de santé et pour quelles raisons ?
3: C'est une question complexe qui demande un petit peu de recul parce que faire son entrée, ça ne signifie pas que, par exemple, elle était complètement absente et puis que tout à coup elle apparaît. On pourrait dire que dès qu'il y a soins, soins de santé, soins parentaux, soins au sens large, comme nous disons souvent, il y a forcément une dimension tacite, implicite, qu'on ne reconnaît pas, mais qui est tout à fait importante et qui est, d'une certaine manière, l'organisation du soin. Et donc, on pourrait dire que c'est évidemment depuis quelques dizaines d'années qu'apparaît explicitement ce qu'on peut nommer une éthique organisationnelle des soins et des soins de santé. Dans les faits, on sait bien qu'il n'y a pas eu de soins sans éthique organisationnelle de ces soins depuis les origines. Donc, on pourrait peut-être dire les choses un peu autrement, en pensant que c'est finalement la dimension plus technique, plus organisée, plus scientifique aussi des soins de santé, qui ont permis de comprendre que le montage ou la logistique sur laquelle reposent ces soins de santé, qui indique aussi l'importance de valeurs qui sont à l'œuvre chez des acteurs qu'on ne voit peut-être pas directement sur la scène.
2: D'accord.
3: Autrement dit, pour ne pas répondre à votre question, Bénédicte, eh bien, l'éthique organisationnelle, elle a toujours été présente, mais de façon sans doute implicite. Et l'éthique organisationnelle explicite, elle a une histoire de 30 à 40 ans, pourrait-on dire.
2: Voilà, et qu'est-ce qui fait qu'on a ciblé cette notion comme le fait de... comme l'importance d'en étudier les contours ?
3: Peut-être que c'est l'évolution de nos sociétés qui a fait les choses, notamment la question de la sécularisation. Et pour rappeler à nouveau des choses que l'on connaît bien, mais qu'il faut pouvoir repositionner, se dire que c'est progressivement que les pratiques soignantes se sont détachées de pratiques religieuses, pour le dire comme ça, hein, et que donc ce sont de véritables travailleurs et travailleuses du soin qui ont pris la place de gens qui autrefois étaient des gens consacrés, hommes et femmes d'ailleurs, et à qui on doit les origines occidentales des soins et des soins de santé, et que c'est à mesure que, justement, il y avait un détachement du fond religieux dans la théorie des soins, qu'on a commencé à se poser la question de quelles valeurs, qui ne sont pas forcément des valeurs religieuses, quelles valeurs vont nourrir les pratiques de soins. Mais en disant cela, on est encore dans l'éthique clinique parce que la valeur, par exemple, de respect de la personne, c'est une notion de valeur d'éthique de première ligne pour le soin lui-même. Et c'est seulement progressivement qu'on s'est aussi interrogé sur la dignité ou la valeur de la personne qui se met au service d'une autre, c'est-à-dire la dignité des travailleurs du soin.
2: Alors, Michel Dupuis, qui sont ces personnes qui s'interrogent justement ? Est-ce déjà les organisations ou davantage les sociologues ou les philosophes qui regardent fonctionner les organisations ?
3: Depuis toujours, dans la mesure où ça n'était pas des esclaves, mais des femmes et des hommes libres, des citoyens qui prenaient soin d'autres citoyens, ces personnes, c'est ceux que j'appelle les travailleurs et les travailleuses du soin, en insistant sur le mot travail, ça ne vous échappe pas, ces personnes-là, évidemment, dans leur conscience réflexive, se demandaient pourquoi elles pouvaient faire ce qu'elles faisaient, au nom de quoi elles se donnaient tellement de peine, jusqu'à quel point on pouvait leur demander parfois l'impossible, y compris les éveiller la nuit, ou leur demander de travailler à des horaires inconfortables. Donc, dès le départ, évidemment, les praticiens se sont posés ces questions d'éthique organisationnelle. Mais c'est vrai que c'est probablement la dimension que j'appelle parfois industrielle des soins, c'est-à-dire l'organisation des soins dans des établissements avec des équipes nombreuses, des projets multidisciplinaires, interdisciplinaires. C'est dans la complexité de ce développement des soins qu'est apparu aux yeux des sociologues, aux yeux des philosophes, des éthiciens, des théoriciens de l'organisation, c'est ce besoin d'une éthique organisationnelle explicite.
2: Que l'on pourrait définir comment aujourd'hui ?
3: Alors, parfois, j'utilise une image un petit peu élémentaire, que je trouve encore très, très parlante, à savoir que dans le théâtre des soins, sur la scène du théâtre des soins, on voit effectivement les acteurs principaux, au centre desquels le patient, bien entendu, sa famille, ses proches, et puis l'équipe soignante dans tous les métiers. Et puis, en dehors de la scène, dans les coulisses, il y a les techniciens, les pompiers de service d'ailleurs aussi, il y a tous ces gens qui vont rendre le théâtre ou la scène possible. Et l'éthique organisationnelle va porter justement sur ce que j'appelle parfois le back-office, en mauvais français, c'est-à-dire la deuxième ligne, c'est-à-dire tout ce qui rend possible ce qu'on attend, qui est le cœur de métier des soignants, c'est-à-dire les pratiques de soins.
2: Voilà. Et vous, Angélique Macquart, comment est-ce que vous définiriez l'éthique organisationnelle ?
4: Alors souvent, j'aime bien reprendre finalement une citation de Paul Ricoeur qui dit « Vivre avec et pour autrui dans des institutions justes ». Parce que pour moi, l'éthique organisationnelle, ça serait un peu cette vision de Ricoeur où chacun a sa place à faire, à finalement… sa contribution et sa responsabilité finalement pour le bien vivre dans son institution. Et c'est pour ça que j'aime bien reprendre vivre avec et pour autrui dans des institutions justes, comment chacun de sa place on contribue finalement à ces institutions justes, que ça soit les dirigeants, les professionnels de terrain ou même après les usagers qui vivent aussi dans cette institution de façon indirecte en fait, hein. Donc voilà ma vision de l'éthique organisationnelle.
2: Voilà, Michel Dupuis, une institution juste, qu'est-ce que c'est ?
3: Ah, les mots sont très très forts, et quand Angélique requiert Ricoeur sur ce point-là, j'ai envie de dire que c'est du lourd, parce que les institutions, on voit bien ce que c'est, on les connaît comme efficientes, obéissant à des exigences médico-économiques. Or, ce dont parle Ricoeur, ce sont des institutions justes, ce qui renvoie évidemment à des pans entiers des pratiques que le management n'aura peut-être pas en priorité sur son tableau de bord. Et donc, c'est un véritable défi que de reprendre cette formule de Ricoeur, et c'est un défi pour lequel on n'a pas de solution simple et encore moins de solution idéaliste, comme si tout était simple. Au contraire, dans le secteur non marchand de nos sociétés, dans les différents domaines des soins, que ce soit à l'école, à l'hôpital, en EHPAD ou en maison de retraite, au contraire, cette justice sociale, c'est une vertu, c'est une valeur extrêmement difficile, alors que les contraintes logistiques, techniques, économiques sont si fortes, bien entendu. C'est un véritable défi.
2: Comment peut-on entendre justement cette notion d'institution juste sans la réduire à quelque chose de normatif ?
3: Alors ça, c'est la dimension éthique de l'éthique plutôt que sa dimension qu'on pourrait dire juridique, déontologique ou morale. C'est-à-dire qu'on entend bien que ce qui est en jeu dans l'institution, c'est une forme de désir. Et ça, c'est une question absolument vertigineuse, parce qu'on aurait pu croire que le désir, c'est une affaire de boîte crânienne avec des consciences individuelles. Et là, tout à coup, on se met sur le chemin d'un désir collectif, d'un désir en communauté. C'est ensemble que nous désirons une maison de repos où on se sent bien, et où aussi on gagne sa vie, et où aussi on a des financements pour avancer les choses. Et donc, cette idée de justice qui n'est pas directement un calcul pur et simple de maximum de bénéfices, par exemple, c'est un enjeu tout à fait majeur. Et c'est là, je pense, que la formule de Ricoeur est un appel non seulement au sérieux, bien entendu, mais un appel à l'imagination et au désir. Il s'agit de réapprendre à désirer la justice et à se mettre en chemin dans cette direction-là, bien entendu.
2: Alors voici les premières bribes donc, de la définition de l'éthique organisationnelle. On vient de nommer, vous venez de réciter d'une certaine façon Paul Ricoeur dans sa définition aussi de l'éthique organisationnelle. Y a-t-il d'autres points de repère encore sur lesquels on peut s'appuyer justement pour définir cette notion d'éthique organisationnelle, Michel Dupuis?
3: Alors oui, et peut-être là où on ne les attend pas, c'est-à-dire chez des penseurs du politique, des penseurs de la société, mais je pense aussi réellement des penseurs des sagesses les plus anciennes. Et je pense en particulier à la Chine ancienne, à la pensée d'auteurs tels que Confucius ou Mencius, c'est-à-dire des auteurs qu'on ne lit pas évidemment dans les écoles où on apprend les soins, qu'on ne lit pas dans les écoles où on apprend le leadership ou le management, mais qui sont comme des sources un petit peu oubliées qu'il convient de réanimer parce qu'elles ne sont pas taries. Et je pense que quand Confucius, pour ne prendre que cet exemple, rappelle que la vertu fondamentale des êtres humains, c'est la vertu qu'on peut traduire d'humanité, jen en chinois, il nous rappelle que cette vertu-là, elle est aussi bien la vertu du soin quand il s'agit de prendre soin de quelqu'un, que la vertu du manager qui doit s'occuper, comme Angélique par exemple, d'un certain nombre d'équipes et qu'il s'agit d'aménager le travailler ensemble, qui n'est pas simplement le vivre ensemble, mais le travailler ensemble dans le respect des différentes personnes. Et donc je crois qu'effectivement, d'ailleurs Ricoeur le sait bien, les travaux des auteurs contemporains sont inspirés profondément par ces sources anciennes.
2: Et quelle différence feriez-vous entre cette notion de vivre ensemble et de travailler ensemble ?
3: Alors là, Angélique, ça m'intéresserait d'avoir votre opinion sur ce point, parce qu'on voit bien que à la fois travailler ensemble dans une équipe multidisciplinaire, moi, mon expérience à moi, c'était à l'université, Angélique a connu les différents métiers du soin dans un CHU, on voit bien que c'est à la fois vivre certains moments ensemble, hein. On ne peut pas dire que c'est vivre ensemble, bien entendu, mais on sent bien qu'une frontière un peu traditionnel entre vie professionnelle, vie privée, vie publique, tient assez mal. Parce que, pour les fréquenter souvent, je vois bien comment les soignants sont confrontés en permanence à des situations de haute teneur émotionnelle et où il ne s'agit pas simplement de penser le travail comme moi je pouvais le faire dans un travail d'intellectuel ou d'un travail d'employé de bureau, pour le dire comme ça, mais qu'on est dans des endroits où il est question de vie et de mort. Et donc, à la fois, effectivement, il ne s'agit pas de vivre ensemble au sens où on n'est pas dans une communauté religieuse, par exemple, mais le travail ensemble va chercher bien plus profondément que ce qu'on pourrait entendre par la formule. Il y a là des enjeux émotionnels extrêmement forts. D'où la responsabilité qu'Angélique voit bien dans ses travaux, du responsable d'équipe, qui ne doit pas simplement être un arbitre de travailleurs qui jouent aux soins, mais de gens qui sont impliqués profondément dans leur vie et leurs émotions.
2: Angélique Macquart.
4: Effectivement, je rebondirai sur ce que dit Michel Dupuis par rapport à se travailler ensemble dans des contextes parfois complexes en fait, hein, qui peuvent être par exemple l'accompagnement à la fin de vie ou des accidents brutaux ou l'accompagnement des personnes âgées par exemple, hein, ou la maladie tout simplement, et la place des émotions très très importante en fait, hein, avec la gestion de cette place des émotions et comment comment l'encadrement peut finalement accompagner ces différentes équipes, ces différents professionnels qui vivent ces instants avec ces personnes soignées et cette gestion des émotions dans le quotidien finalement. Comment ça peut se traduire avec toute la place aussi, je dirais bien, de l'intelligence émotionnelle à gérer. L'intelligence émotionnelle, je pense qu'elle a une place importante pour le discernement du cadre. Et là, je m'appuie plus sur les travaux en fait de Goleman, hein, qui a écrit sur ça, hein, sur l'intelligence émotionnelle. Et pourquoi ? Parce que ça peut influencer concrètement la capacité de discernement, je dirais bien, aussi bien sur une aide à la compréhension des situations, comment le cadre face aux émotions peut participer à cette compréhension de la complexité finalement des situations. Parce que derrière une émotion, ben, il y a quelque chose qui se traduit. Une personne n'est pas en colère pour le plaisir d'être en colère, hein. C'est une traduction de quelque chose. Donc, finalement, c'est essayer de comprendre cette émotion pour derrière la dépasser et puis la traduire différemment. L'intelligence émotionnelle aussi peut éviter le biais de jugement. C'est-à-dire aller voir au-delà et non pas juger d'emblée, mais qu'est-ce qu'on y met, qu'est-ce qui nous détermine dans notre manière d'agir finalement, par exemple. Voilà D'accord. ce que je pourrais en dire sur ça.
2: Oui, mais ça nous montre vraiment bien comment on peut aller plus loin dans cette définition du vivre ensemble et de montrer à quel point nous sommes traversés non seulement par des émotions, mais aussi par des valeurs dans le fait de travailler ensemble et que ça vient toucher justement cette notion de discernement dont nous avons besoin dans la démarche éthique. Alors, nous allons poursuivre notre réflexion sur l'éthique organisationnelle juste après cet intermède de Thomasenko avec cette musique intitulée Miroir.

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1: Nous sommes avec Michel Dupuis, philosophe, professeur émérite à Louvain-la-Neuve à Liège, responsable scientifique du GFR, c'est co-animateur de cette émission, et puis aussi avec Angélique Macquart, qui elle est docteure en sciences de gestion, coordinatrice de la démarche éthique au CHU de Reims, et ensemble, nous essayons d'établir une définition de l'éthique organisationnelle, et nous nous appuyons pour ce faire sur l'ouvrage de référence de Michel Dupuis, intitulé « L'éthique organisationnelle dans le secteur de la santé » chez Céliercien en 2014. Alors Michel, nous avons dans un premier temps donc épingler les différentes références qui nous permettent de nourrir cette notion d'éthique organisationnelle. On peut dire aussi qu'elle s'appuie sur les éthiques du CARE. Alors, est-ce que vous pourriez nous en dire quelques mots sur la façon dont, finalement, vous revisitez cette éthique du CARE ?
2: Sans aucun doute, je me propose une lecture personnelle avec toutes les limites qu'on peut imaginer. Ce qui m'intéresse, c'est que moi, comme penseur masculin, c'est que ces éthiques du CARE, au point de départ, sont ce que je perçois être une protestation d'intelligence féminine. À savoir que des féministes, qui n'étaient pas européennes au départ d'ailleurs, s'interrogent sur ces pratiques dont on ne parle pas, sur ce travail qui n'est pas forcément un sale boulot, mais ce boulot qui ne compte pas, pour lequel on n'est pas rétribué, qui paraît être naturel et biologiquement attaché à l'être femme, à savoir le prendre soin. Le prendre soin des enfants, bien entendu, le prendre soin des conjoints, et on pourrait presque dire le prendre soin de la nourriture, puisque c'est le cri de cuit chez Lévi-Strauss, c'est-à-dire qu'on s'occupe de tout. Et cette notion de s'occuper de tout, elle est largement prolétarisée, puisqu'il ne faut pas de compétences particulières pour s'occuper de tout, et c'est assez logiquement que dans nos sociétés machistes, finalement, ce care invisible est pratiqué par des personnes humaines, ça personne n'en doute aujourd'hui, et qui ont une âme, personne n'en doute non plus, mais qui sont invisibles, qu'on ne devrait pas entendre, qui n'ont pas toujours le droit de vote, qui sont systématiquement subalternes, etc. etc. J'arrête mon plaidoyer démagogique pour le féminisme, mais c'est tout de même comme ça que j'ai perçu les choses en disant il était grand temps qu'on se rende compte de l'importance du care tel qu'il est pratiqué, je le dis un peu rapidement, bien entendu, par des femmes qui n'ont pas le pouvoir, mais qui ont pourtant cette force et cette forme de responsabilité absolument fondamentale de la survie.
1: Cette importance dans le vivre ensemble, finalement.
2: C'est absolument essentiel. Et donc, ce qui m'a intéressé, c'est que ces théories du CARE vont porter moins sur les vertus du CARE, qui est aussi très important, c'est-à-dire l'éthique du care au sens habituel, que sur les conditions dans lesquelles on peut pratiquer ce soin ou ce care. Et c'est ça que, en tout cas, moi j'ai perçu en lisant ces auteurs féministes, et puis européens naturellement, c'était de voir comment il s'agissait de montrer le contexte, cette dimension invisible, ce que j'ai appelé tout à l'heure les coulisses dans le théâtre, où personne ne va, où on ne s'intéresse pas aux choses, et qui sont pourtant les poutres porteuses vraiment des actes de soins. Et donc, cette éthique organisationnelle, très humblement, elle se met à la suite de ces revendications au point de départ féministes, mais qui valent aussi pour les hommes aujourd'hui, bien entendu, c'est pas ça la question, mais en tout cas pour cette dimension de l'invisible nécessaire dans les soins. Et il s'agissait de mettre au jour cet invisible, de dégager, de faire preuve une fois de plus d'intelligence, de discernement, pour voir dans quelles conditions on peut réellement faire du bon soin. Et c'est là que je quitte la dimension un peu historique pour penser à une chose sur laquelle nous reviendrons sans doute tout à l'heure dans l'émission, qui est la dimension proprement interventionnelle. Je pense que l'éthique organisationnelle, elle n'a pas simplement à constater un certain nombre d'éléments, elle a peut-être à dénoncer. Elle doit s'engager pour dénoncer un certain nombre de dysfonctionnements, pour montrer des mécanismes qui sont peut-être pervers. Et c'est là qu'on retrouve des auteurs comme Christophe de Joux, pour ne citer que lui, ou Yves Clos, c'est-à-dire des auteurs qui, en faisant une théorie de l'organisation, montre qu'il existe aussi des pathologies de l'organisation. Je termine en un mot. Sur ce point-là, l'éthique organisationnelle rejoint des procès qui ont été faits à de grandes entreprises où le mal-être était tel qu'on a connu des nombres importants de suicides de travailleurs sur leur lieu de travail. Il y a donc une dimension tout à fait dramatique. Je n'ose pas dire révolutionnaire, il ne faut pas exagérer, mais enfin une dimension quand même dramatique dans ce travail de l'éthique organisationnelle qui ne consiste pas simplement à apprendre à être gentil tous ensemble autour de son chef. Il s'agit au contraire de conquérir des rapports nouveaux qui soient davantage dans la dignité.
1: Ce qui demande dès lors une forme de lecture de l'organisation.
2: Ah oui, et donc on aura des moments de lecture, de relecture, et donc de conflits d'interprétation, comme dira Ricoeur lui aussi, parce que selon la place que j'occupe dans une organisation, je n'ai pas le même point de vue, je n'ai pas forcément les mêmes intérêts non plus d'ailleurs, et donc ça suppose une forme de délibération, et on comprend, et je suis certain qu'Angélique, notamment dans son livre, a avancé plusieurs pions sur ce point-là, comment le management a quelque chose à voir avec le dialogue, la communication, la vision partagée, et donc finalement le climat éthique.
1: Le climat éthique, Angélique, vous le définissez de la sorte, ainsi que Michel vient de le proposer, dans cette possibilité de disposer pour les travailleurs d'espaces de délibération collective qui permet justement de clarifier peut-être cette lecture organisationnelle et le rôle que chacun y joue dans cette grande pièce de théâtre, comme nous le nommions tout à l'heure.
3: Le climat éthique, c'est à un moment donné, c'est quelle avancée en termes de rapport plutôt bienveillant, bienfaisant, on peut apporter chacun. Mais déjà, au travers pour les dirigeants, au travers des valeurs, mais c'est comment ça se redécline dans le quotidien, en fait. Hein. C'est comment ça se véhicule. Ça passe déjà par le respect de chacun. Je prenais un exemple il y a encore quelques semaines auprès d'une équipe qui disait, oui, le respect, tout le monde se respecte. Alors je disais, mais comment ça démarre pour vous, quoi ? Est-ce que déjà on se dit bonjour tous les jours ? Et ça commence déjà par là, le climat éthique dans ces rapports bienveillants ou bienfaisants, c'est aussi déjà de se considérer en tant qu'être humain. Donc voilà ce que je dirais déjà dans la base de ce climat éthique avant même d'arriver sur la base de comment on l'inclut dans le travail, en fait. Hein. C'est nos rapports les uns vis-à-vis des autres, déjà, pour moi.
1: Voilà, donc c'est un fameux éclairage, déjà, hein, dans cette partie du vivre ensemble de ce climat éthique. Et peut-on aller, dans la lecture organisationnelle, Michel Dupuis, un pas encore plus loin, pour, si nous devions, par exemple, identifier la valeur du respect dans les procédures et dans l'organisation, est-ce que c'est aussi une voie dans laquelle on peut cheminer ?
2: Oui, et à nouveau, l'intérêt de l'éthique organisationnelle, me semble-t-il, par rapport même à une éthique plus classique, qui serait l'éthique du soin, de première ligne, c'est que l'éthique organisationnelle est d'office dans la complexité organisationnelle, c'est-à-dire, comme le disait Crozier, dans le conflit organisationnel. Je nous rappelle ce que nous savons, à savoir qu'une organisation démocratique, c'est l'organisation d'un certain nombre de conflits. Ricoeur ajoutera d'un certain nombre de contrats qui sont comme des réponses à ces conflits. Mais on est bien conflits. Et donc, ce qui est très intéressant dans l'exemple que prenait à l'instant Angélique sur la question du respect, qui est quelque chose d'assez concret, sinon ce sont des mots, c'est du concret, c'est une attitude, c'est une façon de se parler, de se saluer, etc., etc. On voit bien que ce respect, il est d'office dans des conflits. Il ne s'agit pas de respecter des gens qui sont neutres parce qu'on n'a pas les mêmes habitudes, on n'a pas les mêmes origines sociales, on n'a pas les mêmes fonctions, et donc on a des tas de raisons de se manquer de respect, non pas parce qu'on ne s'aime pas, ce n'est pas du tout la question, mais parce qu'on ne se connaît pas, par exemple. Et donc, effectivement, travailler un climat éthique du respect, ce sera probablement travailler à une éthique de la reconnaissance, où chaque personne, dans sa propre discipline, saura quelque chose de ce que doit faire l'autre, qui n'a pas les mêmes agendas, les mêmes exigences, les mêmes règles d'hygiène, par exemple, hein, c'est clair. Si vous prenez l'infirmière et l'assistante sociale, il y a évidemment un hygiénisme commun, on pourrait dire, mais les attentes ne sont pas exactement les mêmes. Donc il y a là un défi absolument extraordinaire de la pluralité. Et là, je me rappelle Hannah Arendt qui montre comment, alors je l'utilise un peu, je l'instrumentalise, hein, je peux l'avouer, comment il n'y a évidemment pas d'hôpital ou de maison de repos ou d'école sans pluralité. Mais qui dit pluralité dira forcément respect compliqué, respect difficile. Et une fois encore, ce respect difficile, il est sans arrêt au bord de ce qu'on pourrait appeler le mépris organisationnel. C'est-à-dire que si je suis tellement pris dans ma tâche parce que je dois faire quelque chose qui est très important pour quelqu'un, que j'oublie de saluer cette personne que je croise dans le couloir, je suis en train de pratiquer une espèce de mépris, alors que je devrais pratiquer une espèce de respect. Et j'ai le sentiment que, comme Angélique le disait, que le mépris est aussi concret que le respect. C'est quoi le mépris ? C'est précisément ne pas dire bonjour, Michel. Ou ne pas donner ce qu'on attend, ou de vous couper la parole, Bénédicte.
1: Michel Dupuis, non, c'est très intéressant de pouvoir aborder et peut-être concrétiser davantage ces valeurs et la façon dont elles sont vécues dans l'institution. Alors, en éthique organisationnelle, comment faire pour ne pas déléguer la responsabilité du fait de dénouer ces conflits uniquement, j'allais dire, au terrain, aux professionnels de terrain? Comment éclairer la responsabilité institutionnelle aussi dans ce type de respect des valeurs?
2: Alors, votre question, elle est redoutable, elle est un peu abstraite, elle est redoutable parce qu'elle est absolument fondamentale. Et je dirais que pour commencer à y répondre, à votre question, il faut pouvoir prendre la sphère, je me la représente comme ça, la sphère de l'organisation, et la prendre véritablement à deux mains. Une première main, ça consiste à responsabiliser chaque partie prenante de l'organisation qui, pour le dire un peu simplement, a son mot à dire. Alors, son mot à dire, ce n'est pas le même selon le métier que j'exerce dans l'organisation, selon la fonction, le mandat qui est le mien, etc. Mais chacun a son mot à dire, et donc on sera nécessairement dans la pluralité. Ça, c'est pour une main qui tient la boule de l'organisation. Pour l'autre main qui tient la boule de l'organisation, je dirais que c'est le recours au tiers. Et je pense que, et Angélique et moi, et puis d'autres collègues, faisons en permanence l'expérience que ce tiers, qui vient d'ailleurs, qui vient visiter, qui vient superviser une équipe, par exemple, que ce tiers, il est absolument essentiel parce qu'il est cet espace qui s'ouvre entre des gens qui sont toujours ensemble et qui sont d'une certaine manière enfermés ou clôturés dans leur propre rapport. D'où ces moments absolument fondamentaux de supervision d'équipe, hein, où une équipe va pouvoir retrouver chacun son mot à dire, véritablement, parce qu'un espace a été ouvert. Donc à la fois, il ne s'agit pas d'attendre que ce soit le tiers qui résolve les questions, mais il s'agit de responsabiliser les citoyens, les ressources internes, je dirais, de l'organisation, mais on a bien besoin des deux. Voilà comment je me représente les choses.
1: C'est parfait. On va poursuivre cette réflexion sur justement l'introduction de tiers pour intervenir.

0: de la gouvernance, donc la direction générale. Nous, on a un schéma un peu particulier sur Reims, puisqu'il y a une volonté forte en termes d'éthique organisationnelle, dirons-nous. En fait, elle s'est concrétisée par la formation d'un comité d'éthique, un niveau plus macro. Et puis, mon rôle, finalement, de coordinatrice de la démarche éthique, qu'a un rôle plus micro-terrain, en fait. Et donc, c'est le travail conjoint de ces deux entités qui fait que, finalement, je pense que ça fonctionne. Parce que, finalement, je vais, quelque part, décliner ces valeurs institutionnelles et ces attendus au niveau du terrain et remonter aussi les problématiques du terrain vers les dirigeants, en fait, hein, et donc travailler ensemble, ce fameux travailler ensemble qu'on parlait tout à l'heure, pour voir les problématiques et comment on peut essayer, alors on n'est pas dans une résolution, mais en tous les cas de réflexion, de réfléchir ensemble sur quelles pistes pour améliorer la problématique en cours, etc. En fait.
1: Dans ces remontées vers la direction, Angélique, il y a-t-il aussi de la part de ce comité qui reçoit ces remontées, au-delà d'une réflexion tout à fait nécessaire, il y a-t-il aussi une forme de, j'allais dire, de remise en question ou d'introspection ou de raisonnement aussi éthique qui forcément questionne, puisque c'est quand même le fondement de l'éthique?
0: Oui, bien sûr, il y a bien sûr une remise en question puisque l'idée c'est si on doit faire remonter des problématiques, c'est pour qu'il y ait une progression. En tous les cas, moi je ressens cette ouverture-là pour qu'on aille vers quelque chose de meilleur. Par exemple, justement, quand j'ai pris ce poste, je terminais ma thèse en lien avec l'éthique organisationnelle. La première chose que j'ai proposée, c'est qu'on organise une demi-journée autour de ce sujet-là. Ça a été la bienvenue, en fait. Donc, ça a été une belle preuve d'ouverture, déjà, d'organiser une table ronde autour de éthique et management, par exemple. Là, depuis, ce qui a été fait et donc suivi par nos dirigeants, hein, finalement, c'est la mise en place d'une formation aussi éthique et management au sein du CHU proposée à tout l'encadrement. Voilà, donc ça a été un projet travaillé sur les 2 années et qui a vu le jour dès cette année.
1: Voilà.
0: Entre les deux, il y avait eu aussi une formation sur plus pour les professionnels de santé pour les faire déployer la démarche éthique au quotidien. Donc voilà. Donc il y a du concret qui se fait, entendu par nos dirigeants et donc on travaille ensemble en remontant les informations et d'un côté et de l'autre finalement. Voilà.
1: Voilà pour la concrétisation, l'incarnation déjà de cette démarche éthique qui concerne l'ensemble, hein, de tous les échelons de l'organisation. Nous écoutons Dominique A dans cette chanson nommée L'Océan et puis nous reprenons notre conversation éthique.

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1: Nous parlons d'éthique organisationnelle avec Michel Dupuis, philosophe, professeur émérite à Louvain-la-Neuve et Liège, responsable scientifique du GFERS et puis co-animateur de cette émission, et Angélique Macquart, docteur en sciences de gestion, coordinatrice de la démarche éthique au CHU de Reims. Ensemble, nous avons déjà établi une forme de définition assez large de l'éthique organisationnelle, ses points de repère philosophique, mais aussi organisationnel, et nous avons débuté le fait d'établir quelles seraient les façons de construire ce climat éthique dans l'institution en s'appuyant sur des éléments tiers, c'est-à-dire des personnes qui viennent aider l'institution à ouvrir un dialogue, des délibérations collectives sur les conflits de valeurs, la complexité vécue par les soignants dans les soins et dans l'organisation. Et donc, nous allons un peu approfondir justement cette partie-là parce qu'elle est tout à fait particulière. On est toujours, comme vous nous disiez tout à l'heure, Michel Dupuis, un peu dans les coulisses de ce qui se passe dans une organisation, et doublement encore, puisqu'on va proposer, en plus du travail d'organisation, un sur-travail, je dirais. Et d'ailleurs, c'est la définition de la supervision, puisqu'on va réfléchir, on va inviter les professionnels à se questionner justement sur leur pratique. Alors, quelle forme cela peut prendre, Michel Dupuis ?
2: Alors, si ça ne vous dérange pas trop, je voudrais commencer par évoquer une forme mythologique ou mythique.
1: Revenons aux fondamentaux, Michel Dupuis.
2: C'est une image qu'on connaît bien, qui est l'épisode biblique dans le livre de la Genèse de la tour de Babel, qui me paraît être une image vraiment excellente, un mythos vraiment excellent pour penser l'organisation aujourd'hui, l'organisation comme un CHU par exemple, que ce soit à Reims ou ailleurs bien entendu, mais aussi comme une maison de retraite, comme un complexe sportif, comme une école, c'est-à-dire une tour qui a une prétention absolument extraordinaire, qui est peut-être moins de toucher aux cieux que de faire le bien, parce qu'après tout, qui a compris que la tour de Babel, c'était autre chose que de vouloir surmonter sa condition humaine et d'aller chercher le plus grand bien. C'est comme ça que je le lis. Et récemment, j'ai trouvé chez Mencius, qui est un des premiers disciples de Confucius, cette même métaphore de la tour, cette fois-là, qui a réussi. Et c'est peut-être une mythologie à réinterroger, parce que j'y arrive. L'éthique organisationnelle, qu'est-ce qu'elle a à faire là-dedans ? Elle a à faire d'empêcher négativement ce qui se passe quand le chantier finalement tourne court parce que les gens ne s'entendent plus, vous vous souvenez de l'histoire de Babel, et de favoriser au contraire une forme de coopération qui fait que cette tour, que nous n'allons pas développer parce que c'est purement une volonté humaine, mais parce qu'elle est indispensable, nous avons besoin de façon urgente de maisons de repos, d'écoles et d'hôpitaux. La tour de Babel, ce n'est pas un luxe, ce n'est pas un caprice humain, c'est une nécessité, c'est comme ça que nous la lisons, mais encore faut-il la réussir. L'éthique organisationnelle, elle va déployer plusieurs scénarios, plusieurs types d'interventions pour justement travailler fondamentalement à ces rapports humains qui font qu'effectivement, on n'est pas dans des chaînes de travail, même si chacun a sa place dans le travail, et qu'il s'agit de construire la tour. C'est pourquoi j'ai tendance à penser l'éthique organisationnelle, comme on le dit aujourd'hui en cardiologie, en disant l'éthique organisationnelle est interventionnelle ou elle n'est pas. Elle est alors simplement un discours, et puis nos auditeurs, j'espère, ne s'ennuient pas en nous écoutant, mais c'est jamais que des discours. L'important, c'est évidemment des interventions, parce que je pense que l'éthique, ça se pratique.
1: Alors, sur quelles questions, pratiquement ?
2: Alors, par exemple, sur, effectivement, le flux, pour prendre un exemple parmi d'autres possibles, mais un exemple qui vaut pas seulement pour l'hôpital, c'est l'éthique des flux de communication. C'est quoi les flux informationnels ? C'est quoi les messages, les informations qui circulent et au nom de quoi ? Chez qui circulent-elles ? Sous quelle forme ? Avec quels outils ? On sait depuis toujours que le recel de l'information est un élément majeur d'autorité et de pouvoir. Est-ce que la démocratisation, ça consiste à faire tout savoir par tout le monde tout le temps ? Et comment peut-on avoir cette communication qui soit à la fois adéquate, qui soit juste, qui soit transparente, qui soit démocratique et qui en même temps respecte par exemple la vie privée des gens ? ou la confidentialité d'un certain

0: Voilà
1: Alors,
0: un chapitre sur lequel on peut travailler.
1: Michel Dupuis, qui mettez-vous autour de la table pour travailler? À quel niveau de l'organisation sommes-nous pour commencer à penser cette éthique de la communication?
0: Alors, je reviens à ce que disait Angélique tout à l'heure de son expérience au CHU de Reims. Probablement que le praticien d'éthique organisationnelle n'est pas un prophète du Premier Testament qui arrive avec des jérémiades et qui vient apporter une forme de bonne nouvelle. C'est une commande. Et donc, bienheureux l'organisation qui a une gouvernance et une direction générale, par exemple, suffisamment inspirée pour comprendre que la responsabilité de la gouvernance, ce n'est pas simplement la bonne gestion au sens médico-économique, par exemple, mais que c'est aussi ce souci du climat éthique, et pas simplement pour éviter le turnover et que des gens aillent trop vite en absence de maladie, mais parce qu'ils sentent que le bien-être à l'intérieur de la maison, c'est un élément majeur pour la réussite du projet professionnel de cette maison, qui est de soigner des gens, par exemple. Et donc, effectivement, tout dépend de la commande, et c'est en fonction de cette commande, par exemple, d'un CODIR, d'un comité de direction, que l'intervention peut se faire et se déployer selon une stratégie qu'elle va définir. Est-ce qu'à certains moments, il vaut mieux parler uniquement aux directeurs et directeurs adjoints de l'hôpital? Je pense que oui. Est-ce qu'à certains moments, il vaut mieux parler à ce que j'appelle parfois l'ensemble des cadres intermédiaires? Je pense que oui. Est-ce qu'à certains moments, il faut parler uniquement aux équipes de professionnels? Je pense que oui. Est-ce qu'il y a des solutions de transversalité? Bien évidemment. Mais tout ça doit être construit.
1: Michel Dupuis, dites-nous un peu, comment fait-on la différence, si c'est une commande de la direction générale, comment fait-on la différence entre l'une que l'on adresse à un consultant, je dirais, en gestion, et un intervenant en éthique?
0: Ah, les interférences sont nombreuses. Les interférences sont nombreuses, et d'ailleurs, je ne me préoccupe pas tellement des étiquettes ou des labels qui sont en jeu, parce que je me rends compte qu'à certains moments, une demande d'éthique organisationnelle est formulée en termes de purement organisationnel, sans qu'il soit vraiment question d'éthique. Et donc, je dirais qu'au-delà de la commande, il s'agit de discerner ce qui est attendu, et que très souvent, d'ailleurs, des directions ont des soucis qui sont très gestionnaires, et on peut les comprendre, c'est une de leurs responsabilités fondamentales, des questionnements qui sont peut-être même très économiques, voire même très droit du travail, parce que des ennuis avec les syndicats, par exemple, et puis que la réponse à cette commande est une réponse plutôt en termes de valeurs, en disant, mais quelles sont les valeurs de votre organisation? Comment est-ce que vous placez la parole de chaque individu à sa place? Et à ce moment-là, la stratégie va se développer selon de l'éthique organisationnelle. Il me revient assez régulièrement cette parole de Freud arrivant en Amérique du Nord avec Jung. C'était le début de la psychanalyse en Amérique. Et Freud voyait en s'approchant, le paquebot s'approchait du port de New York, et il voyait les gens qui l'attendaient pour l'applaudir. Et Freud se retourne vers Jung en disant, s'il se rendait compte, vous connaissez l'anecdote, hein, s'il se rendait compte que je leur apporte la peste. Et bien, à certains égards, je crois très, très simplement que l'éthique organisationnelle apporte une forme de peste, au sens où l'éthique organisationnelle est un appel à la clarté, à la transparence, à la sincérité, à l'humilité, c'est-à-dire à la réalité. Et donc, l'éthique organisationnelle, ce n'est pas un parfum d'ambiance, ce n'est pas une forme d'opiacé, ce n'est pas une façon d'endormir les problèmes, c'est une façon de pouvoir les rencontrer. Et donc, c'est vrai que c'est un chemin qui s'ouvre.
1: Cette accessibilité ou cet accès au réel, finalement, de l'organisation, la façon dont elle est vécue et peut-être même à la souffrance oui. des professionnels, doit être nommée en éthique organisationnelle?
0: Oui, si la nomination fait partie d'un respect. Parce que la nomination qui ferait partie d'un dévoilement, d'une déchirure, d'une ouverture, voire même d'une obscénité, hein, elle n'est pas dans les règles de l'art. Donc effectivement, il doit exister plusieurs types d'éclairement, d'éclairage des situations, plusieurs types de lucidité, qui fait qu'on va pouvoir nommer un point névralgique parfois extrêmement gênant, ça peut être une personne qui dysfonctionne dans une organisation par exemple, sans simplement la clouer au pilori et sans purement et simplement la licencier. Je ne vois pas comment la violence éthique, parce que je crois qu'elle existe, la violence éthique, comment cette violence éthique pourrait être sans respect. Il y a une force de l'éthique, mais cette force doit rester dans les limites du droit, de la démocratie et du respect.
1: Angélique, il y aurait-il encore dans cette définition que Michel Dupuis vient de réaliser de l'éthique, de l'intervention en éthique organisationnelle, y aurait-il encore une caractéristique à laquelle vous pensez qui pourrait nous éclairer sur finalement la différence qu'il y aurait entre une intervention plus gestionnaire qui viendrait plus des sciences de la gestion, justement, ou de gestion, et une intervention d'éthique organisationnelle qui ferait penser que les directions pourraient y faire appel.
2: J'y vois, là, ça m'éclairait comme ça par rapport aux interventions que j'ai faites en proximité, c'est la communication. Je rejoins par rapport au parallèle que faisait Michel Dupuis par rapport à l'information, et je crois que communiquer de la bonne manière avec cette transparence, que finalement les directions à suivre soient comprises aussi parfois, et c'est ça ce que j'ai relevé dans ma thèse, c'est que la ligne directive n'était pas toujours comprise de l'encadrement, qui fait que du coup ça avait du mal à redescendre vers le terrain puisque ce n'est pas compris. Donc la première base de l'éthique organisationnelle, je crois, c'est de travailler peut-être sa forme de communication avec cette ligne claire et directrice.
1: Ça, ce serait un point de repère en tout cas à proposer aux directions d'institution, Michel Dupuis.
0: Je crois vraiment, et dans ce sens-là, moi je ne me sens pas jaloux des prérogatives de l'éthique organisationnelle contre des consultants, contre des théoriciens de l'organisation. J'ai toujours pensé pour ma part que Michel Crozier est un remarquable éthicien, alors qu'il a toujours prétendu ne faire que de la sociologie. Pourquoi ? Parce que nous avons en commun, évidemment, le jeu des valeurs. Alors peut-être que l'éthique organisationnelle a cette spécificité ou cette qualité d'expliciter les valeurs qui sont en jeu, et d'expliciter les priorisations de ces valeurs. Il faut choisir. Et parfois, choisir une valeur, c'est laisser de côté une autre valeur, qui serait par exemple la rentabilité, hein, à certains moments.
1: Michel Dupuis, une orientation aussi de l'éthique organisationnelle est celle d'une forme de visée démocratique.
0: Oui, mais on pourrait dire qu'on n'a pas attendu l'éthique organisationnelle pour penser que la démocratie est le moins mauvais des systèmes de vivre ensemble. Donc, dans ce sens-là, on ne fait que rejoindre des inspirations qui se trouvent ailleurs. Et loin de moi de diviser ou de faire un clivage entre des gens qui ne feraient que de gestion, de la consultance de gestion, en vendant par exemple des nouveaux logiciels comptables, par exemple, et puis nous qui ferions de l'éthique organisationnelle, qui serions plus humains ou plus ceci. Je pense qu'on est dans quelque chose d'entremêlé, hein. On est dans quelque chose d'entremêlé, et que l'éthique organisationnelle, c'est probablement une face parmi d'autres faces de la réalité humaine qui rejoint à certains moments une science qui serait les sciences de la gestion. Je note d'ailleurs que Angélique est docteur en sciences de gestion, tout en ayant fait une thèse en éthique organisationnelle. Pour moi, c'est tout à fait symptomatique et très intéressant.
1: Voilà une belle articulation pour conclure quelque part notre échange du jour, mais que nous poursuivrons dans une émission à suivre et pour laquelle nous nous centrerons sur l'expérience justement d'Angélique Macquart au CHU de Reims en tant que responsable de la démarche éthique. Avant de nous quitter et surtout de vous remercier de nous avoir éclairé sur ce concept assez particulier, dense et riche à la fois, je vous propose aussi de citer en référence les sites internet pour lesquels on peut aller revoir justement vos écrits sur l'éthique organisationnelle. Alors si je ne me trompe pas, parce que il y a plusieurs ouvrages qui ont été édités, Michel Dupuis, vous êtes l'auteur de deux ouvrages. 2014, c'était l'éthique organisationnelle dans le secteur de la santé, édité donc aux éditions Célie Arslan à Paris, ça c'était en 2014. En 2015, vous avez écrit l'éthique organisationnelle dans le secteur des soins de santé.
0: C'est un volume collectif.
1: Oui. Voilà, c'est un ouvrage collectif. Angélique, vous êtes l'auteur du livre « L'éthique managériale des cadres de santé » toujours aux éditions Célie Arslan. Tous les deux, vous êtes formateurs au GFR, c'est donc, vous pouvez aussi retrouver des informations sur le site www.gfers.fr et ainsi enrichir encore, retrouver les fondements de vos écrits et de vos pensées sur l'éthique organisationnelle. Voilà, chers auditeurs, chères auditrices, merci de votre écoute précieuse. Angélique et Michel, merci également pour ce dialogue.
0: Merci à vous.
1: À bientôt.

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1: Bonjour chers auditeurs et bienvenue dans l'émission Sous le figuier, à l'ombre de la sagesse, où nous échangeons avec le père Xavier Dijon. Bonjour père Xavier Dijon.
2: Bonjour Véronique.
1: Dans notre série d'émissions intitulée « Magnifique humanité, où vas-tu ?», nous avons abordé la fois dernière les fondements de la doctrine sociale de l'Église, tels que le pape Léon XIV les rappelle dans l'encyclique « Magnifica humanitas », à savoir « L'être humain, comme image du Dieu trinitaire, premier principe », deuxième principe, l'égale dignité de tous les êtres humains. Et troisième principe, la valeur suprême des droits de l'homme. Or, à propos des droits de l'homme, je lis dans le texte que le pape évoque, je cite, « le risque de ne plus pouvoir reconnaître le fondement de leur universalité parce qu'on a renoncé à la recherche des fondements les plus solides de nos options » ainsi que de nos lois. Est-ce que vous pouvez préciser pour nous, cher père Xavier Dijon, ce que le pape a voulu dire par là ?
2: Eh bien, Véronique, dans une belle continuité avec son prédécesseur, le pape François cite Fratelli Tutti, le pape Léon cite Fratelli Tutti du pape François en nous mettant en garde contre le relativisme moral. Si vous voulez, à partir du moment où il n'y a plus de principes universellement valables et qui s'imposent donc à tous, les valeurs morales sont interprétées par ceux qui en ont le pouvoir, évidemment, selon leur convenance, disons, personnelle et souvent aussi une convenance à court terme. Mais cette façon de faire engendre une corruption de la culture. Qu'est-ce qui vaut encore ? Quelle est la conviction ? Quel est le principe qui tient, qui nous tient ensemble ? Et c'est précisément pour éviter cette dégradation qu'il faut, que nous devons forger en nous-mêmes une conviction solide quant à la valeur imminente de l'homme. Revenons à Fratelli Tutti, donc du pape François. Voulez-vous lire ce passage ?
1: Est-il possible de prêter attention à la vérité ? De rechercher la vérité qui correspond à notre réalité la plus profonde. Qu'est-ce que la loi sans la conviction, acquise après un long cheminement de réflexion et de sagesse, que tout être humain est sacré et inviolable ? Pour qu'une société ait un avenir, il lui faut cultiver le sens du respect en ce qui concerne la vérité de la dignité humaine à laquelle nous nous soumettons.
2: Vous voyez, Véronique, c'est là le défi fondamental. On a beau proclamer l'universalité des droits de l'homme et puis multiplier les lois qui garantissent ces droits, il reste que le fondement le plus solide de l'ordre social, c'est une conviction enracinée dans le cœur. Et comme le dit le Fratelli Tutti, une conviction acquise après un long cheminement de réflexion et de sagesse. Et donc, c'est une conviction. Il dit aussi la vérité de la dignité humaine à laquelle nous nous soumettons. Donc, nous nous soumettons à cette conviction-là parce qu'elle est ancrée en nous et nous ne pouvons pas nous en défaire. Et c'est le contraire du relativisme moral. Le relativisme dit moi, je suis au-dessus du principe et quand ça m'arrange, je fais le contraire. Ici, se soumettre au principe de la dignité, c'est le contraire de ce relativisme. Et c'est ça qui fonde l'ordre social. Lisez la suite de Fratelli Tutti, il y a une phrase.
1: Par conséquent, on n'évitera pas de tuer quelqu'un uniquement pour éluder la réprimande de la société et le poids de la loi, mais par conviction.
2: Donc voilà, je ne vais pas tuer parce que sinon je vais aller en prison. Non, je ne vais pas tuer parce que je ne vais pas tuer quelqu'un que je dois respecter. Vous voyez ? Et donc, de ce point de vue-là, Véronique, l'humanité, elle ne va pas de soi. Si je prends la comparaison, vous allez dire que c'est un peu bizarre, mais si je prends la comparaison avec les végétaux, avec les animaux, eh bien, les végétaux, ils poussent les uns à côté des autres, en suivant leur propre dynamisme vital, et ils n'ont pas besoin d'obéir à une quelconque obligation de considération mutuelle. Le chêne pousse, le roseau pousse, voilà. Voilà, ils suivent ce qu'ils doivent faire. C'est la même chose pour les animaux. Ils suivent les instincts qui les poussent à la conservation ou à la reproduction. Et c'est la loi de la nature par rapport à laquelle ils n'ont aucune distance à prendre. Et donc, quoi qu'ils fassent, un muguet déploiera toujours ses clochettes et le chat mangera toujours la souris. Donc, y a, voilà, c'est comme ça, c'est la vie. Il n'y a rien à redire, tandis que les humains peuvent bouger. Ils portent en eux la redoutable possibilité de déchoir de leur humanité.
1: C'est redoutable, comme vous dites.
2: Oui, et non pas que déchoir de leur humanité, qui ce serait d'être des êtres humains, donc ils restent des êtres humains, mais ils ne se comportent plus humainement et leur conduite s'est écartée de l'exigence d'humanité. C'est la dignité morale dont on parlait tout à l'heure.
1: Mais on porte tous cette exigence d'humanité en nous et on ne le sait pas toujours. Comment ça marche?
2: Nous la portons tous en nous-mêmes, sauf dans un cas de perversion où on aurait absolument endormi sa conscience. Mais donc, c'est vrai que nous cherchons de temps en temps à endormir notre propre conscience, mais il vient quand même des moments où ça peut être d'ailleurs à ça que sert la peine, que sert la prison. C'est à faire prendre conscience à quelqu'un de ce qu'il a mal fait. C'est vrai que l'homme porte en lui, du fait d'être homme, cette conscience morale. Ça fait partie de son humanité. Si je prends la traduction philosophique de Kant, l'impératif catégorique considère tout homme, en tout homme, l'humanité comme une fin en soi. Mais c'est vrai aussi que l'homme n'écoute pas toujours sa conscience qui l'oblige à respecter tout homme. Et donc, on peut avoir tout ce qu'on voit sur les écrans, en fait, d'oppression, de violence, de mensonges, d'indifférence. Et donc, c'est important que Léon XIV rappelle, par rapport justement au respect des droits de l'homme, en deçà, plus profondément que la loi ou le texte écrit qui proclame cette droits de l'homme, cette conviction de fond qui est obtenue par la raison humaine, qui réfléchit sur sa propre nature humaine et qui s'exprime justement dans la figure des droits de l'homme.
1: Donc je vois que le pape fait appel à la raison et pas uniquement à la foi pour expliquer cette conviction de fond.
2: Oui, parce que les deux vont bien ensemble. Et c'est même, ce sont les deux ailes de l'esprit, foi et raison. Alors c'est sûr que la foi va confirmer les principes que la raison droite découvre dans la raison humaine. C'est d'ailleurs, Véronique, une confirmation qui va arriver et par l'intelligence et par la volonté. Si vous voulez, la foi va éclairer l'intelligence pour dire, mais si l'homme... Si tout être humain est respectable, c'est parce que, comme nous l'avons vu la dernière émission, il est image de Dieu et Dieu a mis quelque chose d'absolu, quelque chose de lui-même, quelque chose de son mystère dans la personne. Donc, mon intelligence va comprendre à partir du mystère de la création. Et puis, la volonté, la foi, le chrétien, le croyant, va demander à Dieu la grâce de pouvoir respecter tout être humain et de pouvoir le considérer comme un frère. Donc, par l'intelligence et par la volonté, la foi va confirmer ce que dit la raison. Mais la foi n'est pas un discours éthéré qui serait coupé de la réalité humaine. Quand je dis le mot coupé, c'est pour faire allusion à la secte. Secte, c'est séparé. La secte, c'est coupé des réalités humaines et développe un langage ésotérique qui doit conduire les hommes au salut, mais en se détachant de toutes les pesanteurs de la réalité humaine. Donc, pour les croyants, la foi dans le Dieu créateur ne dit pas autre chose que la réalité elle-même, donc découverte par la raison, sans doute à une profondeur plus grande que la raison, mais jamais contre la raison elle-même. Donc, il est normal que le pape utilise des arguments rationnels pour défendre une position proprement chrétienne.
1: Et donc, si je comprends bien, la doctrine sociale de l'Église dont on a parlé, elle n'est pas réservée seulement aux chrétiens, comme on pourrait dire que celui qui ne croit pas, il ne va pas aller à la messe, quoi. Ici, la doctrine sociale, elle se veut compréhensible et ouverte à tous, puisqu'elle va dire la vérité des êtres humains, à la lumière de la parole de Dieu, c'est vrai, mais qui a créé et sauvé tous les hommes.
2: Voilà. Et donc, si vous voulez, on pourrait prendre ça comme ça, que la foi est de la raison à aller jusqu'au bout d'elle-même, en disant, n'aie pas peur d'utiliser ta raison, qui est une création du bon Dieu, et tu verras que la violence, la misère, ce sont des drames que, raisonnablement, nous ne pouvons pas admettre, ça ne convient pas à l'homme, nous pouvons... Tout être humain un peu sensé doit pouvoir le dire. Bien, la foi confirme cette profonde vérité de notre nature humaine et elle pousse à y adhérer. Et donc, comme notre époque est et sera probablement de plus en plus bouleversée par toutes les technologies qui se développent autour d'elle, il est bon, il est salutaire qu'un texte autorisé comme celui du pape François, nous donne une doctrine qui ramène l'homme, je dirais, à sa source la plus profonde, qui est celle de la foi, mais qui va restaurer la raison.
1: On est d'accord, vous avez dit le pape François, mais que vous voulez dire aussi le pape Léon.
2: Oui, bien sûr.
1: Alors, merci. On va prendre la pause musicale à ce moment.
2: Et je vous propose un poème de Marie-Noël, qui a été mis en musique, en canon d'ailleurs, par Guillaume Loest. « Mon Dieu, source sans fond de la douceur humaine, je laisse en m'endormant couler mon cœur en vous, comme un vase tombé dans l'eau de la fontaine et que vous remplissez de vous-même sans nous. »

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1: Dans cette émission, Sous le figuier, où nous approfondissons ce thème de la magnifique humanité, où vas-tu ? Nous avons parlé, avant la pause musicale, de l'intérêt de prendre connaissance de la doctrine sociale de l'Église pour avoir un solide point de repère par rapport aux bouleversements provoqués par les avancées spectaculaires des nouvelles technologies. Mais je crois qu'il est temps, Père Xavier Dijon, d'aborder le contenu même de cette doctrine sociale. Que dit-elle ?
2: Eh bien, Véronique, vous avez rappelé en début d'émission le triple fondement que l'encyclique Magnifica Humanitas voit à la base de cette doctrine, c'est-à-dire l'homme image de Dieu, l'égale dignité de tous et la valeur suprême des droits de l'homme. Mais le texte continue en évoquant, après les fondements, cinq principes de cette doctrine sociale. Alors, même si nous ne pourrons aborder aujourd'hui que les deux premiers en cette émission-ci, je vous les cite rapidement, le bien commun, la destination universelle des biens, et puis les trois autres, subsidiarité, solidarité, justice sociale.
1: Est-ce que vous pouvez dire la différence entre fondement et principe, justement ?
2: Les principes sont plus clairs, ils engagent déjà plus immédiatement l'action, tandis que les fondements, ce sont des considérations plus générales, plus spéculatives, disons plus philosophiques.
1: Qui doivent enraciner.
2: Le terme le dit, un fondement, un soubassement de ce que l'on va ériger et qui est visible, plus visible, et
1: merci,
2: plus immédiatement mobilisable. Alors, ces principes sont des critères qui permettent d'éclairer la conduite concrète en serrant de plus près la vérité de la nature humaine, mais ce sont aussi des défis, puisque ce n'est pas immédiat. Il faut travailler à partir de ces principes-ci qui nous invitent à poursuivre notre travail sur le plan social. Alors, il en va tout particulièrement du premier principe qui

0: à chacun. Et donc, à partir du moment où nous avons justement dans les fondements la dignité reconnue à chacun, l'égale dignité de tous, il va falloir donner une forme sociale à cette dignité reconnue à chacun, et c'est précisément le bien commun. Donc, il va falloir tenir compte du bien de tous les membres, puisque la dignité est reconnue à chacun. Voulez-vous lire il ne suffit pas de penser à son propre intérêt pour arriver à un bien commun. Lisez, si vous voulez, le numéro 61, Magnifica Humanitas.
1: C'est une illusion de penser qu'il suffit de rechercher son propre progrès pour contribuer au bien de tous, sans avoir à se soucier réellement des autres. Cette vision ignore la valeur propre et spécifique du bien commun. Celui-ci est le fruit de l'interdépendance qui engendre un réseau de biens sociaux se diffusant et se répercutant sur les personnes.
0: Autrement dit, Véronique, le bien commun, c'est toujours plus que la somme des intérêts individuels. Il suppose la collaboration, un peu Néhémie, le projet de Néhémie, reconstruire Jérusalem ensemble.
1: Un projet commun, en fait.
0: En sentant la collaboration de tous au projet commun. Mais c'est un véritable défi, hein, quand on voit qu'il y a tant de différences, tant de divergences d'intérêts, de différences idéologiques, comment arriver dans notre humanité à faire un projet commun ? Et c'est vrai que la réalité n'est pas vraiment celle-là. Le peuple, je cite ici, il dit « Les distances entre les peuples s'accroissent et le difficile chemin vers un monde plus uni et plus fraternel subit de nouveaux et douloureux revers. » Au point, ajoute-t-il, que « Parler d'un chemin commun vers un développement plus juste pour toute la famille humaine » semble relever de la folie.
1: C'est un peu désespérant, ça.
0: Alors, mais, merci, la phrase suivante, il nous invite tout de même à ne pas perdre espoir. Alors, voilà, c'est la lucidité chrétienne qui dit, c'est vraiment difficile, mais nous ne pouvons pas perdre espoir.
1: Il faut toujours rechercher le bien commun.
0: Oui. Alors, même si ça relève de la folie. Alors, ce n'est qu'une folie apparente parce que, comme nous le disons avant la pause, cette recherche du bien commun, c'est finalement ce qu'il y a de plus raisonnable à long terme. Parce que, en sa raison et en sa conscience, notre humanité ne pourra jamais considérer que la violence ou la misère sont des réalités raisonnables, qui mérite d'être approuvé. Et donc, la foi vient soutenir ce langage de la raison. Et donc, quand vous dites c'est désespérant, ce constat-là, d'une certaine façon, oui, c'est désespérant, mais c'est précisément ici que la foi qui parle de notre origine en Dieu et de notre destinée en Dieu, que la foi vient soutenir la raison pour lui dire « Oui, tu as raison de poursuivre le bien commun. Tu as raison, et si je reprends la définition du pape Léon, tu as raison de donner forme sociale à la dignité reconnue à chacun. » Et donc, vous voyez que c'est une manière de se situer bien différente de l'individualisme que nous rencontrons trop souvent aujourd'hui.
1: Et alors je suppose, Père Xavier Dijon, qu'il en va de même à propos du deuxième principe de la doctrine sociale de l'Église que vous avez cité tout à l'heure, à savoir la destination universelle des biens.
0: Mais oui, vous avez bien compris, l'un implique l'autre. Parce que si c'est ensemble que nous poursuivons un bien commun, nous accepterons de considérer que tous les biens de la terre sont donnés par Dieu à toute la famille humaine, pour soutenir la vie de chacun, y compris d'ailleurs celle des générations futures. Alors, bien sûr, la tradition de l'Église, on l'a vu à propos de Rerum Novarum du pape Léon XIII, la tradition de l'Église a continué à marquer la légitimité de la propriété privée comme moyen de mise en valeur et comme moyen d'administration des biens. Mais cette propriété privée est toujours subordonnée au service du bien commun car il existe aussi une fonction sociale de la propriété. Alors, à propos de cette destination universelle des biens, c'est intéressant de noter dans l'encyclique l'élargissement que leur donne le pape Léon. Il ne s'agit plus seulement des biens classiques du sol, de l'eau, de l'air, des ressources naturelles. Il élargit ces biens qui sont destinés à tous aux nouvelles formes de propriété, brevets, algorithmes, plateformes numériques, infrastructures technologiques. Est-ce que vous voulez lire ce qu'il dit à ce sujet dans Magnifica Humanitas ?
1: Dans un contexte où la richesse des nations dépend de plus en plus des connaissances et des technologies, quand ces biens restent concentrés entre les mains de quelques-uns, sans forme adéquate de partage et d'accès, il se crée un nouveau déséquilibre contredisant la destination universelle des biens et alimentant le fossé entre ceux qui peuvent participer à la révolution numérique et ceux qui en restent à l'écart. C'est intéressant.
0: Oui, parce que vous voyez un peu comment fonctionne la doctrine sociale. Alors, il y a les hommes évoluent avec leur technologie et puis à un moment donné, et on voit bien qu'on en arrive à créer un monde où il y en a qui en sont et il y en a qui sont inclus et il y en a qui sont exclus. Et donc, pendant ce temps-là, si vous voulez, le Christ continue à répandre son feu sur la terre au service de la communion des hommes. Et l'Église, qui a reçu mission de servir cette communion entre les hommes, voit ce qui se passe à propos de la révolution numérique avec des inclus et des exclus. Donc elle dit, mais il faut faire quelque chose. Et donc, elle va appliquer à cette nouveauté que sont les biens numériques la thèse qu'elle tient depuis toujours sur la destination universelle des biens. Il y a, dès le début de l'Évangile, dans les Actes des Apôtres, vous avez les chrétiens mettaient tout en commun. Donc il y a l'idée que l'avènement du Christ sur notre terre bouleverse nos rapports économiques au point que nous pouvons sans doute être propriétaires de biens, mais ces propriétés ont une destination qui ne nous concerne pas seulement nous-mêmes et qui vise tous.
1: Et c'est intéressant parce que ça vient éclairer l'emploi des nouvelles technologies.
0: Voilà.
1: Merci beaucoup, Père Xavier Dijon, de nous aider à entrer dans cette encyclique Magnifique Humanité.
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Bonjour chers auditeurs et auditrices de RCF Bruxelles. Je vous retrouve aujourd'hui avec cette nouvelle émission et nous continuons notre excursion dans la vie musicale du XVIIIe siècle. Nous partons pour l'Italie avec Benedetto Marcello. Il est né le 24 juillet 1686 à Venise et il meurt le 25 juillet 1739 à Brescia. Il n'a pas directement composé pour l'orgue, mais il a écrit 35 sonates pour le clavecin et ensuite encore 12 sonates pour le clavecin publiées à Venise entre 1712 et 1717. Et voici le largo de la sonate 1 en ré mineur, et c'est donc le premier mouvement de cette pièce. Le largo est ici joué à l'orgue par Chiara Minalli, et il s'agit de l'orgue Giobatta Sona, un instrument construit en 1815 pour l'église Saint-Pierre-Apôtre à Valeggio sul Minzio.

Après le largo de la première sonate de Marcello, voici un autre compositeur italien, Giovanni Benedetto Platti. Il est né le 9 juillet 1697 à Padoue et il meurt le 11 janvier 1763 à Würzburg en Allemagne, où il passa l'essentiel de sa carrière. Comme Marcello, il n'a pas écrit directement pour l'orgue. Et nous entendrons ici l'Andantino, le deuxième mouvement de la sonate 9, opus 4, numéro 3. Stefano Molardi est à l'orgue Giuseppe Bonatti, construit en 1713 pour le sanctuaire de la Vierge bénie de Valverde à Rezzato, qui se trouve dans la région de Brescia.

Nous avons entendu l'andantino de la sonate en sol mineur de Giovanni Platti, joué par Stefano Molardi. Restons encore en Italie, avec cette fois-ci probablement le plus grand et le plus connu des compositeurs baroques italiens. Vous l'aurez deviné, il s'agit d'Antonio Vivaldi. Né à Venise le 4 mars 1678 et mort à Vienne le 28 juillet 1741, il aura été l'un des virtuoses les plus admirés de son temps. Celui que l'on surnommait le prêtre roux n'aura rien laissé pour l'orgue. Néanmoins, Jean-Sébastien Bach, qui admirait vraiment la musique de Vivaldi, a transcrit plusieurs de ses concertos pour notre instrument. Le concerto en la mineur est repris dans le catalogue de Bach sous le numéro BWV 593. Quant au concerto original de Vivaldi, il porte le numéro RV 522. Le troisième mouvement du concerto, un allegro, est joué ici par Matthias Avinga à l'orgue Martti Portan de l'église luthérienne de Kotka en Finlande.

après le troisième mouvement du concerto en la mineur de Vivaldi, voici un autre très grand musicien du XVIIIe siècle, Georg Friedrich Händel. Ce compositeur saxon, devenu anglais par naturalisation, est né le 23 février 1685 à Halle et mort le 14 avril 1759 à Westminster. Par rapport au compositeur précédent, Händel a écrit quelques pièces pour orgue, mais sa production reste mineure au vu de son catalogue d'œuvres. Händel jouait de l'orgue, puisque l'on sait qu'il en jouait dans ses concertos pour orgue pendant les entr'actes de ses représentations d'oratorio à Covent Garden. Mais c'est une autre pièce que je vous propose. Voici le prélude de la suite numéro 1 en si bémol majeur. C'est une suite pour clavecin et arrangée pour l'orgue par William Thomas Best. Et c'est Massimo Gabba qui est à l'orgue Macioni de l'église Saint-Jean l'Évangéliste à Alessandrie.

Le prélude de la suite numéro 1 de Handel était joué ici par Massimo Gabba. Un autre grand nom de la musique baroque en Italie pour suivre, il s'agit de Domenico Scarlatti. Il est surtout connu pour un volume inégalé de plus de 550 pièces, dites sonates pour le clavecin. Cette production représente en volume bien plus que les œuvres pour clavecin de Bach ou de Couperin. Scarlatti est né la même année que Bach et Handel, soit le 26 octobre 1685 à Naples, et il meurt le 23 juillet 1757 à Madrid. Il était un véritable virtuose du clavecin. Alors quelques-unes de ses sonates peuvent être transcrites pour l'orgue, et c'est le cas de la sonate en fa majeur F224. Nicola Reniero est ici à l'orgue du Dôme, dit Desenzano del Garda, à Brescia.

Nous venons d'entendre la sonate en fa majeur de Domenico Scarlatti et nous terminerons cette émission avec le fils de Jean-Sébastien Bach, Wilhelm Friedemann Bach. Le fils aîné de Jean-Sébastien est né le 22 novembre 1710 à Weimar et il meurt le 1er juillet 1784 à Berlin. Il est surnommé le Bach de Halle. Il était le plus doué des fils du grand compositeur et cependant c'est lui qui a eu le moins de réussite dans sa carrière parmi les quatre frères musiciens. Il écrit quelques pièces pour orgue, mais rien de comparable à la production paternelle. Parmi ses œuvres, sept préludes de chorale avec le numéro F38. Le troisième chorale s'intitule « Jésus, meine Freude », « Jésus, ma joie ». Filippo Turri est ici à l'orgue Francesco Zanin, un orgue construit en 2007 pour l'église Saint-Antoine Abbé de Padoue.

0: Le choral Jesu meine Freude de Wilhelm Friedemann Bach était joué ici par l'organiste Filippo Turri. Nous avons entendu au cours de cette émission 6 pièces de différents compositeurs baroques et je vous retrouve le mois prochain pour de nouvelles émissions Organissimo. Au revoir.
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1: Bienvenue à tous dans notre capsule temporelle. Votre commandant de bord, Valérie Verbeek, se fera un plaisir de vous accompagner durant cette heure et veillera à vous ramener sain et sauf après notre balade. Veuillez attacher convenablement votre ceinture. Décollage immédiat pour notre voyage dans le temps.
2: Bonjour, c'est parti pour un nouveau voyage. C'est avec plaisir que je retrouve ma copilote Frédéric Petit pour cette nouvelle aventure. Bonjour Frédéric.
3: Bonjour Valérie, bonjour tout le monde.
2: Alors, vers quelle destination allons-nous aujourd'hui ? À vous de le deviner en écoutant ce titre d'Annie Cordy.

0: Tata Yo-Yo, Annie Cordy, ce grand classique qui doit, si je dois répondre à votre question, Valérie, qui doit bien remonter, à mon avis, si je me souviens bien, de le danser quand j'étais enfant, ça doit être le début des années 80.
1: Oui, c'est bien vu, c'est Destination 1981 aujourd'hui. Et durant cette année, la Belgique connaît une crise politique majeure. Au pouvoir, le gouvernement Martens IV, dirigé par Wilfried Martens. Ce gouvernement est formé par une coalition unissant les socio-chrétiens et les socialistes francophones et néerlandophones. La coalition prend fin en avril 1981 à cause de désaccords internes sur la politique socio-économique et budgétaire, jugée beaucoup trop drastique. Il faut dire qu'en ce moment, la situation financière et économique du pays est au plus bas, qualifiée de véritable fond du gouffre. En effet, frappée de plein fouet par le deuxième choc pétrolier de 1979 et par l'effondrement de sa compétitivité industrielle, la Belgique fait face à des déséquilibres économiques majeurs.
0: J'ai envie de dire, Valérie, qu'on se croirait carrément en 2026.
1: Bah oui, c'est ça le problème de l'histoire, un perpétuel recommencement. Donc, le 8 avril 1981, Mark Hyskens remplace Wilfried Martens à la tête d'un gouvernement qui est quasi un copier-coller du précédent, mais avec un plan de sauvetage de l'économie moins radical. Mais l'euphorie sera de courte durée. Non seulement le projet de budget est désavoué par les partis socio-chrétiens, mais en plus, le gouvernement se montre incapable de faire face à l'aide à apporter à la sidérurgie wallonne en difficulté. Et le 21 septembre, seulement 6 mois après son entrée en fonction, Mark Hyskens se rend auprès du roi Baudouin et lui remet la démission de son gouvernement. Cette crise gouvernementale, la 6e en 7 ans, provoque beaucoup plus d'inquiétude que les précédentes. Le contexte économique qui accentue les rivalités entre francophones et néerlandophones met réellement en péril les structures mêmes du pays. 7 jours plus tard, après une mission d'information donnée au vice-premier ministre Willy Klaas par le roi, Mark Hyskens annonce des élections anticipées pour le 8 novembre.
0: Alors au bout de ces 6 mois de crise, est-ce qu'on peut dire qu'il y a tout de même eu des avancées?
1: Ils ont permis de mettre quand même 2 choses en place. Premièrement, il y a la loi proposée par Philippe Mouraud qui entre en vigueur. C'est une loi contre les discours de haine, mais aussi contre les discriminations et le harcèlement. Elle a pour but de réprimer certains actes inspirés par le racisme et la xénophobie. Et puis, une autre mesure du gouvernement Hyskens est directement mise en place lors des élections anticipées. Pour la première fois, les jeunes de 18 à 21 ans peuvent voter. Suite à ces élections, grand revirement de l'horizon politique avec une coalition entre socio-chrétiens et libéraux francophones et néerlandophones, même si on retrouve un visage bien connu à sa tête, Wilfried Martens, pour un Martens 5. Ce gouvernement tiendra jusqu'au 28 novembre 1985. On écoute un nouveau titre bien de chez nous avant de passer la frontière.

0: C'est la capsule temporelle avec Valérie Verbeek sur RCF. Et aujourd'hui, on remonte le temps jusqu'à 1981.
1: Comme promis, avant d'écouter Plastic Bertrand, je vous propose de passer la frontière pour nous rendre en France, où cette année est une année électorale pour la présidence. Le second tour de ces élections oppose François Mitterrand et Valéry Giscard d'Estaing, qui terminent un premier septennat. Et c'est François Mitterrand qui les remporte avec un peu plus de 51% des votes. Il prête serment le 21 mai. Cette victoire historique marque l'arrivée au pouvoir de la gauche et met fin à 23 années de gouvernance de la droite. Elle initie la première alternance présidentielle de la Ve République. Pendant les six premier mois de son mandat, on parle pas mal de ce nouveau président de la République. À peine deux mois après son arrivée au poste de président, il participe à son premier grand rendez-vous international, le G7, organisé pour la première fois par le Canada au Québec, dans la ville touristique de Montebello. Le 22 septembre, Mitterrand inaugure la première ligne à grande vitesse, la LGV ligne 1, qui relie Paris à Lyon sur une distance de 409 km. Début octobre, la première mesure phare de son septennat voit le jour. Après le vote des députés à l'Assemblée Générale le 18 septembre et celui des sénateurs le 30, l'abolition de la peine de mort est officiellement annoncée par le président le 9 octobre 1981. Une autre grande mesure de ce septennat est l'instauration de la cinquième semaine de congés payés le 16 janvier 1982, suivie par l'instauration de la retraite à 60 ans, son grand cheval de bataille pendant sa campagne électorale, le 1er avril 1983. On poursuit en musique avec Eddy Mitchell et son célèbre Couleur Mentalo.
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0: En 1981, Eddy Mitchell chantait Couleur Mentalo. Et en parlant d'eau, eh bien, on va à présent traverser l'Atlantique avec Valérie Verbeek.
1: C'est aussi une nouvelle investiture qui commence. Le 20 janvier 1981, Ronald Reagan devient le 40e président des États-Unis. Ronald Reagan est né le 6 février 1911 dans l'Illinois où il grandit. Licencié en économie et en sociologie, il déménage dans l'Iowa pour travailler en tant qu'animateur radio, puis à Los Angeles où il commence une carrière d'acteur au cinéma. Crime sans châtiment en 1942 et Bedtime for Bonzo en 1951 figurent parmi ses films les plus connus. Reagan entre d'abord en politique au Parti démocrate, puis s'oriente vers la droite fin des années 50. Il rallie le Parti républicain en 1962. Il devient gouverneur de Californie de 1967 à 1975 et tente d'obtenir la nomination républicaine pour les élections de 1968 et de 1976. Mais c'est en 1980 qu'il est désigné et qu'il remporte les élections face au président sortant, le démocrate Jimmy Carter. En tant que chef d'État, Ronald Reagan met en place une politique de l'offre surnommée Reaganomics. Elle repose surtout sur un contrôle de la monnaie pour réduire l'inflation et sur une réduction des dépenses fédérales qui ne sont pas liées à la défense. Deux mois après son arrivée au pouvoir, il est touché par balle lors d'une tentative d'assassinat, ce qui fait grimper sa cote de popularité en flèche. Lors de ce premier mandat, Reagan subit la crise américaine de 1982, adopte une ligne dure face aux syndicats, ordonne l'invasion de la Grenade, fait face aux attentats de Beyrouth le 23 octobre 1983 et doit répondre à l'abattage du vol de Korean Airlines par un chasseur soviétique. Il est réélu à une écrasante majorité en 1984, remportant 49 des 50 États. On écoute Mireille Mathieu dans une traduction française du célèbre titre d'ABBA, The Winner Takes It All, Bravo, tu as gagné. C'est Mireille elle-même qui a trouvé le titre et écrit les paroles de cette version.

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0: Vous écoutez la capsule temporelle sur RCF. Alors aujourd'hui, Valérie Verbeek nous raconte la grande et la petite histoire de 1981. Avant la pause, on avait fait un bond dans le temps jusqu'en 1984, quand Ronald Reagan était réélu pour un second mandat.
1: Oui, ce second mandat de Ronald Reagan en tant que président des États-Unis est marqué par les affaires étrangères. La fin de la guerre froide, le bombardement de la Libye en 1986 et la révélation de l'affaire Iran-Contra. Décrivant l'Union soviétique comme un empire du mal, Reagan et les USA soutiennent les mouvements anticommunistes dans le monde et renoncent à la politique de détente en augmentant massivement les dépenses militaires et en relançant une course aux armements avec l'URSS. Reagan négocie néanmoins avec le dirigeant soviétique Mikhail Gorbatchev pour réduire les arsenaux nucléaires par l'intermédiaire du traitement INF. Sur le plan intérieur, il offre une amnistie à près de 3 millions d'immigrés clandestins et rend obligatoire la prise en charge d'urgence de tous les patients par des hôpitaux percevant des aides au titre de Medicare. Après l'élection présidentielle de 1988 remportée par son vice-président George W. Bush, il se retire de la vie publique. Il révèle en 1994 qu'il est atteint de la maladie d'Alzheimer et meurt 10 ans plus tard à l'âge de 93 ans. On reste aux États-Unis avec ce titre de Kim Wilde, Kids in America.

0: Kids in America, le son de 1981 dans la capsule temporelle aujourd'hui, après l'Amérique de Ronald Reagan. Valérie, on revient en Europe.
1: Oui, destination Rome. Nous sommes le mercredi 13 mai 1981. Le ciel au-dessus de Rome est limpide. La place Saint-Pierre est bondée de pèlerins venus assister à l'audience générale. Le pape Jean-Paul II, premier pontife polonais de l'histoire de l'Église, traverse la place dans sa Jeep blanche, la Papa Mobile, en saluant les fidèles. Des religieux, des groupes scolaires, des touristes, des groupes de fidèles venant des différentes régions d'Italie et de l'étranger sont rassemblés pour assister à l'événement. L'ambiance est festive. Puis soudain, des coups de feu. Le pape s'effondre, ensanglanté. Ce jour-là, on retrouve en direct le commentateur de Radio Vatican qui tente de décrire la scène dramatique qui se déroule sous ses yeux. La foule est toute debout. La foule est toute debout. Il commente à peine la scène tragique à laquelle il vient d'assister. Presque tout le monde est en silence, attendant des nouvelles. Le journaliste relate en direct les séquences dramatiques. Pour la première fois, on parle de terrorisme même au Vatican. On parle de terrorisme dans une ville où sont toujours partis des messages d'amour, des messages de concorde, des messages de pacification, dira-t-il. Le pape est touché à bout portant à l'abdomen. Le tireur, Mehmet Ali Aksa, un jeune Turc, militant d'extrême droite, est arrêté sur le champ par les forces de l'ordre. Une ambulance vient chercher le Saint-Père pour l'emmener en service de chirurgie à la polyclinique Agostino Gemelli. Même si son état est préoccupant, ses jours ne sont pas en danger. Le 17 mai, quatre jours plus tard, c'est le pape lui-même qui prend la parole lors du Regina Caeli. Il assure de ses prières son agresseur et dit qu'il l'a sincèrement pardonné. L'agresseur est condamné le 22 juillet 1981 à une réclusion perpétuelle par un tribunal romain. Deux ans après la tentative d'assassinat, le pape le rencontre à Rome. On reste en Italie avec un titre qui a été un vrai tube, Sara Perchettiamo de Ricci et Poveri.

0: De retour dans la capsule temporelle avec Valérie Verbeek. Nous avons atterri aujourd'hui en 1981.
1: En cette année 1981, deux mariages princiers vont faire parler d'eux. Et l'un des deux sera beaucoup, beaucoup plus populaire. On commence par celui du 14 février. Ce jour-là, le prince héritier du Grand-Duché du Luxembourg épouse celle qui a ravi son cœur, une jeune fille d'origine cubaine, Maria Teresa Mestre. Le prince héritier est le fils aîné du grand-duc Jean, alors sur le trône depuis 16 ans, et de la grande-duchesse Joséphine Charlotte, sœur du roi des Belges, Baudouin Ier, et du futur roi Albert II. Henri et Maria Teresa se sont connus en 1976 sur les bancs de l'université de Genève, lors de leurs études en sciences politiques. Lui a 25 ans, elle est sa cadette d'un an, quand ils décident, à la fin de leur cursus, de sceller leur union. Leurs fiançailles sont annoncées le 7 novembre 1980. Mais ils ont dû surmonter de nombreux obstacles pour que leur idylle puisse vivre. Alors que d'autres familles royales d'Europe pratiquent déjà le mariage avec des roturières, les parents du prince Henri tiennent à ce que leur fils aîné épouse une princesse ou une femme de noble naissance. Quand le prince Henri fait part à ses parents de son intention d'épouser Maria Teresa, qui deviendra plus tard grande duchesse, ceux-ci hésitent à lui apporter leur soutien, à tel point qu'il propose de renoncer à son droit au trône. Finalement, sentant qu'il est très sérieux au sujet de sa campagne, ils finissent par céder. Le lendemain de sa demande en mariage, les fiançailles sont annoncées, alors que le public ignore même qu'il a une petite amie.
0: Et donc Valérie, on va arriver au grand jour pour le prince Henri et Maria Teresa, le 14 février 1981.
1: Côté mode, la mariée marque les esprits avec une robe sur mesure faite par la maison de couture française Balmain. Dotée de manches longues et d'une jupe en cloche, elle est rehaussée de détails de fourrure adaptés au climat frisqué du mois de février, ainsi que d'une impressionnante traîne longue de 2 mètres. Comme il sied à une mariée royale, elle a également emprunté un diadème à sa belle-mère, malgré une relation décrite comme plutôt glaciale. Parmi les invités royaux, on pouvait voir le roi Baudouin et la reine Fabiola, bien évidemment, le prince Rainier et la princesse Grace de Monaco, le duc d'Édimbourg qui représente l'Angleterre, ainsi que l'ancienne reine Marie-Joseph d'Italie, épouse du dernier roi d'Italie. Après la cérémonie, les jeunes mariés quittent la cathédrale Notre-Dame sous une voûte d'épée avant de retourner au palais où ils apparaissent au balcon devant des centaines de sympathisants pour les saluer. On poursuit avec Pierre Bachelet qui nous fait découvrir celle qui est d'ailleurs, tout comme Maria Teresa l'était pour le grand-duché du Luxembourg.

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0: C'est la capsule temporelle sur RCF avec Valérie Verbeek et aujourd'hui, on est en 1981, l'année des mariages princiers.
1: Après le mariage des grands-ducs héritiers du Luxembourg, rendons-nous de l'autre côté de la Manche, en Angleterre, pour un mariage bien plus médiatique. Et oui, c'est bien celui du prince Charles et de Diana Spencer. Remontons quelques années plus tôt. Le prince Charles, qui porte le titre de prince de Galles, frôle la trentaine. Il est pressé par la famille royale de trouver une épouse, une future reine pour son pays, celle qui donnera naissance aux héritiers de la couronne. Et pris d'une certaine Camilla déjà mariée, il part à la recherche de celle qui plaira au peuple, mais surtout à sa famille. Et c'est ainsi qu'en 1977, il se rend dans la maison d'Althorpe, chez les Spencer, pour passer du temps avec Sarah, la sœur de Diana. Mais c'est finalement la benjamine de la famille, toute discrète et silencieuse, qui attire le prince. Charles et Diana se voient à plusieurs reprises et très vite, le prince lui demande sa main. Diana est la candidate parfaite, jeune aristocrate, elle a le regard timide qui touche le public et rassure la famille royale. Ses cheveux courts soulignent sa modernité, son métier d'assistante maternelle la rend humaine.
0: Valérie, le 24 février 1981, c'est l'effervescence dans la presse britannique.
1: Le palais de Buckingham annonce officiellement les fiançailles du couple. Diana, 19 ans à peine, est aux anges. Elle devient très vite le centre d'intérêt de la presse et de la population. Sa jeunesse et le fait qu'elle n'est pas de sang royal, ce qui est peu commun pour l'épouse d'un prince héritier, donnent à cette union une impression de conte de fées. Mais c'est loin d'être le cas et les ennuis de Diana ne font que commencer. Une semaine après leur fiançailles, le prince Charles la tient par la taille et lui dit qu'elle est un peu ronde. Cette phrase qui semble anodine aura des effets néfastes sur la future princesse qui tombe dans la boulimie. Et puis, alors que le couple multiplie les apparitions, formant le couple idéal devant les caméras. Derrière les grilles du palais, l'un et l'autre sont malheureux. D'un côté, le prince Charles doit tirer un trait sur sa relation avec Camilla. De l'autre, Diana découvre cette histoire d'amour. La veille du mariage, alors que le royaume s'apprête pour l'événement, Diana est prise d'une énorme crise de boulimie. Elle mange tout ce qu'elle trouve, au point d'être malade pendant la nuit et de ne pas fermer l'œil. Je vous propose de faire une petite pause avec Queen et David Bowie, Under Pressure.

0: Après David Bowie et Queen, on reste au Royaume-Uni dans la capsule temporelle. Valérie Verbeek nous raconte le fameux mariage de Charles et Diana.
1: Le 29 juillet 1981, le monde entier a les yeux braqués sur ce qui est considéré par beaucoup comme le mariage du siècle. De nombreux chefs d'État sont présents, plus d'un million de Britanniques sont dans les rues et plus de 750 millions de téléspectateurs suivent le mariage en direct. C'est à la cathédrale Saint-Paul de Londres que les futurs époux se retrouvent. Charles, héritier direct au trône, 32 ans, arrive vêtu de son costume de cérémonie. Diana Spencer, jeune aristocrate de 20 ans, arrive au bras de son père. Elle porte une incroyable robe au volume imposant, manches bouffantes, rebrodées de plus de 10 000 sequins de perles, avec une traîne de près de 7 mètres de long. Pendant qu'elle avance vers l'hôtel, Diana aperçoit Camilla dans son ensemble gris. Elle se dit alors « c'est fini », pensant que ce mariage va définitivement écarter sa rivale. Stressée, le regard baissé, Diana est épuisée. Alors qu'ils échangent leurs vœux, Diana prononce les siens sans jurer obéissance à son époux, un précédent pour un mariage princier auquel ce dernier est consentant. Diana sort de l'église au bras de son mari après être devenue son Altesse royale, la princesse de Galles. Ils se rendent en calèche au palais de Buckingham où ils se prêtent à la traditionnelle apparition sur le balcon du monument royal, entouré du reste de la famille royale.
0: L'image de ce mariage ont fait le tour du monde.
1: Bah oui, sur ces clichés devenus iconiques, on voit le prince Charles embrasser tendrement la princesse Diana avant de poser pour les portraits officiels en intérieur. Peu après, le couple rejoint leurs invités pour une fête de mariage où un imposant wedding cake est partagé. Cette somptueuse cérémonie et les festivités qui l'entourent auraient coûté près de 48 millions de dollars, somme qui passe plutôt mal et suscite des critiques à un moment où le Royaume-Uni vit une période économique et politique difficile. Quant à Diana, elle racontera que ses espoirs n'auront duré que 2 jours. Ils auront cependant 2 fils, le prince William né le 21 juin 1982 et le prince Harry le 15 septembre 1984. Le couple se sépare en 1992 avant de divorcer officiellement en 1996. Lady Di, surnommée la princesse des cœurs, trouvera la mort dans un accident tragique de voiture le 31 août 1997. Alors que Charles se remarie le 9 avril 2005 avec Camilla Parker Bowles, celle qui fait battre son cœur depuis le tout début. On termine ce sujet avec Alain Vachon.

Et c'est ainsi que nous terminons ce voyage en 1981. 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
2: Bonjour à toutes et à tous et bienvenue sur RCF pour votre magazine Espace Europe. Au micro, Christophe D'Aloisio. Je suis aujourd'hui en compagnie d'Olivier Mannoni. Bonjour Olivier Mannoni.
3: Bonjour.
2: Vous êtes traducteur principalement depuis l'allemand, mais aussi essayiste. Et nous vous recevons aujourd'hui à l'occasion de la parution de votre dernier livre qui s'intitule « Retour aux souches ». Anatomie d'une bouffonnerie politique, qui est édité chez Héloïse d'Ormesson il y a juste quelques jours. Je signale aussi un autre ouvrage qui est paru également il y a quelques temps, Coulée brune, mais qui est aujourd'hui ajouté à un autre essai, Traduire Hitler, et qui est édité chez Flammarion. Ces deux ouvrages portent à peu près sur le même objet, Olivier Mannoni, mais ils sont d'un genre littéraire différent. Alors,
3: radicalement différent.
2: Alors, tout à fait, donc, en quoi consiste-t-il?
3: Traduire Hitler et Coulée brune, ce sont deux essais qui se succèdent, donc là la réédition en poche, la suite était tout à fait logique, qui travaillent essentiellement sur cette espèce d'inondation de langage extrémiste, raciste, xénophobe, excluant, que nous subissons de plein fouet en France, que les Américains ont subi de plein fouet aussi, etc.
2: Je me permets de vous corriger, pas seulement en France.
3: Oui, alors, nous n'avons pas ce cordon sanitaire magnifique que vous avez quand même établi en Belgique, qui vous protège encore un peu, donc chez nous ça passe tout seul.
2: En Belgique francophone.
3: En Belgique francophone, effectivement. Mais bon, l'Europe entière est concernée, les États-Unis aussi. Ce sont deux livres dans lesquels je m'interroge sur l'origine de ce langage, pourquoi est-ce qu'il passe sous... Plus exactement, pourquoi est-ce qu'il repasse aussi facilement alors qu'en 1945, tout le monde pensait que ce genre de cauchemar était à peu près terminé. Voilà, donc ce sont deux essais. Retour aux souches, ça porte un peu sur le même sujet, puisque j'imagine des bisbilles dans un parti politique qui est de toute évidence d'extrême droite, entre une présidente qui a des soucis judiciaires et qui a par mégarde nommé provisoirement à sa place un jeune homme qui est très très vide, très très creux, et donc qui partage en gros avec elle cette espèce de volonté d'exclusion générale. Et malheureusement, la présidente en question a eu des problèmes judiciaires et ne peut pour l'instant pas se présenter aux élections et se retrouve avec cette situation aberrante de ce jeune homme de paille qui va en fait prendre sa place. Et mon idée, c'était de montrer... mon idée, c'était en fait de reprendre un petit peu l'un de mes livres préférés, qui est Le pouvoir et pécuché de Flaubert, qui est un livre sur la stupidité. Et donc autant les deux autres essais sont des essais linguistiques, autant celui-là est une farce, sur la bêtise politique.
2: Et justement, en fait, Olivier Mannoni, en utilisant le genre de la satire... pourquoi l'écrivez-vous maintenant? Quelle est la finalité de cette... pourquoi employer la satire alors que les autres sont des ouvrages
3: plus... Pour être très franc avec vous, c'est un spectateur d'une conférence suisse qui m'a dit « Mais vous pensez pas que l'humour, ça pourrait aider ?» Je me suis dit « Pourquoi pas, finalement ?» Et en plus, j'avais besoin de prendre un peu de distance. C'est-à-dire, quand vous décrivez cette réalité hallucinante qu'on a en France, où on a... quelqu'un qui est susceptible de devenir président et dont tout le monde sait qu'il est absolument creux, absolument dénué de formation, d'expérience professionnelle, de tout ce que vous voulez. Je me suis dit finalement le rire c'était peut-être pas un instrument inutile. Alors non pas forcément pour faire de la polémique mais pour analyser les choses. C'est-à-dire pour essayer de faire comprendre les choses par l'absurde. Ce que d'autres auteurs beaucoup plus connus que moi ont fait dans le passé. Je pense par exemple à Ionesco avec Rhinocéros et je suis loin de me comparer à lui. Je pense que ou encore à Alfred Jarry avec Ubu Roy, d'immenses auteurs, d'immenses textes qui montrent des réalités sans la montrer vraiment et qui en fait vont peut-être plus profondément que ce que peut faire une analyse sobre du type de celle qu'on peut faire dans un essai.
2: Justement là en fait, et surtout à la suite des travaux que vous avez menés pour illustrer combien la langue a une fonction essentielle dans la propagation des idées d'extrême droite, des idées extrémistes en général. En fait, la langue n'est pas seulement le véhicule, mais il est aussi presque une finalité aussi de l'installation de ce genre d'idées dans nos sociétés. On est un peu frappé en lisant Retour aux souches, donc qui est cette satire, ça se lit comme un roman, c'est tout à fait un roman sur ces personnages que vous décrivez, donc des personnages d'extrême droite en France aujourd'hui, et tout le monde reconnaîtra. Ce qu'on peut se demander en lisant ça, c'est est-ce que vous caricaturez vraiment ? Est-ce qu'on est vraiment dans la satire ?
3: Ça a été mon...
2: Et alors, j'aimerais vous entendre sur le processus lui-même de l'écriture, parce qu'en fait, on se demande si la réalité n'est pas suffisante pour créer une fiction narrative.
3: Le problème, c'est qu'on a quand même entre 35 et 40% des lecteurs potentiels en France qui ne la voient pas, cette réalité. C'est ce qui est quand même absolument dramatique, à laquelle elle saute aux yeux. Et pour répondre à votre question, mon problème, en fait, ça a été qu'à chaque fois que j'inventais, puisque c'est vraiment de la fiction, une situation qui me paraissait improbable, mais probable tout de même dans l'avenir, en fait, deux ou trois fois, elles se sont réalisées dans la semaine qui a suivi. C'est-à-dire que, par exemple, pour prendre un exemple qui n'a pas de rapport, évidemment, avec mon livre, mais d'un parti politique français réel, lui, je les baigne à un moment dans l'atmosphère. Il y a une scène où ils sont tous en train de creuser, parce qu'il y a aussi de l'horticulture dans ce livre, ils sont tous en train de creuser pour planter
2: des
3: arbres.
2: Souches dont on parle, évidemment, ce sont à la fois les souches plus idéologiques, voilà. mais c'est aussi des vraies souches.
3: Absolument. Et quand mes deux personnages principaux arrivent, ils les entendent, ils sont absolument furieux, ils les entendent chanter « Maréchal, nous voilà ». Et je me suis dit, bon, voilà, c'est pas... Et ils sont, les deux dirigeants sont absolument furieux. Ils leur disent, mais vous arrêtez tout de suite, il n'y a plus question de ça, on ne veut plus entendre parler de ce genre de choses chez nous. Et je me suis dit, quand même, j'y vais un peu fort. Et trois jours plus tard, il y a eu en France une messe organisée par l'extrême droite à la mémoire de Pétain. Et je me suis dit, mais alors là, comment est-ce qu'ils vont faire? Et je me suis retrouvé exactement dans la même situation. C'est-à-dire que j'avais deux dirigeants politiques réels, cette fois, Marine Le Pen en l'occurrence et Jordan Bardella, qui trouvaient absolument scandaleux qu'on fasse une messe pour Pétain, alors que leur parti a été dirigé par un monsieur Jean-Marie Le Pen et par des équipes qui étaient en partie d'abord issues de cette sombre période, hein, pour les fondateurs, et puis qui avaient toujours soutenu l'idée que finalement le maréchal avait été le bouclier, hein, cette vieille théorie complètement fumiste que le maréchal Pétain avait défendu la France, ou pour Eric Zemmour même qu'il avait défendu les Juifs, ce qui était quand même tout à fait extraordinaire. Voilà, donc j'étais parfois, la satire est parfois dépassée par la réalité, et voilà, on essaie de trouver un équilibre.
2: Oui, absolument. Mais d'une certaine manière aussi, ce qui titille la curiosité de tout lecteur, c'est la manière dont vous pouvez vous documenter et construire ces personnages satiriques.
3: Alors, je suis un énorme consommateur d'actualité. Ma première chose quand je me réveille très tôt le matin, c'est de lire Le Monde. Et j'absorbe tout ça, je vois aussi beaucoup de choses, des choses qui sont parfois extrêmement comiques, hein. Je cite récemment, il y a eu une interview menée par l'excellente journaliste française Elsa Vidal, c'était enfin, récemment, il y a quelques mois, à propos de ce meurtre abominable de la petite Lola. Et évidemment, il a été face à Jordan Bardella, et Jordan Bardella disait, mais c'est atroce, etc. On est dans un pays où il y a un crime gratuit, ce qui déjà était un terme assez intéressant, toutes les 44 secondes, et Elsa Vidal lui répond simplement, vous savez, moi j'ai les statistiques devant moi, la criminalité de sang et la grande criminalité de France, elle diminue très régulièrement et très fortement depuis 3 ans. Et il lui répond, oui, bah allez dire ça aux parents. Et Elsa Vidal lui répond simplement, bah écoutez, les statistiques, si je comprends bien, elles vous arrangent quand c'est dans votre coin, et puis vous voulez pas entendre parler autrement. Et elle termine en disant, en fait, ce que vous faites simplement, c'est de la récupération politique. Et Jordan Bardella a cette phrase absolument extraordinaire, mais madame, c'est mon travail. Et elle termine en disant, mais je vous remercie de l'avoir dit. Ce genre de scène absurde, c'est du théâtre, c'est absolument incroyable, et aucun homme politique à peu près rodé ne se laisserait prendre à un tel piège. Ben lui, si, voilà. Et ça en fait un personnage, je trouve, de comédie assez intéressant.
2: Vous travaillez depuis longtemps sur le nazisme. D'ailleurs, je dis à nos auditeurs qui l'ignoraient que vous êtes le traducteur de Mein Kampf en français, et vous avez donc forcément beaucoup étudié ce langage. Quelle est la fonction d'un langage dans la propagation de ce genre d'idées, dans l'installation des...
3: Elle a de multiples fonctions. D'abord, elle ouvre les espoirs. C'est la partie populiste des partis d'extrême droite, c'est-à-dire qu'on ouvre systématiquement sur une perspective lointaine de bonheur absolu. Aux États-Unis, c'est l'âge d'or de l'Amérique, où on va rendre sa grandeur à l'Amérique, et du temps du Troisième Reich, c'était le Reich millénaire et le retour du bonheur et de la dignité pour le peuple peuple allemand. Il y a toujours cette perspective-là. Et cette perspective-là, elle ne peut s'entretenir que par un langage fictif, illusoire, etc., qu'on développe et donc qu'on affine au fil des ans. Ça, c'est la première chose. La deuxième chose, c'est un langage violent, parce que tous ces mouvements ont une caractéristique, ce sont des mouvements qui fondent un bonheur futur sur l'exclusion d'une partie de la population. Du temps d'Hitler, c'était les Juifs. Aujourd'hui, le thème commun dans tous les partis d'extrême droite de toute l'Europe, c'est on va exclure les gens qui ne sont pas de chez nous, hein, puisqu'on est chez nous, c'est le slogan du Rassemblement National, c'est un des slogans du Rassemblement National en France. Et donc, il s'agit de justifier l'exclusion, qui peut être relative, mais très violente déjà, avec des déportations, simplement ce qu'on appelle maintenant la remigration, hein, autre terme qu'on utilise pour, comme euphémisme aujourd'hui. Et puis, ça peut être d'une violence qui va après s'exercer comme sous le nazisme, jusqu'à le massacre de millions de personnes et la Shoah. Et le troisième élément de ce langage, c'est l'illusion, le camouflage de ce qui va se passer, c'est-à-dire qu'on cherche en permanence des termes, des métaphores, des expressions pour renouveler le langage usuel pour désigner des choses qui peuvent être absolument épouvantables, mais qu'on va désigner sous d'autres... je prends deux exemples très courants, puisqu'on est à Bruxelles. On va créer maintenant des spots ou des hubs, c'est comme ça qu'on appelle, pour détenir les étrangers dans des pays, dans des camps de rétention qui peuvent devenir assez facilement des camps de concentration, dans des pays qui ne sont pas définis, qui ne seront pas les leurs, et où donc on va parquer ces gens-là. Et tout
2: qui
3: ça
2: ne seront
3: résume...
2: pas les leurs et qui ne seront pas les nôtres.
3: Ni les nôtres, mais surtout pas les nôtres.
2: Dans lesquels nos législations seraient...
3: On met ce que... ça correspond, alors pour reprendre les termes de violence, ça correspond simplement au fait de mettre les ordures, hein, garbage, c'est le terme que Donald Trump utilise pour les Somaliens, de mettre les ordures à l'écart. Tout le monde sait que ce processus-là, il n'y a pas de fin et qu'on s'engage dans des choses absolument épouvantables. Mais au lieu de dire on va créer des camps de rétention, pour employer le terme le plus doux, à l'étranger, loin de chez nous, on utilise ce terme anglais hub, qui est hub en principe, c'est un truc d'aéroport où les gens prennent des correspondances, et on arrive avec ce langage de simulation, carrefour, c'est tranquille. Et le langage nazi sur lequel j'ai travaillé est truffé de ce genre de mots, la Umsiedlung, le changement de quartier désigné la déportation des Juifs, le Aussiedlung a été la déportation, et ce sont des mots tout simples en allemand, très courants, la déportation des Allemands de Pologne, d'Ukraine, etc., vers l'Allemagne, et à l'inverse des Ukrainiens polonais sur les zones allemandes, etc. Quand une famille juive avait été déportée et qu'on lui écrivait, on recevait en retour un courrier avec marqué un tampon où il y avait marqué Abgewandert, qui peut vouloir dire au sens propre, au sens premier, parti en promenade, qu'on traduit généralement par parti sans laisser d'adresse. Or, l'adresse, c'était Auschwitz. Ce langage-là, c'est la troisième fonction de ce langage-là. Il est toujours là pour calmer les choses, pour dire ne vous inquiétez pas, on fera rien de mal, on règle juste les problèmes. Qui s'appelait le problème juif chez les nazis, qu'on appelle aujourd'hui le problème de l'immigration. Et autour de ça se tisse tout un vocabulaire à la fois très violent pour désigner ce qu'on appelle maintenant des migrants, autre terme à la fois euphémistique et complètement flou, et puis qui désigne en bloc une population qu'on va vouer aux gémonies.
2: Olivier Mannoni, nous reviendrons dans quelques minutes sur cette fonction de la langue et sur son importance dans le fait politique et dans notre vie en société. Mais auparavant, on va faire une pause musicale, alors je vous propose de la suggérer.
3: Oui, je vous proposerai un morceau absolument extraordinaire des Who, qui est un vieux morceau qui doit avoir 50 ans maintenant, pratiquement, qui s'appelle Won't Get Fooled Again, de l'album Who's Next, qui est un morceau d'une énergie et qui parle un peu de tout ça.
2: 50 ans, c'est jeune encore. On écoute ça.

0: Rebonjour à toutes et à tous, vous êtes toujours sur RCF et nous sommes en compagnie d'Olivier Manoni qui vient de publier aux éditions Héloïse d'Ormesson « Retour aux souches, anatomie d'une bouffonnerie politique » et dans laquelle Olivier Manoni, vous mettez en scène donc présidente de parti politique d'extrême droite en France, avec une sorte d'homme de paille qui sert qui lui chauffe le fauteuil pendant qu'elle elle ne peut pas l'occuper, etc. Et nous étions en train de parler donc de la situation actuelle en France, mais aussi dans le reste de l'Europe et dans le reste du monde, de la montée des extrêmes, de la montée des discours d'extrême droite et de la fonction toute particulière que le langage peut avoir dans la propagation et l'enracinement des idées extrêmes, dont notamment la xénophobie, qui est omniprésente évidemment dans les discours d'extrême droite. Vous parliez justement de cette euphémisation du mot que constitue le mot migrant. C'est vrai que c'est un mot qu'on entend beaucoup aujourd'hui. On parle de migration et d'asile. Ce sont des mots qui apparaissent presque plus propres pour désigner des réalités que nous ne voulons pas voir.
1: Oui, et puis qu'on a aussi une volonté de confondre. Dans ma jeunesse, qui remonte à peu près à l'album des Who qu'on vient d'entendre, il y avait trois catégories très très distinctes hein, pour désigner les populations étrangères. Il y avait les travailleurs, ce qu'on appelle en France des travailleurs immigrés, donc des gens qui venaient travailler en France, qui ont fait ce qu'on a appelé les 30 Glorieuses, je veux dire, sans les travailleurs algériens, marocains, etc. du Maghreb, la France n'aurait jamais pu construire ce qu'elle a construit entre grosso modo les années 50 et les années 80. C'était une catégorie qui était là, qui était éventuellement là pour rester. En 74, on a instauré ce qu'on appelait le regroupement familial pour que ces gens qui étaient seuls et qui revenaient au pays passer un mois puissent avoir leur famille avec eux. C'est une catégorie très précise, qui était tout à fait admise, qui n'allait pas sans susciter déjà la haine et le mépris de certaines catégories de la population, mais sans lesquelles on ne pouvait absolument pas vivre et on n'aurait pas pu vivre en France. La deuxième catégorie, c'était les réfugiés, donc des gens qui étaient protégés par le statut de l'ONU, des gens qui étaient persécutés ou qui risquaient d'être persécutés dans leur pays, qui étaient accueillis dans un cadre extrêmement précis, qui avaient un certain nombre de droits limités, mais qui étaient protégés contre le risque d'être renvoyés dans leur pays. Et la troisième catégorie, c'était ce qu'on appelait les travailleurs clandestins, qui rentraient en fait dans la première catégorie, sauf que c'était des gens qui contribuaient aussi à faire vivre la France, mais qu'on leur accordait pas de papiers pour des raisons essentiellement politiques. On disait, ah oui, mais on peut pas donner trop de papiers à trop de monde, alors que tout le monde savait qu'on en avait absolument besoin, et c'est toujours le cas en France. Si vous éliminez les travailleurs clandestins en France aujourd'hui, il n'y a plus de restaurants, il n'y a plus d'hôtels, il n'y a plus personne dans les hôpitaux, et tout le monde le sait, donc c'est une fiction absolument incroyable. Et on a remplacé tout ça par migrants, ce qui permet à des personnages assez sinistres, à chaque fois qu'il y a, ce qui est statistiquement probable, un incident quelconque avec une personne d'origine étrangère, quelle que soit sa catégorie, de dire, vous voyez, c'est encore un migrant qui... Et donc on stigmatise toute une population, qui est quand même relativement nombreuse maintenant, même si elle est très ultra minoritaire en France, on stigmatise d'un seul coup toute une population en utilisant simplement ce terme-là, qui est bien pratique, qui regroupe tout le monde, comme ça il n'y a plus de nuance à faire.
0: Et qui regroupe même les personnes qui ne sont pas immigrées, mais qu'on qualifie d'immigrés de la deuxième, de la troisième génération, oui, et qu'ensuite on relie à des origines ou des identités ethniques.
1: Qui est tout à fait extraordinaire.
0: Ce qu'on entend d'ailleurs chez des politiciens qui ne sont pas d'extrême droite, du moins de manière... qualifié.
1: C'est un terme, c'est immigrer la troisième génération. C'est un terme qu'un professeur de philosophie récemment m'a dit, mais vous employez aussi ce terme-là. J'ai dit, effectivement. Et il m'a dit, vous vous rendez compte à quel point c'est problématique? Il y aura quoi? Il y aura un jour des immigrés de la huitième génération. Et si vous prenez ça, vous prenez par exemple le cas de Jordan Bardella. Jordan Bardella est un immigré de la deuxième génération. Voilà. Donc, vous voyez, comme voit les termes même que nous, en étant un peu conscients des problèmes, on emploie de manière courante, sont extrêmement problématiques. Il n'y a pas d'immigrés de la deuxième génération. Il y a des enfants d'immigrés, des petits-enfants d'immigrés qui sont en général parfaitement intégrés en France, qui font maintenant des métiers extrêmement sérieux et qui sont dans la science, dans la technologie, etc. et qui sont tout à fait brillants. Voilà, il faut le dire à un moment aussi, je crois.
0: Et d'ailleurs, vous donnez la parole à un personnage qui s'appelle Arthur Craparelli dans votre roman Retour aux souches, excusez-moi d'avoir écorché le titre. Arthur Craparelli, donc, qui est un militant du Grabulement national, Grabulement français, pardon. le Grabulement français, donc ce parti tout à fait imaginaire que vous avez inventé pour cette satire. Craparelli prend la parole lors d'une de ces réunions mémorables et en fait on a l'impression qu'il a des scrupules par rapport aux propositions xénophobes et racistes de son parti. Et il dit, ça fait près de 50 ans que le parti carbure aux immigrés. Il n'y a pas un sujet sur lequel nous ne sommes pas capables de leur faire porter le chapeau. Moi, je veux bien, ok, c'est pratique pour se faire élire, mais après, le jour où les restaurants et les hôtels serviront plus que du surgelé dans des assiettes en carton parce qu'on n'aura plus de cuistots et plus personne à la plonge, vous ferez quoi ? Quand on n'aura plus un gus pour aller se geler sur les chantiers du bâtiment, c'est vous qui irez vous cailler les miches ? Quand les EHPAD n'auront plus une aide-soignante pour faire le sale boulot, c'est toi, Philoquin, qui ira torcher les petits vieux ? Philoquin, c'est l'homme de paille qui sert de président à la présidente. Et donc, j'interromps là la citation de votre livre. On est clairement dans ce genre d'ineptie, en fait. Hein,
1: C'est une totale absurdité, mais dans ce parti, donc le grabulement français que j'imagine, je parlerai même pas de haine, mais cette volonté de prendre systématiquement l'étranger pour cible, et pas n'importe quel étranger. Bien sûr, les Suédois sont pas compris. Les étrangers qui viennent du Maghreb et de l'Afrique subsaharienne en particulier, ou de l'Asie, je pense à l'Afghanistan, c'est le liant. C'est-à-dire que c'est la base, en fait, de tout ce qui se passe. Vous avez un problème de logement, il y a trop d'immigrés dans les HLM. Vous avez un problème de travail, il y a trop d'immigrés qui prennent le travail. Et sur tout le reste, c'est ce que j'essaie de montrer aussi dans cette farce, et je le montre sur le mode de la farce, il n'y a aucune espèce d'accord politique. Vous pouvez prendre tous les sujets, n'importe quoi, il y a sur le droit des femmes, sur l'écologie.
0: Olivier Anneny, là, il y a vraiment un point particulièrement important sur lequel j'aimerais bien que vous nous éclairiez. Il y a dans ce grabulement français, et chez ces partis que le grabulement français peut représenter de manière générique, il y a en fait non seulement un racisme congénital à leur fondation, mais aussi un discours qui contient tout et n'importe quoi. Et ça, vous le montrez de manière effectivement assez burlesque dans ce roman, mais en fait, ça correspond à une réalité chez tous ces partis.
1: Oui, c'est une réalité totale. Il n'y a pas de projet politique, aucun. Et non seulement il n'y a pas de projet politique, mais les projets politiques extrêmement fragiles se succèdent, se contredisent, au point que aujourd'hui en France, pour prendre un autre parti que le grabulement français, vous avez des gens à l'extrême droite qui qualifient Marine Le Pen de gauchiste. Enfin, on est quand même dans une situation absolument ubuesque. Ça, c'est le premier point. Et puis d'autre part, vous avez des absurdités. C'est-à-dire que rien n'est pensé sauf la désignation de l'étranger comme bouc émissaire parfait et absolu. Et sur tous les autres sujets, en particulier l'économie, vous avez des contradictions, y compris en France, je le montre dans le cas de Philoquin et Gretchen, mes deux personnages, mais si vous prenez l'autre exemple en France du Rassemblement National, sur l'économie, ils sont d'accord sur rien. Le Jordan Bardella et Marine Le Pen, par exemple, ont des visions totalement contradictoires sur le problème des retraites. Il y en a une qui veut baisser les retraites à 62 ans, parce qu'ils sont une ligne populiste, tout en sachant que c'est quelque chose de totalement irréaliste, et l'autre qui apparemment tente d'obtenir des fonds du patronat, qui défend un rallongement de la durée de retraite. Vous pouvez prendre absolument tous les sujets, c'est comme ça, c'est quelque chose d'absolument extraordinaire. Il ne se retrouve que sur cette désignation de l'étranger comme cible, et puis sur des mesures populistes, par exemple, l'essence monte, supprimons les taxes, et dans le même temps, ils ont un programme qui prévoit 102 milliards, si je me rappelle bien, de dépenses supplémentaires. Et quand on leur demande comment ils les financeront, ils disent en chassant les immigrés. C'est-à-dire qu'on revient toujours à ce thème, et c'est absurde. Enfin, il n'y a pas un économiste sérieux qui y croit 30 secondes.
0: J'ai une autre question, Olivier Mannoni, qui est un peu plus d'ordre stratégique, d'une certaine manière. En écrivant et en publiant ce Retour aux souches, donc qui est paru aux éditions Héloïse d'Ormesson très récemment, quelle est la... En fait, qu'espérez-vous provoquer chez le lecteur ? Est-ce que vous espérez plutôt le malaise, la vigilance, le rire ? Et quel est l'effet que peut produire ce genre de publication dans la politique de communication d'un grabulement français hypothétique ?
1: On écrit rarement, en fait, dans un but précis. Mais si je voulais, après l'avoir écrit, dire ce que j'aimerais, c'est qu'il contribue à ce que nous cessions d'avoir peur. Parce que c'est ça, en fait, qui est en train de se passer. Tout le monde, y compris en France, les journalistes qui protègent leur avenir professionnel, ce que je comprends bien, commencent à avoir peur de l'arrivée de ces gens-là au pouvoir, et donc à se protéger, à laisser passer beaucoup plus de choses quand même de nombreuses exceptions près, que ce qu'on laissait passer avant. Je pense que se moquer de ces personnes, c'est une bonne manière de faire comprendre aux gens qu'ils ont le rire, qu'ils ont l'humanité, que c'est nous qui l'avons. On n'a pas parlé du tout de morale, mais tout ce vocabulaire, il a un but essentiel, c'est casser la morale. Ce sont des gens qui se réclament, comme ils disent, de la tradition judéo-chrétienne, à opposer à la tradition islamique, encore deux chimères complètement absurdes. Mais on a quand même, même quand on n'est pas croyant, ce qui est mon cas, on a quand même une chose, c'est des principes qui nous ont guidés pendant des décennies, qui étaient des principes d'ordre moral, qui se résument grosso modo à tu ne tueras point, qui est quand même un commandement qu'on peut adopter même quand on n'est pas du tout croyant ni religieux. Et ces gens-là, en fait, avancent vers quelque chose qui pourrait lever ça. Et ils ont tout un argumentaire. Quand vous prononcez des phrases de ce type-là, par exemple, l'extrême droite a forgé le mot moraline, c'est terrifiant. Je veux dire, comme si on faisait des injections d'un poison mortel aux gens, leur disant simplement on est obligé, parce que nous sommes des êtres humains, de respecter l'humanité. Oui, vous faites de la moraline. Et si vous dites, mais ça c'est déjà fait, on vous dit, ouais, point Godwin, on parle plus d'ITER, c'est fini. Ces systèmes-là, ils sont extrêmement dangereux. Je pense que le rire peut contribuer à les désagréger. C'est une méthode. L'autre méthode, c'est celle que je pratique dans mes essais et que je continue à pratiquer, c'est-à-dire l'analyse sérieuse, le décortiquage de ce langage pour essayer de montrer aux gens ce qui se passe réellement avec les mots qu'ils utilisent tous les jours et qu'on détourne, qu'on manipule dans un but violent et profondément subversif, mais dans le mauvais sens du terme.
0: Mais il y a aussi chez certains dirigeants d'aujourd'hui et dans certains régimes, je pense tout particulièrement au régime de Poutine, une volonté assumée de... Il y a des vidéos que je me rappelle là, qui datent de 2014, au moment de l'invasion de la Crimée et du début de l'invasion du Donbass, et où des vidéos étaient diffusées, on n'en connaissait pas officiellement les auteurs, et qui étaient intitulées « Je suis un occupant russe ».
1: Oui.
0: Et qui étaient un peu comme des espèces de satires aussi. Mais qui était en fait de provenance directement kremlinoise, si vous me permettez. Et en fait, c'était à la fois le même Kremlin disait « Ce n'est pas nous qui envahissons le Donbass », et simultanément, il diffusait des vidéos où on voyait des gars complètement virils qui envahissaient concrètement le Donbass en disant « Je suis un occupant russe ».
1: Ça fait, ce culte de la virilité, c'est un des 14 éléments que Umberto Eco cite comme signe absolument sûr de l'événement du fascisme dans son livre « Reconnaître le fascisme », qui est un petit opuscule absolument extraordinaire. C'est aussi une des caractéristiques de tous ces partis. Si vous faites le tour, que ce soit des hommes ou des femmes, hein, je veux dire, on a Madame Weigel en Allemagne, par exemple, la présidente de l'AfD, du même ressort. Quand vous prenez ce langage, il y a un langage qui se cache d'abord, et puis qui après affirme cette espèce de brutalité virile absolue. On peut prendre un exemple tout récent, le match de MMA organisé par Trump, qui correspond exactement à sa politique. C'est-à-dire une politique de violence ouverte, directe, qui dit, ben voilà, ben on va tuer des personnes, et puis c'est pas bien grave, et éventuellement on va anéantir un pays, ce qu'a dit Trump à propos de l'Iran. Pourquoi pas? Alors, Poutine a eu, et qui est beaucoup plus intelligent que Trump, à mon avis, a eu deux phases. C'est-à-dire, effectivement, une phase de dissimulation qui a duré jusqu'en 2022. Et puis après, la phase qu'il avait déjà utilisée en Tchétchénie, on va les poursuivre jusque dans, etc. Extrêmement violente, cette espèce de virilité qu'il aborde partout, et plus aucun frein moral. On est sur cette pente-là dans pas mal de pays, avec des variantes, avec des détails, des nuances selon les pays, selon les partis. Mais grosso modo, on va quand même vers ça.
0: Olivier Mannoni, je ne peux que recommander à nos auditeurs d'aller se procurer rapidement en librairie vos ouvrages. Je pense évidemment à Coulée Brune, qui date déjà donc d'il y a deux ans, et qui se trouve aujourd'hui intégré aussi à un autre essai, Traduire Hitler, et qui est publié chez Flammarion, ainsi que votre ouvrage qui se lit de manière absolument délicieuse, même s'il est très inquiétant, et qui s'intitule Retour aux souches, anatomie d'une bouffonnerie politique, et qui est publié aux éditions Héloïse d'Ormesson. Merci d'avoir été dans l'Espace Europe.
1: Merci à vous.

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0: Bonjour à tous et à toutes et bienvenue dans ce nouvel épisode de Dignité, je crie ton nom, l'émission qui décortique les inégalités sociales et milite pour le droit à une vie digne pour tous et toutes. Quand on parle de pauvreté, on pense souvent aux difficultés matérielles, que ce soit le manque d'argent, les problèmes de logement, l'accès aux soins ou même à l'emploi. Mais la pauvreté, c'est aussi être privé de possibilités, de rencontres, de découvertes, de moments où l'on peut simplement prendre le temps de créer et de s'exprimer. Et pourtant, l'accès à la culture et la création est loin d'être un sujet secondaire. Parce que pouvoir créer, découvrir une œuvre, partager son regard avec d'autres, c'est aussi pouvoir prendre sa place dans la société, être reconnu comme une personne capable de penser, de créer et de contribuer. Et c'est dans cet esprit qu'existe l'atelier créatif d'ATD Quart-Monde. Depuis plusieurs années, des personnes s'y retrouvent pour expérimenter différentes techniques, mais aussi pour discuter, découvrir des expositions, apprendre les uns des autres, mais surtout créer ensemble. Et pour en parler, je reçois aujourd'hui Émilie. Émilie, bonjour et bienvenue dans notre émission de Dignité, je crie ton nom d'aujourd'hui. Et pour commencer directement notre interview, j'aimerais déjà te demander si tu pouvais te présenter, nous expliquer quel est ton rôle au sein de l'atelier créatif.
1: Bonjour, donc je suis Émilie, je suis une alliée de longue date d'ATD Quart-Monde et je participe à l'atelier créatif depuis sa création, enfin dans cette formule actuelle, en début 2021. Donc en fait, je propose, on réfléchit, on est une équipe de 5 personnes et on réfléchit ensemble à ce qu'on peut proposer comme activité. Et puis je coordonne un peu aussi les présence des uns et des autres et la venue aussi de personnes extérieures qui viennent proposer parfois d'autres techniques que celles qu'on maîtrise nous.
0: Et qu'est-ce qui t'a fait arriver dans cet atelier? Qu'est-ce qui t'a donné envie de t'y investir?
1: Alors en fait, j'ai été sollicitée par Corinne Chevreau, qui était une volontaire que j'avais déjà rencontrée à Paris précédemment, parce qu'on faisait toutes les deux des actions dans la rue, et moi la bibliothèque de rue, elle internet de rue. Et quand je suis arrivée à Bruxelles, j'ai eu la surprise de la retrouver là. Et à l'époque, elle faisait un atelier créatif comme ça à Nativitas, donc un restaurant social dans les Marolles, et elle m'a proposé de l'accompagner. Et donc on a fait ça jusqu'au Covid, et puis après avec le Covid, la structure a fermé, et elle a mis du temps à reprendre ses activités, et avec les règles de distanciation, etc. Et donc Corinne a choisi de se concentrer dans un atelier qui venait d'être aménagé à la Maison Quart-Monde. Et donc voilà, c'est comme ça que... On a poursuivi.
0: Alors, tu parlais de bibliothèque de rue et d'internet de rue. Je précise pour ceux qui ne sont pas familiers avec ces actions d'ATD Quart-Monde, ce sont des actions qui se déroulent dans des quartiers populaires, entre guillemets, qui servent à vraiment rassembler les familles qui vivent sur place autour de différents médias pour faire groupe, pour leur proposer aussi des activités, que ce soit autour de livres et de jeux dans le cadre de la bibliothèque de rue, et de créer des liens aussi autour d'Internet, de proposer un accès à Internet avec l'Internet de rue. Pour continuer sur l'atelier créatif, pour y revenir en tout cas, est-ce que tu pourrais justement nous présenter qu'est-ce que c'est, en quoi ça consiste exactement?
1: Alors en fait, donc c'est on se retrouve tous les lundis de 10h à 15h et on crée ensemble. Donc c'est un temps de création, de partage. C'est aussi une pause dans des quotidiens qui sont des fois difficiles. Et c'est aussi l'occasion du coup de penser à autre chose, de se concentrer sur le beau, et puis de retrouver un peu de fierté parce qu'on a réussi à faire des belles choses, ou parce qu'on a appris aussi quelque chose à d'autres, ou découvert soi-même.

0: performance féministe assez engagée. Et donc, ils étaient très, très surpris, en fait, de voir ce qu'ils avaient vu. Et sinon, il y avait aussi une exposition immersive autour de Bruegel. Il y avait eu tout un travail, après, qui avait été fait autour des proverbes. Et donc, bah, voilà, après...
1: Mais tu parles justement de ces différents... les expériences, mais il y a aussi, ben, quand on regarde un peu l'histoire de cette action, il y a aussi différentes techniques hein, qui parcourent les années, différentes techniques qui ont été découvertes et proposées et travaillées avec les participants et participantes, que ce soit la broderie, le crochet, le feutrage, la teinture, etc., etc. Comment est-ce que ça se décide, la technique qui est travaillée? Comment est-ce que ça se choisit?
0: Alors, en fait, au départ, donc moi, Corinne m'avait sollicité parce que j'aime beaucoup les arts textiles et j'en pratique moi-même. Et son idée, initialement, c'était que chacun s'approprie toutes ces différentes techniques pour pouvoir réaliser un personnage plus ou moins grandeur nature qui serait son double. Bon, pour diverses raisons, ce projet n'a pas pu être mené à terme, mais d'avoir cette idée-là, ça a permis de créer un peu des cycles de travail comme ça. Donc il y a eu tout un cycle sur la broderie des visages, il y a eu après le passage au volume, donc on a fait des peluches ou des poupées. Et puis après, c'est aussi un peu selon ce que chaque animateur de l'atelier peut apporter. Donc, il y a Ariane qui est peintre, donc elle a proposé plus des choses vers la peinture, peinture sur verre, des collages aussi. Après, ça dépend aussi. Donc, on a été contacté par des personnes de l'extérieur qui voulaient partager des choses. Donc, il y a eu Myriam qui fait de la gravure. On a fait avec elle de la gravure sur Tetra Pak. Il y a Ben qui est céramiste. Donc, elle vient avec des pains de terre et puis on fait des activités autour de la terre. Et puis il y a aussi des liens qu'on fait avec certaines expositions que nous sommes allés voir. Par exemple, il y a une exposition d'un artiste britannique contemporain au Wills qui faisait des grandes tentures avec des appliqués rebrodés. Donc on a fait un écho comme ça. On est allé voir une exposition en sort, donc on a fait des masques en papier mâché. Voilà, pour qu'il y ait un peu des ponts comme ça. Et puis... l'idée, c'est aussi d'être à l'écoute des participants et participantes. Et donc, selon ce qu'on entend, ça donne aussi des clés pour...
1: Oui, donc c'est pas seulement proposer des choses aux gens qui, pour leur faire dans une démarche de découverte, mais aussi partir de ce qu'eux imaginent faire.
0: Oui, oui. Ça. Par exemple, là, cette année, on a travaillé sur le thème du cœur. Et donc ça, c'était vraiment une demande des participants. Enfin, c'est à la suite d'une grande discussion qu'on a choisi ce thème et puis essayé de voir ce que ça signifiait pour eux, en fait, pour aller plus loin que juste le cœur. Donc c'est la famille, l'amour, l'organe de la vie.
1: Ouais. On va revenir sur cette question, mais avant ça, je propose de faire une petite pause musicale. On va s'écouter... Respire de Mickey 3D. À tout de suite.

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0: Vous êtes de retour sur Dignité, je crie ton nom. Pour rappel, aujourd'hui, l'émission a pour thème l'atelier créatif d'ATD Carbone, cette activité qui travaille justement sur la créativité de personnes en situation de pauvreté qui participent à cet atelier et qui sont invitées à découvrir différentes façons d'être créatif et d'exprimer quelque part à travers cela ce qu'ils ressentent et aussi communiquer finalement sur eux-mêmes, sur elles-mêmes et tout ça à travers l'art. Et on reçoit aujourd'hui, je le rappelle, Émilie qui est animatrice de l'atelier créatif. Alors on a abordé dans la première partie de cette émission, qu'est-ce que c'était concrètement, qu'est-ce que ça voulait dire l'atelier créatif, comment c'était organisé, et on va continuer sur cette question avec une question un peu plus, disons que je me pose, qui est un peu plus centrée justement sur comment se sentent les personnes en arrivant. Je me demande si on sait que les personnes en situation de pauvreté ont pas toujours une image très bonne d'elles-mêmes eux-mêmes, et par rapport à ça, je me demandais si vous aviez des exemples de personnes qui avaient l'impression de pas savoir faire grand-chose en arrivant et qui ont finalement découvert qu'elles savaient qu'elles avaient en tout cas un talent pour créer, pour s'exprimer à travers l'art. Est-ce que vous avez des histoires comme ça à partager?
1: Oui, en fait, c'est quasiment récurrent que les premières fois, les personnes disent « Ah non, mais moi, je ne sais pas faire, je ne vais pas y arriver. » Et puis, comme tout le monde travaille de ses doigts, ils s'y mettent et nous, on est aussi très, très agréablement surpris de tout ce qui sort à chaque fois. Donc, il y a eu Greg, notamment, qui était déconcerté parce qu'on a commencé par la broderie. Donc, est-ce qu'un homme utilise l'aiguille ou pas? Et finalement, il a fait des choses vraiment très chouettes. Enfin, je pense notamment à une tête de petit monstre qui est vraiment très sympa, je trouve. Ou à un dinosaure aussi. Il y a Catherine aussi qui était souvent indécise et puis finalement elle a un sens de la couleur qui marche très très bien. Et récemment encore Laurence qui est arrivée qui a beaucoup observé, je pense, les uns les autres. Et puis, elle avait dit d'emblée, moi, je ne sais rien faire. Et puis, en 6 mois, elle a appris les matériaux, le sens de la composition. Enfin, c'est vraiment très différent ce qu'elle fait aujourd'hui des débuts, quoi. Et c'est vraiment super d'observer ça, quoi.
0: Alors, tu nous as dit aussi, un peu plus tôt dans l'émission, qu'il y avait pas mal de visites, aussi de sorties de l'atelier qui étaient organisées. Mmh. Et pourquoi est-ce que c'est important, justement, de sortir de cet atelier, d'aller découvrir ce qui se fait ailleurs?
1: Pour moi, je pense que c'est bien d'avoir des références dans l'histoire de l'art, des peintres qui sont considérés comme majeurs, qu'on apprécie ou pas. Je pense que c'est chouette de changer, peut-être de sortir des esthétiques auxquelles les personnes sont habituées. Il y a plusieurs mamans qui ont fait des réalisations en se basant sur les Pokémon ou Stitch pour leurs enfants. Alors je trouve ça très chouette, très attentionné. Mais en fait, moi, mon ambition, c'est quand même qu'on aille au-delà de ça et de... Enfin, c'est bien la découverte et d'aller au-delà de ce qu'on connaît, je pense.
0: Alors j'imagine que ça doit être aussi une expérience un peu intimidante ou quoi. On a souvent l'impression que c'est des espaces culturels qui sont pas forcément faits pour des personnes qui ont justement, tu parlais d'histoire de l'art, qui ont pas une certaine connaissance en tout cas de cette histoire de l'art. Est-ce que justement c'est pas prendre un peu sa place que d'aller visiter justement ces expositions pour les personnes qui participent aux ateliers, pardon?
1: Oui, je pense, oui. C'est pas évident de dire ce qu'on ressent. Je pense que c'est désarçonnant pour tout le monde, qui qu'on soit, de sortir de j'aime, je n'aime pas, ou ça m'effraie, ça, voilà. Mais après, c'est à nous aussi de pousser un peu la discussion. Et puis, moi, je me souviens, on est allé voir une exposition d'Elvaux à la Boverie. Et Isabelle, elle a vraiment été très, très attentive. Elle essayait vraiment s'imprégner de ce qu'elle voyait, des détails, de ce qui la mettait mal à l'aise, etc. Ça m'a beaucoup marqué, en fait, cette attitude.
0: Et pourquoi est-ce que ça t'a marqué comme ça, exactement?
1: Bah, parce qu'on sentait que pour elle, c'était vraiment important d'assimiler ce qu'elle voyait et de réfléchir un peu à ce qu'elle pourrait en faire après.
0: D'accord. Donc vraiment, on parle de prendre sa place effectivement et de quelque part créer des ponts avec de quoi on se nourrit dans ces expositions. On va revenir un peu au cœur de l'atelier hein, après en être sorti un peu. Est-ce que quand on participe à cet atelier, est-ce que on a l'impression que c'est aussi un endroit où on peut parfois parler de choses qui sont plus difficiles à aborder directement autour d'une table? Est-ce qu'à ce niveau-là, le fait d'avoir un espace de création, est-ce que ça aide à pouvoir partager des choses?
1: Bah, ça donne lieu à des discussions, oui. Je pense que, enfin, il y a une certaine bienveillance, enfin, j'espère, et qui s'instaure. Et puis, bon, c'est vrai que c'est dans la continuité, quoi. Enfin, c'est des personnes qu'on voit depuis longtemps. Et donc, je pense qu'il y a une confiance aussi qui s'installe. Et alors, c'est pas évident. Pour moi, des fois, parce que c'est vrai qu'on est un peu propulsé comme ça dans des vies dures, quoi, avec des questions sur le placement des enfants ou sur les difficultés ou les réserves qu'on peut rencontrer par rapport à l'école ou des vies de couple difficiles aussi. Mais enfin voilà, ça fait partie de enfin, c'est un espace de parole en fait aussi cet atelier. Et puis tout simplement, les gens des fois arrivent avec leurs soucis et donc ils déballent et les uns les autres après peuvent se conseiller ou donc c'est une richesse aussi en fait.
0: Merci pour ces explications. On va y revenir un peu plus en profondeur, mais on va faire une deuxième pause musicale. En attendant, pour un peu reposer nos idées avec « Reste-t-il un chant d'oiseau » de Jean Ferrat. On se retrouve juste après.
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0: Vous êtes de retour sur Dignité, je crie ton nom. Dans les parties précédentes de l'émission d'aujourd'hui, on a discuté de l'atelier créatif d'ATD Quart-Monde, cette action où des participants et participantes, et notamment des personnes en situation de pauvreté, sont invités à s'exprimer au moyen de l'art, à s'exprimer, à visiter des expositions, en tout cas à créer autour de projets artistiques. Et nous avons avec nous Émilie, l'animatrice de cette action, qui nous explique comment ça se passe et qu'est-ce que ça permet, cette action. On avait justement, juste avant la pause musicale, abordé sur ce que ça permet finalement en termes de partage d'émotions, partage aussi d'expériences et de vécu, et qu'est-ce que l'art permet à ce niveau-là. Et on va un peu creuser cette question, mais avant ça, je me posais la question aussi de vraiment plus globalement, l'accès à la culture, qui est considéré, en tout cas par ATD Quart-Monde, comme fondamental dans la lutte contre la pauvreté. Pourquoi, en fait? Pourquoi est-ce que la culture et la création ont une place aussi importante dans le mouvement ATD Quart-Monde, selon toi?
1: En fait, le fondateur, Joseph Brzezinski, avait la certitude, et je pense aussi le vécu, que la culture, c'est aussi un facteur d'inclusion et un moyen de se sentir partant dans la société, autant qu'un vêtement, un logement, la nourriture. Et puis la création, c'est une forme d'expression, c'est une possibilité de s'exprimer pour les personnes qui n'ont pas forcément les mots. On met de soi, en fait, dans une création, selon son humeur, selon vraiment le contexte du moment. Et puis, comme je le disais tout à l'heure aussi, une belle réalisation ou une réalisation qui porte ce qu'on a en nous, c'est aussi un moment de fierté, une occasion de fierté, et c'est très important, en fait.
0: Je comprends l'importance, du coup, de cette lutte, et ça me fait penser aussi à ce que tu parlais de Corinne. L'ancienne animatrice de l'atelier, qui avait cette phrase qui est la suivante: la création est une forme de parole. Est-ce que tu peux qu'est-ce que ça signifie pour toi d'entendre cette phrase? Qu'est-ce que ça signifie pour toi, cette phrase, en tant que telle?
1: En fait, c'est ce que je disais, c'est qu'on met de soi dans la création, en fait.
0: Oui.
1: La douceur, de la fantaisie, du rire, ou quelque chose de plus âme, de plus brut, des soucis. Et puis, il y a les matériaux, le traitement d'un sujet, l'humeur du jour. Enfin, tout ça, c'est autant d'expressions, en fait.
0: Et donc, dans cet apprentissage, dans cette découverte, dans cette fierté de réaliser quelque chose, est-ce que tu observes des changements chez les personnes qui participent à l'atelier?
1: Oui, il y a la fierté de ce qu'on a fait, et puis l'importance, le lien, je pense notamment, on voit aussi des enfants, c'est beaucoup des participants adultes, mais on voit aussi des enfants quand il y a des vacances ou des journées pédagogiques, et on les voit grandir, et on a un petit garçon comme ça, Mathias, dont le papa est décédé, et on a vu vraiment ce que ça faisait sur lui de se recroqueviller, de son inquiétude pour sa maman, à l'occasion d'arrangements, on a remis la main sur une broderie qu'avait commencé son papa, et on lui a proposé de la continuer. Et en fait, son visage s'est éclairé, et à chaque fois qu'il vient, il fait un petit bout. Et pour lui, c'est super important, quoi. Et c'est... je trouve ça très fort, en fait, qu'ils se transmettent ça l'un à l'autre.
0: Oui, c'est effectivement très fort. Et alors, c'est une autre étape, quelque part, aussi, une autre expérience particulière qui se profile à l'horizon, parce que prochainement, ça va être la première fois que l'atelier créatif va exposer, je pense, puisque au moment où on enregistre, c'est-à-dire fin septembre, prochainement, les 10 et 11 octobre, ça va être le parcours d'artistes d'Etterbeek auquel l'atelier créatif va participer. Et est-ce que tu pourrais, du coup, nous dire qu'est-ce que ça représente pour l'atelier créatif, cette première expérience d'exposition?
1: C'est un moment important, donc tu dis, c'est la première fois qu'on participe au parcours d'artiste et qu'on participe à une exposition tout court, en fait. Et donc c'est l'occasion de montrer, de mettre en valeur tout ce qui a été réalisé au cours de ces dernières années. L'installation, c'est aussi un moment fort parce qu'on redécouvre des choses et notamment des réalisations de personnes qui nous ont quittés, donc Corinne et Greg, qui sont décédées, et ou sinon des personnes qui ont été happées par par le quotidien, Julie, Catherine, Serge, Fernande, Nancy, Maria aussi qui ne viennent plus. Et je trouve que c'est chouette de les mettre en valeur de cette manière aussi.
0: Oui, de leur rendre hommage aussi, de rendre hommage à tout ce qui a été créé dans cet atelier par elles, par eux et par d'autres. Et bah, du coup, qu'est-ce que tu as envie de faire passer comme message aux personnes qui seront venues voir cette exposition ?
1: De voir tous les talents de chacun, de voir peut-être qu'elles aussi elles ont envie de partager des choses avec nous, voilà.
0: Oui, quelque part aussi que, comme on l'a expliqué je crois en détail aujourd'hui aussi, ça montre aussi tous les ponts, peu importe d'où on vient, peu importe nos expériences de vie, mais voir comment je crois aussi, si je peux me permettre, à quel point la créativité et la création partagée rassemblent. Quelles sont les prochaines étapes, hein, les prochains projets de l'atelier créatif ?
1: Alors en fait, on n'a pas vraiment défini pour l'instant. On prévoit en tout cas de faire une grande discussion avec les participants pour avoir un peu de faire un bilan de ces 5 ans et parler un peu plus en profondeur de ce que l'atelier leur apporte, de ce que l'art représente pour eux. Et puis, parce qu'on nous a demandé d'écrire un texte vraiment de fond sur cet atelier. Et en fait, moi, je ne me vois pas du tout le faire sans la parole de tous ces participants et participantes. Et puis, ce sera sans doute l'occasion de choisir un nouveau thème aussi, de redéfinir peut-être la formule, parce qu'on est moins nombreux aussi à l'animation. Donc voilà, il y a pas mal de questions à évoquer.
0: Oui, bien sûr. Et moi, je crois que c'est fondamental, hein, ce que tu expliques par rapport à ce texte, parce que ça montre que c'est une action qui n'est pas, quelque part, qui vient pas du sommet vers, entre guillemets, la base, dans un style d'animation traditionnel, mais que c'est vraiment une action qui est co-créée ensemble, et que pour, justement, en termes de co-création, en termes de création, pour un atelier artistique, je crois que c'est tout à fait fondamental. Et ça montre aussi que... Ça montre aussi la valeur mise en avant par TDK Monde, de partir, hein, de l'expérience et de la force des personnes en situation de pauvreté et des membres qui constituent le mouvement. Alors avant, on arrive vraiment à la fin de l'émission. Est-ce que tu as un dernier mot pour nos auditeurs et auditrices avant qu'on clôture ?
1: Venez vous rendre compte par vous-même à l'exposition les 10 et 11 octobre.
0: Voilà, et si cette émission, vous l'écoutez après, n'hésitez pas, hein, à venir nous faire un petit coucou tous les lundis, à venir faire un petit coucou à cet atelier créatif qui est ouvert à tous et au public. Merci en tout cas, Émilie, d'avoir été là, de nous avoir expliqué, raconté plutôt l'histoire de l'atelier créatif et de ce que ça permet, de ce que ça apporte au niveau créativité, mais aussi au niveau rassemblement des personnes. En ce qui concerne notre émission, eh bien, je vous donne rendez-vous le mois prochain pour un autre épisode de Dignité, je crie ton nom. Je vous souhaite une bonne journée et une bonne lutte. À bientôt.
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1: Madame, Monsieur, bonjour, merci de rejoindre notre émission La Voix de Dieu dans la Voix des Hommes. Frédéric Petit à la technique, Michel Van den Bosch au micro. C'est en mars 1914 que Maurice Ravel compose son unique trio pour violoncelle et piano. Dans la commune de Saint-Jean-de-Luz, où Ravel aimait volontiers se ressourcer, c'est une ville située non loin de Cibourg, qui est la ville natale du compositeur. L'œuvre respire l'âme basque, chère à Maurice Ravel. Il se dépêcha de terminer le trio, travaillant d'arrache-pied, en cause l'annonce de la mobilisation générale du 2 août 1914. Il y mit la dernière main fin septembre et l'œuvre fut créée à Paris dans une relative indifférence le 28 janvier 1915. C'est le Bouche Trio qui nous interprète le trio pour piano, violon et violoncelle de Maurice Ravel et c'est un CD Alpha.

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1: Trio pour violon, violoncelle et piano de Maurice Ravel. Nous restons en France avec un compositeur contemporain de Maurice Ravel, Vincent d'Indy, et son poème symphonique Istar. Composé en 1896 d'après le sixième cantique du poète assyrien Isdoubar. L'œuvre fut créée à Bruxelles le 10 janvier 1897 à l'occasion de l'inauguration de la Société des concerts Isaïe, sous la direction d'ailleurs d'Eugène Isaïe, dédicataire de l'œuvre. Le poème retrace l'aventure d'Istar, qui est déesse de l'amour et de la guerre, et qui descend aux enfers pour sauver son amant. Il lui faut franchir les portes des 7 murailles et se dépouiller à chacune d'elles d'un bijou ou d'un vêtement, et elle arrive nue, évidemment, au séjour des eaux de la vie. L'Orchestre national de Lyon nous interprète donc Istar de Vincent d'Indy. Il est placé sous la direction de Nikolai Zepps-Snyder. C'est un CD Bruzane.

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1: Et comme en parlant de Vincent d'Indy, je vous citais le nom d'Eugène Isaïe, compositeur et célèbre violoniste belge. Je vous propose de continuer en écoutant une œuvre de ce grand musicien. C'est la sonate numéro 3, opus 27 pour violon seul. L'œuvre a été composée en 1923. Elle est dédiée au grand compositeur et violoniste roumain George Enescu. Contrairement aux autres sonates d'Isaïe, qui comptent 4 mouvements, la troisième n'en compte qu'un. L'œuvre combine une forme libre de type improvisation avec des exigences techniques vertigineuses. Voici Kerson Leong dans la troisième sonate pour violon seul d'Eugène Isaïe. C'est un CD alpha.

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1: Eugène Isaïe, troisième sonate pour violon. Pour terminer notre émission, voici deux extraits d'un CD qui en son temps avait été publié dans le cadre de la lutte contre le cancer et où l'on découvre une remarquable pianiste, In-jung Kim. Nous allons écouter « Salut d'amour » d'Edvard Grieg et ensuite une page sans doute beaucoup plus légère puisqu'il s'agit de la musique du film « La Boum » de Vladimir Kosma. Je vous souhaite une excellente semaine.

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2: Bonjour à toutes et à tous, c'est Bou Bounoider. Voici un nouvel épisode de Vos Légendaires. Et à travers un homme, une légende qui restera à tout jamais gravée dans nos mémoires, l'homme et ses actions, je vais vous partager ses rêves pour un monde meilleur, pour une terre promise. Voici Les Légendaires en compagnie de Barack Obama. À travers son livre « Terre promise », Barack Obama se livre à nous.

cette terre dans laquelle les Américains vivent. Ils viennent des quatre coins du monde, mais le constat est bien réel. Ils cherchent encore leur terre promise dans cette Amérique mouvementée où les hommes de couleur meurent trop souvent de violences policières. Un pays où la valeur de certains hommes n'est pas la même que celle des Blancs, des Américains provenant de toute la planète. Les nouvelles générations et les jeunes doivent militer à l'aide de tracts et de pancartes. Qui sait, avec ce livre, Terre promise, ils sauront comment faire. Barack Obama se livre à nous dès les premières lignes, dans un style simple. En ouvrant ce livre, nous sommes en tête-à-tête avec le président, un humain. Car il s'intéresse à l'humain. Il prend le temps de parler aux jardiniers et surtout de s'arrêter et de s'extasier devant tant de belles architectures florales. De père kényan qu'il ne voit qu'une fois, sa maman lui transmet une éducation assez militante. Barack Obama est plus intéressé par les belles filles de la fac, mais ses connaissances littéraires ne lui servent à rien, sauf à l'ébauche du monde qui se construisait en celui qui avait soif de connaissances. Il ne croit pas à la politique de ses pions au sourire publicitaire et aux cheveux gominés. Le lien se crée avec les apprentissages de sa mère et les mouvements sociaux. Être au plus proche des gens, c'est cette politique qu'il désire. Une démocratie à l'œuvre qui hisse les gens vers le haut. Il veut un monde où nul n'est inférieur ni supérieur, mais avec des valeurs. La compassion, le travail, l'honnêteté. Harold Washington est le premier maire noir de Chicago. Grâce à un grand nombre d'électeurs inscrits, ce qui fait vite la différence, une campagne électorale, on ne peut plus, locale. C'est une révélation pour Barack Obama. Tout est possible avec les gens. Mais ne pas faire les mêmes erreurs que Harold Washington. Connaître les rouages politiques, ne pas y aller seul. Un pari audacieux qui le conduit à Harvard pour étudier le droit et braquer les chaînes nationales sur lui lorsqu'il est le premier homme de couleur à la tête du Max Review. Une carrière dès lors toute tracée d'avocat.

0: Barack Obama veut faire de la politique sans faire partie du monde politique. Entre facilité et difficulté, il choisit toujours la difficulté. Par des mots simples, Barack Obama décrit ses ambitions qu'il partage à Michel pour recevoir sa bénédiction, mais aussi avec sa mère pour avoir son regard acéré sur le monde qu'elle connaît bien. Des mots simples et touchants concernant le cancer de sa mère et de ses choix. Sa mère est tout un symbole de courage et de bravoure. Quelle force de demander à son entourage de ne pas mettre sa vie entre parenthèses pour elle, malgré sa maladie. La vie continue, le show doit continuer. Son premier saut dans la politique se résume d'abord à une course aux centaines de signatures pour être éligible dans l'Illinois. La mort de sa maman est un terrible aveu d'absence et d'éloignement. Jamais il ne sera possible de rattraper cela, mais elle lui a laissé tellement d'héritage intellectuel. Avec Barack Obama, c'est une politique humaine, honnête, non gangrénée par l'appât du gain. Ce Barack Obama est différent, il ira loin. Mais le jeu politique finit par rattraper Barack Obama. À 40 ans, il n'avait encore quasi rien gagné et était fauché.
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0: Barack Obama n'est pas un fonceur. Il demande toujours conseil et avant de se lancer pour briguer un poste au Sénat des États-Unis, ses chances sont bonnes et toujours se font de décors racistes made in USA. Obama rime avec Oussama, un noir au Sénat américain. Son pari se dessine. Est-ce déjà l'envie de plus qu'un siège au Sénat à Washington ? Barack Obama ne viserait-il pas déjà la présidence ? Un discours prémonitoire qui se diffuse ensuite sur le net au moment des bombardements sur l'Irak. Barack Obama est sur les rails sans le savoir, mais il se montre de plus en plus. Sans être dans le monde politique, c'est faire l'écho de ce que les gens attendent et Barack Obama l'a compris. Le fameux « Yes, we can » est diffusé la première fois en 2004. Barack Obama serait-il le seul homme politique hors du monde politique honnête ? Tous ses adversaires tombent sous des révélations honteuses. Il ne se repose cependant pas sur ses lauriers. Il continue à aller au contact des gens, des électeurs. La Convention nationale de 2004 ne serait-elle pas le jour où Barack Obama a vécu le flow et a transcendé l'assistance ? Son entrée au Sénat ne doit pas faire l'état d'une bête de cirque, mais bien d'une bête de travail. 4 ans avant lui, Hillary Clinton n'avait pas eu facile à être acceptée. La situation financière de Barack Obama est rétablie. Il achète une maison. L'équilibre familial est également rétabli, mais Barack Obama est devenu célèbre. L'ouragan Katrina, une autre révélation pour Barack Obama. Trop de gens sont laissés à leur misère. L'État ne fait rien ou ne veut rien faire. Puis, un voyage en Irak, 3 ans après l'invasion, ouvre les yeux de Barack Obama. Un vrai désastre que révèle le bilan du dossier Irak. L'Amérique n'a fait qu'ouvrir la boîte de Pandore qui n'a de cesse lâché que des assassinats, des attentats, etc. Katrina et l'Irak vont décider du rôle de Barack Obama. Rester calmement au Sénat et prendre ses aises et ses habitudes ou choisir un autre rôle. Obama nous montre des chemins qui peuvent changer notre vie. Il nous rappelle que nous pouvons passer à côté de belles choses et que nous pouvons réaliser de grandes choses.

présidentielle de 2008 est toute tracée. Seul Barack Obama ne semble pas encore décidé. Selon son collaborateur Pete Rose, le plan initial doit changer. Puis, les grands sénateurs le poussent dans l'arène, l'encouragent. Encore une fois, Barack Obama a besoin d'entendre la voix des sages, des plus expérimentés. À la télévision, il répondra avec honnêteté. Il ne sait toujours pas s'il se présente au présidentiel. Cette réponse déclencha encore plus de réactions positives de la population. Il montre qu'il a de l'ambition dans ses voyages. Voyage en Afrique, il rencontre Mandela, Desmond Tutu. Mais la voix décisive appartient à Michelle, sa douce femme, même si cette dernière lui a dit un jour qu'elle n'aurait pas sa voix d'électrice 100 ans. Sa raison de se présenter était le champ des possibles pour toute une nation de voir l'Amérique et le monde enfin changer, de donner une place à chacun. De réunion en réunion, la primaire se préparait. Elle allait durer un an et puis un an de plus pour la présidentielle de

C'est officiel. 2007, il prononce son célèbre discours annonçant sa candidature devant 15 000 personnes bravant les moins 10 degrés. Les grandes lignes de son programme étaient tracées. À partir de ce moment, Barack Obama voit sa vie changer. Tout ce qu'il dira sera filmé, enregistré, amplifié. Toute bourde sera relayée dans toute la presse. Barack Obama en fera les frais, mais un rapide mea culpa noiera ce début de mini-scandale. Sous l'œil expert et le scalpel intransigeant de son directeur de campagne, les discours trop verbaux de Barack Obama valaient 20 sur 20 et 0 pour les urnes. Ces tournées des États loin de la famille n'ont rien des soirées strass et paillettes. Elles sont éprouvantes et jouent sur la santé. Barack Obama ne semble pas s'amuser de tout cela. Fort heureusement, il est bien entouré par ses proches collaborateurs. On ne s'imagine pas la toile tissée par une telle candidature, une telle campagne. Barack Obama dispose d'une équipe comme tous les candidats. Chacun a son rôle et tous mettent la main à la pâte, surtout quand il s'agit de récolter les dons. Même Barack Obama doit téléphoner plusieurs fois par jour pour décrocher des chèques. Puis, des antennes sont installées dans chaque district avec des responsables et des tas de bénévoles qui affluent chaque jour. Du porte-à-porte pour récolter des signatures, des dons, des votes, son équipe est jeune et très imaginative. Contrairement à ses adversaires qui ont de la bouteille et de l'expérience qui ne leur permettent pas de douter, les jeunes de Barack Obama s'organisent, tiennent leurs engagements et surtout travaillent la composante Internet qui leur rapportera des milliers de dons. Parmi tous les candidats, on se souvient le plus d'Hillary Clinton. Dans ses mots, Barack Obama nous démontre encore sa sagesse, son respect et son empathie pour cette grande dame. Lors d'un face-à-face, on lui reproche d'avoir dans son équipe d'anciens de l'équipe de Clinton. Sa réponse est le souhait qu'elle aussi fasse partie de son équipe. Barack Obama est conscient de son amateurisme, de son inexpérience, mais il garde la ligne de l'honnêteté et de ses réponses de plus en plus naturelles et surtout liées à la réalité des gens qu'il rencontre et qu'il écoute. Cette terre promise est construite par son désir de changer les choses, de dénoncer ce qu'il ne va pas, d'exposer ce qu'il ferait. Cette terre promise est ancrée dans l'espoir de tous ces gens qui se déplacent pour l'écouter, puis lui donner leur vote, pour lui donner leur voix pour la première fois de leur vie, car ils se sentent enfin considérés par un homme qui désire le changement.

La question raciale, qu'en est-il en Europe et en Belgique? Sommes-nous encore racistes? Sommes-nous plus racistes avec la question des migrants? Et si l'on se disait que nous sommes tout simplement humains? Pour Barack Obama aux États-Unis, il ne s'agit pas de racisme. Il ne veut pas croire que la question raciale régit tous les protocoles. Mais lors de ses discours, de ses déplacements, des rencontres de personnes influentes, les Noirs ne sont visiblement pas les élus du peuple. Même si ses bénévoles, les jeunes, les étudiants blancs et noirs se serrent les coudes, Barack Obama admet qu'il doit changer les choses et ne plus nier cette question raciale. Au fond de lui, il garde l'espoir d'arriver à la plus haute marche. Il gagne des États et il en perd aussi. Ce regard sur une Amérique déchirée, surtout lorsque l'on voit que le drapeau sudiste flotte encore sur le dôme du Capitole de la Caroline du Sud, eh bien ce regard doit changer.

0: La magie de Barack Obama agit au sein du clan Kennedy. Barack Obama enchaîne les victoires. Il gagne aussi parce qu'avec son équipe, il se rend dans des petits états. Toujours la démarche locale et au plus près des gens. Son équipe de bénévoles, toujours grandissante, réalise des exploits. Puis, la jeunesse de ses collaborateurs manie parfaitement Internet et c'est un atout des plus importants. Barack Obama nous partage sa réflexion d'un certain sens du patriotisme symbolisé par un pins que l'on pourrait épingler sur sa veste. Serions-nous plus européens ou belges si nous arborions un pins aux couleurs nationales ou européennes? Ce que nous sommes, c'est ce que nous faisons. Il n'est pas toujours vital de se coller une étiquette ou un bout de métal pour signaler que l'on est tel ou tel patriote. Pendant les week-ends, Michel est employé à monter sur scène pour des discours. Elle raconte sa vie de mère, elle raconte ses filles et de tout ce qu'elle vit avec l'effervescence autour de son mari. Tous les médias scrutent la moindre faute, la moquent, la blessent et blessent ainsi tout le camp Obama. Les services secrets protègent Obama vu l'incroyable nombre de menaces de mort. Les libertés de Barack Obama s'amenuisent de plus en plus. Sa vision de l'extérieur change. Les semaines, les kilomètres s'enchaînent comme les discours à raison de 3 par jour. Plus on s'approche de la fin de la primaire, plus les défaites, les bourdes s'enchaînent à cause d'un Barack Obama fatigué. Finalement, il gagne la primaire. Hillary se range à ses côtés pour enfin affronter McCain. Barack Obama ne veut pas décevoir sa population.
1: Ça y est, on est proche de l'été 2008 et le camp Clinton s'est allié à l'équipe Obama. Il faut maintenant se concentrer sur la campagne présidentielle. Montrer que le Parti démocrate est soudé contre les républicains conduits par McCain, qui a du mal avec l'extrême droite du parti, mais également avec les modérés. McCain n'est pas assez crédible comme républicain. Obama ne pouvait pas battre le McCain des années 2000, mais il pense être capable de battre le McCain de 2008. Une tournée en Afghanistan, en Irak et en Israël font de Obama une personne qui veut apprendre de la politique étrangère et de ses erreurs de l'administration Bush, tant en Afghanistan qu'en Irak. Il est temps de procéder au retrait de l'armée. Un retrait, mais en douceur, il faut redonner le pays au peuple irakien. À ce moment-là, décisif aux yeux des électeurs, Obama est en déplacement à haut risque, contrastant avec une photo de McCain aux côtés de Bush, père, assis tous deux dans une voiturette de golf. Obama écrit l'histoire sans le savoir en choisissant Joe Biden, co-listier, celui qui sera le vice-président. Mais Biden ne veut pas de ce rôle protocolaire. Il veut mouiller sa chemise, travailler avec l'administré Obama et donner ses conseils et soutenir les décisions. Obama ne sera pas déçu. Avec Obama, pour ses détracteurs, il y aura toujours l'ombre d'un Afro-Américain. Mais avec Obama, il y a de grands hommes, dont Martin Luther King, qui a dit « Nous ne pouvons marcher seuls et tandis que nous marchons, nous devons faire le serment de toujours aller de l'avant. Nous ne pouvons pas revenir en arrière. » Et si en Europe, et déjà en Belgique, nous marchions ensemble, aller de l'avant, tous unis.
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1: En Europe, nous avons été pour la plupart victimes des subprimes, un système d'assurance qui a généré des tas de prêts hypothécaires lâchés par les banques et avec peu de contraintes pour les investisseurs. Mais la fragilité de l'économie s'est faite en silence, tout droit vers une crise financière majeure. Toutes les institutions financières du monde étaient dangereusement exposées à une faillite sans précédent. Les entreprises licenciaient, les impayés hypothécaires s'accumulaient, les banques faisaient faillite et fermaient. Cerise sur le gâteau, le prix du carburant était en hausse. Tout le monde se souvient du dépôt de bilan de l'entreprise Lehman Brothers. À 7 semaines de l'élection présidentielle, Obama naviguait en plein désastre économique américain. Et c'est là que Obama est un homme bon et juste. En dehors de toute orientation politique et toute confrontation entre deux candidats, Obama devait proposer des solutions, des pistes pour stabiliser la situation. C'est cela, être un président potentiel. Un projet de loi doit être voté pour permettre au fonds fédéral de sortir 700 milliards de dollars. McCain veut suspendre la campagne. Obama propose que les présidents se rencontrent pour accélérer le vote. Bush organise cette réunion. McCain n'a aucun argument. Bush ne peut se reposer sur lui. Les démocrates ont l'avantage. Mais McCain, de mauvaise foi, tourne la situation à son avantage.

Barack Obama nous parle de ses routines ou rituels apparus lors des meetings. Il reçoit des porte-bonheur de la part des gens. Il a eu pour habitude d'en prendre au moins 5 qu'il mettait dans sa poche, avec lesquels il jouait avant de monter sur scène. Nous le savons tous, il a gagné. Ce qui est intéressant, c'est le ressenti du président Obama le jour des résultats. Il est évidemment allé voter tôt au matin avec Michel et les filles avant de les conduire à l'école.

service secret. Serait-il au courant avant même l'intéresser ? Ensuite, la soirée devant 200 000 personnes, des applaudissements, des cris, des accolades. Dans l'esprit de Barack Obama, c'est un peu flou. Barack Obama est le 44e président. Permettez-moi de revenir sur ce terrible jour du 6 janvier avec les émeutes du Capitole suite à l'attitude du président Trump. Que se passerait-il donc avec des gens qui ne sont pas honnêtes ? Revenons plus près de nous. En France, avec toutes les péripéties qu'a connues le pays, gilets jaunes, manifestations en tout genre, que se passerait-il si un président élu ne plaît pas au peuple à l'annonce des résultats ? Aurons-nous besoin de plusieurs morts, comme à Washington ? Fort heureusement, Barack Obama est reconnu comme président et félicité par Bush et les sénateurs.

relâche économique pour redresser tout le pays et le monde n'est pas une mince affaire. Supporter les interminables imbroglios pour trouver des solutions et un consensus pour contenter tant les démocrates et les républicains. Vous saviez qu'un car rempli de journalistes suit 24 heures sur 24 le président dans tous ses déplacements? Ça n'est pas du goût du président. On lui fait comprendre qu'il n'y a pas de concession à faire sur ce terrain, mais un accord est respecté. Les journalistes ne s'intéresseront pas aux filles. Pas de liberté pour le président. Et les soirées en amoureux, n'y comptez même pas. La presse à carte blanche. Il est coupé du monde extérieur, sans téléphone personnel. Ce sont trois assistants qui gèrent toute une journée d'un président de A à Z sans jamais rien oublier. Depuis le lever où chaque jour on s'arrange pour que le président se

mais tout ce qui est supplémentaire est à sa charge. Les Obama sont vraiment des gens bien humains, disons simples et respectueux. Ils tentent de minimiser les rôles de tous ces gens qui sont aux petits soins pour eux, majordomes, cuisiniers, même

sur ce plan humain, Obama souhaite une terre promise où tout le monde se respecte dans la simplicité. Débarrasser soi-même sa table, permettre aux majordomes de troquer leur smoking par une tenue plus cool. Obama ne réalise pas l'honneur qu'ont toutes ces personnes à le servir. Personnellement, c'est cet homme que j'aimerais égaler dans la sagesse, la connaissance, l'intelligence. Barack Obama lit chaque matin 10 courriers par jour triés sur le volet. Au début, ils sont positifs, des félicitations. Et puis, la colère des gens, la misère, la tristesse, la détresse, la situation économique est alarmante. Les banques ne voient pas le danger, elles ont besoin d'argent. Et vite, imaginez ce que découvrent les équipes d'Obama, des banques qui vont utiliser l'argent de l'État pour payer des primes à leurs actionnaires. À côté de cela, il y a la famille. Le repas de 18h30, plus facile à assumer en habitant au-dessus de la boutique. Une vraie bouffée d'oxygène d'1h30 avant de redescendre dans l'arène ovale. Michelle prend du temps pour trouver les deux causes qu'elle veut défendre. Puis d'autres problèmes comme GM et Chrysler. On s'en souvient tous, allaient passer au redressement judiciaire. Ce devait être chouette de travailler avec ce président, toujours à l'écoute de ses collaborateurs et toujours désireux d'entendre toutes les solutions, bonnes ou mauvaises, risquées ou les plus folles. Mais au bout du compte, une énergie positive transmise à tous autour des tables de réunion. Savoir faire le salut militaire pour le chef de la nation n'est pas si aisé pour Obama. Un des rôles principaux est quand même la sécurité de la nation. Avant, on scrutait les autres grandes puissances, Russie et Chine, mais depuis l'effondrement des tours jumelles, les choses sont différentes. Le mal peut venir de partout. Et de guerre, l'Amérique était servie. Avec l'Afghanistan, la plus longue de son histoire, et l'Irak qui divisait le pays. Bush avait réussi à signer un traité avec l'Irak pour le retrait de l'armée, dont Obama avait fait l'un de ses arguments de campagne. Le président a hérité de toutes ces guerres, de tous ses soldats, de tous ses morts et ses blessés. Mais la situation afghane s'est enlisée. Pourtant, un accord sous Bush avait promis un complément de 30 000 hommes en Afghanistan. À nouveau, la sagesse d'Obama est d'écouter tous les avis et heureusement, quand il y a au moins un avis contraire, il ne prend pas de décision hâtive à la couleur de la pensée majoritaire et laisse du temps à la réflexion qui peut souvent provoquer de la frustration. Obama est conscient de l'influence des États-Unis. Pourtant, la terre promise d'Obama se veut un modèle et a été un modèle pour bon nombre de pays qui ont rejoint l'Europe après la guerre froide. Les marchés économiques, le modèle démocratique, le tourisme, Traveler Check, les USA ont toujours tout fait pour faciliter les échanges. Mais Obama n'est pas dupe. Après les erreurs pour l'Irak et l'Afghanistan et cette terrible crise économique qui a fait trembler l'Europe, le président voit que le monde suit les USA jusqu'au bord.

0: Obama part pour son premier sommet international en Angleterre. À l'époque, le Premier ministre est Brown, juste après Tony Blair. Obama fait preuve d'écoute en tant que nouveau venu. Il a un regard très critique sur le protocole et sur Merkel et Sarkozy, avec qui il ne va pas de main morte pour le décrire. Sarkozy ressemble plus à un animateur qu'à un homme politique qui fait croire qu'il peut gérer toutes les situations.
1: Quand il évoque la Russie, on a l'impression de se trouver dans un scénario de James Bond. Il cite Medvedev, Poutine, le G20 à Londres, la Russie et son bouclier antinucléaire, l'invasion de la Géorgie, l'espace aérien, etc. La Russie cache son jeu, même quand elle envahit des provinces. Les anciennes provinces de l'Est qui ont rejoint l'Europe ont du mal à sortir de leur extrême. La question des migrants, la Turquie et Erdogan, les pirates de Somalie, tout cela doit bien hanter les rêveries du président. Et en parlant des pirates de Somalie, l'actualité devient le cinéma avec la prise d'otage du bateau long de 155 mètres du célèbre capitaine Phillips. Première victoire militaire d'Obama, titre le Washington Post. Pour Obama, la réalité de faire tuer des gens est bien réelle. Une autre tâche qui s'avérerait sur le long terme est l'arrêt de la torture dans les camps militaires pour les prisonniers, avec bien entendu la fermeture de Guantanamo. Il est donc indispensable aux yeux d'Obama de préparer une action au Caire et en Arabie Saoudite. Des discours vont être préparés et ils auront un impact sur cette jeunesse constamment privée de liberté de penser. Un petit chien vient égayer le quotidien à la Maison Blanche. À côté de cela, le système de santé est un grand chantier. On se pose des questions, mais chez les Américains, c'est tout simplement historique. Un bon boulot assurait une bonne couverture d'assurance santé. Les différentes administrations œuvraient à petits pas ou à pas de loup pour de petites évolutions dans le plan Medicare. Les enfants avaient droit aux soins gratuits, mais ce n'était pas suffisant. Obama et d'autres administrés ont été touchés de près ou de loin par un proche touché par un cancer et dont le système de soins ne leur a pas permis d'avoir les meilleurs soins pour cause des coûts exorbitants. Voilà un projet très ambitieux qui pourrait exploser au visage de toute l'administration Obama, la réforme de tout le système de soins. Du côté des républicains, on n'a pas envie de s'y intéresser. Mais du côté des syndicats non plus, car il y a des accords historiques avec le patronat. Je le concède, c'est très compliqué. Et la grande figure du Sénat, Teddy Kennedy, dont l'influence faisait basculer les projets de loi vers leur réussite, était au plus bas car le pauvre homme était atteint d'un cancer. Une raison de plus pour Obama de présenter son plan. Il est quand même impensable de devoir assurer sa voiture par obligation légale et de ne pas s'assurer médicalement. Ça se passe dans la première puissance mondiale. Ça nous dépasse, nous, Européens. Pire, vos antécédents médicaux baissaient ou annulaient votre couverture médicale. Il faut dire quand même que le Massachusetts possède déjà une couverture médicale pour ses citoyens. L'ambiguïté du pays était assez incroyable.

L'été est propice aux journées de rire avec des pyjamas parties pour les filles. La trêve estivale permet des visites de parcs nationaux avec services secrets à l'appui et une quinzaine de visites dans certaines villes pour des meetings exposant l'Obamacare. À ce stade, c'est le Medicare contre l'Obamacare. Tout semble être contre ce projet de loi. Obama ne veut pas faire de concessions. La mort de Teddy Kennedy vient assombrir la fin du mois d'août. Est-ce que cette nouvelle future loi ne tient qu'à une simple élection? Un nombre de voix suffisante? Le plus complexe est que ce ne sont que les républicains qui s'opposent à toutes les tentatives du président ou de leur opposant. Non, ce sont les démocrates du Sénat et ceux de la Chambre qui se battent comme des chiffonniers. Le projet de loi est quand même ratifié et Obama va jouer une dernière carte maîtresse, celle de lier le projet au règlement du budget. Le jour du vote, la tension monte, le nombre de voix ne cesse de monter, mais l'écart est serré, trop serré. Ça y est, avec 7 voix d'écart, le verdict tombe, il n'y a plus rien à faire, les jeux sont faits, des millions d'Américains auront droit aux soins médicaux. Barack Obama reçoit le prix Nobel de la paix. Cependant, il lui faut plusieurs semaines pour trouver le bon compromis pour l'Afghanistan et l'Irak et ne pas devenir le président qui fait la guerre au lieu de retirer les troupes. Obama se sent seul contre tous les gradés commandants des armées, mais il ne lâche pas le morceau malgré les critiques en coulisses et dans la presse conservatrice. Les années Bush ont tout accepté en termes de guerre et de budget. Comment donc accepter un prix Nobel de la paix dans telle configuration? Il connaît la douleur des familles. Il va assister au retour des cercueils de soldats tués en mission. Cérémonie toujours cachée par les médias. Il pense à tous ces soldats. Il va faire en sorte d'être digne de ce prix Nobel. Obama ne peut pas tout contrôler dans les équipes qui travaillent pour lui. Cela n'empêche pas des rumeurs, bruits de couloirs, sous-entendus arriver à ses oreilles. Il prend l'initiative de réunir toutes les femmes des équipes pour les écouter. Et là encore, il fait preuve d'humanité et comprend que le machisme est une chose difficilement domptable. Il en avertit les différents hommes concernés et des changements positifs se font sentir, laissant aux femmes la parole, leur permettant de proposer des idées. La Maison-Blanche grouille de salles de réunion. Il y en a à tous les niveaux. Tout le monde travaille semaine et week-end en connaissance de cause, laissant conjoints, femmes et enfants à la maison. Ceux qui doivent encore gérer seuls la partie famille après une rude journée ne s'en plaignent pas. Et c'est là qu'un Obama est toujours resté humble sans prendre la grosse tête. Il existe quand même des moments agréables et de fête à la Maison-Blanche grâce à Michelle et aux filles. Les copines qui viennent, les amis intimes, conscients de la chance qu'une équipe se charge de faire les courses, les repas et même tout le rangement.

0: s'attaquer à l'intouchable Wall Street qui fonctionne comme un véritable casino aux profits et rémunérations exorbitants, ne fonctionnant principalement que sur de la spéculation. Pour les banques qui étaient déroutées, plusieurs ont été recapitalisées par l'État, d'autres ont fait faillite. Leur souci a été d'accorder des tonnes de prêts toxiques à des acheteurs peu solides. De plus, dans toute l'Amérique, de petites agences pratiquaient des prêts à taux élevés à des familles qui n'avaient pas les reins solides. La réforme financière s'annoncerait sous les meilleurs auspices. La loi Dodd-Frank était votée à la Chambre comme au Sénat et allait permettre de mieux encadrer Wall Street et rendre le marché des crédits plus transparent. Mais au niveau politique, les électeurs n'étaient pas encore satisfaits. Comme un malheur en entraîne un autre, une énorme tache pointait son nez à l'horizon. Ou plutôt, son trou. Un trou béant dans l'océan. Trou au pluriel, creusé par la plus grande plateforme pétrolière, Deepwater Horizon. Imaginez, pour du pétrole, un coût $1 million journalier pour assurer 3 milliards de barils de pétrole. Mais le coût humain de la catastrophe était lourd à payer. Concrètement, 4 brèches sous-marines déversaient du pétrole. BP n'arrivant pas à trouver la solution, en surface, plus de 20 000 hommes tentent de retenir la marée noire, menaçant 5 États. Après avoir mis des experts, géologues, physiciens sur le coup, un obturateur de plusieurs tonnes pouvant contenir des pressions immenses fut conçu et mis en place pour enfin colmater les fuites. BP, principal responsable, indemnisa sans rechigner les familles des 11 disparus, ainsi que tous les frais engagés. Un épisode qui sensibilisera tout le camp Obama pour une prise de conscience de l'écologie mondiale. Obama reste un grand homme et un guide vers une terre promise que nous méritons tous. Merci d'avoir suivi ces légendaires de Barack Obama et de sa terre promise.
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Bonjour à tous. Aujourd'hui, dans Sol aime l'opéra, on va parler de Manon, un opéra comique de Jules Massenet. Pour écrire le livret, Manon et ses deux librettistes, Henri Meillac et Philippe Gilles, vont directement s'inspirer de l'histoire du Chevalier des Grieux et de Manon Lescaut, écrit par l'abbé Prévost. Pour une fois, tout se passe bien le 19 janvier 1884, jour de la première à l'Opéra Comique de Paris. Je vous propose donc, sans plus tarder, d'aller nous installer dans une auberge près d'Amiens. Et là, à une table, il y a deux nobles. Guillot, un vieux beau ridicule qui est joué par un ténor, et Bretigny, un fermier général d'une quarantaine d'années qui est joué par un baryton. Il y a là aussi trois grisettes qui s'appellent Poussette, Javotte et Rosette. Ne vous fiez pas à l'innocence des prénoms, ces demoiselles connaissent la vie. Tout ce petit monde houspille l'aubergiste qui tarde à servir. Il va leur donner enfin satisfaction et je vous propose d'écouter hors d'œuvre de choix, histoire de vous mettre l'eau à la bouche. C'est Antonio Papano qui est à la baguette et il dirige l'orchestre symphonique de la Monnaie.

0: C'est très bien de dîner, il faut aussi payer. Et je vais. Mais, au fait, pensons au chevalier des Grieux. Le temps passe et j'ai promis de retenir sa place au premier coche.
1: La petite bande festoie lorsque Lescaut, un de leurs camarades, arrive. Il est soldat du roi, il est joué par un baryton. Il vient attendre la diligence car il doit prendre en charge sa cousine, Manon Lescaut, qui est jouée par une soprano. Il a été chargé de l'accompagner jusqu'au couvent. La voilà justement qui descend du marchepied. Ah là là, elle a 15 ans. Elle est si fragile, toute mimi. Elle chante alors « Je suis encore tout étourdie ». Il faut que je vous dise avant de continuer que Jules Massenet était un grand admirateur de Wagner et que tout comme lui, il a choisi d'utiliser les leitmotivs. Pour rappel, un leitmotiv, c'est un thème caractéristique qui revient au fil de l'opéra et qui permet à l'auditeur de l'associer tout de suite soit à une idée, soit à un personnage. Prêtez l'oreille, on entend le thème de l'innocence de Manon dans les toutes premières mesures de l'air chantées ici par Beverly Sills. Elle est accompagnée du New Philharmonia Orchestra, dirigée par Julius Rudel.

0: Manon a tout juste posé ses bagages que Guillot se précipite pour lui faire la cour. Enfin, la cour, façon de parler. Ce vieillard libidineux lui dit qu'il a un paquet d'argent et qu'il est prêt à le dépenser en échange de ses faveurs. Il lui propose même de faire envoyer une voiture plus tard dans la nuit. La suite, c'est à elle de la comprendre. On a affaire à un gentleman. Lescaut le renvoie et fait la morale à Manon, mais il ferait mieux de balayer devant sa porte, car il prétexte des affaires à régler et il file au cabaret pour boire des coups et tenter la fortune. Voilà donc notre Manon, toute seulette sur la place. Elle aussi, elle aimerait bien être libre et s'amuser. Mais bon, tout cela n'est que chimère. Il faut laisser les rêves à la porte du couvent qui l'attend. C'est alors que le chevalier des Grieux apparaît sur la place. Il la voit, il l'aime. Elle le voit, elle l'aime aussi. « Si on partait, se disent-ils, bah oui, mais comment ?» Voici justement la voiture promise par Guillot qui se présente. Ni une ni deux, les voilà partis pour Paris. Le tout a duré 6 minutes. Pas mal pour une gamine tout étourdie du voyage. Et il y en a deux qui ne vont pas en revenir. Lescaut, dont la cousine s'est envolée, et Guillot qui se demandera bien où est passée sa voiture. J'ai choisi de vous faire écouter le début de leur rencontre et leur départ par Paris. Vous noterez au passage le thème de l'amour dans les toutes premières mesures du morceau qu'on va écouter. On écoute Angela Gorgio et Roberto Alagna sous la direction d'Antonio Papano.
1: Mademoiselle.
2: Et quoi?
1: Pardonnez-moi. Je ne sais. J'obéis. Je ne suis plus mon maître. Je vous vois, j'en suis sûr, pour la première fois. Et mon cœur, cependant, vient de vous reconnaître.

Vous aurez noté qu'au début de leur rencontre, Manon et Desgrieux ont un dialogue parlé sur un fond musical, puis ils évoluent vers le chant. Ce n'était pas comme ça avant dans un opéra comique. Or d'abord, contre toute attente, un opéra comique n'est pas forcément drôle. Non. Ce qui caractérise ce type d'opéra, c'est qu'il est composé d'un côté de dialogues parlés sans accompagnement musical et de l'autre côté d'air chanté avec accompagnement orchestral. Mais ça ne plaisait pas à Massenet, il voulait que tout soit plus fluide. Il va donc garder les dialogues parlés, mais ils se font sur fond musical. La musique peut simplement créer une ambiance ou commenter l'action. Il se peut aussi que le dialogue parlé se transforme en chant. Il n'y a donc pas vraiment d'arrêt ou de fin, tout est lié. On appelle cela un mélodrame musical. Mais pour en revenir à notre histoire, au deuxième acte, nous retrouvons Desgrieux et Manon qui s'aiment passionnément dans leur petite mansarde à Paris. Desgrieux se rend bien compte que l'escapade doit se terminer et il écrit à son père pour lui demander la permission de se marier. Annick Massis a pris le rôle en 2014 à Liège et je vous propose de l'écouter dans On l'appelle Manon. Elle est accompagnée, justement, de l'orchestre de l'Opéra Royal de Wallonie-Liège, dirigé par Patrick Davin.

0: Cela devient trop fort et je vais voir moi-même.
1: Les deux amoureux, vous l'avez entendu, sont interrompus par Lescaut et Bretigny. Lescaut en rage, mais il se calme en apprenant que Desgrieux a l'intention d'épouser Manon. De l'autre côté de la scène, Bretigny avertit Manon. Le père ne veut pas du tout du mariage. Il fera enlever son fils le soir même. Il lui fait alors une proposition. Soit elle avertit Desgrieux et il s'enfuit, mais la pauvreté et la disgrâce les attend. Soit elle ne dit rien et lui, il lui propose le mariage et l'argent qui va avec. Lescaut s'en va avec Bretigny, Desgrieux part porter sa lettre et Manon reste seule face à son choix. L'amour ou l'argent ? L'argent ou l'amour ? Cruelle décision pour elle qui a soif de liberté, de plaisir, de parure. Elle aime sincèrement Desgrieux mais ne veut pas d'une vie de misère. Elle chante alors « Adieu ma petite table ». C'est un air mélancolique qui débute par deux notes plaintives de violoncelle et d'alto solo. Elles sont suivies de quelques mouvements descendants de clarinette et de hautbois. Les cors et les bassons viennent encore accentuer l'humeur sombre de Manon. Parfois, la mélodie s'anime, mais c'est pour mieux retomber. Le mot « adieu » revient sans cesse. Elle le dit une dernière fois comme une reddition à la fin de l'air. Manon a choisi. Je vous propose d'écouter Patricia Petitbon qui a joué Manon en 2019 à l'Opéra Comique. Son interprétation est toute en nuances et en subtilité. On l'écoute accompagnée de l'orchestre de l'Opéra National de Lyon, dirigé par Yves Abel.

Des grilleux rentrent sur la fin de ce morceau. Ils trouvent Manon en larmes et ils tentent de lui redonner le sourire en lui vantant les charmes de leur prochaine vie dans une petite maisonnette. Ce qu'on appelle l'air du rêve est un des titres les plus célèbres du répertoire pour ténor. C'est un air qui demande beaucoup de précision et de finesse dans les hauteurs et dans la longueur de souffle. On peut y entendre des violons alto qui contribuent à créer une atmosphère onirique. Il y a aussi des hautbois pour symboliser un cadre champêtre, des flûtes pour souligner le chant des oiseaux. Tout ceci est très charmant et prometteur, mais la mélodie ne s'envole jamais. Des grilleux chantent toujours tout en retenue, comme s'ils savaient bien qu'au fond, ils chantent une utopie. Benjamin Bernheim a joué des grilleux à l'Opéra de Bordeaux en 2019. Toutes les critiques ont été unanimes pour dire qu'il était une des incarnations les plus riches et enthousiasmantes entendues depuis longtemps. Ce serait dommage de s'en priver. On l'écoute accompagné de l'Orchestre Philharmonique de Prague, dirigé par Emmanuel Villaume.

L'air à peine terminé, on frappe soudain à la porte. Manon supplie des grilleux de ne pas répondre. Comme quoi, elle hésite encore. La situation pourrait basculer, mais il y va quand même. On l'assomme, on l'enlève, le tour est joué et Manon n'a pas bougé. Le deuxième acte s'achève ainsi et le troisième commence lors d'une fête au Cours la Reine. Cours la Reine, c'était une promenade à Paris. On pouvait y faire des emplettes et regarder le beau monde passer et repasser. On y retrouve Poussette, Javotte, Rosette, Lescaut est là aussi, ainsi que Guillot que les filles tournent en ridicule. Manon est au bras de Bretigny, elle est magnifique. Elle jouit des regards qui se posent sur elle et chante alors « Je marche sur tous les chemins ». C'est un air avec beaucoup d'ornements et qui file dans les aigus jusqu'au ré bémol. Un air donc taillé sur mesure pour une soprano colorature. Nathalie Dessay a fait ses adieux au Capitole de Toulouse avec ce rôle. Dans une interview, elle a dit que pour elle, Manon, c'était une adolescente qui veut tout, tout de suite. Elle ne pense pas aux conséquences et malheureusement, chaque fois qu'elle fait un choix, il est désastreux. C'est une analyse que je trouve assez pertinente et je vous propose de l'écouter accompagnée de l'orchestre du Capitole de Toulouse sous la direction de Michel Platon.

Le comte des Grieux, le père du chevalier, est aussi là. Il leur apprend que son fils est un Saint-Sulpice. Et pourquoi donc ? Eh bien parce qu'il veut rentrer dans les ordres après avoir vu son amour trahi. On entend alors de nouveau le thème de l'amour entre Manon et Desgrieux et Manon s'interroge. Est-ce que Desgrieux s'est remis de sa rupture ? Est-ce qu'il a réussi à l'oublier ? Le comte lui répond qu'après avoir beaucoup pleuré, son fils a fait ce qu'on fait ici-bas quand on est sage. Il a oublié. Mais Manon n'est pas sage. Elle fuit la fête donnée en son honneur par Guillot et court vers Saint-Sulpice. À Saint-Sulpice, le comte vient une dernière fois essayer de dissuader son fils de devenir abbé, mais rien à faire. On demande Desgrieux au parloir. C'est Manon. L'accueil est glacial, vous pensez bien. Mais elle y va quand même. Elle donne tout ce qu'elle a. Oui, je fus cruelle et coupable, mais pardonne-moi, pardonne-moi, je meurs à tes genoux. Et le chevalier, évidemment, il faiblit peu à peu et il finit par céder. Je vous propose d'écouter Jonas Kaufmann et Sonia Yoncheva. Ces deux-là le chantent merveilleusement bien. Mention spéciale au français et à la diction de Yoncheva. Elle a obtenu un triomphe largement mérité à Hambourg en septembre 2021. On les écoute accompagnés du Bayerische Staatsorchester dirigé par Bertrand de Billy.

Le quatrième acte commence dans une salle de jeu clandestine. On retrouve toute la petite bande. Et ce tableau me permet d'aborder une des différences existantes entre le livre écrit par l'abbé Prévost et l'opéra de Massenet. À sa sortie, le livre a fait scandale. Et pourquoi ? Mais parce que dans le roman, tout ce qui intéresse Manon et Desgrieux, c'est d'être ensemble coûte que coûte. Et pour cela, ils jouent. Il vole. Desgrieux ira jusqu'au meurtre et Manon jusqu'à la prostitution. Dans l'opéra, rien de tel. Ils se sont enfuis, mais ils avaient l'intention de se marier. Manon a accepté le marché de Bretigny, mais on peut encore lui trouver des circonstances atténuantes. Le quatrième acte se rapproche du roman et va permettre à Massenet de nous faire découvrir le couple sous un nouvel angle. Ils n'ont plus un sou. Tout a été englouti pour faire plaisir à Manon. Desgrieux ne veut pas jouer. Il aime toujours Manon, mais il la hait tout autant pour ce qu'elle fait de lui. Mais elle insiste tant et tant qu'il finit par jouer contre Guillot qui perd. Génial pour notre petit couple, me direz-vous. Eh bien non, car Guillot a déjà été humilié 2 fois par Manon et il va se venger. Il accuse Desgrieux de tricher et il ameute la police. Tout le monde est arrêté. Le père du chevalier va intercéder pour son fils. N'oublions pas qu'il est de lignée noble et tout s'arrange. Mais que va-t-il advenir de Manon ? Vous le saurez après avoir écouté « Oui, je viens t'arracher à la honte ». C'est de nouveau l'orchestre de l'Opéra Royal de Wallonie-Liège qui accompagne cet ensemble, dirigé par Patrick Davin.

Le cinquième acte s'ouvre au Havre. C'est dans ce port que les filles perdues attendent leur départ vers la déportation. Voilà le triste sort qui attend Manon. Oui, elle fut frivole et inconstante, mais elle le paye très cher. L'homme fautif de la bonne société peut en réchapper, mais rien à faire pour une pauvre fille comme Manon, seule et abandonnée de tous. La morale bourgeoise fait rarement preuve de miséricorde. Desgrieux est là, il a monté un plan pour la faire évader, mais malheureusement les hommes prévus se sont défilés. Il arrive à soudoyer un garde et il voit enfin Manon seule à seule pour un instant. Ah, misère! Elle n'est plus qu'une ombre attendant la mort. Desgrieux y croit encore, il l'enjoint à se lever pour tenter de s'enfuir, mais elle est trop épuisée. Elle va mourir là dans un dernier chant d'amour. C'est toujours difficile de trouver une Manon et un Desgrieux qui se valent. Le couple Alagna-Gorgiou est parfaitement équilibré et leurs duos sont sublimes. Ils mettent un je ne sais quoi dans ce final qui vous bouleverse. Ils sont accompagnés de l'Orchestre symphonique de la Monnaie sous la direction d'Antonio Papano.

CETER clôture notre émission consacrée à Manon de Jules Massenet. 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La prochaine émission sera consacrée à West Side Story. D'ici là, portez-vous bien.

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l'ordre du devoir, s'en allait satisfaite et très fière, sans voir dans les yeux bleus et sous le front plein d'éminence l'âme de son enfant livrée aux répugnances. Suait d'obéissance, très intelligent, pourtant d'éthique noire, quelques traits semblaient prouver en lui d'âcres hypocrisies. 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On le voyait là-haut, qui râlait sur la rampe sous un golfe de jour. Pendant du toit, l'été surtout vaincu, stupide, il était entêté à se renfermer dans la fraîcheur des latrines. Il pensait là, tranquille,

saignant sur la joue, cachant de maigres doigts jaunes et noirs debout, sous des habits puant la foire et tout vieillot, conversait avec la douceur des idiots. 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

il cédait aux journaux illustrés, où rouge il regardait des Espagnols rire et des Italiennes. Quand venait l'œil brun folle en robe d'indienne, 8 ans, la fille des ouvriers d'à côté, la petite brutale, et qu'elle avait sauté dans un coin sur son dos en secouant ses tresses, et qu'il était sous elle, il lui mordait les fesses, car elle ne portait jamais de pantalon, et par elle meurtrie des poings et des talons, remportait les saveurs de sa peau.

font leur remuement calme et prennent leur essor. Et comme ils savouraient surtout les sombres choses, quand dans la chambre nue, aux persiennes closes, aux thés bleus, âcrement prise d'humidité, il lisait son roman sans cesse.

0: Bienvenue dans le podcast À Voix Haute. Je suis Marie Kérinen et à chaque épisode, j'ai la chance de recevoir un ami ou une amie qui raconte et témoigne de son chemin de foi. Bonne écoute! Et aujourd'hui, je reçois Anaïs.
1: Coucou. Bonjour. Anaïs.
0: Alors, c'est un plaisir d'enregistrer cet épisode avec toi. D'abord parce que nous enregistrons chez toi, en fait, dans l'Aveyron. Nous sommes en plein été, c'est les vacances et tu me reçois chez toi. Tu me fais visiter cette magnifique région et je profite bien. Mais c'est aussi un plaisir, surtout parce que j'ai hâte d'entendre ce que tu as à nous partager.
1: Merci beaucoup Marie.
0: Merci à toi. Alors Anaïs, nous nous sommes rencontrés grâce aux Salésiennes et Salésiens de Don Bosco, notamment à travers des camps de jeunes, le Campo Bosco, puis aussi lors de week-ends avec le MSJ, le Mouvement Salésien des Jeunes. Tu vas peut-être nous en parler. Et nous sommes partis avec le MSJ au JMJ de Cracovie en 2016, les Journées Mondiales de la Jeunesse, sacrée expérience aussi. Durant les JMJ de Cracovie, je ne sais pas si tu te souviens, mais on était tous les deux responsables d'une frate. Je ne sais plus si c'était le mot frate.
1: C'était un vieux mot polonais qu'on avait inventé, ah, je crois, mais disons frate.
0: C'est-à-dire, c'était un petit groupe de jeunes avec qui on discutait en profondeur pour savoir si tout se passait bien, pour prendre un peu la température au fur et à mesure des jours. Et tous les responsables des frates se réunissaient ensemble pour voir comment ça se passait. Et je me souviens, déjà à l'époque, j'avais admiré chez toi cette capacité à oser dire ce que tu penses, à entrer directement dans des sujets profonds, et aussi cette assise que tu avais dans ta foi. En tout cas, c'est ce que tu dégageais, déjà à ton âge, alors que si je me rappelle bien, en tout cas moi je devais avoir 22-23 ans.
1: Ouais, mais en tout cas, on avait 10 ans de moins, donc 21.
0: C'était... Ah, voilà, t'avais 21, ben voilà. Plus tard, j'ai eu la chance d'apprendre à mieux te connaître, grâce à mon ami Raphaël, car vous vous êtes mis en couple, et aujourd'hui vous êtes mariés. Cœur-cœur. Et avec les années, les moments passés ensemble, j'ai découvert en fait à quel point tu es aussi une fille super drôle. On se tape des barres de rire. Et on peut passer comme ça d'un sujet sérieux et hyper profond à des gros moments de rigolade, quoi. Donc ça, vraiment, c'est ce que j'adore chez toi. Tu vas peut-être nous en parler aussi, mais tu as été responsable des pastorales des jeunes en Belgique. Et vraiment, encore bravo pour ce que tu as donné, pour ta force de frappe, comme je te l'ai dit il y a quelques jours. Je trouve que tu as une capacité à oser mener de front un projet de grande ampleur, à oser voir grand, à coordonner des équipes, etc. Aujourd'hui, tu es infirmière et tu continues de mener des projets hyper beaux et porteurs de sens dans ton métier et dans ta vie en général, je trouve. Tu veux faire les choses bien et à fond. Tu es une personne ouverte sur le monde, bienveillante et courageuse. Donc pour toutes ces choses, c'était une évidence aussi pour moi de te recevoir à mon micro et d'écouter ton témoignage.
1: Merci beaucoup Marie. Je me retrouve bien dans ce que tu dis, donc merci.
0: Oh, cœur cœur. Bon, même si en fait, je te reçois à mon micro, mais c'est toi qui me reçois chez toi. Enfin, bref, on a compris l'idée.
1: Bienvenue chez moi.
0: Merci. Est-ce que tu te souviens, il y a quelques années, on a participé à l'écriture d'un livre qui s'appelle « Un jeune à la foi », F-O-I, petit jeu de mots, où chaque jeune racontait son chemin de foi à l'aide d'une image. On devait choisir un objet et expliquer en quoi cela symbolisait notre foi. Et toi, tu avais choisi une expédition en spéléologie.
1: C'est ouf parce que c'est vrai qu'on l'a relu juste avant l'épisode. J'avais souvenir de l'objet que j'avais choisi. D'ailleurs, j'avais eu du mal un peu à trouver comment symboliser ma foi. Je suis pas ultra fan de spéléologie, au contraire, mais je trouvais vraiment que c'était une belle symbolique pour parler de ma vie intérieure, quoi.
0: Eh ben, trop intéressant. Et donc, du coup, je me demandais, est-ce que ça te dit que je lise le premier paragraphe et après tu nous expliques la suite?
1: Allez, c'est parti.
0: Allez. Ceci n'est pas une expédition de spéléologie. Êtes-vous prêt à rentrer au cœur de ma foi? Pour cela, je vous demande de mettre votre tenue de spéléologie, c'est-à-dire votre lampe frontale, votre baudrier et votre corde pour éviter de tomber dans les abîmes. Je vous souhaite une bonne visite guidée.
1: C'est trop stylé, en vrai.
0: Moi, je trouve ça trop bien. On est directement dans l'univers de la spéléologie, on y va, quoi.
1: Ouais.
0: Et du coup, c'est quoi les images? Pourquoi tu as choisi la spéléologie?
1: Mais comme je disais un peu au début, c'est hyper intime de parler de sa foi. Du coup, j'ai comme l'impression que tu vois, faut vraiment inviter les gens à y rentrer, à les autoriser à y rentrer déjà. Et du coup, j'ai l'impression que c'était un peu comme ma grotte intime, tu vois. Et donc, je trouvais ça stylé de la représenter par une vraie grotte, quoi, où tu rentres en mode spéléo. Mmh. J'ai le souvenir que la lumière, c'était vraiment pour moi. La petite lampe frontale, c'est un petit peu l'image que quand on met une lampe ou qu'on allume une lampe, en fait, la lampe, elle s'éclaire pas elle-même. Elle permet d'éclairer autre chose. Et pour moi, c'est vraiment l'image de Dieu. C'est-à-dire Dieu, pour moi, dans ma manière de vivre ma foi, il s'éclaire pas lui-même parce que je pense qu'il sait qui il est, mais que en fait, lui, ça l'intéresse pas. Lui, ce qui l'intéresse, c'est de mettre en lumière les gens. Et surtout, je pense que ça l'a touché parce qu'il a envoyé son fils Jésus. Et il s'est dit, j'ai pas tout prévu, j'ai juste imaginé que Jésus puisse aller sur terre et se rendre humain pour aussi vivre cette foi. Mais j'ai pas tout imaginé pour lui. Et donc, j'ai un peu le sentiment que c'était un peu sa petite lumière aussi, Jésus, sur terre. Et voilà, pour moi, c'est vraiment ça dans ma vie de foi. Me dire, bah, Dieu, il vient éclairer ma vie, il vient éclairer même les zones les plus sombres où des fois j'ai peur d'aller, j'ai des doutes, même si je suis plutôt quelqu'un qui a confiance en elle. Mais je me dis, bah voilà, Dieu, il sait éclairer les parties de moi qui en ont besoin, quoi. Après, il y a le baudrier, je crois, c'est ça ?
0: Ouais, ouais.
1: Je vais peut-être plutôt parler avant de la corde, c'est plus simple pour moi. La corde, je le symbolise un petit peu comme un lien entre plusieurs choses. Mais en tout cas, je trouvais aussi beau. Je sais pas si vous voyez, en escalade, c'est souvent des cordes ultra solides, mais ultra fines. Mmh. En mode, c'est chelou, ce petit fil qui te tient à la vie. Et parfois, il doit plus ou moins être tendu. Et moi, c'est aussi ça ma foi. C'est-à-dire, des fois, j'ai besoin vraiment de me sentir proche de Dieu. Vraiment d'avoir un lien ultra étroit. Voilà, j'ai vécu pas mal de retraites, de camps, de choses où j'ai besoin de sentir sa présence presque non-stop, tu vois, dans la journée. Et parfois, j'ai besoin aussi de liberté. Et moi, ça s'exprime aussi comme ça. Dieu, il impose rien, il veut que tu fasses ton propre chemin. Et du coup, bah, ce lien, cette petite corde, j'aime bien la symboliser en mode, parfois, t'as besoin de mou. On appelle ça du mou en escalade. Et ben, tu vois, il te laisse un petit peu plus de possibilités de mouvement. Et du coup, je trouve que c'est une belle image aussi de la foi, quoi. Et le baudrier, c'était plus un peu pour symboliser en mode aller, venir, rentre dans la grotte, quoi. Et dans cette grotte, souvent, on voit des stalactites et des stalagmites. J'ai souvenir d'avoir utilisé ces images où c'est... En fait, c'est de l'eau qui tombe progressivement. Et cette eau, j'ai souvenir peut-être de l'avoir symbolisée en mode... Des fois, c'est des larmes de joie parce que tu as découvert un truc dans ta vie de foi. Ou même, bah, des fois, tu traverses des moments plus difficiles dans ta vie. Donc, on a tous pleuré à un moment donné. Mais du coup, ces larmes, elles servent pas à rien, en fait. Elles viennent un petit peu déjà bâtir quelque chose qui prend des années. Et dans les grottes, c'est ça, en fait. Ces petites statues qui tombent ou qui se soulèvent de terre. Et c'est tous ces événements qui viennent un petit peu... façonner qui tu es et façonner ta foi. Puis parfois, elles se rejoignent en mode comme si l'épreuve ou les joies, bah, elles, voilà, elles sont pas là dans cette dualité de dire c'est bien ou c'est mal que tu as vécu, c'est mauvais, c'est désagréable ou quoi, bien sûr. Mais ça a existé. Maintenant, ça fait partie de toi.
0: C'est très, très beau. Hein. Toutes ces images que tu as prises comme ça, là, ça a vraiment du sens. Et moi, ce que j'ai bien aimé aussi, tu vois vraiment la foi aussi comme une aventure. J'ai bien aimé cette phrase-là. La foi n'est pas une aventure paisible. Donc ça sous-entend que c'est une aventure. Mais bon, elle n'est pas paisible, mais... Mais en fait, je me suis dit, ah ouais, c'est vrai, j'avais jamais vu ça comme ça.
1: Ouais, c'est vrai que je crois profondément, c'est vraiment un pilier dans ma vie. Mais en fait, j'ai l'impression que c'est vraiment aussi à nous de nous... Il y a plusieurs choses déjà à nous d'oser nous ouvrir, parce que vraiment c'est un truc, même j'ai l'impression parfois de manière individuelle, on se met des propres barrières en disant me laisser toucher par un texte, me laisser toucher par une musique, me laisser toucher par un témoignage de quelqu'un qui n'est pas forcément croyant, mais qui peut l'être, bah déjà c'est déjà une propre aventure, quoi, tu vois, de se dire ça intellectuellement, et puis après bah, on fait quoi avec ça? Tu vois, ok, je me suis laissée toucher, mais qu'est-ce que ça vient m'apporter réellement dans ma vie? Et moi, je le vois vraiment comme ça, quoi. Ma foi, c'est un peu... c'est pas un combat, c'est vraiment une aventure, parce que ouais, il y a des hauts, il y a des bas, et c'est aussi beau de voir les hauts, quoi. Mais c'est pas un long fleuve tranquille, vraiment. C'est, allez, je prends mon bâton de pèlerin, j'ose aller dans cette zone d'inconfort, j'ose peut-être expérimenter telle chose, sans me mettre en difficulté, mais il y a des expériences qui m'ont sorti un petit peu parfois de ce que j'imaginais, ce que c'était ma foi, et en fait qui m'ont vachement fait grandir, quoi.
0: Mais ouais, mais justement, quand dans cette manière de voir les choses que j'aime bien, c'est l'idée que oui, on peut se laisser toucher, comme tu dis, par des témoignages, des expériences de vie, mais qu'est-ce qu'on fait avec ça? Dans le sens où on est nous-mêmes acteurs de notre foi. Ça vient pas nous, ça tombe pas du ciel. On n'est pas là à recevoir une grâce, ah, ça y est, tu vois.
1: Ouais, tout à fait. Et je pense, enfin, pour moi, le Dieu des chrétiens, c'est vraiment ça. C'est-à-dire que c'est un Dieu qui a écrit une histoire, qui veut également que tu fasses partie de cette histoire-là, mais vraiment en liberté. C'est-à-dire que à un moment donné, cette liberté, quand on dit liberté, c'est pas what the fuck, je fais ce que je veux. Pour moi, c'est en fait, t'as le champ des possibles, mais faut choisir. C'est à toi de poser un choix, et c'est pas évident dans la société dans laquelle on vit de faire un choix aussi peut-être fidèle avec tes valeurs qui vont peut-être parfois à contre-courant, quoi. Mais du coup, poser un choix, c'est s'engager, et ça, c'est pas évident aujourd'hui.
0: Ouais, ça c'est sûr. Et comment faire, tu vois, pour rester fidèle?
1: C'est une bonne question. Moi, je me dis choisir, c'est... Parfois, on dit choisir, c'est renoncer. C'est un peu négatif, tu vois, de dire ça. Mais choisir, c'est plutôt avancer, te dire... là, je suis OK d'aller dans cette direction-là, quoi. Comment faire? Souvent, moi, je trouve qu'il y a la notion du temps qui rentre en jeu, mais pas trop. C'est-à-dire que je pense que c'est bien dans la vie de se laisser le temps quand on a des gros choix à faire. Mais d'un autre côté, plus tu laisses le temps, plus il y a une faille qui s'ouvre de doute, d'incertitude, de stress. Et du coup, à un moment donné, il faut aussi limiter cette notion de temps soi-même, c'est-à-dire que ou que tu aies une contrainte. Par exemple, tu veux un job de rêve, tu as une contrainte de candidater, tu vois, je prends un exemple concret dans notre vie. Mais tu veux poser un choix de vie où, bon, là, c'est un peu plus flou. À un moment donné, te poser quand même une notion de temps en disant, là, je me donne jusque X pour choisir. Et après, moi, ça m'aide vachement. Les jésuites, ils appellent ça le discernement. C'est-à-dire, à un moment donné, t'entourer de personnes qui sont formées à ça, et qui t'aide avec des outils concrets à la lecture d'un texte de la Bible ou de quelque chose de la foi chrétienne qui va t'aider un petit peu à dire ok, peut-être Jésus il a vécu un truc un peu similaire à moi, comment lui il a agi par rapport à son contexte, etc. C'est sûr, mais qu'est-ce que ça veut dire de moi aujourd'hui et comment avec tout ça à un moment donné j'ai tous les ingrédients sur la table, je peux me dire ok, je choisis. Et pour moi, un truc qui se vérifie, c'est-à-dire que est-ce que ce choix, il a été, je ne sais pas si on peut dire le meilleur pour toi, mais en tout cas, ce qui m'aide vachement, c'est que souvent, un choix qui est aligné, c'est un choix qui rend paisible. Et en fait, si cette paix, elle t'habite, et si vraiment tu te sens OK, même si, comme je disais, ça va à contre-courant, mais si toi, profondément, tu te dis « je suis en paix avec ça », et c'est pas la paix en mode t'es tout content. Non, c'est vraiment un truc profond. Je sais pas si moi j'ai déjà expérimenté ça. C'est comme quand on dit t'es apaisé. T'as un peu un soulagement aussi.
0: Ouais, c'est un soulagement, ouais.
1: De dire ok, c'est bon, j'ai fait ce choix. Et ce qui est trop bien dans la vie, je dis souvent ça aux gens, c'est que une fois que t'as choisi et que t'es en paix, en fait c'est bon, t'es libre. Parce que cette phase de choix, elle est intense.
0: Ouais.
1: Une fois que tu passes à cette étape-là, moi je ressens aussi vachement bien. À me dire, c'est bon, j'ai fait mon choix, je reviens pas dessus parce que ça m'a mis en paix, parce que je sais que j'ai pris du temps à le faire, je me suis investie pour choisir. Donc à un moment donné, let's go, quoi. On passe à l'étape suivante.
0: J'ai l'impression que ça fait fort partie de ta personnalité aussi.
1: Sûrement.
0: Il y a des personnes qui ont plus difficile que d'autres de prendre une décision.
1: C'est sûr, mais parce que moi, je me suis rendu compte qu'aussi aller dans cette grotte, comme on en parlait avant, en fait, au début, ça fait peur parce qu'il fait tout noir, parce que tu connais rien, parce que c'est un environnement un peu hostile. Mais en fait, plus j'y vais et plus je me sens bien aussi dans cette grotte et dans ma foi, quoi. Donc en fait, à un moment donné, vu que c'est un pilier, ça m'aide vachement. Et plus tu fais des choix dans ce process que j'ai expliqué pour moi, plus ça va être simple de faire des choix après. C'est un peu comme le vélo, tu vois, tu montes au début, tu te casses la gueule et puis en fait, plus t'en fais et plus tu te sens à l'aise, quoi.
0: Est-ce qu'il y a des moments dans ta vie où, parce que tu parlais de la corde, il faut donner du mou? À quel moment tu as envie de donner du mou, par exemple?
1: Là, par exemple, on a passé une phase avec Raphaël, avec des gros engagements. on a vécu des blessures et un épuisement mental, physique et tout ça. Là, j'ai besoin de mou. Je sens que Dieu, il est là et qu'il nous a aidés à traverser cette épreuve. Mais en fait, j'ai besoin de mou, j'ai besoin de retrouver des repères. J'ai besoin de retrouver de la douceur dans ma vie. Donc, en fait, je suis pas en mode acharné à lire la Bible tout le temps, à aller à la messe tous les dimanches. Voilà, par exemple, c'est un exemple concret que okay. je peux te donner, quoi.
0: Ok. Pour toi, Dieu est encore là dans ta vie. Enfin, tu t'incarnes pas forcément en allant quotidiennement, en priant, etc., ou en allant à la messe, mais ouais, c'est pas un non radical. Enfin, c'est pas un.
1: Non, c'est pas ça. Mais je sens aussi que Dieu, il s'adapte à nous, à ce qu'on vit. C'est-à-dire que vu qu'il s'impose pas et qu'il est plutôt Dieu amour, en mode, je pense qu'il a compris que j'avais besoin de mou en ce moment. En mode, voilà, je retrouve d'autres repères. Et peut-être qu'à un moment donné, je lui dirai, j'ai envie que la corde, elle se retende entre nous pour qu'on se retrouve un peu plus intimement et peut-être de manière un peu plus dense, tu vois. Mais là, c'est pas le cas.
0: Ok. Tu parlais de la grotte comme de ta foi intérieure. C'est quand que tu as découvert cette grotte-là?
1: C'est une très belle question. Bah, j'ai grandi dans une famille, j'ai envie de commencer un peu par le commencement. J'ai grandi dans une famille chrétienne avec mes parents et mon frère. C'était quelque chose qui était important pour nous, je crois, d'avoir ces valeurs chrétiennes. Mais c'était pas un sujet qu'on abordait dans la famille. C'était pas tabou, mais genre, on était assez pudiques sur ce sujet-là. Et à la fois, je remercie vraiment mes parents. Parce qu'ils nous ont vraiment. Ils ont vécu leur foi comme j'ai un peu imagé depuis tout à l'heure. C'est-à-dire qu'ils nous ont laissé vachement libres avec mon frère. Ça a été hyper salvateur aussi pour moi de me dire à un moment donné, mes parents, ils veulent nous transmettre des valeurs, mais ils nous laissent aussi le choix.
0: C'est beau ça.
1: Donc, déjà dès le début, en fait, tu vois, dans ma manière de grandir, mes parents, ils étaient là en mode c'est un truc cool, mais en fait, c'est aussi à vous de choisir. Et nous, on va pas faire le choix pour vous.
0: Ça, c'est beau, mais c'est la base aussi.
1: Ouais, tout à fait.
0: Il y a peu de parents qui le font.
1: C'est
0: mais
1: sûr. Et donc, moi, la foi, elle était là. Tu vois, déjà, d'avoir un petit peu cette notion de me dire « Ah, c'est un Dieu amour qui rend libre » et que mes parents l'expérimentent vraiment dans ce qu'ils nous offrent, dans l'éducation qu'on a reçue, je me disais que c'était pas fake, que c'était vraiment réel si eux, ils le vivaient comme ça. Du coup, j'ai choisi de poursuivre ce chemin de foi pour que ça devienne mien. J'ai fait le caté, tout ça, j'ai fait pas mal d'animations auprès de jeunes. Et à un moment donné, il y avait une retraite sur le sacrement de confirmation. Est-ce qu'on voulait le recevoir ou pas?
0: À quel âge?
1: J'avais genre 15-16 ans.
0: Ah oui, ok.
1: Et là, pour moi, c'était vraiment un moment charnière aussi dans ma vie. J'ai aussi été proche d'un oncle dans ma famille avec qui on parlait souvent de la foi ensemble. Et vraiment, pour le coup, c'était pas tabou avec lui. Je me sentais vraiment à l'aise de parler de ça. Et c'était fort parce qu'en fait, il a eu un cancer. Il s'est fait hospitaliser là où mes parents vivent, à Poitiers. Et en fait, je suis allée le voir vraiment presque tous les jours après mes cours. Et du coup, on se voyait vraiment souvent. Et malheureusement, il est décédé un jour où je suis allée lui rendre visite et c'était un peu genre brutal. Oh. Tu vois, je suis rentrée dans la chambre et j'ai vu que c'était la fin.
0: Oh, wow.
1: Pour moi, ça a été aussi un déclic de vivre ça, de me dire ok, c'est quoi un deuil à l'époque. Mais surtout, j'ai pas trop envie de rentrer dans ces détails-là, mais c'est plus pour dire qu'en fait, ça m'a aidée à choisir la confirmation. À me dire j'ai envie de choisir Dieu parce que lui, il l'avait choisi. Il avait un peu marché avec moi sur ce chemin de foi et ça m'avait vachement touchée, quoi. Et je me suis dit, c'est beau aussi, la vie parfois elle s'aligne comme ça. Moi je choisis la vie et lui il est décédé à ce moment-là, quoi.
0: C'est fou.
1: C'était un peu beau pour moi de vivre ça comme ça. Et petite anecdote, en 2016 on part donc au JMJ et moi j'ai fait mes études d'infirmière et là je dois recevoir mes résultats pour savoir si je suis diplômée ou pas. Et en fait, je reçois mes résultats le jour de la Saint-Jacques. Il s'appelait Jacques, mon oncle. Et ça a été un petit signe, en mode tout s'aligne. Aussi parce que cette profession, c'est quelque chose qui m'a fort marquée dans mon chemin de vie. De me dire, en fait, c'est pas anodin si je suis infirmière. Et en fait, c'est aussi parce que j'ai vu ces infirmières qui se sont occupées de lui pendant son chemin de fin de vie. Et je me suis dit, peut-être ça me plairait de faire aussi ce qu'elles ont pu lui offrir.
0: C'est très beau, c'est hyper touchant.
1: Ouais.
0: Et est-ce que tu te souviens de paroles de... que ton oncle t'a dites qui t'ont marqué ou...
1: Pas spécifiquement, mais c'était plus sa douceur et puis un petit peu sa force de vie en mode « Ok, je sais que je vais mourir, mais genre tu sais, Dieu il est bon et... » C'était plus ça qui m'a marqué. Et puis là, tu vois, dans cette phase où t'es adolescent, t'as un peu tous tes repères qui sont à créer, quoi. Et du coup, j'avais un peu tout, comme je dis, qui s'aligne. C'est quoi mon prochain job ? Ben, infirmière, ça s'est paru une évidence pour moi. La confirmation, j'ai envie d'avancer, de choisir, de cheminer avec Dieu.
0: C'est beau comme tu vois vraiment la foi aussi comme un choix. Tu vois, depuis le début du podcast, tu dis, ben, j'ai fait le choix de cheminer avec Dieu. J'aime bien cette posture que tu as vraiment de dire, en fait, c'est ma décision, quoi.
1: Bah, parce que je pense aussi que symboliquement, on parlait de la corde, si tu choisis pas, vraiment, il y aura beaucoup de mou entre toi et Dieu. Bah, après, la vie, les circonstances, l'environnement dans lequel t'es, bah, ce lien, il peut s'arrêter, tu vois.
0: Ouais.
1: Et pour certains, c'est ok, je le juge pas du tout. Par exemple, mon frère, cette période-là, bah lui, il a choisi que le lien, il s'arrête. Il avait du mal à donner sens à tout ça. Et vu que mes parents ont dit, bah, t'es libre, c'était aussi beau parce que moi, je choisissais d'avancer. Lui a choisi d'arrêter, mais c'était hyper, hyper respectueux dans notre famille de dire, bah, chacun son chemin, quoi.
0: C'est ça.
1: Mais c'est sûr que pour moi, la foi, ça se choisit parce que sinon, en fait, vu que Dieu te laisse libre, c'est pas lui qui va revenir au galop en mode, eh oh, t'en es où Marie, t'en es où Anaïs, de tout ça, tu vois.
0: Oui, oui.
1: Donc ça me paraît être une belle image pour symboliser ça.
0: Oui, vraiment, j'aime beaucoup. Et alors, les Salésiens et les Salésiennes de Don Bosco, tu les as... Enfin, ils sont apparus quand dans ta vie?
1: Bah, c'est un peu sur cette même période, figure-toi. Il y a plusieurs familles, en fait, qui animent la catéchèse. Des mamans qui ont l'âge de mes parents et qui ont des enfants de mon âge. Et en fait, ils sont Salésiens coopérateurs. C'est-à-dire que c'est des laïcs, des gens mariés ou des gens qui sont engagés professionnellement, qui sont pas religieux, qui ont été un peu marqués par cette figure d'un saint. Ça n'existe pas que chez les Salésiens, mais là, par exemple, Don Bosco, ils ont été marqués par son modèle éducatif, par exemple, sa foi, son histoire. Et il y a un engagement, ce qu'on appelle une promesse, de dire bah, « j'ai envie de vivre un peu selon ce modèle-là ». Parfois, il y en a qui le font en couple, mais c'est une démarche quand même individuelle. Ces gens-là m'ont invité à participer à des événements dans le réseau salésien, particulièrement un camp fin d'été qui s'appelle le Campo Bosco, qui réunit bah, toutes les œuvres, les jeunes des écoles, les jeunes des paroisses, les jeunes des groupes scouts de toute la France et de la Belgique. Ils m'ont dit, allez, viens, notre fille, donc Pauline, à l'époque, qui avait mon âge, avec qui on s'entendait super bien, m'a dit, allez, viens, ça te dit de venir avec moi et tout. Je dis, bah, pourquoi pas. Je suis un peu tombée dans la marmite comme ça, quoi.
0: Et est-ce que tu peux expliquer en quelques mots qui est Don Bosco ?
1: Ouais, je vais essayer sans être trop chiante dans mon explication. Mais en gros, c'est un prêtre, Don Bosco, qui a vécu entre 1815 et 1880. J'ai pas les dates exactes, mais à peu près ça. Qui est un prêtre italien, du coup. Et lui, il est pas prêtre au début. C'est-à-dire qu'il il fait un rêve, le songe des 9 ans. Dans son songe, il sent que c'est important pour lui de s'occuper des jeunes qui sont en difficulté dans les faubourgs de Turin, en train de faire un peu n'importe quoi de leur vie. Et puis, sa vie avance et tout ça.
0: Et lui, il vit dans une famille d'agriculteurs, à la base.
1: C'est ça, c'est ça. Ouais. Et du coup, il part à Turin. Et il commence vraiment, en effet, à voir qu'il y a plein de jeunes qui sont en prison pour des trucs ridicules à l'époque. Soit des vols de nourriture parce qu'ils sont un peu en galère, soit bah, ils savent pas quoi faire de leur vie. Donc, c'est un peu des délinquants, on va dire, mais pas méchants dans le fond. Et là, il se dit, il y a un truc à faire. Il commence à réunir, bon à l'époque c'est garçons et filles séparés, donc lui se rapproche plutôt des garçons en effet dans sa démarche. Et il commence à créer ce qu'on appelle l'oratorio. On parlait de liberté aussi tout à l'heure. C'est là où un des piliers de sa pédagogie est hyper intéressant. Ce qu'il va proposer un espace avec un cadre, c'est-à-dire un environnement sécur pour les jeunes. Et dans ce cadre, il y a des règles à respecter, de vie pour que ça se passe bien entre eux. Mais il va leur dire, vous êtes libre ici de faire ce que vous voulez. Mais dans le respect des autres, dans le respect de vous-même. Au début, c'est surtout ça. Et puis après, il commence à être sensible, lui, à Dieu dans sa vie, qui devient prêtre. Et après, il propose également une lecture, une posture religieuse dans son approche auprès des jeunes. Mmh. Mais c'est hyper... c'est comme Jésus un peu, c'est hyper imagé. Il utilise aussi beaucoup le jeu. Il va faire découvrir à chaque jeune que les jeunes ont des talents en eux. Et c'est là où il y a une bascule chez les jeunes en disant on reprend confiance en nous. Il y a quelqu'un qui a vu en nous qu'on avait des capacités, des compétences sur certaines choses. Il vient les élever un petit peu en disant maintenant t'es capable de faire quelque chose de ta vie. Et après, la pédagogie, elle se développe aussi dans sa manière de développer son œuvre. Don Bosco, il va aussi travailler avec des pairs, c'est-à-dire que les jeunes qui ont maintenant eu cette capacité à découvrir ça en eux, ils vont aider les jeunes qui vont arriver, qui sont en difficulté. C'est un petit peu aussi un apprentissage par les pairs, quoi. Mmh, mmh. Et je dirais, pour moi, c'est lui, Don Bosco.
0: C'est une très belle explication de qui il est. Et franchement, ce saint, il m'inspire énormément. Je pense souvent à lui, avec mon métier aussi. Je me dis, waouh, c'est un saint, cet homme, vraiment.
1: Ouais, et puis souvent, dans l'église, il est souvent connu par son nom, par un petit peu, de manière générale, les gens qui ont une sensibilité déjà religieuse arrivent un peu à le situer dans l'histoire. Mais moi, j'ai toujours eu un peu de mal avec ça. Souvent, les Salésiens et Salésiennes, même encore aujourd'hui, sont vus un peu comme des saltimbanques de l'église.
0: Ah bon ?
1: Ouais, un petit peu comme... on fait que du jeu avec les jeunes, on fait que jouer.
0: De la garderie ou quoi ?
1: Ouais, tu vois, il y a un peu ça. Et moi, je me suis toujours, pas battue, mais j'ai toujours aussi cherché à témoigner, de dire, non, en fait, c'est sûr qu'un jeune, si tu lui parles de Dieu alors que le gars, il est au bout de sa vie, va dire, what the fuck ? Mm-hmm. Donc, la démarche de redonner confiance, elle est nécessaire pour faire toucher Dieu aux jeunes. Mais après, moi, j'ai été marquée sur mon chemin de foi par des religieux et religieuses qui ont une profondeur spirituelle qui m'a vachement aidée aussi. Mm-hmm. De dire, en fait, non, tu peux jouer avec les jeunes, mais derrière, on va vivre un temps de prière ensemble. Et les jeunes, en silence, dans la chapelle du Campo Bosco, impressionnant. Enfin.
0: Oui, d'ailleurs, moi, c'est ce qui a marqué ma foi aussi. Enfin, les Salésiennes de Don Bosco avec qui j'ai vécu à Louvain-la-Neuve, clairement, pour moi, elles ont mis vraiment des petites graines comme ça dans mon chemin de foi. Et puis, ça a vraiment éclos au Campo Bosco à Turin. Je me souviens, ce qui m'avait marqué, c'est de voir, allez, on est des centaines de jeunes, peut-être 300, je ne sais pas trop le nombre, mais à prier ensemble d'une manière si belle, si profonde comme ça, et comme tu dis, un silence, et puis les chants, etc. Il y avait une telle dévotion comme ça que je me suis dit, waouh, c'est fou comment c'est possible. Enfin, tu vois, il y avait... Et puis aussi, je me suis dit, en effet, les Salésiens et les Salésiennes, c'est pas du gardiennage, c'est pas que des animateurs, quoi. Ils ont aussi une belle profondeur spirituelle et aussi intellectuelle. Enfin, je veux dire, j'ai rencontré des religieux et des religieuses hyper intelligents. Et en fait, ça m'a vraiment marqué. Je me suis dit, mais comment c'est possible que des personnes... Bon, à l'époque, j'avais quel âge ? Peut-être 21 ans ? Comment ça se fait que des personnes si intelligentes ont la foi, tu vois ? Et en fait, c'est pas antinomique. Mais du coup, ça m'a bouleversée, quoi. Ça a vraiment été aussi un pivot, quoi, tu vois ?
1: Ouais, tout à fait. Non, je te rejoins sur ce que tu dis.
0: Et j'aime beaucoup aussi cette phrase de Don Bosco, mais je ne la connais pas par cœur, il faut que tu m'aides. Il dit, j'ai fait les brouillons.
1: Oui, vous mettrez les couleurs.
0: Oui.
1: Après, il dit ça, ouais.
0: Ouais, il parle aux jeunes en disant, vous mettrez les couleurs. Je trouve ça beau, parce qu'il y a l'idée vraiment de, je mets le cadre, etc. J'ai dessiné pour vous les traits. Après, c'est à vous de mettre de vous-même, quoi, tu vois.
1: Ouais, il y a vachement ça, et c'est vrai que tu disais, tu parles beaucoup du choix, etc. Mais en fait, les Salésiens, moi, j'ai grandi après dans cet environnement, parce que j'ai commencé à vraiment m'investir, à sentir que c'était aussi un lieu différent de l'école, différent de la famille. C'était vraiment un lieu où je pouvais aussi m'épanouir et découvrir mes talents, vu que c'était ça aussi un peu le leitmotiv des Salésiens et Salésiennes. J'ai vraiment senti ça aussi en disant, ok, tu veux faire un truc, tu veux... Par exemple, au Campo Bosco, à un moment donné, les Salésiens m'ont proposé de faire partie de la commission spirituelle. Donc vraiment porter tout... un petit peu les temps spirituels du camp. Et ça m'a marqué. Je me suis dit, peut-être qu'il y a quelqu'un d'autre que moi qui aurait pu mieux faire ça, voir un religieux, une religieuse. Mm-hmm. Mais progressivement, dans les différentes éditions du Campo Bosco, les religieux et religieuses ont commencé à être un peu plutôt des parrains, des marraines. C'est-à-dire, mm-hmm. en mode, on est là, mais on sait ce qu'on a aussi semé en vous. Maintenant, faites-vous confiance. On sait que vous avez la capacité à transmettre de la profondeur spirituelle aux autres jeunes. Et moi, je me suis dit, ok, j'y vais. et j'ai réussi à proposer des choses qui, je l'espère, ont marqué les jeunes, mais aussi parce que avant ça, j'ai été touchée par ce qu'ils ont proposé et aussi par leur confiance qu'ils m'ont donnée.
0: C'est une belle confiance, hein.
1: Ouais, c'est sûr, c'était un sacré défi. Je l'ai fait plusieurs années et puis après j'ai passé la main. C'est ça qui est beau.
0: Et plus tard, si on refait la chronologie comme ça, enfin, de ton chemin de foi dans ta vie, est-ce que tu as fait la rencontre de d'autres communautés, d'autres personnes, d'autres expériences qui t'ont marqué?
1: C'est sûr que pour moi, les Salésiens et Salésiennes, enfin, cette pédagogie, cette spiritualité Don Bosco, c'est une racine. C'est-à-dire vraiment, ça fait partie de moi aujourd'hui. Mmh. Et puis, j'ai travaillé pour l'Église de Belgique. Ça a été vraiment fort pour moi. Une très belle expérience, à la fois professionnelle, humaine et spirituelle. Sur cet aspect-là, en fait, j'ai voulu me dire que la Belgique, c'est un petit pays. Et je me suis dit, en fait, il y a du potentiel que j'avais du mal à vivre en France. C'est-à-dire que j'étais quand même croyante, mais j'étais fortement engagée chez les Salésiens. Je savais qu'il y avait autre chose dans l'église, mais voilà, j'avais jamais eu l'opportunité, l'occasion de vivre d'autres choses. Et là, en Belgique, je me suis dit, mais ce pays, il est fait pour ça. Il est fait pour vivre des expériences diverses et variées. Et du coup, je me suis dit, dans ma mission, que j'avais envie de rencontrer un peu les différentes communautés religieuses qui existaient. Et du coup, j'ai pris mon bâton de pèlerin et j'ai frappé aux portes et on m'a reçu. Et en fait, cette expérience de la rencontre, ça m'a tellement marquée.
0: Ouais.
1: Et ouais, vraiment, parce que je me suis dit, à chaque fois, je faisais cette démarche pour créer du lien. J'avais pas forcément d'enjeu derrière la tête, même si j'espérais qu'après, on puisse collaborer concrètement sur des projets pour les jeunes. Donc j'avais quand même ça qui m'habitait quand j'allais les voir. Mais c'était pas un cheval de bataille. Tu vois, j'arrivais, j'étais là en mode, ok, on va se rencontrer, on va apprendre à se connaître et tout. Et en fait, à chaque fois, j'étais déroutée par ce qui me témoignait. J'étais là en mode, en fait, c'est trop beau ce qu'ils vivent, la manière dont ils vivent leur foi. Et donc, dès que je rentrais chez moi, je partageais souvent l'expérience à Raphaël et j'étais là, ah, j'ai l'impression d'être un peu... chamboulée dans ma foi parce que j'ai des repères des Salésiens. Et là, j'ai l'impression de découvrir d'autres choses et j'ai un peu un truc qui s'est débloqué. C'est pas que je m'étais enfermée en mode toute ma vie, je veux vivre ma foi à la manière de Don Bosco, mais vu que je te disais que ça fait quand même partie de moi, je pouvais pas l'enlever. Mais là, j'ai débloqué une case en mode je peux vivre ma foi de différentes manières et c'est ok. Ah, et j'étais un peu choquée de découvrir ça, parce que j'étais là en mode, non mais genre, les gens qui vont à Thésée avec une prière très contemplative, très simple, très sobre, ils peuvent pas kiffer ça et kiffer aller au chemin neuf ou dans des communautés plus charismatiques et vivre plutôt une prière de louange plus expressive. Je croyais que c'était pas possible.
0: Ah ouais.
1: Et là, je l'ai expérimenté. Et en fait, je me dis, mais en fait, ça m'a fait du bien de prier comme ça. Ça m'a fait du bien de rencontrer ces gens. Ça m'a fait du bien de découvrir leur langage aussi, de vivre leur foi. Pendant 3-4 ans, j'ai vécu ça. Je te jure, dès que je rencontrais des gens, je rentrais chez moi, j'étais pas pareille. Vraiment. Et je me suis laissée à chaque fois en me disant, laisse-toi porter par cette expérience que tu viens de vivre. Et puis, questionne-toi, qu'est-ce que ça t'a apporté en fait?
0: Mais là, ça t'a permis de vivre ça aussi parce que tu t'es mis dans une posture de te laisser toucher aussi par les rencontres.
1: Oui, c'est sûr, mais aussi parce que eux, ils me mettaient vachement à l'aise, en confiance. Un exemple concret que j'ai donné, j'ai rencontré l'Opus Dei. Ben moi, je connaissais pas. Et d'un autre côté, c'est pas que j'étais très objective sur la situation. J'avais un peu des a priori sur l'Opus Dei. Et du coup, je me suis dit, je vais quand même les rencontrer. Je sors de ma zone de confort et tout. Mais un accueil que j'ai reçu. Et j'étais très touchée par Teresa, d'ailleurs, on est encore amis aujourd'hui, qui m'accueille dans cette maison à Montgomery et qui me dit une phrase qui m'a touchée vraiment, qui me dit « Ah, Don Bosco, c'est incroyable ce qu'il a fait. » À l'époque, c'était le pape François. Et le pape François, ce qu'il fait aussi pour les jeunes, c'est dingue. Et moi, je me suis dit, jamais de la vie, l'Opus Dei pourrait dire ça des Salésiens, on pourrait dire ça de l'Église, tu vois. Et j'étais choquée, choquée, je te jure. Et en fait, j'étais là, ouais, c'est beau ce qu'elle vient de dire. Vraiment, c'est trop beau parce qu'on s'est retrouvés comme une amitié spirituelle de se dire, on ne vit pas notre foi pareil, mais c'est ok. Et en fait, juste le point commun, c'est Jésus. On a compris que Dieu, il fonctionne comme ça, par amour, par liberté. On est d'accord avec ça. Après, tu peux le vivre comme tu veux. Et ça, ça m'a débloqué dans ma manière de vivre ma foi. Et du coup, dans ma pratique auprès des équipes que je coordonnais, dans ce que j'avais envie de témoigner auprès des jeunes, de dire, mais en fait, vous êtes libre. Et c'est OK si un jour vous allez à Tibériade, que le lendemain vous allez à l'Opus Dei, que après vous allez passer une semaine à Thésée. C'est OK, en fait. Tu peux faire ça. Ta foi, elle est plurielle, en fait.
0: Ouais.
1: Après, je dis souvent que c'est bien de vivre différentes expériences, même dans la vie tous les jours, au-delà de la foi. Après, c'est aussi bien de savoir que t'as des racines. C'est ma lecture. J'ai pu aussi me laisser toucher par ça parce que j'étais solide à côté. Genre, si t'es pas solide, je pense que ça peut être déroutant en te disant « Ah, c'est super beau ce qu'ils font, l'Opus Dei. » Et du coup, tu te cantonnes un peu à l'Opus Dei. Hop, le lendemain, tu vas à Tibériade. « Ah, mais en fait, c'est vachement beau ce qu'ils font aussi, Tibériade. » Et en fait, t'es pas stable dans ta foi. Moi, je savais que j'avais une bonne stabilité qui m'a permise de me dire « En fait, tu prends ce que tu as à prendre. » Tu vois, sans juste... J'ai pas envie que les gens comprennent que j'ai pris juste la meilleure part, tu vois. Mais,
0: en mode, je fais mon petit commerce.
1: C'est ça, non, c'est pas ça que je veux dire du tout. Mm-hmm. Mais c'est plutôt de dire, qu'est-ce que cette rencontre, qu'est-ce que leur manière de vivre, leur foi, peut t'apporter ?
0: Ouais, mais en fait, tout ça, c'est vraiment une question de rituel, au final, non ? De rite ?
1: Oui, c'est ça, il y a ça, et puis de croyance, aussi d'interprétation de ce que dit l'Église, d'interprétation des textes. Je pense qu'il y a un peu tout ça aussi.
0: Ouais. Mais en fait, la famille chrétienne est hyper grande. Hyper grande. Il y a combien de religions chrétiennes ?
1: Je ne sais pas, en tout cas, de communautés religieuses. Il y en a beaucoup,
0: ouais,
1: c'est sûr.
0: Il y en a
1: plus. Ouais, ouais. Mm-hmm. Pour l'anecdote, j'ai coordonné et organisé toute la route belge pour aller au JMJ à Lisbonne. Et en fait, j'avais déjà commencé ce chemin depuis pas mal de temps auprès des communautés. Et là, je me suis dit que c'était une évidence de proposer, bien sûr, au diocèse de partir tous ensemble. À la fois une évidence, à la fois c'était une aventure. Vraiment ouais, ouais. Un combat aussi parfois,
0: ouais.
1: De dire, OK les gars, on met nos égos de côté, on va y aller ensemble. Donc déjà, pour 5 pastorales des jeunes, c'était challenge. Mais moi, j'ai vu un peu plus grand. Et je me suis dit... Il faut qu'on ouvre la possibilité

0: extraordinaires qui m'ont permis d'arriver à développer toute cette logistique. Mais surtout, moi, je me suis dit, c'est une aventure spirituelle. C'est le moment. Il n'y aura pas 40 000 opportunités de vivre ça. C'est vraiment le moment pour proposer ça. Bah, en fait, il y a des communautés qui m'ont dit « let's go, on y va ». Il y avait des raisons logistiques pour eux, parce que c'était plus simple que ça soit peut-être nous, Pastorale des Jeunes, qui portions cette question-là. Mais surtout, je pense qu'il n'y avait pas que ça. Il y avait aussi ce désir de faire église ensemble. Et moi, c'était vraiment quand je rencontrais les gens ou qu'on a commencé à faire des réunions officielles tous ensemble. Je dis « ok, vraiment, on met notre ego de côté ». C'est vraiment ultra important parce que...
1: Pourquoi tu dis qu'il faut mettre son ego de côté?
0: Parce que en fait, on pourrait vite tomber dans un truc qui est de dire « les Salésiens, ils ont raison » ou « ils ont plus raison qu'un tel » de voir que l'église est comme ça, que les JMJ, il faut les vivre comme ça pour les jeunes.
1: Okay.
0: Que, et d'ailleurs, les Salésiens, pour moi, ils étaient sur le même piédestal que les autres. Enfin, la même hauteur. C'est pas parce que moi, mes racines, c'était les Salésiens que j'avais envie de les mettre en avant dans cette préparation de mon travail.
1: Ouais.
0: Jamais.
1: Ouais.
0: Ça m'a façonné, les gens savaient, mais j'ai jamais mis les Salésiens en avant plus que les autres. Et du coup, c'est pour ça que je dis, en fait, chacun, on a vraiment un gros travail aussi perso à faire. Moi, si on est là, c'est pour vraiment offrir quelque chose de qualitatif pour les jeunes. Et surtout, une phrase qui je disais souvent, c'est faire unité dans la diversité. C'est-à-dire que on est une équipe, on est une team, on part tous ensemble. Donc on n'a pas à se mettre des bâtons dans les roues en disant « oui, mais c'est eux qui vont porter cette messe et pas nous. Vous êtes sûr qu'on a la messe tous les jours ?» Des choses comme ça, non. On ne va pas avoir ce genre de discussion. Mais par contre, on va permettre de créer des espaces pour que cette diversité elle, puisse s'exprimer.
1: Oui, c'est ça.
0: Et pour que les jeunes ils puissent faire leur chemin. C'est-à-dire qu'on ne va pas leur imposer en disant oh, « ce matin, il y a l'adoration, ce matin, il y a ci, il y a ça ». On a posé un cadre, comme Don Bosco me l'a appris. Et dans ce cadre, on a dit aux jeunes « tu dois choisir ». Et en plus de ça, j'ai rajouté un peu un challenge, parce que souvent, quand on part au JMJ, il y a la semaine officielle qui est proposée par le pays. Et puis, il y a une semaine avant où souvent on propose une expérience à vivre auprès des jeunes. Et sauf que moi, à force de parler avec les communautés, il y a beaucoup de communautés qui ont commencé à me dire oui. Et là, je me suis dit, waouh, c'est beau, mais maintenant, il faut assumer.
1: Assumer,
0: ouais. Faut assumer. Et du coup, là, on s'est retrouvés à faire des comptes. Et en mode, on était là, ok, 700, 800 jeunes qui vont sûrement s'inscrire. Mais va emmener 800 jeunes dans un pays. En fait, souvent, ce qui est fait, c'est que tu contactes un diocèse. Donc une région du pays, en disant « voilà les gars, on aimerait bien venir chez vous, vivre une expérience avant les JMJ ». Donc moi j'ai commencé à faire ça, sauf que je me suis rendu compte que je rentrais dans aucune case. Parce que quand je contactais le diocèse, les diocèses ils étaient en mode « 700 ? Vous êtes fous, nous on peut pas, on n'a pas la capacité d'accueillir un aussi gros groupe
1: oh, ». Wow.
0: Et donc j'étais là « waouh, waouh, waouh, comment on va faire, comment on va faire ». Et puis j'ai une collègue... Nioni, sûrement il y en a pas mal qui nous écouteront, qui la connaissent. Et elle me dit, écoute, je connais une communauté, donc le Chemin Neuf, qui propose tous les ans un festival qui s'appelle le Welcome to Paradise en France, à l'abbaye d'Hautecombe. Et ils sont implantés dans d'autres pays. Mais souvent, les années JMJ, ils proposent de faire le festival dans le pays, la semaine avant les JMJ.
1: Ah ouais, okay.
0: Elle m'a dit, viens, on les contacte. Je dis, bah, de toute façon, on n'a rien à perdre. Ça sera encore une belle rencontre à faire, donc let's go. On les contacte, il y a quelques communautés du Chemin Neuf qui sont en Belgique, donc j'ai commencé à les contacter. Et puis j'ai senti leur sensibilité à ce qu'on était en train de mettre en place. Parce que eux aussi, dans leur manière de vivre leur foi, l'unité dans la diversité, c'est quelque chose qui vraiment les marque. C'est une communauté œcuménique, c'est une communauté qui œuvre pour que aussi bah, ces conflits de religion s'arrêtent. Ils prient beaucoup pour ça. Et donc quand j'ai fait la proposition de partir avec eux, ils étaient en mode « attendez, il faut qu'on fasse vraiment un truc à la carte pour vous parce que là c'est exceptionnel ce que vous proposez, donc il faut qu'on vous aide, qu'on vous accompagne
1: ».
0: Du coup j'ai eu vite des rendez-vous, des rencontres avec les responsables nationaux qui organisaient clairement le festival pour dire « ok, on va débarquer à 700 » et voilà, c'est un peu atypique. On était la deuxième plus grosse délégation du festival arrivée. Souvent il y a genre 3000 personnes mais sur 3000 on était alors il n'y avait pas 700 jeunes, il y en avait 450 mais quand même parce qu'il y en a qui arrivaient
1: après.
0: Que la deuxième semaine mais déjà pour eux c'était énorme d'accueillir un gros groupe comme ça mais c'était très symbolique pour eux de nous avoir.

0: accompagner. Et ce qui est hyper intéressant, c'est que dans ce festival, c'est vraiment la même logique que j'avais imaginée, c'est-à-dire un cadre, et dans ce cadre, dans ce programme qui propose, t'as le choix.
1: Ouais.
0: Toujours dans le festival Welcome to Paradise, c'est ça. T'as le champ de différentes propositions. Et ça, je me suis dit, c'est vraiment ça dont on a besoin et qui pourrait rejoindre la réalité qu'on vit en Belgique. Je me suis dit, ça s'aligne bien. C'est beau aussi, quoi. Et ce qui a été beau, c'est la confiance. Je terminerai peut-être par ça. C'est la confiance que les autres communautés religieuses ont eue de partir au chemin neuf.
1: Oui, c'est vrai.
0: Tu vois, c'est un truc de fou. Parce que eux, ils étaient là en mode, ouais, mais notre communauté, elle propose aussi un festival où on pourrait faire un truc un peu à notre sauce et tout ça. J'ai dit, non, moi, je pense que c'est ça. C'est là-bas qu'on doit aller. Il y a des communautés religieuses qui n'étaient pas forcément en accord, enfin, ou c'est pas en accord, mais plus sensibles à la manière dont le chemin neuf vit la foi. Mais ils ont dit, ok, on y va. Et c'était beau, c'était ultra beau. Ça m'a
1: Ouais, c'est
0: vachement
1: dingue.
0: touchée, cette aventure.
1: Ouais, tout à fait. Aventure, encore une fois. Franchement, c'est impressionnant. Et je te dis encore bravo pour ce que tu as mis en place, ce que tu as fait, parce que c'est quand même dingo.
0: Je pense que moi, mon taf, c'était de tenir le cadre.
1: Ouais.
0: C'était vraiment ça. En essayant de réimaginer ça, pardon. C'était vraiment ça, tenir le cadre dans la bienveillance. Don Bosco, il dit souvent douceur et fermeté. J'avais l'impression que je devais incarner ça. C'est-à-dire, tu dois être douce, délicate dans la relation aux autres, dans la sensibilité qu'ils peuvent te faire ressentir. Et à la fois, fermeté, c'est un peu mon caractère, quoi. Douceur, fermeté, c'est un peu aussi en mode, bah non, je suis droite dans mes bottes, je sais où on va.
1: Ouais, c'est ça.
0: C'est moi la responsable, faites-moi confiance. Si à un moment donné, t'es plus en accord avec ça, bah tu es libre aussi de
1: De
0: quitter la
1: partir.
0: route.
1: Oui, c'est ça, tout à fait.
0: Voilà, donc moi, j'ai tenu ça vraiment du début à la fin dans ma mission, quoi. Et surtout au GMG.
1: Ouais, bah, bravo. Et comment Dieu t'a accompagné là-dedans?
0: Bah, vraiment, je le disais, j'ai l'impression. C'était vraiment une période ultra dense. J'ai l'impression de tout donner pour ça parce que je voulais que ça soit qualitatif et que aussi, bah, comme je disais tout à l'heure, à un moment donné, il fallait que j'assume bah, de ce que j'avais imaginé et que là, ça se concrétisait. Donc à un moment donné, je suis là en mode, ok, mais maintenant il faut y aller, quoi. T'as plus le choix. Donc j'ai eu vachement de hauts et vachement de bas dans cette période au niveau de ma foi et de ma relation à Dieu. Des fois, c'était ultra dur parce que ce cadre, faut être hyper ferme. Et que des fois, il faut dire non à certaines choses. Et bah, c'était une première fois dans ma vie où j'étais en position de responsabilité aussi importante et que le non que j'allais dire, il allait avoir des conséquences. Donc, c'était un peu flippant, j'avoue. Et du coup, j'étais là en mode ah, Dieu, t'es où dans tout ça? Parce que là, j'ai peur, quoi. J'ai peur de ce que je vais dire. J'ai peur de la position que je vais avoir. Et souvent, il se manifestait par des petites choses. Au boulot, il y avait une chapelle à Bruxelles, là. C'était dans les bureaux où j'étais. Et j'allais souvent le matin quand j'arrivais au boulot, j'arrivais souvent dans les premières. Et j'aimais bien passer à la chapelle en mode, ok, cette journée va être ouf, mais je sais que tu vas être là, donc ça va bien se passer. Je lisais souvent l'évangile et il y a une petite phrase qui me marquait, ou ouais, ou un mot, tu vois, et ça me portait un peu la journée. J'étais en mode, ah tiens, j'ai lu ça en fin de journée. C'est moi qui partais souvent d'ailleurs la dernière du bureau. Et puis, bah, les rencontres que je disais, je pense que dans les paroles, dans les témoignages que j'ai reçus, je rentrais chez moi, j'étais, ah, c'est un beau cadeau que j'ai reçu aujourd'hui. Faut que je le garde, tu vois, cette discussion que j'ai eue avec eux, cet accueil que j'ai reçu. Des choses qui n'étaient pas forcément très spirituelles, mais genre, déjà, on t'ouvre la porte de chez toi, on t'accueille comme t'es, on t'offre un café, on te remercie pour qui tu es. Enfin, moi, je rentrais chez moi, j'étais en mode, c'est bon, j'ai reçu ce que j'avais à
1: Ouais.
0: recevoir aujourd'hui, quoi.
1: Et est-ce que justement, il y a une parole biblique qui te marque plus que d'autres, qui t'accompagne?
0: Ça va pas trop te surprendre. J'aime beaucoup quand Jésus dit « Choisis la vie
1: Tu
0: ». Forcément, pour moi, c'est vraiment...
1: peux remettre dans le contexte?
0: Déjà, je pense, dans l'Ancien Testament, il y a déjà une parole comme ça, « Tu as le bien et le mal devant toi, choisis le bien. » Et puis après, bah, Jésus, dans sa vie, c'est un peu toute sa vie publique. C'est-à-dire, dans la Bible, quand même, Jésus, il est là en mode « Ok, t'as fait des choses peut-être what the fuck, un peu... T'étais comme ci, t'étais comme ça, Judas ou Matthieu qui était collecteur d'impôts et que c'était vachement mal vu. Enfin, plein, tous les personnages qu'on voit dans la Bible, ils ont un peu vécu une vie de galère dans laquelle on peut s'identifier aussi. Mais à chaque fois, Jésus, il est là en mode, ok, t'as fait ça, maintenant t'as le choix. Soit tu continues sur cette voie, soit tu choisis la vie. Et la vie, en plus, les gars, c'est moi. Donc, c'est un peu flippant quand il le dit, tu vois. Comment ça, c'est toi? En fait, tu sais que si tu choisis la vie, t'as Jésus dans ta vie comme modèle qui est hyper inspirant et qu'en plus, il va pas te laisser en galère. On disait tout à l'heure, ok, cette corde, elle est là et c'est à toi de choisir. Mais quand même, à partir du moment où tu fais le choix, Jésus, il est là sur ton chemin. Genre, à un moment donné, il va pas laisser le mou trop mou. C'est-à-dire, à un moment donné, c'est lui aussi qui va retendre la corde en disant, ok, j'ai entendu que t'as choisi, je suis là, t'inquiète pas, je suis là. Et ça me marque vachement dans la vie de Jésus. Souvent on dit, de manière théologique, Jésus, il est 100% Dieu, 100% homme. Mais moi, ce qui me marque le plus, c'est son humanité.
1: Oui, moi aussi.
0: Le gars, il a choisi, enfin Dieu, déjà Dieu, il a choisi de l'envoyer sur Terre. Tu vas commencer le jeu vidéo de la même manière que les autres. Tu vas naître dans une étable, ou voir, vraiment, je te mets un peu en mode hardcore. Tu vois, c'est-à-dire, tu vas naître dans une étable, dans une famille simple. Qui vit ses propres défis, parce que Marie, elle dit oui, mais genre, oui de où, oui de qui, personne ne sait. Joseph, il est là en mode, bon, on va quand même y aller. Et il vit sa vie comme ça publiquement. Moi, ça me touche vraiment, parce que le gars, il a vécu des galères pires que nous, vraiment pires que nous. Je dis pas que les uns les autres, vous avez vécu, ou ce que j'ai vécu, c'est pas dur, c'est pas difficile. Je suis pas là pour catégoriser les difficultés. Mais quand on lit la vie de Jésus, quand même, ça a pas été un long fleuve tranquille. Et sa vie, moi, ça me... Je sais pas, je suis émue d'en parler vraiment parce que je me dis, le gars, il est passé par ça, quoi. Et tu vois, quand on dit « choisis la vie », mais lui, c'est pas une parole bullshit. C'est pas juste un petit poème à la bonne franquette en mode « c'est joli, cette phrase », tu vois. Non, le gars, il est mort. En fait, il a choisi la vie. Donc Dieu lui a dit, ok, t'as choisi la vie. T'as montré aux gens que c'était possible, que la vie, elle s'arrête pas à ce que t'as vécu. Donc il est ressuscité. Et là, c'est une histoire de dingo, quand même. Quand on y pense, c'est parce que Jésus, il a fait le choix qu'aussi Dieu, il a été là pour lui jusqu'au bout. Si Jésus, il avait choisi de s'arrêter à ce qu'il a vécu, on n'en serait pas là aujourd'hui. Je suis convaincue de ça parce que Dieu, il a laissé libre jusqu'au bout en mode, gars, tu vas mourir. C'est pas moi qui suis sadique comme Dieu, qui t'emmène vers la croix, qui te fait souffrir en mode maintenant vas-y, choisis dans la galère que tu vis, choisis. Non. Quand on voit aujourd'hui dans les guerres, les prises d'otages et tout, ben c'est un peu ça qui est mis, tu vois, en disant ouais, vas-y, choisis, t'es dans la merde, choisis. Mais non, c'est pas un vrai choix. Jésus, j'ai l'impression qu'il a vécu ça et il a vraiment choisi après de dire je pense qu'il y a un truc plus fort que la mort.
1: Mais c'est pas facile parce que c'est parfois un choix difficile de choisir la vie. Parfois, choisir la vie est vachement plus inconfortable et plus difficile que de choisir le chemin de la mort. Tu vois ce que je veux dire ?
0: Je vois. Mais tu vois aussi, dans mon travail, j'accompagne des gens qui souffrent de pathologies psychiatriques. J'aime bien dire aussi aux gens, c'est sûr que c'est dur. Personne t'a dit, même Jésus, il a pas dit genre choisis la vie, suis-moi, ça va être le paradis direct. Ouais,
1: ça va être facile.
0: Ça va être facile, roue libre, t'inquiète, on y va.
1: Dans le nez, ouais.
0: Mais moi j'aime bien mettre en évidence, ok, ce chemin il est dur, il va demander de sortir de ta zone de confort, mais il va t'inviter à prendre le lead. Il va t'inviter vraiment à dire, en fait il y a que toi qui peux choisir là, à un moment donné. Mais du coup, fais-toi confiance aussi par rapport à ce que tu as vécu, l'environnement dans lequel tu as grandi, les valeurs que tu as reçues. Pose ça sur une table, prends le temps, je suis là avec toi. Et à un moment donné, avec tous ces éléments, ça va le faire, tu vas arriver à poser un choix et à choisir la vie. Et à côté de ça, bah, tu as le chemin de la mort, comme tu disais, des galères, etc. Moi, je dis aux gens, vous croyez que c'est plus inconfortable de sortir de votre zone de confort ? De poser tout ce que je viens de vous dire sur la table, de prendre le temps, que de choisir le chemin de la mort. Ben, le chemin de la mort, c'est vraiment hyper inconfortable. Là, on parle de la foi, mais quand tu rentres chez toi, t'as des angoisses, que tu fais des crises d'angoisse à te paralyser. Tu pleures, t'as des doutes, tu t'enfonces, tu t'isoles, parce que du coup, t'oses pas en parler à tes proches, parce que c'est hyper intime et que du coup, t'oses pas parler tout ça. Tu crois pas que ça, c'est plus dur que de poser tout sur une table, prendre le temps et choisir ? Je sais pas, mais moi j'ai quand même le sentiment que c'est sûr c'est dur de choisir, mais en fait à un moment donné c'est... En fait on t'a donné la vie, t'as pas choisi de vivre. C'est peut-être le seul truc que tu choisis pas dans ta vie, c'est de vivre.
1: C'est sûr.
0: Mais en fait à un moment donné, genre ce cadeau, le temps il passe.
1: Ouais, mais le problème c'est que juste il y en a qui n'ont pas la capacité, tu vois, de choisir, de... En fait, j'aime beaucoup cette phrase aussi parce que moi, je pense que j'ai un tempérament qui est comme ça, qui aime la vie, etc. Mais ça peut être aussi un discours culpabilisateur de dire, bah, en fait, c'est ton choix, gars. Tu vois ce que je veux dire ?
0: Je vois ce que tu veux dire. C'est sûr qu'il y a des environnements et des gens qui n'ont pas cette chance de pouvoir prendre le temps de poser tout sur une table. J'en conviens tout à fait. Tu sais aussi, si on reparle de Jésus, il y a un truc qui est marquant dans sa vie. C'est que le gars, il fait pas son chemin tout seul. C'est-à-dire qu'à un moment donné, il cherche des gens aussi pour l'accompagner.
1: Mmh. Ouais, il est entouré, ouais.
0: Tu vois, il sait pas où il va. Le gars, il est un peu sûr de lui quand il parle, mais en fait, au fond de lui, je pense qu'il a vécu des doutes en disant « Attends, j'ai choisi Judas comme disciple, j'ai choisi des bras cassés avec moi. » Mais vraiment, c'est des bras cassés. Quand tu lis la Bible, t'es là, tu fais... Ok, il y en a certains qui sont intellectuels, mais intellectuels, quand tu dois aller marcher 10 jours pour rejoindre une ville, pour évangéliser ou je sais pas quoi, t'as pas besoin d'être intellectuel. Moi, je pense qu'aussi dans la vie, parfois, qu'on n'arrive pas à choisir, bah, c'est ça la force de la relation humaine. Mm-hmm. C'est de te dire, est-ce qu'il y a des gens inspirants que je connais, qui peuvent m'accompagner ? Et si j'en connais pas, où est-ce que je pourrais en trouver ? Parler des communautés religieuses, faire des retraites, des choses comme ça. C'est des environnements qui sont assez propices pour rencontrer des gens qui vont cheminer avec toi ouais, à un moment donné. Ouais, je crois que ça, c'est aussi une belle force de notre foi ou de comment on peut choisir la vie. Bah ok, si t'y arrives pas et on n'est pas là aussi pour juger, bah peut-être tu peux te faire aider, quoi. Et puis parfois, là, on parle de gens dans le milieu, je dirais, spirituel. Mais en fait, moi... Je vois pas du tout d'incompatibilité à te faire accompagner par des professionnels de santé aussi. Mmh, pour oui, dire, bah, en fait, à un moment donné, il y a peut-être des choses déjà à régler de ce côté-là pour te permettre d'être en capacité de poser un choix libre.
1: Ouais. Et bien, pour terminer cet épisode, il y a encore deux dernières questions. Quelle œuvre d'art te nourrit spirituellement et que tu aimerais partager ? Et parce que chanter, c'est prier deux fois, quel chant de prière tu veux que nous chantions ensemble ?
0: J'aime beaucoup Thésée. C'est souvent un lieu où je vais pour quand j'ai des gros choix à faire. C'est vraiment le lieu où je me sens vraiment en sécurité et dans de bonnes conditions pour poser un choix. Mmh. Et souvent, je fais une retraite en silence pendant une semaine, accompagnée par les sœurs de Saint-André qui collaborent donc avec les frères de Thésée. Mmh. Pourquoi je dis ça ? Parce que là-bas, il y a une icône, ça s'appelle l'icône de l'amitié, où il y a Jésus qui est côte à côte avec un homme, lambda, à qui tu peux t'identifier. J'étais hyper touchée par le titre, mode l'icône de l'amitié, quoi. Mm. Ça, c'est pas très commun dans la Bible. C'est vraiment aussi une grosse question pour moi, l'amitié. C'est quoi l'amitié dans ma vie ? C'est vraiment un gros sujet. Mm. J'aime beaucoup cette thématique et vraiment, pour moi, l'amitié, c'est quelque chose d'hyper important dans ma vie. Et du coup, bah, la foi, j'ai l'impression que pour moi, c'est ça. C'est un peu cette opportunité de dialoguer avec un ami, qui est Jésus, et surtout de m'offrir un autre référentiel par rapport à notre monde terrestre, hyper concret, hyper tangible, tu vois. J'ai l'impression que la foi, ça nous offre aussi un autre référentiel en disant, il y a le champ des possibles. Croire en la résurrection, c'est quand même... c'est pas tangible.
1: Ouais, non,
0: la foi, c'est pas tangible. C'est une croyance.
1: C'est mystérieux.
0: C'est ça, il y a un truc mystérieux. J'ai pas de certitude dans ma foi, mais je crois. Il y a une part de confiance que je maîtrise pas. Et je trouve dans la vie, ça fait du bien d'avoir un petit référentiel comme ça, qui est un peu différent de notre quotidien, qui vient un peu l'éclairer aussi de temps en temps, donc on a la tête dans le guidon, qu'on est dans le concret. Hop, un petit temps avec Jésus, où il va un petit peu prendre de la hauteur sur la situation que tu es en train de vivre et t'aider à voir autrement les choses.
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0: Au nom du Père et du Fils et du Saint-Esprit, proclamons ensemble notre foi. Je crois en Dieu, le Père Tout-Puissant, Créateur du ciel et de la terre, et en Jésus-Christ, son Fils unique, notre Seigneur, qui a été conçu du Saint-Esprit, est né de la Vierge Marie, a souffert sous Ponce Pilate, a été crucifié, et mort, a été enseveli, et descendu aux enfers. Le troisième jour, il ressuscité des morts, et monté aux cieux, est assis à la droite de Dieu, le Père Tout-Puissant, d'où il viendra juger les vivants et les morts. Je crois en l'Esprit Saint, à la Sainte Église catholique, à la communion des saints, à la rémission des péchés, à la résurrection de la chair, à la vie éternelle. Amen.
1: Prions pour notre pape Léon. Notre Père qui es aux cieux, que ton nom soit sanctifié, que ton règne vienne, que ta volonté soit faite sur la terre comme au ciel.
2: Donne-nous aujourd'hui notre pain de ce jour. Pardonne-nous nos offenses, comme nous pardonnons aussi à ceux qui nous ont offensés. Et ne nous laisse pas entrer en tentation, mais délivre-nous du mal. Amen.
1: Je vous salue, Marie, pleine de grâce. Le Seigneur est avec vous. Vous êtes bénie entre toutes les femmes, et Jésus, le fruit de vos entrailles, est béni.
2: Sainte Marie, Mère de Dieu, priez pour nous pauvres pécheurs, maintenant et à l'heure de notre mort. Amen.
1: Je vous salue, Marie, pleine de grâce, le Seigneur est avec vous. Vous êtes bénie entre toutes les femmes, et Jésus, le fruit de vos entrailles, est béni.
2: Sainte Marie, Mère de Dieu, priez pour nous pauvres pécheurs, maintenant et à l'heure de notre mort. Amen.
1: Je vous salue, Marie, pleine de grâce, le Seigneur est avec vous. Vous êtes bénie entre toutes les femmes, et Jésus, le fruit de vos entrailles, est béni.
2: Sainte Marie, Mère de Dieu, priez pour nous pauvres pécheurs, maintenant et à l'heure de notre mort. Amen.

0: Premier mystère glorieux, la résurrection. Saint Basile le Grand invite le chrétien à consentir à être sarclé, à s'écarter des soucis du monde qui sont un fardeau pour nos cœurs. Prions pour l'Église, qu'elle ne se laisse pas distraire dans sa mission par des soucis matériels ou de privilèges.
1: Notre Père qui es aux cieux, que ton nom soit sanctifié, que ton règne vienne, que ta volonté soit faite sur la terre comme au ciel.
2: Donne-nous aujourd'hui notre pain de ce jour. Pardonne-nous nos offenses, comme nous pardonnons aussi à ceux qui nous ont offensés. Et ne nous laisse pas entrer en tentation, mais délivre-nous du mal.
3: Je vous salue, Marie, pleine de grâce. Le Seigneur est avec vous. Vous êtes bénie entre toutes les femmes, et Jésus, le fruit de vos entrailles, est béni.
2: Sainte Marie, Mère de Dieu, priez pour nous pauvres pécheurs, maintenant et à l'heure de notre mort. Amen.
3: Je vous salue, Marie, pleine de grâce. Le Seigneur est avec vous. Vous êtes bénie entre toutes les femmes, et Jésus, le fruit de vos entrailles, est béni.
2: Sainte Marie, Mère de Dieu, priez pour nous pauvres pécheurs, maintenant et à l'heure de notre mort. Amen.
3: Je vous salue, Marie, pleine de grâce. Le Seigneur est avec vous. Vous êtes bénie entre toutes les femmes, et Jésus, le fruit de vos entrailles, est béni.
2: Sainte Marie, Mère de Dieu, priez pour nous pauvres pécheurs, maintenant et à l'heure de notre mort.
3: Je vous salue, Marie, pleine de grâce. Le Seigneur est avec vous. Vous êtes bénie entre toutes les femmes, et Jésus, le fruit de vos entrailles, est béni.
2: Sainte Marie, Mère de Dieu, priez pour nous pauvres pécheurs, maintenant et à l'heure de notre mort. Amen.
3: Je vous salue, Marie, pleine de grâce. Le Seigneur est avec vous. Vous êtes bénie entre toutes les femmes, et Jésus, le fruit de vos entrailles, est béni.
2: Sainte Marie, Mère de Dieu, priez pour nous pauvres pécheurs, maintenant et à l'heure de notre mort. Amen.
3: Je vous salue, Marie, pleine de grâce. Le Seigneur est avec vous. Vous êtes bénie entre toutes les femmes, et Jésus, le fruit de vos entrailles, est béni.
2: Sainte Marie, Mère de Dieu, priez pour nous pauvres pécheurs, maintenant et à l'heure de notre mort. Amen.
3: Je vous salue, Marie, pleine de grâce. Le Seigneur est avec vous. Vous êtes bénie entre toutes les femmes, et Jésus, le fruit de vos entrailles, est béni.
2: Sainte Marie, Mère de Dieu, priez pour nous pauvres pécheurs, maintenant et à l'heure de notre mort. Amen.
3: Je vous salue, Marie, pleine de grâce. Le Seigneur est avec vous. Vous êtes bénie entre toutes les femmes, et Jésus, le fruit de vos entrailles, est béni.
2: Sainte Marie, Mère de Dieu, priez pour nous pauvres pécheurs, maintenant et à l'heure de notre mort. Amen.
3: Je vous salue, Marie, pleine de grâce. Le Seigneur est avec vous. Vous êtes bénie entre toutes les femmes, et Jésus, le fruit de vos entrailles, est béni.
2: Sainte Marie, Mère de Dieu, priez pour nous pauvres pécheurs, maintenant et à l'heure de notre mort. Amen.
3: Je vous salue, Marie, pleine de grâce. Le Seigneur est avec vous. Vous êtes bénie entre toutes les femmes, et Jésus, le fruit de vos entrailles, est béni.
2: Sainte Marie, Mère de Dieu, priez pour nous pauvres pécheurs, maintenant et à l'heure de notre mort. Amen.
3: Gloria.

0: Ô Marie conçue sans péché,
1: priez pour nous qui avons recours à vous.
0: Deuxième mystère glorieux, l'Ascension. Je suis avec vous tous les jours jusqu'à la fin du monde. La foi avance à travers interrogations et épreuves. Prions pour que nos frères et sœurs incroyants ou peu croyants acceptent la lumière de la foi.
2: Notre Père qui es aux cieux, que ton nom soit sanctifié, que ton règne vienne, que ta volonté soit faite sur la terre comme au ciel.
1: Donne-nous aujourd'hui notre pain de ce jour. Pardonne-nous nos offenses, comme nous pardonnons aussi à ceux qui nous ont offensés. Et ne nous laisse pas entrer en tentation, mais délivre-nous du mal.
3: Je vous salue Marie, pleine de grâce, le Seigneur est avec vous. Vous êtes bénie entre toutes les femmes, et Jésus, le fruit de vos entrailles, est béni.
1: Sainte Marie, Mère de Dieu, priez pour nous pauvres pécheurs, maintenant et à l'heure de notre mort. Amen.
3: Je vous salue Marie, pleine de grâce, le Seigneur est avec vous. Vous êtes bénie entre toutes les femmes, et Jésus, le fruit de vos entrailles, est béni.
1: Sainte Marie, Mère de Dieu, priez pour nous pauvres pécheurs, maintenant et à l'heure de notre mort. Amen.
3: Je vous salue Marie, pleine de grâce, le Seigneur est avec vous. Vous êtes bénie entre toutes les femmes, et Jésus, le fruit de vos entrailles, est béni.
1: Sainte Marie, Mère de Dieu, priez pour nous pauvres pécheurs, maintenant et à l'heure de notre mort. Amen.
3: Je vous salue Marie, pleine de grâce, le Seigneur est avec vous. Vous êtes bénie entre toutes les femmes, et Jésus, le fruit de vos entrailles, est béni.
1: Sainte Marie, Mère de Dieu, priez pour nous pauvres pécheurs, maintenant et à l'heure de notre mort. Amen.
3: Je vous salue Marie, pleine de grâce, le Seigneur est avec vous. Vous êtes bénie entre toutes les femmes, et Jésus, le fruit de vos entrailles, est béni.
1: Sainte Marie, Mère de Dieu, priez pour nous pauvres pécheurs, maintenant et à l'heure de notre mort. Amen.
3: Je vous salue Marie, pleine de grâce, le Seigneur est avec vous. Vous êtes bénie entre toutes les femmes, et Jésus, le fruit de vos entrailles, est béni.
1: Sainte Marie, Mère de Dieu, priez pour nous pauvres pécheurs, maintenant et à l'heure de notre mort. Amen.
3: Je vous salue Marie, pleine de grâce, le Seigneur est avec vous. Vous êtes bénie entre toutes les femmes, et Jésus, le fruit de vos entrailles, est béni.
1: Sainte Marie, Mère de Dieu, priez pour nous pauvres pécheurs, maintenant et à l'heure de notre mort. Amen.
3: Je vous salue Marie, pleine de grâce, le Seigneur est avec vous. Vous êtes bénie entre toutes les femmes, et Jésus, le fruit de vos entrailles, est béni.
1: Sainte Marie, Mère de Dieu, priez pour nous pauvres pécheurs, maintenant et à l'heure de notre mort. Amen.
3: Je vous salue Marie, pleine de grâce, le Seigneur est avec vous. Vous êtes bénie entre toutes les femmes, et Jésus, le fruit de vos entrailles, est béni.
1: Sainte Marie, Mère de Dieu, priez pour nous pauvres pécheurs, maintenant et à l'heure de notre mort. Amen.
3: Je vous salue Marie, pleine de grâce, le Seigneur est avec vous. Vous êtes bénie entre toutes les femmes, et Jésus, le fruit de vos entrailles, est béni.
1: Sainte Marie, Mère de Dieu, priez pour nous pauvres pécheurs, maintenant et à l'heure de notre mort. Amen.
4: Gloria.

0: Ô Marie conçue sans péché,
1: priez pour nous qui avons recours à vous.
0: Troisième mystère glorieux, la Pentecôte. Un grand malade nous demande de prier pour les personnes atteintes d'encéphalomyélite myalgique, une maladie sévèrement handicapante. Qu'elle ne soit oubliée ni de nos prières, ni des soins, ni de la recherche, ni de notre fraternité.

0: la terre comme au ciel.
1: Donne-nous aujourd'hui notre pain de ce jour. Pardonne-nous nos offenses, comme nous pardonnons aussi à ceux qui nous ont offensés. Et ne nous laisse pas entrer en tentation, mais délivre-nous du mal.
2: Je vous salue, Marie, pleine de grâce. Le Seigneur est avec vous. Vous êtes bénie entre toutes les femmes, et Jésus, le fruit de vos entrailles, est béni.
1: Sainte Marie, Mère de Dieu, priez pour nous pauvres pécheurs, maintenant et à l'heure de notre mort.
2: Je vous salue, Marie, pleine de grâce. Le Seigneur est avec vous. Vous êtes bénie entre toutes les femmes, et Jésus, le fruit de vos entrailles, est béni.
1: Sainte Marie, Mère de Dieu, priez pour nous pauvres pécheurs, maintenant et à l'heure de notre mort. Amen.
2: Je vous salue, Marie, pleine de grâce. Le Seigneur est avec vous. Vous êtes bénie entre toutes les femmes, et Jésus, le fruit de vos entrailles, est béni.
1: Sainte Marie, Mère de Dieu, priez pour nous pauvres pécheurs, maintenant et à l'heure de notre mort. Amen.
2: Je vous salue, Marie, pleine de grâce. Le Seigneur est avec vous. Vous êtes bénie entre toutes les femmes, et Jésus, le fruit de vos entrailles, est béni.
1: Sainte Marie, Mère de Dieu, priez pour nous pauvres pécheurs, maintenant et à l'heure de notre mort. Amen.
2: Je vous salue, Marie, pleine de grâce. Le Seigneur est avec vous. Vous êtes bénie entre toutes les femmes, et Jésus, le fruit de vos entrailles, est béni.
1: Sainte Marie, Mère de Dieu, priez pour nous pauvres pécheurs, maintenant et à l'heure de notre mort. Amen.
2: Je vous salue, Marie, pleine de grâce. Le Seigneur est avec vous. Vous êtes bénie entre toutes les femmes, et Jésus, le fruit de vos entrailles, est béni.
1: Sainte Marie, Mère de Dieu, priez pour nous pauvres pécheurs, maintenant et à l'heure de notre mort. Amen.
2: Je vous salue, Marie, pleine de grâce. Le Seigneur est avec vous. Vous êtes bénie entre toutes les femmes, et Jésus, le fruit de vos entrailles, est béni.
1: Sainte Marie, Mère de Dieu, priez pour nous pauvres pécheurs, maintenant et à l'heure de notre mort. Amen.
2: Je vous salue, Marie, pleine de grâce. Le Seigneur est avec vous. Vous êtes bénie entre toutes les femmes, et Jésus, le fruit de vos entrailles, est béni.
1: Sainte Marie, Mère de Dieu, priez pour nous pauvres pécheurs, maintenant et à l'heure de notre mort. Amen.
2: Je vous salue, Marie, pleine de grâce. Le Seigneur est avec vous. Vous êtes bénie entre toutes les femmes, et Jésus, le fruit de vos entrailles, est béni.
1: Sainte Marie, Mère de Dieu, priez pour nous pauvres pécheurs, maintenant et à l'heure de notre mort. Amen.
2: Je vous salue, Marie, pleine de grâce. Le Seigneur est avec vous. Vous êtes bénie entre toutes les femmes, et Jésus, le fruit de vos entrailles, est béni.
1: Sainte Marie, Mère de Dieu, priez pour nous pauvres pécheurs, maintenant et à l'heure de notre mort. Amen.
3: Gloire

0: Ô Marie conçue sans péché,
1: priez pour nous qui avons recours à vous.
0: Quatrième mystère glorieux, l'Assomption. Prions le Maître de la vigne pour les parents, les éducateurs et les catéchistes, que sa présence à eux fasse grandir le royaume auprès des jeunes.
2: Notre Père qui es aux cieux, que ton nom soit sanctifié, que ton règne vienne, que ta volonté soit faite sur la terre comme au ciel.
1: Donne-nous aujourd'hui notre pain de ce jour. Pardonne-nous nos offenses, comme nous pardonnons aussi à ceux qui nous ont offensés. Et ne nous laisse pas entrer en tentation, mais délivre-nous du mal.
3: Je vous salue Marie, pleine de grâce, le Seigneur est avec vous. Vous êtes bénie entre toutes les femmes, et Jésus, le fruit de vos entrailles, est béni.
1: Sainte Marie, Mère de Dieu, priez pour nous pauvres pécheurs, maintenant et à l'heure de notre mort. Amen.
3: Je vous salue Marie, pleine de grâce, le Seigneur est avec vous. Vous êtes bénie entre toutes les femmes, et Jésus, le fruit de vos entrailles, est béni.
1: Sainte Marie, Mère de Dieu, priez pour nous pauvres pécheurs, maintenant et à l'heure de notre mort. Amen.
3: Je vous salue Marie, pleine de grâce, le Seigneur est avec vous. Vous êtes bénie entre toutes les femmes, et Jésus, le fruit de vos entrailles, est béni.
1: Sainte Marie, Mère de Dieu, priez pour nous pauvres pécheurs, maintenant et à l'heure de notre mort. Amen.
3: Je vous salue Marie, pleine de grâce, le Seigneur est avec vous. Vous êtes bénie entre toutes les femmes, et Jésus, le fruit de vos entrailles, est béni.
1: Sainte Marie, Mère de Dieu, priez pour nous pauvres pécheurs, maintenant et à l'heure de notre mort. Amen.
3: Je vous salue Marie, pleine de grâce, le Seigneur est avec vous. Vous êtes bénie entre toutes les femmes, et Jésus, le fruit de vos entrailles, est béni.
1: Sainte Marie, Mère de Dieu, priez pour nous pauvres pécheurs, maintenant et à l'heure de notre mort. Amen.
3: Je vous salue Marie, pleine de grâce, le Seigneur est avec vous. Vous êtes bénie entre toutes les femmes, et Jésus, le fruit de vos entrailles, est béni.
1: Sainte Marie, Mère de Dieu, priez pour nous pauvres pécheurs, maintenant et à l'heure de notre mort. Amen.
3: Je vous salue Marie, pleine de grâce, le Seigneur est avec vous. Vous êtes bénie entre toutes les femmes, et Jésus, le fruit de vos entrailles, est béni.
1: Sainte Marie, Mère de Dieu, priez pour nous pauvres pécheurs, maintenant et à l'heure de notre mort. Amen.
3: Je vous salue Marie, pleine de grâce, le Seigneur est avec vous. Vous êtes bénie entre toutes les femmes, et Jésus, le fruit de vos entrailles, est béni.
1: Sainte Marie, Mère de Dieu, priez pour nous pauvres pécheurs, maintenant et à l'heure de notre mort. Amen.
3: Je vous salue Marie, pleine de grâce, le Seigneur est avec vous. Vous êtes bénie entre toutes les femmes, et Jésus, le fruit de vos entrailles, est béni.
1: Sainte Marie, Mère de Dieu, priez pour nous pauvres pécheurs, maintenant et à l'heure de notre mort. Amen.
3: Je vous salue Marie, pleine de grâce, le Seigneur est avec vous. Vous êtes bénie entre toutes les femmes, et Jésus, le fruit de vos entrailles, est béni.
1: Sainte Marie, Mère de Dieu, priez pour nous pauvres pécheurs, maintenant et à l'heure de notre mort. Amen.
3: Gloria.

0: Marie conçue sans péché.
1: Priez pour nous qui avons recours à vous.
0: Cinquième mystère glorieux, le couronnement de la Vierge Marie. Avec le pape Léon, prions pour la paix dans le monde, en particulier pour celles et ceux qui vivent actuellement des heures de terreur et d'angoisse. Que là où abonde le mal, surabonde l'amour.

0: Mon ciel.
1: Donne-nous aujourd'hui notre pain de ce jour. Pardonne-nous nos offenses, comme nous pardonnons aussi à ceux qui nous ont offensés. Et ne nous laisse pas entrer en tentation, mais délivre-nous du mal.
2: Je vous salue, Marie, pleine de grâce. Le Seigneur est avec vous. Vous êtes bénie entre toutes les femmes, et Jésus, le fruit de vos entrailles, est béni.
1: Sainte Marie, Mère de Dieu, priez pour nos pauvres pécheurs, maintenant et à l'heure de notre mort. Amen.
2: Je vous salue, Marie, pleine de grâce. Le Seigneur est avec vous. Vous êtes bénie entre toutes les femmes, et Jésus, le fruit de vos entrailles, est béni.
1: Sainte Marie, Mère de Dieu, priez pour nos pauvres pécheurs, maintenant et à l'heure de notre mort. Amen.
2: Je vous salue, Marie, pleine de grâce. Le Seigneur est avec vous. Vous êtes bénie entre toutes les femmes, et Jésus, le fruit de vos entrailles, est béni.
1: Sainte Marie, Mère de Dieu, priez pour nos pauvres pécheurs, maintenant et à l'heure de notre mort. Amen.
2: Je vous salue, Marie, pleine de grâce. Le Seigneur est avec vous. Vous êtes bénie entre toutes les femmes, et Jésus, le fruit de vos entrailles, est béni.
1: Sainte Marie, Mère de Dieu, priez pour nos pauvres pécheurs, maintenant et à l'heure de notre mort. Amen.
2: Je vous salue, Marie, pleine de grâce. Le Seigneur est avec vous. Vous êtes bénie entre toutes les femmes, et Jésus, le fruit de vos entrailles, est béni.
1: Sainte Marie, Mère de Dieu, priez pour nos pauvres pécheurs, maintenant et à l'heure de notre mort. Amen.
2: Je vous salue, Marie, pleine de grâce. Le Seigneur est avec vous. Vous êtes bénie entre toutes les femmes, et Jésus, le fruit de vos entrailles, est béni.
1: Sainte Marie, Mère de Dieu, priez pour nos pauvres pécheurs, maintenant et à l'heure de notre mort. Amen.
2: Je vous salue, Marie, pleine de grâce. Le Seigneur est avec vous. Vous êtes bénie entre toutes les femmes, et Jésus, le fruit de vos entrailles, est béni.
1: Sainte Marie, Mère de Dieu, priez pour nos pauvres pécheurs, maintenant et à l'heure de notre mort. Amen.
2: Je vous salue, Marie, pleine de grâce. Le Seigneur est avec vous. Vous êtes bénie entre toutes les femmes, et Jésus, le fruit de vos entrailles, est béni.
1: Sainte Marie, Mère de Dieu, priez pour nos pauvres pécheurs, maintenant et à l'heure de notre mort. Amen.
2: Je vous salue, Marie, pleine de grâce. Le Seigneur est avec vous. Vous êtes bénie entre toutes les femmes, et Jésus, le fruit de vos entrailles, est béni.
1: Sainte Marie, Mère de Dieu, priez pour nos pauvres pécheurs, maintenant et à l'heure de notre mort. Amen.
2: Je vous salue, Marie, pleine de grâce. Le Seigneur est avec vous. Vous êtes bénie entre toutes les femmes, et Jésus, le fruit de vos entrailles, est béni.
1: Sainte Marie, Mère de Dieu, priez pour nos pauvres pécheurs, maintenant et à l'heure de notre mort. Amen.
2: Gloria.

0: Ô Marie conçue sans péché,
1: priez pour nous qui avons recours à vous.
0: La paix de Dieu dépasse tout ce qu'on peut concevoir, écrit saint Paul aux Philippiens. Frères et sœurs, la paix de Dieu, la paix que lui seul peut donner, parce que lui seul peut délivrer des forces obscures et souvent insurmontables qui nous dévorent. Paix du ressuscité, qui a le pouvoir d'écraser serpents et scorpions. Paix non coiffée de casque bleu. Paix qui nourrit, console, redonne vie. Paix des martyrs de notre temps, qui sont prêts à mettre du sang sur les paroles pour tenir en échec la haine des vignerons homicides, la haine des Hérodes et des Pilates, libérés de toute référence normative, estimant pouvoir se dégager de toute dépendance, à commencer par celle de Dieu. Ils sont les artisans d'une paix boiteuse et tyrannique, paix des puissants et des asservis, des pleutres, toujours prêts à se laisser abuser par la jactance de nos tribuns. Frères et sœurs, les forces du mal sont aujourd'hui tellement à l'œuvre dans le monde que leur pouvoir destructeur, leur triomphe, ne peuvent pas ne pas nous ébranler. D'où l'actualité de l'exhortation de saint Paul à prier et supplier en toutes circonstances. Sans relation au Créateur, il n'y a ni liberté, ni justice, ni paix. À quelle source cherchons-nous à étancher notre soif? Demandez le pape Léon lors de la messe célébrée sur la place de la Concorde. Nous contentons-nous de biens matériels, de satisfactions immédiates, de petites idoles si nombreuses qui promettent monts et merveilles, mais laissent notre cœur vide? Et le pape d'ajouter, seul Dieu peut combler le vide intérieur. Entendons, seul Dieu peut donner la paix. Au désert, c'est en restant uni à son Père que Jésus a déjoué les ruses du tentateur. Frères et sœurs, seule la prière peut nous reconduire vers la parole originelle, vers cette paix de Dieu qui nous est donnée par le Dieu de la paix. La prière est le ressort qui permet d'expulser toute pensée dépressive, corrosive, de chasser toute rumination de vengeance, d'éteindre le volcan d'irascibilité qui gronde en nous, de garder le cap sur l'espérance, même quand Dieu voile ses épiphanies, semble absent. Frères et sœurs, c'est en laissant l'amour du Christ irriguer notre vie que nous parviendrons à éradiquer les poisons qui infectent les relations humaines et les relations entre États. Elles sont de plus en plus barbares, vient de dire le pape à Metz. Triste constat d'une régression de l'humain vers l'inhumain. C'est en laissant l'amour du Christ irriguer notre vie que nous parviendrons à vivre notre humanité dans la douceur et la paix, dans la clarté et la vérité. Jeter des ponts, créer des liens, renforcer la confiance mutuelle, au-delà des animosités, des griefs, des incompatibilités, ne dispense pas du devoir de dénoncer les vents hostiles. Même si les idéologies modernes ne s'embarrassent plus de scrupules, ne nous résignons pas à l'échec. Frappons à toutes les portes sans nous autoriser à maudire le non-accueil qui nous est fait. À la suite des 72 que Jésus envoya comme des agneaux au milieu des loups, nous sommes envoyés comme des faiseurs de paix dans un monde féroce. Nous sommes envoyés pour transformer notre vallée de larmes en vallée riante. Oui, laissons l'amour du Christ irriguer notre vie. Saint François d'Assise, dont nous célébrons aujourd'hui la fête, parvenu au terme de son existence, passait des jours et des nuits en prière. Curieux de savoir ce qu'était cette prière, un petit frère franciscain qui venait de rentrer dans l'ordre alla un soir se cacher derrière un arbre pour surprendre le grand priant. Quand il revint, ses compagnons, eux aussi curieux, lui demandèrent « Que disait-il ?» Étonnante réponse, il n'a répété qu'un seul mot. Toi, toi, toi, le seul mot de celui qui ne sait qu'adorer, pas même prononcer le nom de celui qu'il adore, commentait magnifiquement le père Besnard. L'adoration, compagne de l'espérance. La paix de Dieu dépasse tout ce qu'on peut concevoir. Frères et sœurs, dans un monde oublieux du respect, du dialogue, du partage, ravivons en nous et autour de nous le goût d'une humanité généreuse et réconciliée. En ce mois d'octobre, fidèles à l'appel de Léon XIV, ne nous lassons pas d'égrener le rosaire. Prions et supplions Marie pour que cessent les guerres et que la paix s'instaure entre les peuples en conflit. Son Fils a surmonté l'insurmontable. Qu'il fasse de nous des bâtisseurs de paix, de sa paix. La paix du repos, la paix du sabbat, la paix qui n'a point de soir. Amen. Amen. Prions au Seigneur. Dieu notre Père, apprends-nous à partager notre travail humain avec nos frères et sœurs, surtout avec les pauvres et les personnes dans le besoin. Accorde-nous de rester fidèles à ton évangile, à offrir à notre société l'horizon d'un avenir meilleur, rempli de justice, de paix et d'amour. Nous te le demandons par Jésus, le Christ, notre Seigneur.
1: Amen.
0: Le Seigneur soit avec vous.
1: Et avec votre esprit.
0: Que Dieu Tout-Puissant vous bénisse, le Père, le Fils et le Saint-Esprit.
1: Amen.
0: Notre-Dame de Lourdes,
1: priez pour nous.
0: Sainte Bernadette,
1: priez pour nous.
0: Ô Marie conçue sans péché,
1: priez pour nous qui avons recours à vous.
0: Seigneur, Prince de la paix, écoute notre prière. Nous nous tournons vers toi, alors que des bruits de guerre résonnent en Europe. Nous te prions pour l'Ukraine, nous te prions pour la Russie, nous te prions pour le Moyen-Orient, nous te prions pour le monde. Sois le soutien de tous ceux qui sont secoués, ébranlés par la peur, l'angoisse et la violence. Brise l'orgueil des puissants, inspire la sagesse aux gouvernants, change les cœurs de pierre en cœurs de chair. Maintiens en chacun de nous l'esprit d'amour qui distingue en l'autre un frère, une sœur et non un ennemi. Seigneur, fais de nous des artisans de paix. Avec tous les chrétiens à travers le monde, prions les mots que Jésus nous a enseignés pour que sa volonté soit faite sur la terre comme au ciel. Notre Père,
1: qui es aux cieux, que ton nom soit sanctifié, que ton règne vienne, que ta volonté soit faite sur la terre comme au ciel. Donne-nous aujourd'hui notre pain de ce jour. Pardonne-nous nos offenses, comme nous pardonnons aussi à ceux qui nous ont offensés. Et ne nous laisse pas entrer en tentation, mais délivre-nous du mal.

De l'Épître aux Éphésiens. Béni soit Dieu, le Père de notre Seigneur Jésus-Christ. Il nous a bénis par toutes sortes de bénédictions spirituelles dans les cieux, en Christ. Il nous a choisis en lui avant la fondation du monde pour que nous soyons saints et irréprochables sous son regard, dans l'amour, nous prédestinant à être pour lui des fils adoptifs par Jésus-Christ. Ainsi il a voulu sa bienveillance à la louange de sa gloire et de la grâce dont il nous a comblés en son bien-aimé. En lui, par son sang, nous sommes délivrés. En lui, nos fautes sont pardonnées selon la richesse de sa grâce. »

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2: Amis auditeurs des Dialogues sur la mort et donc sur la vie, bonjour. Notre invité aujourd'hui est un professeur d'histoire-géographie de Quimper qui consacre l'essentiel de son temps libre à briser le silence qui entoure les accidents du travail graves ou mortels qui surviennent chaque année en France. Alors avec lui, nous allons nous intéresser à ces drames si profondément injustes qui plongent l'entourage des victimes dans des deuils particulièrement douloureux. Mathieu Lépine, bonjour. Alors, Mathieu Lépine, bonjour. Depuis Quimper, vous avez publié en 2023 aux éditions du Seuil un ouvrage intitulé « L'hécatombe invisible ». Et on y prend, j'y ai pris conscience de la réalité des drames qui frappent les ouvriers. J'ai aussi mesuré le chemin qui a été parcouru depuis les tragédies que vous évoquez, qui sont survenues souvent dans des mines et qui ont malheureusement tué aussi à l'époque des enfants. Mais on s'arrête toutefois sur un premier constat, c'est qu'en France, eh bien, on est plutôt mal placé par rapport à nos voisins européens quant au taux d'accidents mortels du travail. Et bien évidemment, on s'interroge sur le pourquoi.
3: En effet, depuis un certain nombre d'années maintenant, les données européennes montrent que la France fait partie d'un trio, d'un quatuor de pays parmi lesquels la fréquence de la mort au travail est la plus fréquente. Pour avoir un ordre d'idée, rien que sur l'année dernière dans les personnes qui relèvent du régime général de la fonction, enfin de la sécurité sociale, ce sont 783 personnes qui sont mortes au travail. À cela doivent être ajoutés les agriculteurs, les indépendants, la fonction publique et les personnes victimes de maladies professionnelles aussi. Et donc, on se dit, à travers ces chiffres, que la mort au travail, c'est plutôt 1000 à 1200, voire 1300 personnes chaque année en France. Ce sont des chiffres qui augmentent d'année en année, malheureusement. Pour comprendre cela, évidemment, il y a différents leviers de réflexion, mais l'un de ceux, moi, qui m'interpelle le plus, c'est cette banalisation que l'on a en France de ce sujet, parce que lorsque la mort au travail survient, on a toujours l'impression que c'est un peu un grand malheur sans cause, c'est la faute à pas de chance, ce sont les risques du métier, on nous dit que le risque zéro n'existe pas, mais tout ça n'est pas entendable. Pas entendable, notamment quand on est ceux qui sont amenés à prendre les risques, c'est-à-dire essentiellement des ouvriers du BTP, de l'industrie, des ouvriers de toute façon, de façon générale, et d'autant moins entendable lorsqu'on est les proches de ces personnes-là. Ces accidents, s'ils surviennent, c'est dans un contexte aussi où le travail s'accélère, on a une intensification du travail en France, une accélération, une externalisation aussi de plus en plus forte de la main-d'œuvre, et une main-d'œuvre aussi qui est de plus en plus précaire, et tout ça participe à expliquer, en partie en tout cas, le fait que ces accidents touchent de plus en plus de monde et tuent malheureusement de plus en plus de monde.
2: La précarisation, vous l'illustrez malheureusement à travers l'ubérisation, et vous évoquez ces jeunes, évidemment, issus de l'immigration, qui sur leur vélo, en train de livrer un repas à une famille, eh bien, ont un accident mortel de la route. Et là, dans le cadre de ce contexte-là, il n'y a pas de recours, en fait, c'est ça ? C'est des gens qui sont sans lien contractuel ?
3: Ouais, c'est très très compliqué. Là, on arrive vraiment à l'aboutissement finalement d'un système de déresponsabilisation où finalement le travailleur est responsable de lui-même puisqu'il est auto-entrepreneur, même si dans les faits, on a des plateformes en fait qui donnent les missions à ces travailleurs qui, pour aujourd'hui, c'est quelque chose comme 75% sont des travailleurs sans papier. Donc là, on entre vraiment dans les précaires parmi les plus précaires. Hein. Et finalement, le pire dans cette histoire, c'est qu'on pousse toutes ces personnes à prendre des risques. La preuve en est, c'est que lorsqu'il y a des intempéries, par exemple, les courses coûtent beaucoup plus cher. Donc on pousse finalement ces travailleurs-là à prendre des risques pour gagner un petit peu plus d'argent. Et derrière, en revanche, lorsque l'accident survient, ils sont tout seuls.
2: Alors Mathieu Lépine, dans votre ouvrage, vous êtes aussi attentif à la dimension de la mémoire de ces victimes, et d'abord et surtout, je dirais, la démarche de justice, au fond, faire reconnaître la réalité de ce qui s'est passé, les responsabilités. Et alors là, vous dites, c'est vraiment, même si c'est incontournable, c'est un chemin de croix, quoi. Enfin, c'est extrêmement compliqué pour les familles.
3: Oui, c'est extrêmement compliqué parce que déjà au-delà de la douleur d'avoir perdu un être cher, on se retrouve face à des démarches administratives, judiciaires qui sont très complexes, avec de multiples, finalement, recours à déposer. Et puis, c'est aussi le pot de terre contre le pot de fer, parce qu'en réalité, on a des familles qui sont assez démunies, ne connaissent pas bien les démarches à accomplir, elles se retrouvent face à des entreprises qui, souvent, elles sont très bien armées, ont des avocats très spécialisés, ont même parfois pour certaines d'entre elles l'habitude de se retrouver devant les tribunaux pour ce genre de drame. Et derrière, ce sont des recours judiciaires, des démarches qui peuvent prendre des années. On a vu jusqu'à 10, 15, même 19 ans certaines affaires aboutir. Et c'est un chemin de croix, c'est toutes ces familles qui sont démunies et qui sont souvent très seules en réalité.
2: La mémoire de ces victimes, c'est une réalité qui remonte à l'histoire, la triste histoire de cette hécatombe invisible. Moi, je vous ai lu, parce que ce sujet m'intéresse et depuis longtemps, en me disant, est-ce que à propos des disparus en mer, par exemple, il connaît ces traditions bretonnes assez... Et ben oui, gagné, ça prouve l'intérêt vraiment que vous avez porté à ce sujet et la façon dont vous avez enquêté, parce que la fameuse pro est là, enfin fameuse pour moi, c'est-à-dire une tradition que vous allez nous décrire, eh bien vous la nommez. Alors qu'est-ce qu'on faisait à Ouessant il y a encore pas si longtemps que ça?
3: C'est vrai, quand on est sur une île comme Ouessant, où l'essentiel des hommes travaillent dans des métiers de la mer, hein, marins, marines marchandes, marins pêcheurs, lorsque les personnes disparaissent, dans beaucoup de cas, on ne retrouve pas leur corps. Ils sont disparus en mer. Pour symboliser, un petit peu le corps de ces disparus, eh bien on utilise donc la proella, c'est une bougie que l'on va utiliser, mettre dans une petite urne pour symboliser en fait le disparu et organiser la célébration mémorielle toutes les cérémonies religieuses, notamment autour de ces disparus. Cette proella, aujourd'hui, on la retrouve toujours à Ouessant, du côté de l'église, hein, dans le centre du bourg, Lampol, si je ne me trompe pas. Mais c'est vrai que pour ce qui est de la Bretagne, il suffit d'aller dans n'importe quel port de Bretagne pour voir que la mémoire des marins pêcheurs disparus en mer, elle est très encore présente, à la fois dans les cimetières, évidemment, mais pas uniquement dans les cimetières. Parfois, on a des mémorials, des monuments, un petit peu partout sur la côte, qui rappellent aussi ces disparus. Et comme on peut le voir aussi dans les régions minières, où là, la mémoire des disparus des mines dont vous parliez tout à l'heure est encore aujourd'hui très, très présente.
2: Et dans votre livre, vous faites droit à cette réalité humaine. Vous auriez pu vous contenter de chiffres, de statistiques. Non, on voit des photos de ces personnes de tous âges, de tous horizons, de tous métiers qui ont perdu la vie au travail. Alors, pourquoi avoir fait ça? Et du coup, qu'est-ce que vous avez perçu? Parce que j'imagine que vous êtes rentré en contact avec leurs proches. Qu'est-ce que vous avez perçu de leur deuil?
3: Alors, ça me paraissait évidemment important, parce que c'est l'un des objectifs que je me suis fixé depuis le début, c'était de lutter contre l'invisibilisation qui est faite de toutes ces victimes. Et je me suis rendu compte que lorsqu'on voit le visage des victimes, on ne perçoit pas leur histoire de la même façon. Tout est très différent. Notamment sur ce qu'on voit à la fin du livre, parce qu'il y a beaucoup de jeunes, en fait, de très jeunes, hein, des mineurs parfois. Et c'est vrai que quand on se plonge dans leur histoire et qu'on a ces images, ça rend quand même les choses tout à fait différentes. Et évidemment, toutes ces images, elles ont été publiées avec l'accord des familles qui, pour la plupart d'entre elles, sont entrées en fait en contact avec moi à l'origine, parce que elles, ce qu'elles voulaient, c'était que leur fils, parce que c'est beaucoup de fils, hein, mais pas uniquement, mais beaucoup de fils ou beaucoup de maris, ne tombent pas dans l'oubli. Parce qu'elles me disent, mon enfant, mon mari, mon frère, il est parti un jour au travail, il est mort, et depuis personne n'en parle, comme s'il ne s'était rien passé, il a été remplacé dans l'entreprise, et puis voilà. Et parfois même, les médias n'en ont même pas parlé, et ils trouvent ça particulièrement injuste. Et en parallèle de la démarche judiciaire, il y a aussi cette démarche mémorielle qui est très importante pour les familles, qui, elles, vivent un deuil particulièrement douloureux, d'autant plus que ces accidents du travail sont la plupart du temps des accidents particulièrement violents. Et ça rend quand même le deuil encore plus difficile, d'autant que sur le plan judiciaire, On est sur des démarches très très longues. Et donc ça paraissait important de raconter l'histoire de tous ces jeunes, de tous ces moins jeunes aussi parfois, de raconter que derrière les statistiques, bah, y a des vies, il y a des parcours de vie, il y a des histoires, il y a des familles, il y a des histoires douloureuses parfois, il y a des histoires plus joyeuses aussi. Et c'est toutes ces histoires-là malheureusement qui se retrouve finalement dans cette mort au travail. Et sur cette question juste de la mémoire, cet été, j'étais en balade du côté de Lectour et je suis allé dans la cathédrale de Lectour et je me suis rendu compte, c'était la première fois que je voyais ça, que dans la cathédrale de Lectour, il y a des petites chapelles à l'intérieur et dans l'une de ces petites chapelles, les ouvriers qui ont bâti la cathédrale ont décidé de rendre hommage à leurs collègues qui sont morts pendant la construction et notamment ceux qui sont tombés. Et donc, dans l'une de ces petites chapelles, on a gravé sur deux colonnes des personnages qui sont tournés à l'envers, en fait, qui donnent l'impression que qu'ils sont à l'envers par rapport aux autres, parce que ce sont ces bâtisseurs de cathédrales qui sont morts en construisant ces églises. Et moi, c'était la première fois que je voyais ça aussi dans un édifice religieux et dans un lieu de culte. Et je pense que peut-être que ça existe ailleurs, et en tout cas ça serait intéressant si ça existe ailleurs d'en avoir connaissance.
2: Mathieu Lépine, on comprend bien l'hécatombe invisible, enquête sur les morts au travail, combien c'est un combat pour vous, j'allais dire politique aussi, enfin pour dire voilà, le droit du travail ça existe et dans notre société il s'agit de le faire respecter. Est-ce que pour autant vous aviez mesuré que vous touchiez à travers ce sujet à la question du deuil, comme vous venez de l'exprimer avec beaucoup d'humanité, et si oui, qu'est-ce que ça change pour vous, qu'est-ce que ça vous apporte, quoi, personnellement ?
3: Moi, tout ce que ce travail-là m'apporte personnellement, c'est d'avoir déjà l'impression d'être utile à quelque chose, d'être utile pour ces familles, d'être utile aussi pour peut-être tous ces ouvriers qui échapperont, je l'espère, à la mort au travail grâce au fait qu'on en parle, parce que le fait qu'on en parle, ça permet justement d'en prendre conscience. Et la question de la conscience aussi de ces morts et de ces accidents, elle est très importante. Donc il y a l'enjeu mémoriel, mais il y a aussi l'enjeu que se fixe les familles de victimes, c'est de faire en sorte que ça ne se répète pas.
2: Merci Mathieu Lépine, L'Hécatombe invisible, c'est un livre qui est paru au Seuil.

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1: Il est 21h.
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2: Les temps de mémoire consacrés aux 80 ans de la libération des camps d'Auschwitz sont importants pour l'histoire, ils le sont aussi pour la théologie. Les horreurs des camps de concentration et d'extermination ont posé une question vertigineuse. Dieu peut-il exister et laisser faire de telles atrocités? Et c'est une question qui vous a particulièrement intéressé. Père Michel Denecken, bonjour.
3: Bonjour.
2: Vous êtes théologien à l'université de Strasbourg. Vous vous êtes penché sur cette question de vie et de mort et vous êtes président de l'université depuis deux mandats. La Shoah a bouleversé la théologie, on peut le dire. Peut-être pour commencer, dans quelle mesure le nazisme est venu heurter ce qu'il y avait de plus profond chez l'homme et de ce fait, qui vient proposer une théologie tout à fait différente des convictions chrétiennes. Qu'est-ce que vous diriez que c'est venu bouleverser ?
3: Auschwitz, ça, la Shoah en général, c'est une barbarie particulière. Il y a toujours eu dans l'histoire des génocides, des actes barbares. On pense au génocide de 1917 des Arméniens. Ce qui est nouveau et particulier dans la Shoah, c'est que l'on s'attaque de manière politique et idéologique au peuple juif. Et ça, c'est un programme, c'est une thèse que beaucoup soutiennent, j'en fais partie, que le programme d'Adolf Hitler et de ses idéologues était un programme, certes, qui visait les juifs parce que, soi-disant, ils avaient l'argent, le pouvoir, etc. Ça, c'est les ritournelles d'antisémitisme qu'on connaît. Mais je crois que fondamentalement, notamment Rosenberg, qui a théorisé la politique religieuse, allait jusqu'à dire, hein, c'est un peuple. Alors, évidemment, déicide, mais ça, c'était les catholiques le disaient aussi. Mais c'était que ce peuple est un peuple qui, au monde, disait le nomadisme, disait l'inattendu de Dieu, et pour quelqu'un qui veut faire un Reich de 1000 ans, c'est insupportable. Et le meurtre d'Abel par Caïn, par exemple, c'est la matrice de cette histoire-là. Caïn, en hébreu, ça veut dire construire, ça veut dire établir. Et l'histoire de Caïn et d'Abel, c'est l'histoire où le judaïsme passe du nomadisme à la vie pastorale sédentaire. Et Abel, ça veut dire la vapeur, celui qui est insaisissable, qui n'est pratiquement pas attingible. Et donc, Caïn doit tuer Abel pour établir la civilisation. Et ce qui est formidable, c'est que Dieu interdit que l'on se venge de Caïn. Enfin oui, qu'on s'en prenne à Caïn pour se venger d'Abel. Donc, il y a depuis l'origine du monde, l'idée qu'une civilisation ne peut se construire qu'en tuant le nomade. D'ailleurs, le deuxième peuple massacré par les nazis, après les juifs, c'est les tziganes. C'est-à-dire qui sont eux aussi des nomades. Donc, il y a un projet politique. Et donc, la Shoah a cela de nouveau et de particulier, c'est que c'est bien sûr l'antisémitisme traditionnel, mais qui va jusqu'à la disparition même du peuple juif. Israël n'existe pas encore à l'époque. Donc c'est vraiment le peuple juif qui est attaqué. Et pour les chrétiens, ça va être un choc parce que beaucoup de catholiques étaient quand même dans l'ambiance traditionnelle des juifs déicides, ou en tout cas il y avait un antisémitisme culturel qui n'était pas forcément violent, mais qui était quand même reçu.
2: Les juifs étaient ceux qui avaient tué Jésus et qui, voilà, alors, par extension, avaient tué Dieu.
3: Peut-être pas consciemment pour tout le monde, mais dans la liturgie, ça apparaissait. Hein, bon.
2: Aujourd'hui, ça, c'est inaudible.
3: C'est inaudible, mais à l'époque, je pense que beaucoup de chrétiens ont pris conscience de cela. Je rappelle que Pie XI, dès les années 30, avait attiré l'attention sur le fait que la doctrine hitlérienne, prenant le pouvoir en 1933, Pie XI et d'autres avaient averti les chrétiens en disant « l'antisémitisme n'est autre qu'un antichristianisme, et nous sommes tous des sémites ». Donc la prise de conscience commence en 30, 31, 32, et 10 ans après, les juifs sont massacrés à Auschwitz. Donc beaucoup de chrétiens découvrent, au fond, que inconsciemment, un certain catholicisme a participé à cette banalisation du mal, comme dirait Hannah Arendt. Ne faisons pas d'erreur historique, les catholiques n'ont pas promu la Shoah. Il y a eu, contre Pie XII, énormément de calomnies. Les chrétiens n'ont pas promu la Shoah. En revanche, qu'ils aient, par induction, par infusion culturelle, pendant des siècles, participé à l'antisémitisme, c'est clair.
2: Alors, on parle justement du paganisme nazi, on pourrait presque dire, mais dans ce qui existait dans le nazisme et qui a pu heurter l'homme et le chrétien. Il y a aussi la question du temps. Il y a cette accélération, cette production de l'homme par l'homme qui est proposée par le nazisme, là où la religion dit qu'il faut du temps, qu'il y a une maturation, qu'il y a une pédagogie, qu'il y a une lenteur.
3: Le judaïsme est une religion, c'est probablement la première religion au monde qui est une religion de l'histoire. Le récit biblique de la création affirme qu'il y a un début et une fin. Donc, la religion de l'histoire, c'est un Dieu qui crée, qui promet et qui donne rendez-vous dans l'histoire. L'extraordinaire invitation que Dieu fait à Moïse dans le buisson ardent, c'est « tu vas voir qui je suis ». On peut traduire la fameuse définition de Dieu comme ça. Va voir dans l'histoire, va chez Pharaon, va dans l'histoire. Et c'est insupportable pour un constructeur de Reich, pour un constructeur d'empire, d'avoir l'idée qu'il y a une histoire qui se termine. Parce que, par définition, les grands dictateurs, les grands fous qui dominent l'histoire, et il y en a encore aujourd'hui, considèrent qu'avec eux, l'histoire s'arrête. Et donc le judaïsme et le christianisme, nous en sommes les héritiers, nous sommes une religion historique, on est né dans l'histoire, mais on est aussi une religion qui a quelque chose à dire sur l'histoire. Et cela est insupportable à celles et ceux qui veulent établir des empires éternels.

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2: Père Michel Deneken, on parle avec vous du nazisme et de ce que cela a pu heurter dans l'anthropologie chrétienne, dans l'anthropologie juive aussi. Vous avez évoqué le nomadisme et vous avez évoqué le temps. Quand on parle aussi de la faute et du péché, dans le nazisme, le péché n'existe pas, le nazisme nie le péché, mais il parle de faute que l'homme pourrait lui-même réparer en étant en quelque sorte un surhomme. Ça aussi, c'est choquant.
3: Alors, dans la doctrine nazie, il y a du péché contre le peuple. C'est-à-dire qu'il n'y a plus de Dieu, il n'y a plus de Christ, puisque c'est le Führer qui remplace le Sauveur. En revanche, il y a eu dès les années 34-35 des tracts distribués à la sortie des universités, par exemple, hein, ou sur les chantiers, qui dit la nouvelle religion, c'est la religion du sang et du sol. Blut und Boden, hein, c'est une expression terrible. Et donc, le péché, c'est péché contre le sang. C'est tout le mythe de la pureté. C'est-à-dire, les pécheurs, celui qui mélange le sang pur des Ariens au sang impur des non-ariens et encore pire des juifs. Donc d'où l'espèce de folie de rechercher des racines ariennes qui sont complètement bidons. On le sait qu'au niveau de la recherche ethno-historique, il n'y a pas d'ethnie arienne qui tienne à l'origine de l'Allemagne, par exemple. Mais c'est ce mythe de la pureté du sang et de l'appartenance au sol, et on sait qu'aujourd'hui on revient aux questions d'immigration sur le droit du sol, par exemple, hein, c'est pas innocent, mais l'idée c'est qu'effectivement le vrai péché c'est de pécher contre la pureté de la race allemande.
2: Alors vous parlez de la pureté, finalement où est aussi le paradoxe, ou en tout cas ce qui ne va pas avec le christianisme,
3: le mythe de la pureté qui a beaucoup de résurgence, hein. Il y a une certaine idéalisation aujourd'hui de l'écologie, qui est un mythe de la pureté, hein. Il faut être propre, pur, pas pollué. Le christianisme est à l'encontre du mythe de la pureté, puisque là, par définition, le péché pour un chrétien, ce n'est pas l'impureté au sens racial ou ethnique, mais c'est au sens moral, hein. Donc, cette idée de pureté raciale est une importation païenne, en Europe. Mmh. Alors, il y a eu des théoriciens français, on peut penser à Gobineau, par exemple, hein, qui a théorisé aussi cette idée de pureté raciale, qui va contre notre histoire. Hein. On sait que la France ou d'autres pays sont marqués par la présence des Juifs depuis très longtemps. On a, depuis des décennies, des siècles, eu en France ce melting pot religieux qui n'est pas assimilable à une pureté. Le catholique, c'est pas une race. C'est pas une race. Le judaïsme, c'est autre chose, puisque l'appartenance au peuple juif vient entre autres d'une filiation maternelle. Mais il n'empêche que tout ce discours de la pureté, qui s'est tenu, encore une fois, bien avant le nazisme, a été répercuté dans les doctrines nazies jusqu'à la Shoah, jusqu'à « il faut éliminer l'impur ». Et on sait que le gaz Zyklon B, c'est un gaz qui a été utilisé pour les rats, c'est-à-dire on va jusqu'à nier l'humanité même des Juifs.
2: Alors, on nie aussi son salut par Dieu, puisque le salut vient chez les nazis de la nation du Vaterland, on pourrait dire. D'où vient le salut pour les nazis ?
3: Il n'y a pas de salut en dehors du nazisme qui a structuré la société du berceau, où tout le monde est pris en charge, jusqu'à la tombe. En éliminant donc les juifs, évidemment, on les a mis dans les camps de concentration, mais aussi les enfants trisomiques, mais aussi les tziganes, les femmes qui avaient accouché sans père, reconnaissant l'enfant. Et puis, on a fabriqué aussi, aussi chaud que ça paraisse, des usines à reproduire les nazis. C'est-à-dire que des femmes blondes aux yeux bleus étaient dédiées à la reproduction de la race. Donc on cherchait des jeunes gens blonds aux yeux bleus pour perpétuer la race allemande. On sait que beaucoup de femmes étaient obligées, notamment d'avoir des relations sexuelles avec des officiers, pour que ces enfants définitivement établissent le Reich des Ariens.

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1: Les atrocités perpétrées dans les camps de concentration et d'extermination au cours de la Seconde Guerre mondiale ont imposé d'abord le silence, et puis c'est la question du mal qui s'est dressée avec ce thème du silence, cette fois de Dieu. Auschwitz vous interpelle encore aujourd'hui, Père Michel Denecken.
2: Oui, ça reste un moment dans l'histoire. C'est les 80 ans de la libération d'Auschwitz cette année, qui interpelle et qui doit rester pour nous comme une plaie ouverte, hein, qui ne peut pas se refermer. Et il y a derrière cette question celle effectivement du silence de Dieu qui a beaucoup interpellé les gens qui étaient à Auschwitz ou ailleurs. La question aussi du silence de ceux qui sont revenus. Il y a des témoins qui ont mis très longtemps à écrire un livre ou à témoigner. Par exemple, Georges Semprún, qui a été ministre de la culture espagnole, il a mis 40 ans à écrire un livre sur son expérience dans les camps. Primo Levi s'est suicidé après avoir écrit. C'est vrai qu'il a attendu très longtemps, et puis quand il a fini son bouquin, il s'est suicidé. C'est-à-dire qu'il y a quelque chose qui est de l'ordre de l'indicible. Et beaucoup de témoins, bon, qui malheureusement maintenant sont la plupart d'entre eux morts, et je renvoie là aux interpellations qui avaient été faites au cardinal Lustiger, qui lui-même, donc juif, avec une famille qui a connu l'opprobre d'Auschwitz et qui a parfois dû se justifier dans la communauté juive de sa conversion au catholicisme, qui parlait que quand il est à Auschwitz, il est dans le silence des juifs. Hein, il est dans le silence du juif qui était Jésus, c'est-à-dire devant Dieu lui-même. Et là, je crois que c'est un élément important. Il ne faut pas trop vite dire des choses devant le scandale de la mort à Auschwitz. Mais il faut dire aussi que parmi les rescapés des camps en général, des femmes et des hommes sont revenus en nous disant qu'ils avaient gardé la foi, qu'ils avaient continué à prier. Elie Wiesel est un exemple caractéristique. Il a, lui, continué à être émerveillé par le fait que des gens priaient les prières juives, les psaumes, le Notre Père, et que, pour lui, c'était une résistance, non pas de Dieu lui-même, mais de ceux et celles qui croient en Dieu. Donc le mystère terrible du mal qui se déchaîna à Auschwitz a en face de lui le mystère de quelques-unes et de quelques-uns, finalement assez nombreux, qui ont gardé la foi.
1: Père Michel Denecken, on a beaucoup parlé du livre de Job, de l'Ancien Testament, donc, et de cette question du mal, de cet homme qui ne comprend pas pourquoi ça lui arrive, et de la permanence de Dieu en quelque sorte. Pourquoi on a fait ce rapprochement entre les deux ?
2: Parce que pour beaucoup de juifs ou d'autres incarcérés dans les camps, le livre de Job était l'actualité même. C'est-à-dire à la fois des femmes et des hommes qui avaient une vie parfois très belle, riche, et qui se retrouvent, rien que parce qu'ils étaient juifs ou tziganes ou homosexuels, dans un camp de concentration, et qui disent « Mais pourquoi ? Pourquoi y a-t-il des femmes et des hommes qui s'en prennent à nous simplement à cause de ce que nous sommes ?» Et très naturellement, en tout cas pour la culture juive et pour beaucoup de chrétiens, c'est le livre de Job qui vient, parce que Job est exactement dans la même situation. Dans la tradition biblique, avoir de l'argent, des enfants beaux et grands, un grand cheptel, beaucoup de blé à rentrer dans les granges, c'est un signe de bénédiction de Dieu. D'ailleurs, cette idée a perturbé jusqu'à présent dans certaines traditions chrétiennes de la performance. Et donc, quand tout cela s'effondre, quand les enfants meurent, quand les bestiaux meurent, quand la récolte devient indigente, on se dit « Mais moi j'ai toujours été un type bien avec toi, Seigneur, et pourquoi ça ?» Et donc on passe par la totale nudité, hein, c'est Job qui s'assied sur son fumier, qui convoque des gens comme moi, qui convoque quatre théologiens, qui ne racontent que des âneries, et à la fin il les congédie en disant cette folle phrase: je crois que mon Rédempteur est vivant. Parce qu'à un moment donné, c'est l'acte de folie de la foi contre même les arguments des théologiens. On a la même chose dans le psaume 22, qui est repris donc par Jésus sur la croix. « Mon Dieu, pourquoi m'as-tu abandonné ?» On sait que quand quelqu'un cite les premiers mots d'un psaume, il faut comprendre qu'il cite tout le psaume. Dans ce psaume 22, il y a l'expérience donc, que Jésus fait sienne, d'un homme qui est mis au banc de l'humanité. « Je suis un ver, les chiens me mangent. » Bon, et puis tout d'un coup, je rendrai grâce dans la grande assemblée. C'est-à-dire qu'à un moment donné, le psaume bascule vers l'action de grâce, on ne sait pas pourquoi. On ne sait pas pourquoi. Mmh. Et c'est exactement ce mouvement qu'il y a dans Job, et ce mouvement qu'il y a eu chez pas mal de témoins des camps de concentration.

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2: Père Michel Deneken, vous êtes l'un de ces théologiens qui se sont saisis de ce drame, de cette tragédie de la Shoah infligée à l'homme et de ce que ça pouvait interroger. Et dans la Genèse, il est écrit que Dieu créa l'homme à son image, à sa ressemblance. Alors, après tant d'horreurs, est-ce qu'on peut quand même dire que le soldat nazi est une créature de Dieu? Comment on a résolu cette question, j'allais dire, difficile à résoudre?
3: Elle reste ouverte, cette question. On ne peut pas la résoudre si facilement. Dire que les bourreaux sont de la même essence humaine que les victimes, ça tombe sous l'évidence. Enfin, imaginez un bourreau, ça va peut-être être un très beau bébé, aimé par ses parents, un petit garçon adorable, que ses parents choyaient, qui a eu tous les cadeaux du monde, qui semblait épanoui, et puis qui, au secret de son cœur, pour des tas de raisons, psychologiquement, avait caché une violence, une haine, qui n'a demandé qu'à s'exprimer. Donc, oui, nous devons tenir de la part de notre révélation chrétienne, judéo-chrétienne, que nous sommes de la même pâte que les saints et que les bourreaux. Ça appartient à la même humanité. Et cela nous interroge certainement sur Dieu, mais encore plus sur l'impératif évangélique de reconnaître dans l'autre une créature de Dieu. Alors que nous avons nous-mêmes un mal de chien à le faire, et que je comprends que des gens qui ont été victimes d'atrocités puissent ne pas voir dans l'autre un humain. Mais le problème, c'est que justement, dans tous les génocides et le nazisme et la Shoah particulièrement, on a dénié à une partie de l'humanité d'être humain. Contre la preuve physiologique qu'entre l'ADN, l'ADN d'un Allemand et d'un Chinois, c'est la même humanité. Donc l'idéologie va contre l'ADN.
2: Père Michel Deneken, on voudrait vous entendre sur cet échec que peut présenter à Auschwitz quand on dit que le christianisme est venu libérer l'homme, est venu l'épanouir, est venu le rendre à lui-même, en quelque sorte. C'est un échec?
3: C'est un échec pour l'humanité, c'est clair. Mais ce que nous avons quand même perçu d'Auschwitz et d'autres drames de l'humanité, plus récents peut-être, c'est que là où les femmes, les hommes s'emparent du sérieux de l'Évangile, il y a un rempart contre cette barbarie. Et il y a tous les jours des témoignages de gens qui, par le pardon, ou en tout cas par leur engagement pour la réconciliation, pour la paix, montrent que le christianisme n'est pas toujours en échec et qu'il est, à mon avis, toujours gagnant lorsqu'effectivement il met l'homme du côté de Dieu et Dieu du côté de l'homme et qui met en œuvre cet adage médiéval « Homo capax Dei », l'homme est capable de donner vie à Dieu. La preuve, c'est que Marie a donné vie à Jésus. Donc, il y a toujours à jouer cette carte-là contre la barbarie. Elle n'est pas majoritaire. C'est-à-dire qu'il n'y aura jamais 6 millions de saints face à 6 millions de martyrs d'Auschwitz. C'est pas une arithmétique. Mais nous le voyons bien. Enfin, regardons les quelques femmes et hommes qui ont été canonisés autour d'Auschwitz. On parle beaucoup du père Kolb. C'est typique. Hein. Il y a aussi les 80 ans. Il y a un anniversaire, non, il y a 40 ans du décès d'Anne Frank. Hein. Pareil, il y a cette résistance de quelques-uns, qui est d'ailleurs dans la Bible, quand Abraham négocie, tel un bon marchand de tapis avec Dieu, le salut de Sodome et Gomorrhe. Bon, si on se dit, ok, est-ce que tu sauveras s'il n'y en a que 50, et s'il n'y en a que 20, est-ce que tu sauves Donc il y a une espèce de on refuse une arithmétique. Saint Augustin avait un peu fantasmé là-dessus en disant, il y aura autant de sauvés que d'anges déchus. La comptabilité d'Abraham, elle est, il y a un juste qui peut sauver tout le reste. Et pour les chrétiens, ça se concentre dans la personne de Jésus.
2: Mais est-ce que ces actes de solidarité, ce qu'on pourrait dire comme parfois même des petits miracles, est-ce que c'est suffisant pour dire la présence de Dieu?
3: Alors, théologiquement et spirituellement, oui. Parce que le christianisme n'est pas la loi du nombre. Et on voit bien aujourd'hui, notamment en Europe, où nos églises se réduisent en termes de fidèles et de pratiques, on voit bien que dans des quartiers, dans des associations, ou dans des paroisses, on n'est plus dans la masse, mais on est dans, si prendre une métaphore médicale, on est dans le principe actif, dans un grand excipient. C'est-à-dire qu'il y a quelques témoins qui vont dans le sens de ce que Jésus avait prévu. Vous êtes le levain, vous êtes le sel, c'est-à-dire que vous n'êtes pas la majorité, vous êtes juste dans la pâte.

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1: Et nous évoquons cette semaine ce que la Shoah est venue bouleverser dans la théologie et la question même de Dieu tel qu'il était pensé, tel qu'il était lu aussi dans les Écritures. Et cette tragédie a posé la question du mal, la question de l'homme comme créature de Dieu. Les camps d'extermination interrogent aussi la nature de Dieu. Des thèmes vertigineux sur lesquels vous vous êtes penché, Père Michel Denecken. Vous êtes théologien et vous enseignez à l'Université de Strasbourg. Alors c'est une grande question qui parcourt à la fois tout l'Ancien et le Nouveau Testament, à la fois à travers les prophètes, et puis le Christ. Et cette question, c'est celle de l'intervention de Dieu dans l'histoire des hommes. C'est aussi une question qui traverse nos contemporains. Est-ce que Dieu intervient dans nos vies et comment ? De quelle manière ce qui s'est passé durant la Seconde Guerre mondiale, l'extermination des hommes à Auschwitz notamment, de quelle manière cela interroge la présence de Dieu à l'homme, mais aussi plus loin son intervention ?
2: L'intervention de Dieu dans l'histoire a toujours été, en tout cas du côté du récit biblique, donc du judaïsme et du christianisme, incarné, médiatisé par des femmes et des hommes. C'est-à-dire que la révélation judéo-chrétienne commence avec Abraham, et c'est toujours Dieu qui parle à des femmes et des hommes. Donc c'est jamais des choses qui viennent du ciel, c'est jamais un ovni qui descend, c'est pas E.T., c'est des femmes et des hommes qui entendent une voix. Alors, on s'est moqué de Jeanne d'Arc parce qu'elle a des voix, hein, c'est l'exemple type. Donc il y a des femmes et des hommes qui entendent Dieu et qui rendent cet appel crédible par leur engagement. Pour moi, la matrice, c'est vraiment Abraham et ses maris. Abraham, qui au soir de sa vie, hein, on dit dans la Bible qu'il avait 700 ou 800 ans, vous savez, vous connaissez ses comptabilités extraordinaires, il arrive au soir de sa vie, il est à l'âge des charentaises et du sonotone, donc de la retraite. Sarah, elle est à l'âge où on n'a plus d'enfants. Et voilà que Dieu lui dit, ben, mon vieux, tu vas prendre tes sandales, tu quittes tes charentaises, et puis tu m'entends bien. Non, c'est pas un sonotone, c'est bien moi qui te parle, tu vas y aller. Je te promets une descendance plus nombreuse que le sable de la mer. Et Sarah qui rigole, parce que tu vas avoir un enfant, mais enfin, tu te fous de moi, je suis quand même à l'âge que j'ai. Donc c'est impossible de Dieu qui s'incarne dans des vies. Et d'ailleurs, il se passe des choses pas très propres, parce que Sarah va répudier le premier enfant. Donc c'est des histoires extraordinaires, parce que c'est très humain, y compris des choses qui nous choquent, que finalement, il y a une infidélité d'Abraham pour avoir tout simplement l'enfant qu'il voulait, Sarah qui se moque, et toute l'histoire est pleine de ça. Et quitte à ce qu'on prenne les gens pour des fous. L'autre appel qui est formidable, c'est Moïse. Moïse qui garde le troupeau de son beau-père, qui voit un buisson, et qui entend Dieu. Et il dit, mais attends, moi je suis incapable. Mais non, mais tu vas voir qui je suis, va voir le pharaon, et tu vas voir... Je vais te donner la force de libérer le peuple. Et donc, on voit que dans l'histoire, Dieu parle à des hommes, et les hommes à qui il parle et qui relèvent le défi de Dieu, ce sont des libérateurs. Ce qui est fondamental dans la foi chrétienne, c'est que le salut se dit en termes de libération. Libération d'Égypte, et si je regarde du côté de Jésus, Jésus qui libère les hommes de la mort et du péché. Donc, il y a des femmes et des hommes qui entendent Dieu, qui sont suffisamment libres pour aller contre leur histoire. Jeanne d'Arc, on l'a quand même prise pour une folle. Elle va voir le roi de France, excusez du peu. Ces gens sont libres par rapport à leur famille, et en disant, ben, les enfants, ok, je dois être médecin ou avocat, ben non, je vais être Saint-Yves et je vais défendre les pauvres, ben non, je vais être Jeanne d'Arc, je vais être missionnaire, ou Sainte-Thérèse d'Avila, qui va dire au pape, ben, il faut réformer l'Église. Donc, pour moi, l'intervention de Dieu dans l'histoire, elle est avérée pour moi. Mais dès lors que je crois que les femmes et les hommes qui ont bousculé l'Église et qui ont écrit son histoire sont possédés par l'Esprit de Dieu. On sait très bien qu'au Moyen-Âge, l'Église institutionnelle était en danger de disparaître. On parle beaucoup aujourd'hui de Big Crunch de l'Église catholique en Europe. Au temps de Saint François d'Assise, on n'était pas loin de la catastrophe. Saint François, sur la place d'Assise, dit à son père, il fait un striptease en disant, je veux pas d'habits, je veux pas être marchand, je veux être moine. Donc, il y a chaque fois eu des femmes et des hommes que Dieu a appelés, il les a libérés de leur famille, de leurs préjugés, de leur histoire, de leur maladie, et ils sont devenus libérateurs.
1: Alors, vous me dites que c'est affirmé, c'est avéré que Dieu est intervenu dans l'histoire. Et que dire à tous ceux qui vous diront, mais la Shoah a eu lieu, les camps de concentration ont été menés, comme le disait la solution finale. Quelle est cette part d'intervention ?
2: Ce que je viens de vous dire, des femmes et des hommes que j'appelle providentiels, où il y en a dans toute notre histoire, y compris aujourd'hui, je ne vois en eux des femmes et des hommes providentiels qu'aux yeux de la foi qui est la mienne, Bien entendu, je ne peux pas obliger un incroyant d'y adhérer. En revanche, pour Auschwitz, laissant le mystère du côté de Job, qui, en dernier ressort, dit « J'avais entendu parler de Dieu par oui dire, maintenant je crois qu'il est vivant. Mon rédempteur est vivant. » Je pense que le mystère d'Auschwitz, c'est que Dieu a résisté, c'est qu'au retour d'Auschwitz, nous ne sommes pas tous devenus athées. C'est, pour moi, le mystère de la résistance de Dieu, il est là. Et je ne veux pas dire que c'était très bien ce qui s'est passé à Auschwitz. Bien entendu que non. Mais pour moi, le mystère absolu du mal n'est pas le fin mot de l'histoire dès lors que je vois qu'après, on continue d'avoir des femmes et des hommes qui croient.

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2: Père Michel Denecken, est-ce que Dieu a pu souffrir pendant ces années d'extermination de centaines de milliers d'hommes?
3: C'est une question qui a beaucoup préoccupé les théologiens, qu'ils soient chrétiens ou juifs. En Europe chrétienne, on pense surtout à Jürgen Moltmann, à Eberhard Jüngel par exemple. Au Japon, il y a eu Kitamori. C'est la question fondamentale de la souffrance de Dieu. Dans nos racines juives, cette idée des larmes de Dieu, de la souffrance de Dieu, existe. Dans le judaïsme, il y a, dans la Bible, il y a une tradition qui, alors elle n'est pas majoritaire, mais elle envisage une souffrance de Dieu comme un père qui souffre de ses enfants qui ne sont pas fidèles à leur héritage. Vous avez le philosophe allemand Hans Jonas, qui a beaucoup réfléchi au principe de responsabilité dans l'histoire, qui dit bah, Dieu peut se retirer à un moment donné d'un des quatre qualificatifs qui sont les siens, tout-puissant, éternel, etc., pour laisser la liberté de l'homme s'exprimer jusqu'à l'horreur. C'est-à-dire que la liberté que Dieu met dans notre ADN d'humain et d'humaine va jusqu'à être mise à l'épreuve dans les épreuves, y compris celle de la Shoah.
2: C'est-à-dire que Dieu se limite.
3: Une tradition mystique juive nous permet d'affirmer qu'il y a une autolimitation de Dieu pour laisser à l'homme la chance, ou au contraire l'horreur, d'être complètement libre. La première liberté de l'homme étant de dire non à Dieu. Et ça, c'est un élément que nous avons redécouvert, je crois, dans le drame d'Auschwitz. Il y a eu, pendant des siècles, notamment à partir du XVIIe siècle, de Spinoza, mais on pense à Leibniz, par exemple, tout ce qu'on appelle la théodicée, c'est-à-dire ce discours sur la justice de Dieu par rapport au destin tragique des hommes. Il a toujours été répondu que cette théodicée, cette justice de Dieu mise à l'épreuve de ce que les hommes et les femmes vivent d'injustice, était cet interstice de liberté que nous avons d'être à l'image de Dieu ou pas. Et au Moyen-Âge, même déjà à Saint-Augustin, on s'écharpait pour savoir si le péché nous privait de la ressemblance ou de l'image de Dieu. Hein, est-ce qu'on garde l'image mais on a perdu la ressemblance, etc. Bon, en tout cas, la mise à l'épreuve de l'humain suppose un retrait de Dieu de notre sphère pour que s'exprime cette liberté fondamentale des enfants de Dieu dont parle saint Paul.
2: Vous rappelez aussi dans un texte que vous avez écrit qu'on a beaucoup été finalement sous l'influence grecque d'un Dieu sans souffrance. Est-ce que c'est ça aussi le tournant que marque à Auschwitz, c'est-à-dire que désormais on ne peut plus affirmer un Dieu qui serait à l'écart de la vie des hommes et sans souffrance?
3: Dans l'histoire de la théologie chrétienne, nous avons résolu, si je puis dire ainsi, la question de la souffrance de Dieu en regardant Jésus comme fils de Dieu. Et là, évidemment, entre guillemets, je veux dire, c'est plus facile parce qu'il y a l'humanité de Jésus qui nous permet de comprendre qu'il peut souffrir et il a souffert, puisque la représentation traditionnelle de Jésus sur la croix, c'est un Jésus souffrant. Au cours de l'histoire, on a toujours mis en scène, en musique et en peinture, la souffrance du Christ comme évidemment étant aussi celle de Dieu. Puisque Dieu pleure un fils ou Dieu souffre lui-même dans son fils. On a eu au Moyen-Âge toute la tradition des beaux dieux, c'est-à-dire on pense à Amiens par exemple, ce Christ extrêmement à la fois hiératique et souffrant. Au moment des grandes pestes, va naître dans l'Est de l'Europe, en Alsace, en Allemagne, la tradition des Pietà. Les Pietà, ce sont des mères qui conduisent leurs garçons, leurs filles à la fosse commune, pour être brûlé dans le chaux vive pendant des grandes épidémies de peste. On a pris la souffrance humaine comme modèle de la souffrance de Dieu. Et c'est souvent ça qui joue. Quand vous regardez le retable d'Isenheim, les portraits de Jésus ont été faits pour des malades, notamment du mal des ardents. On représente Jésus mourant de la peste bubonique. C'est-à-dire qu'on a toujours compris que ma souffrance
2: Contemporaine.
3: Contemporaine était celle de Dieu. Et quand on voit les Christ de Rouault, un peu splineux, là, au XXe siècle, quand on voit Germaine Richier, qui, autour des drames du XXe siècle, fait un Jésus extrêmement décomposé, quand on voit Nova Huta, le Christ que Jean-Paul II a inauguré, on voit que toute époque a représenté la souffrance de Dieu, mais certainement du côté de Jésus. Parce qu'on a plus de mal à la représenter du côté de Dieu. Mais le Dieu apathique, c'est fini depuis Auschwitz.
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2: La tragédie des camps de concentration et d'extermination ont posé une question à l'humanité. Peut-on affirmer que Dieu existe, qu'il est tout-puissant, alors que sous nos yeux, les plus grandes atrocités semblent dire le contraire? Père Michel Denecken, la pensée chrétienne a toujours cherché à comprendre qui était Dieu et comment il était présent à notre temps. Après la Shoah, il n'était plus possible de penser comme avant, et dans ce bouleversement, il y a la place de la croix. Le sens du Christ crucifié, pour vous, est-ce que ce temps post-guerre mondiale, on pourrait dire, est un temps aussi pour revenir aux Écritures et comprendre ce Christ crucifié autrement peut-être?
3: Dans la théologie chrétienne et particulièrement catholique, la fin de la guerre 39-45 a aussi marqué l'émergence de l'exégèse des sciences bibliques, qui était plutôt dans les églises protestantes, et de revenir effectivement au Jésus juif, parce que il y a eu ça comme reconnaissance que nous avons été pour quelque chose dans l'antisémitisme qui a produit lointainement le nazisme. Et donc tous les efforts qui ont été faits, y compris sous Pie XII, qu'on a souvent mal jugé et qu'on continue mal juger, et puis qui s'est évidemment accéléré sous Paul VI et Jean-Paul II, a consisté à dire d'abord nous sommes un peuple dont la religion mère est le judaïsme. Nous sommes des juifs, amis de Jésus, est convaincu que Dieu est trois fois saint, Père, Fils, Esprit. Donc, de découvrir la judaïté ou la judéité de Jésus a été un événement salutaire qui a produit de magnifiques essais de christologie dans le monde entier et qui a permis aussi de travailler à la réconciliation des mémoires, notamment à la repentance de l'Église catholique quant à son antisémitisme endémique. Et que dans cette histoire, nous avions découvert que Jésus était à Auschwitz aussi sous la forme du juif. Je prends un exemple d'une sainte qui m'est proche pour des tas de raisons, qui est Edith Stein. Edith Stein est une juive, grande philosophe, et qui découvre au Carmel la foi chrétienne. Elle se convertit, elle devient religieuse, et elle est raflée par les nazis. Et en fait, elle l'est parce que les nazis ont considéré que, quelle que soit la conversion, son habit religieuse, pour eux, elle restait juive. Et pour moi, ce destin, et qu'on a aussi un peu vu à travers l'histoire extraordinaire de Jean-Marie Lustiger, c'est qu'on a découvert que notre christianisme était un terreau de la fécondité du mystère d'Israël. Et Paul, dans l'Épître aux Romains, n'arrive pas à résoudre le problème. Vous savez que Paul, il se dit, mais est-ce que le peuple juif a été sourd, n'a pas reconnu le Messie? Et en même temps, lui, comme juif, il dit, mais non, mais la souche, c'est Israël. Et au jugement dernier, Israël gardera un sort privilégié. C'est-à-dire qu'on découvre avec stupeur que l'antisémitisme des chrétiens était à rebours de la foi chrétienne, et notamment de Paul, qui ne veut pas résoudre le problème. Paul ne dit pas « le christianisme remplace ». Et ça a été le grand drame pendant des siècles, c'est que nous nous sommes compris comme religion de substitution.
2: Oui, alors l'idée, c'était de convertir finalement le juif.
3: Et donc, nous découvrons, après Auschwitz, notre judéité, si je puis me permettre de dire ça, et nous refusons de considérer que le salut d'Israël est en dehors du plan de Dieu quand on est chrétien.
2: Et alors, dans quelle mesure on a réinterprété la croix, si on peut dire comme ça?
3: Alors, je ne vais pas dire que pendant des siècles on l'a mal interprété, mais je pense qu'on l'a définitivement compris

Je dis, il faut pas aimer la croix. La croix, c'est dégoûtant, c'est détestable, c'est un instrument de torture. Et il faut même pas aimer la croix comme telle. J'aime Jésus en tant que crucifié. C'est-à-dire que la croix est vénérable pour les chrétiens parce que c'est celle de Jésus. C'est-à-dire, elle est le prix, le résultat de son engagement. En faisant bon accueil à la femme adultère, à Zachée, aux prostituées, en renversant la logique pharisienne hypocrite. C'est-à-dire que la croix n'est pas aimable, elle est un résultat. Est-ce que toi, tu veux aller jusque-là, jusqu'où j'ai jusque été? Donc, pour moi, on a aussi réinterprété la croix comme celle du courage de celui qui s'engage au nom de Dieu.

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2: Père Michel de Necken, vous évoquiez la croix du Christ. La croix n'a pas de sens sans la résurrection. Ça veut dire quoi pour cette tragédie de la Shoah ?
3: La croix est un scandale, si je suis dans les pas de saint Paul. Elle est une folie. Mais, quitte à choquer ici, il y a une certaine paresse intellectuelle à se contenter de la mort de Jésus. Parce que ça, c'est compréhensible. Au fond, Jésus est comme moi, il souffre, il a été victime d'injustice comme moi, je peux m'identifier à lui, il s'est engagé pour les plus pauvres, et voilà le prix à payer d'une société capitaliste, injuste, etc. Mais le plus grand scandale n'est-il pas que Dieu d'abord s'identifie à ce repris de justice, crucifié, et qu'il le ressuscite. C'est-à-dire que pour moi, le plus grand scandale, c'est pas la souffrance de Dieu, c'est la résurrection de Jésus. C'est-à-dire que Dieu se dit définitivement solidaire de Jésus de Nazareth. Et que je suis convaincu, en essayant d'être le moins mal chrétien possible, que si je vais dans les pas de Jésus un tant soit peu, si je suis proche des plus pauvres, des malades, des exclus, si je prêche la justice, le pardon, la tolérance, la paix, ce qui me vaudra probablement d'être lapidé, d'être exclu de la société, mais ça me met du côté de la résurrection. L'autre mystère, c'est au matin de Pâques, Jésus aurait pu dire à Pierre et à sa bande, vous m'avez renié, allez en enfer. Il n'y a pas de parole de pardon. Je ne sais pas si beaucoup le savent, relisez les récits de Pâques, il n'y a pas de pardon. Jésus ne dit pas, Pierre, je te pardonne. Il dit, avant sa mort, quelqu'un va te mettre un vêtement, tu iras là où tu ne veux pas aller. C'est le martyr de Pierre. Et après la résurrection, il dit, paix mes brebis, m'aimes-tu. Il ne dit pas, t'as été un salopard, maintenant j'exige que tu me demandes pardon. Jésus ne veut pas expliciter le pardon. Il punit Jésus comme punit Dieu lui-même, c'est-à-dire en faisant confiance. Maintenant, tu es celui qui va porter l'Église, avec un autre, qui est Paul, qui est lui, qui a pourchassé les chrétiens. On a exagéré, il n'a tué aucun chrétien, hein, mais on en a rajouté, parce que Paul a aussi été une figure de l'antisémitisme, hein, on le sait. Donc Pierre et Paul sont deux piliers vacillants, ce sont deux hommes qui ont failli, à qui Dieu ne dit pas pardon, à qui Dieu, maintenant vous êtes mes piliers, piliers de mon Église. Et c'est comme ça que ça va marcher. Et je pense que ce mystère de la naissance de l'Église après la mort de Jésus, c'est le mystère du pardon. C'est le mystère de l'histoire qui peut continuer. Et quand Hannah Arendt va réfléchir sur la Shoah, elle a fait cet extraordinaire bouquin sur ce qu'elle appelle la banalité du mal. Elle dit au fond, elle est juive, hein, au fond, face à Auschwitz, je découvre moi comme philosophe juive qu'il n'y a que deux manières de faire entrer dans l'histoire du nouveau. Sinon, l'histoire se répète. Il n'y a que deux actes de nouveauté dans l'histoire. Alors, en bonne philosophe juive, elle dit, un, la naissance d'un enfant. Parce que c'est toujours la possibilité que le Messie apparaisse, puisque elle est juive. Et deux, le pardon. Elle dit, c'est le seul événement qui peut changer l'histoire et qui peut apporter de la nouveauté. La naissance d'un enfant et le pardon. Et comme par hasard, dans le christianisme, on a la naissance d'un enfant et l'institution du pardon. On a Noël et on a Pâques. Je crois que c'est cette idée que nous sommes une religion.

0: Né de l'histoire d'un prophète que nous confessons comme fils de Dieu qui s'appelle Jésus et qui, au fond, réalise, encore si je reste dans les catégories de Hannah Arendt, l'idéal historique du judaïsme, la naissance d'un enfant et la promesse du pardon.
1: Père Michel Denikin, vous interprétez la résurrection comme quelque chose de scandaleux. Qu'est-ce que vous en tirez comme conclusion pour ce qu'il en est d'Auschwitz, puisque c'est ça le thème de notre émission? Où est le scandale après Auschwitz?
0: Moi, je n'ai que le récit d'Ézéchiel. Quand on visite un camp, bon, je suis strasbourgeois, donc en Alsace, nous avons le seul camp de concentration qui a été construit en France, qui s'appelle Schutthof. Quand je suis là, ma famille a été touchée par ça. Je pense au magnifique texte du prophète Ézéchiel sur les ossements. Je n'ai que ça à dire. Je suis convaincu que sur ces ossements desséchés, Dieu va mettre des ligaments, de la chair, et va insuffler une âme, comme au premier jour de la création. On est dans la foi, on n'est pas dans la démonstration. Mais on est dans cette tradition dans laquelle je me situe. C'est-à-dire que je me dis, les pères dans la foi me donnent des raisons de croire que ce que je crois n'est pas complètement fou. Et donc, nous avons dans le christianisme un petit problème. Moi, je le vois, j'appelle ça le syndrome du vicaire du dimanche. J'ai fait un petit sondage, puisque je travaille aussi sur la prédication. 95% des prêtres ne prêchent pas sur l'Ancien Testament. Ou alors un petit bout. Parce que je suis chrétien, donc il faut que je parle de l'Évangile. Or, notre peuple a besoin d'être enraciné dans l'Ancien Testament. C'est ce que beaucoup d'évêques sous Hitler ont compris. Il y a des évêques qui ont parlé du Jésus juif, par résistance, je pense notamment à l'archevêque de Munich, qui a fait en 1933 une prédication que sur l'Ancien Testament, pour montrer que Jésus était juif. Et donc je pense qu'on a besoin, nous aussi, de retrouver notre magnifique terreau juif et biblique, parce que c'est là que se comprend le Nouveau Testament.
1: Père Michel Denikin, il y a un enjeu fort qui est soulevé tout de suite après la Shoah et qui est déjà contenu dans l'Écriture, c'est l'importance de la mémoire qui va inscrire l'homme dans une histoire, mais aussi dans une histoire sainte. Comment est-ce que cette articulation fait jour, ou en tout cas est à nouveau mise en avant après justement la Deuxième Guerre mondiale?
0: Puisqu'on évoque les 80 ans de la libération des camps, il y a, vous savez, deux maladies de la mémoire. Il y a l'amnésie, ceux qui oublient, et il y a l'hypermnésie, c'est-à-dire ceux qui restent complètement englués dans le passé et qui n'ont plus de mémoire présente. Nous essayons de vivre, depuis 80 ans, entre ces deux écueils. Ne pas oublier, mais ne pas oublier non plus tout ce qui s'est fait depuis 80 ans dans la réconciliation, dans la reconsidération, après, à partir de Vatican II, des chrétiens par rapport au judaïsme, à notre judaïté, comme j'aime à dire. Et ensuite, il y a l'autre élément, qui est une catégorie juive, biblique, qui s'appelle Zikaron, qui est la mémoire, celle qu'on met en œuvre pour l'Eucharistie. L'Eucharistie, nous appelons ça un mémorial en français, c'est les pères conciliaires ont redécouvert une catégorie juive qui s'appelle le Zikaron. C'est-à-dire l'idée que l'événement que nous célébrons dans l'Eucharistie est éternellement présent. C'est-à-dire que Jésus continue de célébrer la scène au présent. C'est le Tzikaron. Donc, ça veut dire clairement que le passé émerge toujours dans le présent. Et j'ai une collègue qui est professeure aux États-Unis, qui est juive, et qui raconte que son grand-père, qui était rabbin, qui avait un pied beau, donc il boitait, il marchait très mal, mais quand il racontait la libération d'Auschwitz, il se mettait à danser sur la table. Il avait oublié qu'il avait un pied beau. Et donc, cette théologienne dit, c'est le Zikaron. C'est-à-dire que la mémoire fait que, quelque part, quelque chose du passé se réveille et montre l'origine de la bénédiction dont nous sommes l'objet, de par notre naissance, de par le salut de Dieu. Et donc, le mémorial n'est pas un ressassement du passé pour les chrétiens et les juifs. C'est une mise au présent d'un passé, mais qui ne passe pas, mais dans le bon sens du terme. C'est-à-dire que ce n'est pas le passé de la vengeance, où je veux absolument la peau de celui qui m'a agressé. C'est le drame de Roméo et Juliette. C'est-à-dire, on ne veut enfermer nos enfants que dans leur passé. Ils n'ont pas le droit d'aller l'un vers l'autre. Et donc, cette maladie de la mémoire, on la dépasse, entre juifs et chrétiens, par cette modalité du Zikaron juif, qui est une catégorie mentale propre à un peuple qui est le peuple de l'histoire. Le judaïsme, et donc nous les chrétiens, c'est un peuple qui est né d'une promesse fait Abraham vers un accomplissement. Et c'est toute l'histoire du christianisme. J'ai promis et j'accomplis. Et donc, c'est pour ça que saint Paul, par exemple, a parlé de Jésus comme du nouvel Adam, de Marie comme d'un nouvel Ève. C'est-à-dire qu'il y a des catégories de l'Ancien Testament qui ne vont pas être abolies, mais qui vont être accomplies dans l'histoire. Donc, nous devons assumer l'histoire. C'est-à-dire nous devons assumer ce que nous avons fait pendant l'Inquisition, par rapport au programme juif, mais aussi par rapport à ce que nous avons été capables de faire dans la réconciliation des peuples, dans la doctrine sociale de l'Église. Donc, ce n'est pas une mémoire qui ressasse. Oui. C'est une mémoire du présent qui rend l'acte de salut. C'est-à-dire, pour nous, la libération du peuple d'Israël, elle est d'aujourd'hui. Quand les Juifs célèbrent la Pâque, le père de famille ou le patriarche dit le récit du salut, notamment la mer Rouge, les psaumes de la sortie d'Égypte. Et à la fin, il y a un petit garçon, le plus jeune de la famille, qui dit « Mes pères, quand est-ce que c'est arrivé ?» Donc il dit « Il y a 5600 ans, mais c'est aujourd'hui. » Et dans la liturgie chrétienne, les antiennes de la liturgie commencent par « Hodier ». À Noël, nous chantons « Hodier Christus Natus Est ». Le Christ est... On sait bien qu'il n'est pas né aujourd'hui, mais nous disons Hodier. Hodier, Christus factus est. Aujourd'hui, le Christ est mort. Donc nous actualisons, non pas comme des anciens combattants, mais comme étant éternellement contemporains de l'acte de salut. C'est la matrice du salut. Et c'est pour cela que Auschwitz a libéré la haine, mais a peut-être aussi libéré les forces de libération. Et aujourd'hui, nous ne pouvons plus accepter que des évêques ou des patriarches bénissent la guerre au nom de l'âme russe ou de l'âme je sais pas quoi. Donc aujourd'hui, nous avons passé un cap. Nous ne pouvons plus accepter qu'une religion, et encore moins les chrétiens, prônent la guerre, quelle qu'elle soit, pour faire triompher, soi-disant, l'évangile.

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2: Père Michel de Necken, quel était le rapport des nazis à l'histoire? Est-ce qu'en voulant exterminer les juifs, ils ont aussi voulu exterminer cette part de l'histoire sainte, celle des chrétiens, mais aussi celle des juifs, évidemment? Est-ce que c'était aussi une manière d'ôter Dieu de l'histoire des hommes?
3: Comme tous les totalitarismes, que ce soit Staline, Pol Pot, Mao, dans une certaine mesure, Hitler, c'était la fin de l'histoire. C'est-à-dire que l'histoire est finie. Le Reich va être établi sur 1000 ans, sur le sang des juifs, des tziganes, des homosexuels, des anormaux, des attardés, enfin, tous les noms dont on a affublé les personnes handicapées. Et donc, on va construire ce Reich, et donc, il n'y a plus d'histoire. Et on trafique l'histoire, évidemment, puisque le peuple de Dieu, ce n'est pas les juifs, c'est les Aryens. Voilà. Et donc, oui.
2: Ça a été dit comme tel, le peuple de Dieu, ce sont les Aryens.
3: Le peuple élu, ce sont les Aryens.
2: Est-ce qu'il disait le peuple de Dieu?
3: Non,
2: non, le peuple élu.
3: Le peuple élu, le peuple qui doit construire le monde nouveau. Et regardez toutes les statues nazies, notamment aux Jeux Olympiques de Munich, de Berlin. Ça a été des statues d'hommes et de femmes fantasmées, athlétiques, blonds aux yeux bleus. C'est-à-dire la nouvelle race. Donc on parle de race, on parle de peuple choisi, mais évidemment pas de Dieu. On parle du peuple des Aryens, dont Hitler d'ailleurs n'était pas, puisqu'il avait une ascendance juive, il faut le savoir. Mais c'était la matrice de tous les génocidaires. Pol Pot, il ne faut pas l'oublier, on a un peu oublié ce dictateur. Staline, qui a quand même massacré 4 millions d'Ukrainiens en les faisant mourir de faim, qui a la vieille revendication de Moscou contre Kiev, qui se reproduit aujourd'hui, d'ailleurs. Bon.
2: Et qui est formulée comme telle.
3: Et qui est formulée comme telle, bien sûr. Et aujourd'hui, visiblement, par Donald Trump. C'est l'éternelle tentation du Messie avec son peuple messianique. Et qui est un peuple qui exclut la rencontre, qui exclut le métissage, qui exclut l'interculturalité, qui exclut le dialogue.
2: L'altérité n'est pas possible finalement.
3: Non, l'altérité est une mise en danger de la pureté doctrinale, raciale, ethnique, tout ce qu'on veut.
2: Alors qu'est-ce qu'il en est justement de la parole chez les nazis et en quoi elle n'est pas du tout la même telle qu'elle est vue par les chrétiens en quelque sorte? C'est-à-dire cette parole hypnotique, cette emprise aussi par les mots, et en quoi, à l'inverse je dirais, même si on peut tenter une comparaison, mais et en quoi est-ce que justement chez les chrétiens la parole est libératrice?
3: Alors le nazisme, notamment avec la théorisation par Rosenberg de la nouvelle religion, c'est une religion païenne, un néopaganisme avec des rituels qui remontaient soi-disant à la nuit des temps.
2: On réinvente l'islam,
3: pseudo les runes, enfin toutes ces fables. Mais l'idée, c'était de créer une religion de l'homme pur et de l'Aryen, qui va contre, d'ailleurs, toute une réflexion chrétienne qui commence dès Pie XI. Qui affirme que nous descendons d'Adam et d'Ève, donc nous sommes une seule humanité. Les papes, à partir du XXe siècle, quand ils sont confrontés à Darwin, disent, bon, il y a peut-être un couple dont on descend, on peut-être descendre de plusieurs couples, ce qu'on appelle le polygénisme, mais nous affirmons que nous descendons d'un seul couple, dit le pape, parce que nous ne sommes qu'une seule race. Et donc, le racisme est impossible pour celles et ceux qui croient comme les juifs et les chrétiens, que nous sommes enfants de Dieu. Ouais. Donc,
2: c'est pour autant pas une lecture littérale de la Bible.
3: Non, ouais. La lecture, elle est utilisée entre guillemets pour expliquer qu'il n'y a pas de différence raciale qu'on pourrait instituer sur la Bible.
2: Ouais.
3: Et la Pentecôte, c'est cette formidable histoire. La Pentecôte, c'est pas l'invention du latin ou de l'anglais aujourd'hui. C'est l'invention de l'inculturation. Chaque peuple dans sa langue, oui, entend Dieu lui parler. C'est-à-dire que c'est l'inverse du mondialisme, l'inverse de l'unification par l'anglais ou par le latin ou par tout rouleau compresseur idéologique. C'est la joie d'être différent, d'entendre chacun Dieu parler dans sa propre langue. Et Saint-Pierre est obligé d'expliquer, il est 9h du matin, j'ai pas bu, hein, parce que le premier sermon de l'histoire est suspect d'ébriété. Non, je ne suis pas sous, je suis rempli d'Esprit Saint, et ce que je raconte, ben, les Mèdes, les Parthes, les Élamides, enfin tous les peuples qui sont présents le comprennent dans leur langue. Et c'est cela qu'un nazi ne peut pas accepter. La tour de Babel, Dieu la refuse. Pourquoi ? Un seul peuple, une seule langue, un seul Dieu. Ben, un peuple, une langue, un Führer, ça donne le nazisme. Tous les totalitarismes, c'est le 1. Et la tour de Babel, Dieu met le joyeux foutoir dans nos langues. Dieu nous demande de continuer à faire de l'histoire, parce que la tentation de la tour de Babel, c'est on arrête l'histoire. Dès lors qu'on monte au ciel, qu'on parle qu'une langue et qu'on n'est qu'un seul peuple, il y a une fusion, et la fusion, c'est la mort. Donc la punition, elle est positive, on doit essayer de s'entendre jusqu'à la fin de l'histoire.
2: Et c'est bien de le réentendre aujourd'hui particulièrement. Merci beaucoup Père Michel Denecken, je rappelle que vous êtes théologien à l'Université de Strasbourg, et je rappelle que vous êtes président de l'Université de Strasbourg. Merci beaucoup.

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1: Il est 22h. 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
2: Bonjour à tous, nous sommes très heureux de vous accueillir sur RCF Notre-Dame pour cette nouvelle édition de notre émission Où va la vie, comme chaque semaine, en partenariat avec les facultés Loyola à Paris, les facultés jésuites de Paris. Chaque semaine, au fil de cette conversation, nous essayons de débroussailler, de mieux comprendre les questions éthiques d'aujourd'hui. Notre troisième et dernier épisode cette semaine, à la suite des deux premiers. Donc, quelles sont les orientations éthiques de Léon XIV? Quel est son message? Quelle est la continuité entre les Léons, le Léon XIII et Léon XIV? Quelle est la spécificité? Nous sommes en compagnie de plusieurs experts. Je salue le père Bruno Sainteau, jésuite. Bonjour.
3: Bonjour.
2: Merci beaucoup d'être avec nous. Vous êtes théologien, co-responsable du domaine d'éthique biomédicale aux facultés Loyola Paris. Dominique Coatanea avec nous également. Bonjour.
4: Bonjour.
2: Merci d'avoir accepté notre invitation. Vous êtes théologienne, vous présidez l'ATHEM, l'Association des théologiens moralistes. Vous êtes co-responsable du domaine d'éthique sociale et environnementale aux facultés Loyola Paris. Et puis le père Dominique Grenner, bonjour.
5: Bonjour.
2: Vous êtes religieux assomptionniste, enseignant en théologie morale, directeur général du groupe Bayard, qui publie La Croix, le Pèlerin et bien d'autres titres, et également animateur du blog Doctrine sociale sur le fil, qui traite de la doctrine sociale de l'Église. Voilà, troisième et dernier épisode de notre série. Quelles sont les orientations éthiques de Léon XIV? Quelle continuité? Quelle spécificité?
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2: Alors, au fil des épisodes précédents, nous avons vu la continuité entre Léon XIII et Léon XIV. Nous avons vu que le mot impossible ne fait pas partie de la grammaire chrétienne, qu'il s'agit pour nous tous de lutter contre la tentation du fratricide. Nous avons proposé une sorte de théologie par le bas, qui commence par les plus petits, par les plus vulnérables, par les plus fragiles. Nous allons essayer aujourd'hui de concrétiser cette vision théologique qui nous est proposée par le pape ou par les papes. Et d'abord, Bruno Sainteau, il y a au cœur de cela une vision de l'homme, une anthropologie, comme on dit, une vision de l'homme qui est proposée par Léon XIV.
5: Oui, il y a toute une anthropologie, une conception de l'homme qui est développée à partir de ses prédécesseurs, mais surtout qui est développée à partir des grandes tentations d'aujourd'hui, notamment autour de l'IA, tentation ancienne, autour de ce qu'on appelle le transhumanisme, c'est-à-dire qu'en fait, faire confiance uniquement à la technique pour résoudre les questions humaines, et puis dépasser en fait les limites limite inhérente de l'humanité, la condition limitée de l'homme mortel, de l'homme souffrant, et puis aussi face à ce qu'on appelle les post-humanismes, qui rêvent en fait de développer une autre forme d'humanité, notamment, par exemple, en hybridant, en faisant une sorte d'hybride entre homme et machine.
2: Bon, voilà. Et en faisant une sélection, c'est ce que nous disent les géants de la Silicon Valley, en disant une partie de l'humanité finalement sera réduite à rien et aura droit à une sorte de revenu universel, et puis les autres, on va les envoyer sur Mars pour vivre la vie éternelle, et c'est une forme de folie.
5: Oui, alors c'est une vision, je trouve, caricaturale.
2: Oui.
5: Mais en fait, la question, c'est ce qu'on peut attendre, si on peut parler avec une forme de salut technique, si vous voulez.
2: Voilà.
5: L'homme est confronté à la limite, il est confronté à la souffrance. Est-ce que finalement, c'est à la technique seule, avec la technique seule, que nous pourrons, j'allais dire, résoudre
2: Mais cette la technique nous a apporté tellement de choses, Bruno Sainteau.
5: Mais bien, évidemment. Évidemment. Mais je trouve qu'on est passé à autre chose, parce
2: oui.
5: que quand l'IA, par exemple, finalement imite, apporte en fait des compétences qu'on pensait spécifiques de l'homme, mettre en forme un raisonnement, produire un texte sensé, résumer une pensée très complexe. On se dit, mais en fait, le propre de l'homme, il est où?
2: Alors
5: fait.
2: Voilà, c'est ça la grande question. Alors, où est le propre de l'homme?
5: Alors, le pape François avait beaucoup insisté sur la dimension du cœur, hein, la compassion, être attentif à autrui, et que la limite humaine n'était pas une damnation.
2: Mmh.
5: La finitude, enfin, apprendre à vivre dans la finitude.
2: Il faut accepter de mourir.
5: Ultimement, accepter de mourir, bah, pour nous, il y a quand même un horizon après la mort. Donc, entre guillemets, c'est plus simple pour nous. Enfin, en tout cas, il y a un horizon.
2: Quoique.
5: Oui, quoique. Vous avez parfaitement raison. Mais il y a un horizon. Voilà. Mais là, pour qui, il n'y a pas d'autre horizon. Mais apprendre à vivre avec la finitude, puis se demander, en fait, est-ce que L'homme est finalement un matériau modelable à merci, améliorable à merci par la technique.
2: Un matériau vivant.
5: Oui, alors un peu sophistiqué, mais c'est la technique qui va nous permettre en fait de résoudre tous les problèmes. Et qu'adviendra-t-il de la dimension de la compassion, de l'attitude à autrui, qui nous rend vulnérables? La compassion, elle nous fait souffrir, elle nous fait souffrir de la souffrance d'autrui.
2: Oui, mais le but, c'est d'être invulnérable, justement, non? D'être éternel et invulnérable.
5: Oui, alors, donc, on va dire, quelle est la place encore de l'amour, de la compassion, de ce qui... du désir humain dans toute sa complexité. Est-ce qu'il faut tout résoudre par des algorithmes ou pas? Donc, je pense qu'il y a une prise de position là, extrêmement claire, sur le spécifique humain, dans sa qualité d'être intérieur, dans sa faculté d'être attentif à autrui, ouvert à autrui.
2: Est-ce qu'on est au bord du gouffre, Père Bruno Sainteau? Non, Dominique Grenier.
5: On va répondre à la question.
2: Dominique Grenier, où est le propre de l'homme? C'est ça la question posée aujourd'hui, puisqu'on a l'impression que les techniques peuvent tout résoudre. Les techniques peuvent penser à notre place.
3: C'est la promesse. C'est la promesse des techniques, et c'est justement contre ça que il y a peut-être d'autres promesses que celle-là, et on a envie d'en entendre d'autres. Voilà, la puissance, c'est pas tout. L'efficacité, c'est pas tout. C'est pas le tout de l'homme, et c'est pas simplement le seul but de nos existences. Voilà, nous sommes faits pour vivre ensemble. Nous sommes faits pour aimer, pour nouer des relations. C'est ça ce qui fait la vraie vie. Mm-hmm. Et donc les prétentions de la technique. Ça passe en dehors, ça balaye tout ça et ça nous fait oublier cette dimension profondément relationnelle qui passe par des relations d'amitié, de collaboration dans le travail, de compassion à l'égard des plus petits. Et donc, on a une autre grammaire qui nous est proposée par les géants de la technique, qui voudraient que nous soyons, qui raisonnent sur l'homme en termes de fonction, d'optimisation. Il y a des propos très forts du pape Léon là-dessus. L'homme, c'est pas qu'un truc à optimiser, c'est pas simplement d'améliorer nos capacités intellectuelles, cognitives, physiques ou je sais pas quoi. Notre destinée, c'est pas d'être amélioré.
2: Est-ce que c'est d'être faible, Dominique Grenier?
3: Non, mais ça fait partie de notre condition. Nous sommes tous marqués par la vulnérabilité. Mmh. Et c'est vrai qu'il peut y avoir un discours qui vient complètement occulter et finalement écarter aussi et vouloir éliminer la vulnérabilité. Mmh. Mais quelle sera une société où il n'y a plus de place pour la compassion et également de me reconnaître à moi certains moments d'être touché par la vulnérabilité d'un autre. Enfin, il y a quelque chose de et le risque. Il le dit de cette manière-là. Il y a un moment donné, le risque à vouloir optimiser l'espèce en augmentant les capacités.
2: Optimiser
3: l'espèce. Oui. Voilà, mais on va en faire payer le prix aux plus petits. Cela, parce qu'il y aura ceux qui n'auront pas les moyens économiques.
2: Mais évidemment.
3: Ceux qui n'auront pas les moyens économiques d'accéder à ces améliorations. Mm-hmm. Donc il y a une question de justice, ne serait-ce que de ce point
2: qui
3: de vue.
2: Qui se pose d'ores et déjà.
3: Qui se pose d'ores et déjà dans la capacité. Et d'ailleurs, c'est dans les critères qui est intéressant. C'est l'encyclique revient et reprend les critères traditionnels à doctrine sociale, bien commun, destination universelle des biens, et pose vraiment la question, mais est-ce que tout le monde aura vraiment accès à ces biens? Est-ce que tout le monde aura accès aux capacités que nous offrent les nouvelles technologies? Et donc, on doit aussi s'interroger. Ce qui nous amène, c'est aussi une question qui est centrale dans le texte. Le projet des technophiles, des grands de la tech, n'est jamais discuté. C'est pas un projet politique.
2: Quoique, souvenez-vous, Dominique Grenier, le pape a présenté son encyclique en présence de l'un des patrons de Anthropic, qui est précisément un des géants de l'intelligence artificielle. Comment comprendre ce geste?
3: Et qui a fait encore des déclarations ces jours-ci en demandant des moratoires. Qu'il le fasse, son moratoire. Et on voit bien.
2: C'est ce que vous lui dites?
3: Non, mais c'est ce qu'il faut dire. Mais on voit bien, on évoquait les règlements européens sur le règlement de la protection des données. Les lobbies internationaux et américains ont tout fait pour faire échouer cet RGPD, ce règlement sur la protection des données. Donc on voit bien qu'il y a des enjeux économiques colossaux et que
2: et
3: certains n'ont absolument aucune envie de régulation. Or, la régulation, c'est nous protéger les données personnelles à qui elles appartiennent. Ce sont des questions qui sont bien posées. Il faut les protéger.
2: Concrètes.
3: Et donc, le mot protection revient à de très nombreuses reprises. Il faut préserver, il faut protéger. Et donc, comment on protège la dignité, les droits personnels, le droit à l'accès à ces nouvelles technologies, y compris des plus petits? Donc, comment on protège ça? Et ça, c'est un des enjeux politiques majeurs. Et ce ne sont pas les géants de la tech qui nous donneront la réponse.
2: Alors, la protection de la dignité pour protéger ce fameux propre de l'homme, Dominique Coatanea, est-ce que Aujourd'hui, on n'est pas sur cette ligne de crête absolument existentielle où tout peut basculer, en fait. L'humanité peut se diviser en deux, entre ceux qui ont accès à ces moyens d'être peut-être éternel, invulnérable, tout-puissant, et puis les autres. Dominique Coatanea, vous qui êtes théologienne moraliste.
4: Alors, il me semble que Léon insiste énormément sur les marges de manœuvre. Mmh. C'est une encyclique qui n'est pas une encyclique, on pourrait dire, de la désespérance face à ce qui se transforme, mais qui est une encyclique de la lucidité. Il se passe un certain nombre de choses qui sont extrêmement profondes en termes de bouleversement du système de pensée, des références, des imaginaires qui sont les nôtres. Et nous ne sommes pas sans ressources. C'est-à-dire, nous pouvons collectivement entrer dans la lucidité et du coup la résistance, d'une certaine manière, à partir de principes qui sont déclinés, et qui sont déclinés longuement, en disant, nous avons, et notamment, se resituer sur une anthropologie relationnelle qui est celle que nous éprouvons parce que nous sommes des êtres de relation, mais des êtres corporels. Nous avons cinq sens, c'est-à-dire que nous percevons les choses, nous goûtons, nous écoutons, nous avons...
2: Mais les machines aussi, Dominique Coatanea, désormais.
4: Pas de la même manière.
2: Pas de la même manière.
4: Et c'est une illusion d'ailleurs. Oui. On appelle ça intelligence artificielle, c'est ni de l'intelligence, c'est juste artificiel. Donc ce sont des calculs, c'est du calculable. Une de mes amies qui est enseignante, professeure de neuro, qui est mathématicienne et qui travaille sur les enjeux neurologiques, me disait, ce qui est le drame des algorithmes, c'est qu'en fait, ils sont présentés comme travaillant comme l'intelligence humaine, ce qui est particulièrement faux. C'est pas du tout la même manière. Donc du coup, tout le travail des neuroscientifiques, c'est de montrer qu'il y a d'autres manières d'approcher le vivant et que c'est très très différent. Donc du coup, l'enjeu, c'est de percevoir à quel point ces marges de manœuvre, et c'est ça le travail du discernement, et c'est le travail de cette encyclique, le pape nous dit, reprenons conscience que cette réalité, c'est-à-dire les chaînes de production pour ces algorithmes, les enjeux des terres rares qui sont mobilisées, les enjeux du travail humain qui est derrière tous ces systèmes, appellent évidemment à ne pas se laisser illusionner par le discours de l'efficacité, des bienfaits absolus de l'innovation, mais sur, très concrètement, des chaînes d'exploitation qui restent invisibles et qu'il faut décortiquer.
2: En amont.
4: En amont, pour percevoir à quel point, si la technologie, nous dit-il, permet l'émancipation, mais produit de nouvelles formes de subordination mondiale, elle contredit le principe fondamental de la dignité. Donc, en donnant des principes et des valeurs sur lesquelles nous pouvons nous mettre d'accord, elle donne du poids, cette encyclique, on pourrait dire crédit à la résistance intelligente. Il ne s'agit pas de dire tout est à...
2: Cette résistance n'est pas un repli, Dominique.
4: Exactement. Elle est une manière beaucoup plus fine d'aborder les questions en disant, au fond, ce génie de l'humain d'avoir créé des machines qui sont des machines capables de nous aider, évidemment, personne ne va repousser les aides médicales qui permettent de pouvoir
2: dépister les cancers.
4: Exactement, de soigner tout simplement, de lutter.
2: C'est
4: contre...
2: un outil.
4: Exactement. Mais, attention, il dit plus. Non. Croire que ces algorithmes sont juste à interpréter comme des outils qu'il faudrait bien utiliser, c'est trop court. Ils sont des systèmes de pensée qui induisent des imaginaires, et c'est contre cet imaginaire qu'il nous faut un modèle de société orienté vers la quête du bien de manière collective et enraciné sur la dignité de la personne humaine. Donc vous voyez, c'est pas simplement des outils, c'est vraiment un autre modèle de société.
2: Alors, on arrive au terme de cette série de trois épisodes d'Où va la vie, consacrés donc à la pensée, aux orientations éthiques du pape Léon XIV. Je dois partager avec vous une certaine perplexité, Père Bruno Sainteau. On a bien compris que cette encyclique Magnifica Humanitas nous appelle à la lucidité, à la résistance, que ça n'est pas un repli, que nous avons des marges de manœuvre pour arriver à travailler ce qui est le propre de l'homme. Est-ce vraiment possible, Père Bruno Sainteau, aujourd'hui, où sont véritablement nos marges de manœuvre ?
5: Je crois qu'on l'a déjà évoqué, à commencer au niveau ecclésial, je crois qu'on en a déjà parlé, donc apprendre d'autres modes de relation. Apprendre aussi à cultiver en nous ou à résister à une autre vision de l'homme comme celle qui a été soulignée. Finalement, nous ne serions que des sortes de machines, vous voyez, comme ça. Finalement, nous nous regardons là, au miroir des machines. Au sommet que des machines,
2: machines
5: un peu
2: vivantes,
5: mais il arrivera que les machines d'ailleurs seront plus fortes que nous et nous imiteront tellement bien qu'on ne verra plus la différence.
2: C'est ce qu'on nous dit.
5: Oui, voilà. Donc, Je pense qu'il y a un enracinement spirituel aussi, fort. Le Fils de Dieu, il a aimé la chair, quand même. Mm-hmm. Dieu a aimé la chair. Dieu a aimé la finitude. Et en aimant la finitude, il a lutté contre le mal. Mm-hmm. Bon, il a guéri.
2: C'est ça le cœur de la foi.
5: Il a dénoncé l'injustice. Mais Dieu a aimé, tu as aimé, Seigneur, cette terre. Tu es descendu.
2: Telle qu'elle est.
5: Telle qu'elle est.
2: Aujourd'hui.
5: Et l'homme tel qu'il est, avec ses fragilités, sa vulnérabilité.
2: C'est ça que nous dit Léon XIV aujourd'hui.
5: Mais, il y aurait une mauvaise compréhension de la finitude humaine, quoi, quelque chose à dépasser. Et puis il y a une conception, de la richesse du cœur de l'homme, avec, c'est un cœur qui peut être blessé. C'est un cœur vulnérable, mmh. Et c'est ce qui fait quand même le fond de notre humanité. Mais peut-être l'enraciner dans une vision spirituelle, Dieu a aimé, et que cette vision-là, elle nous aide, nous, à nous engager dans différents endroits, les chrétiens, les catholiques, les chrétiens
2: et
5: les
2: autres. Il faut y aller.
5: Oui, il y a les questions, par exemple, des migrants qu'aborde aussi Léon. Il me semble, de manière réaliste, il ne dit pas qu'il faut accueillir tout le monde, mais il dit à la fois... Il faut donner des conditions d'accueil dignes de ceux qui nous rejoignent. Et puis, il faut travailler avec nos autres pays en les aidant, peut-être en dénonçant les formes d'injustice, pour que chacun ait aussi le droit de rester dans son pays, et oui. Vivre de façon digne.
2: Les deux volets sont inséparables, l'accueil et le droit de rester dans son pays.
5: On aurait pu dire une sorte de vision un peu idéaliste, oui. Irréalisable. On accueille tous les migrants, bon, c'est bien que ce n'est pas possible. Mais là, je pense qu'il y a une vision réaliste, c'est-à-dire... Oui, on les accueille, et à différents niveaux au travail. Qu'est-ce qui fait qu'ils viennent chez nous? Qu'est-ce qui ne va pas dans leur pays? Alors là, encore une fois, comme dirait le pape Léon, il y a différents niveaux de responsabilité, il y a différents niveaux d'action. Il peut y avoir une famille, et elle accueille un migrant chez elle. Bon, premier niveau d'action. Il y a des gens qui font du droit. Il y a des gens qui discutent au niveau international. Il y a des décisions politiques. Il y a des acteurs économiques.
2: Chacun à son échelle.
5: Eh bien oui, chacun à son échelle.
2: Peut être acteur.
5: Oui.
2: Alors c'est de cette résistance qu'on évoquait tout à l'heure.
5: La résistance, c'est résister au fait qu'on n'y peut rien.
2: Oui.
5: Et on ne peut rien changer.
2: Résister à la résignation.
5: Ben oui, il y a du possible, quoi. Mm-hmm. Il y a du possible encore. Et c'est parce qu'on croit qu'il y a du possible qu'on cherche des voies concrètes. Les gens qui sont accablés parce qu'ils croient qu'il n'y a pas de possible, ils ne cherchent plus. Ils ne discutent plus.
2: C'est ce qu'on entend beaucoup.
5: Ils se protègent, ils bétonnent, ils se bunkerisent.
2: Ils se replient.
5: Et voilà. Mm-hmm. Et voilà, ça me paraît très important.
2: Père Dominique Grenier, petit mot d'espérance quand même.
3: Le pape utilise l'expression, d'ailleurs, c'est un chantier d'espérance. Donc, et je pense que c'est dans Dilexité et comme ici, le pape...
2: Dans Magnifica Humanitas.
3: Magnifique Humanité, il nous dit, mais la doctrine sociale, ça n'a pas commencé par les textes. Mm-hmm. C'est d'abord l'engagement de religieux, de laïcs, et il insiste beaucoup là-dessus. Donc des gens qui ont saisi à un moment donné des possibles. Et ils continuent, on se situe dans cette tradition et il en appelle finalement à ce que des gens se lèvent et inventent de nouveaux possibles. Donc c'est, et le travail de synodalité, finalement, c'est aussi de permettre de faire fructifier, de faire jaillir un certain nombre d'initiatives. Donc ça va pas sortir comme ça de rien, mais c'est bien ce travail de communauté, de personnes qui sont façonnées par l'évangile, qui se trouvent avec d'autres, qui vont pouvoir inventer des réponses. Et ce qui demande une lucidité sur notre temps, et les critères qui nous sont proposés, nous aident à décrypter un certain nombre d'enjeux pour stimuler l'imagination de ceux qui feront surgir de nouveaux possibles.
2: Mais il s'agit bien d'inventer, Dominique.
3: Le mot créativité apparaît à plusieurs reprises, et je pense que nous sommes appelés à imaginer, et il y a un horizon qui nous est proposé.
5: Et pour imaginer, il faut aussi, comme le dit le pape, ne pas craindre de se salir les mains. Ça veut dire on va rentrer dans la complexité, donc peut-être qu'on fera mal, mais on sera corrigé par autrui. Ne craignez pas de vous engager, quoi. Le pape nous dit, ne craignez pas de vous salir les mains.
2: Et d'écouter l'autre aussi.
5: On n'est pas tout seul, c'est ce qui vient d'être dit.
2: Ce qui est parfois un peu compliqué aujourd'hui.
5: Mais ne craignez pas de vous risquer. Alors, si nous nous risquons en n'étant pas tout seul, en bénéficiant du regard d'autrui, et c'est ça, normalement une grande chance de l'Église, c'est que quand quelqu'un s'engage, se salit les mains, au sens que dit le pape, c'est-à-dire entre dans l'action, il a une communauté qui peut l'aider, qui peut lui faire des remarques, qui peut le soutenir, qui peut réorienter l'action. Il y a une force aussi des communautés, y compris des communautés locales. C'est-à-dire que ce n'est pas des individus qui agissent, c'est des communautés, c'est des solidarités. Et l'Église a une grande richesse parce que depuis longtemps, elle met en œuvre ces solidarités, y compris au plus petit niveau. Solidarité familiale, on espère solidarité paroissiale, solidarité des mouvements dans l'Église. même si les mouvements ne sont pas forcément d'accord entre eux. Voilà, tout ça. Et le pape dit, bah, voilà, il faut encourager ça. Avec le souci du pape, le garant aussi que tout cela fonctionne comme, je veux dire, un corps organisé. Comme quand on construit la muraille de Néhémie, il faut que tout ça soit organisé. Donc il faut de la coordination, et peut-être parfois il faut de la pacification, il faut de la concertation.
2: Dominique Coatanea, inventer de nouveaux possibles, pour reprendre l'expression de Dominique Greiner, c'est possible si on n'est pas tout seul, c'est ça que nous dit Léon XIV aujourd'hui ?
4: Il me semble que cette encyclique insiste sur les marges de manœuvre, je l'ai dit tout à l'heure, qui étaient des marges de manœuvre institutionnelles à travers le droit.
2: Et notamment, alors parlons un peu du droit, oui.
4: Notamment lorsqu'il souligne que les critères qui vont être imposés par les politiques aux acteurs économiques, aux grands acteurs économiques qui détiennent des plateformes, génèrent les algorithmes, ça n'est pas pour freiner l'innovation. Il le dit de façon explicite, ces critères qui sont des critères d'action stable, même à l'âge, on pourrait dire, à l'ère de l'IA. Ce sont des critères qui rendent en réalité viables et humaines les innovations. Et au fond, qui donnent aux acteurs de ces secteurs la fierté d'agir selon des processus qui vont aider à trouver des solutions qui sont des solutions à la fois d'équilibre planétaire sur des ressources qui sont rares, donc du coup comment rentrer dans une forme de sobriété au moment où nos grandes canicules nous ont montré à quel point nous devions apprendre. Il y a vraiment une pédagogie politique, il me semble, de vivre ensemble en étant sobre, et non pas pour moins de vie. François l'avait dit très fortement dans la Laudato si. Il ne s'agit pas de donner des critères d'action qui
2: c'est
4: qui
2: pas la décroissance.
4: Exactement, qui diminuent la joie de vivre, mais qui permettent au contraire de percevoir que ce bonheur de vivre ensemble, c'est celui qui va émerger de stabilisation, des équilibres qui permettent à des gens de travailler dans des conditions dignes et qui du coup engagent à ce qu'il y ait de la transparence, de la responsabilité, à ce qu'il y ait des bénéfices de l'innovation qui doivent être accompagnés d'investissements pour que les infrastructures, les services, que la technologie ne creuse pas le fossé de ceux qui ont et de ceux qui n'ont pas, mais soit au service de ce comblement, et que les mesures soient équitables, claires, qu'une fiscalité soit adaptée. Donc vous voyez, François n'est pas un utopique qui
2: Léon.
4: Dit... Léon. Mais Léon souligne que les critères que nous devons co-construire avec d'autres sont les garants d'une innovation technologique qui sera au bénéfice
2: alors,
4: de tous.
2: Vous allez me permettre de me faire l'avocat du diable, Dominique Greiner. Ces critères, ces marges de manœuvre, ce chemin de réflexion, de discernement qui est proposé par le pape Léon XIV, cet appel aux politiques, est-ce que ça ne se heurte pas au réel où on sait qu'aujourd'hui les géants de la Silicon Valley méprisent ouvertement les politiques ? Alors comment faire, Dominique Greiner ?
3: Je ne sais pas comment faire, mais au moins c'est de soutenir nos politiques.
2: Oui, soutenir les politiques.
3: Bah, oui, il faut soutenir les politiques. Enfin, je dis, voilà,
2: il faut voter, il faut participer à la vie politique.
3: Il faut voter, il faut s'intéresser. C'est vrai, bon, je me souviens, quand il y avait eu la révision de loi de bioéthique il y a quelques années, par exemple, il y avait des questions autour de l'IA. Ça a été un peu un fiasco là-dessus, parce que la conférence des évêques avait lancé des défis, et sur ces questions-là, on était très en retrait. Donc comment nous investissons ? Je crois que c'est Léon XIV dans Dixiti qui dit « Nous vivons une période de grande cécité intellectuelle et spirituelle. On n'est pas conscient de ce qui est en train de se jouer. »
2: C'est ça.
3: Donc nous avons aussi une responsabilité, comme citoyens, de nous approprier et aussi d'informons-nous, mais aussi de sollicitations. Le pape Léon insiste beaucoup sur une alliance éducative autour des questions du numérique, de la poser comme une interrogation. Comment nous allons porter la question éducative auprès de nos candidats à la présidentielle et puis dans, aux législatives qui... Comment nous portons-nous ça comment nous disons, nous avons envie que vous nous indiquiez la direction dans laquelle vous allez. Il ne suffit pas de pleurer sur les résultats de PISA, mais maintenant, qu'est-ce que l'on fait et comment on permet l'intégration de ces nouvelles technologies, comment on accompagne nos jeunes, comment on forme nos enseignants et comment on fait que ce n'est pas simplement l'éducation nationale qui porte la question du numérique, mais que c'est l'ensemble de la société. Et qu'est-ce que nous avons eu ? Donc c'est une question qui nous concerne comme parents, comme
2: grands-parents, comme accompagnants.
3: C'est une question éminemment politique, et les politiques n'ont pas la réponse. Et si nous n'alimentons pas la réflexion. Nous, on essaie de le faire, groupe Bayard, avec les apprentis d'Auteuil, on a un think tank vers le haut. C'est cette question-là que nous avons saisie. Nous sommes en train de travailler sur les questions d'IA dans l'éducation, justement pour nourrir avec la volonté aussi de présenter un certain nombre de propositions très concrètes aux responsables politiques. Donc ça, c'est notre action à notre échelle.
2: Mm-hmm. Un dernier mot, Père Bruno Sainteau, cette question éducative, vous qui êtes enseignant, c'est vital aujourd'hui ?
5: Oui, c'est central. Elle est posée chez nous, c'est-à-dire quel usage de l'intelligence artificielle dans l'apprentissage de la philosophie, de la théologie, ça ne doit pas nous dispenser de penser. La tâche, c'est de penser. Et de penser à partir de ce qui nous est spécifique. C'est bien que quelqu'un rédige rédige ma dissertation, mais moi, ce que je pense. Donc nous, toute la pédagogie, c'est de favoriser des personnes qui auront en eux-mêmes une structure, qui ne déporteront pas leur responsabilité de penser sur une intelligence extérieure dite artificielle, mais qui auront la structure personnelle, qui seront enracinées dans leur propre humanité.
2: Quel enjeu ? Et oui. Comment allez-vous faire ?
5: Eh bien,
2: parce que vos étudiants, ils l'utilisent.
5: Eh bien, on a commencé à le faire. Par exemple, on remet de plus en plus d'oral.
2: Ah oui.
5: Ben, l'oral, ça permet de dire, qu'est-ce que quelqu'un porte en propre ?
2: Oui.
5: Qu'est-ce qui lui est propre ? S'il arrive avec un exposé très bien fait, qui a été généré en 30 secondes par l'intelligence artificielle, il peut faire un exposé parfait. Mais lui, il est où ? Il pense quoi ?
2: Donc, privilégier l'oral. C'est ce que nous faisons à la radio.
5: Privilégier l'oral, privilégier les concertations, ou bien...
2: En présentiel, pour de vrai.
5: Ou bien, on va y revenir. On est tout seul devant une feuille de papier sur une table. Et on nous dit, faites-moi un petit travail sur tel sujet. Qu'est-ce que moi, j'ai suffisamment intégré en moi pour dire, pour formuler, pour rédiger. Donc oui, la tâche éducative, elle est centrale. On s'en empare aujourd'hui.
2: Cette question-là reste valide.
5: Est-ce qu'on a des smartphones en permanence ? Quand est-ce qu'on a de la méditation personnelle ? Quand est-ce qu'on a du silence ?
2: Le temps de penser ?
5: Mais oui.
2: Voilà.
5: Une pensée suffisamment critique, apaisée.
2: Voilà toutes les antidotes aujourd'hui.
5: Oui, et moi je réinsisterai, le pape nous dit, en fait, le réalisme authentique ne renonce pas à changer le monde. Ne renonçons pas à changer
2: voilà
5: le
2: belle
5: monde.
2: Devise.
5: Oui. Ben, le Christ.
2: Ne renonçons pas.
5: Mais oui, il est parmi nous.
2: Mais passons par le réalisme.
5: L'Église a traversé des grands, comme dans l'histoire, des périodes absolument extrêmement difficiles.
2: Notamment l'invention de l'imprimerie, qui a été bousculante.
5: Oui, et puis toutes des guerres. Franchement, il y a des gens qui n'ont pas désespéré du monde, qui n'ont pas désespéré de leur pouvoir de transformer le monde avec l'aide de Dieu.
2: Un grand merci à vous tous. Je voudrais quand même souligner l'existence d'une nouvelle édition de cette encyclique Magnifique Humanité, Magnifica Humanitas, dont nous avons parlé longuement au fil de ces trois épisodes de Où va la vie, une édition présentée et annotée par les éditions Loyola, les facultés Loyola Paris, le CERAS, la Conférence des évêques de France. Vous avez là le texte de l'encyclique et vous avez plein de petites notes partout pour vous aider à comprendre les mots, pour vous aider à comprendre l'histoire et pour vous aider à être un peu plus intelligent. Je remercie nos trois invités, le père Bruno Sainteau, jésuite, théologien, co-responsable du domaine d'éthique biomédicale aux facultés Loyola Paris, Dominique Coatanea, co-responsable du domaine éthique sociale et environnementale aux facultés Loyola Paris, et enfin le père Dominique Grenet, religieux assomptionniste, enseignant en théologie morale, directeur général du groupe Bayard et animateur du blog Doctrine sociale sur le fil. Au fil de ces trois épisodes de Où va la vie, nous avons essayé de clarifier, de décoder, de discerner autour des orientations éthiques de Léon XIV. 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Je rappelle que les facultés Loyola Paris et l'Institut catholique de Paris proposent un parcours de formation diplômant, un diplôme universitaire d'éthique intitulé « Soins et santé dans une société pluraliste, accompagner, discerner, décider ». 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Un grand merci à notre réalisateur Pierre-Henri Paget. La semaine prochaine, nous aborderons un nouveau cycle de réflexion éthique, une nouvelle série d'épisodes de D'où va la vie, toujours en lien avec les facultés Loyola Paris. Merci pour votre fidélité.

de l'Épître aux Éphésiens. Béni soit Dieu, le Père de notre Seigneur Jésus-Christ. Il nous a bénis par toutes sortes de bénédictions spirituelles dans les cieux, en Christ. Il nous a choisis en lui, avant la fondation du monde, pour que nous soyons saints et irréprochables sous son regard, dans l'amour, nous prédestinant à être pour lui des fils adoptifs par Jésus-Christ. Ainsi il a voulu sa bienveillance à la louange de sa gloire et de la grâce dont il nous a comblés en son bien-aimé. En lui, par son sang, nous sommes délivrés. En lui, nos fautes sont pardonnées selon la richesse de sa grâce. »

Ô Dieu, source de la charité, donne à tes serviteurs cette paix que le monde ne peut donner, afin que nos cœurs s'appliquent à suivre ta volonté, et qu'étant délivrés par toi de l'ennemi, nous passions notre vie dans la confiance.

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0: Chères auditrices, chers auditeurs, bonjour. Bienvenue dans cette émission Au fil de la vie de RCF Bruxelles. On est avec la faculté protestante, la faculté universitaire de théologie protestante, pour dire le nom en entier. Nous sommes avec Aurélien Zinck et Nathalie Classen. Bonjour à tous les deux.
1: Bonjour,
2: bonjour Jean-Guillaume.
0: Alors, Aurélien Zinck, vous êtes coordinateur académique de la FUTP, professeur de philosophie. Vous enseignez notamment un cours de philosophie de la religion, de métaphysique et d'herméneutique. Oui. Vous allez peut-être nous expliquer ce que c'est après. Nathalie Classens, vous êtes maître de conférence en islamologie et coordinatrice des certificats en interreligieux. Et si vous êtes là tous les deux aujourd'hui en ce début d'année scolaire, c'est que la rentrée académique officielle de la FUTP, c'est ce vendredi 9 octobre au Collège Saint-Michel. Les cours commencent bien sûr avant, et puis on va en profiter un petit peu de l'occasion pour parler de la fac avec nos auditeurs et nos auditrices. Alors comment ça se passe, une rentrée académique protestante à Bruxelles? Qui veut répondre?
3: Ah ben peut-être je peux répondre. Alors c'est un événement déjà œcuménique, parce que, comme tu viens de le dire, la cérémonie de rentrée académique aura lieu, non pas exactement dans le Collège Saint-Michel, mais au Forum Saint-Michel, donc qui est le lieu de formation d'enseignement supérieur jésuite, donc qui est basé à côté du Collège Saint-Michel. Et donc, la cérémonie débute à 16h par un culte de rentrée, présidé par le pasteur François Choquet, et tout le monde est vraiment le bienvenu, peu importe ses convictions ou son absence de convictions religieuses.
0: Pas besoin non plus d'être inscrit à la fac.
3: Pas besoin non plus d'être inscrit à la fac. Mais on peut s'y inscrire en sortant du culte. Il n'y a pas de souci, je serai là avec mes petits papiers. Et ensuite, à 17h, il y a la cérémonie proprement dite. Alors, on aura la chance d'avoir Johann Temmermann qui va venir nous présenter une magnifique conférence sur la Kabbale. Pourquoi faire de la Kabbale la théologie à l'ère de la laïcité, si je me souviens bien du titre. Et à la fin de cette leçon inaugurale, pour reprendre les termes adéquats, nous allons remettre à leur récipiendaire leur diplôme de bachelier, de master en théologie. Et la dernière étape de cette rentrée, c'est l'ouverture officielle de l'année académique.
0: Actuellement, la faculté néerlandophone, puisque vous êtes la faculté francophone, il y a aussi dans les mêmes locaux que vous une faculté néerlandophone, a une campagne qui se dit en français « La plus petite faculté pour les plus grandes questions, de kleinste Fakultät voor de grootste vragen yeah. ». Ça décrit bien cette faculté de théologie protestante néerlandophone, mais en le lisant, je me suis dit « En fait, ça s'applique bien à la faculté francophone aussi ».
3: Alors, notre faculté est un petit peu plus importante que la faculté néerlandophone, mais on reste toujours extrêmement modeste et petit, et on pose de toute façon les mêmes grandes questions. Voilà, donc ça s'applique aussi bien à nous.
0: L'objectif de la FUTP, c'est quand même une formation intellectuelle solide. C'est un très bon niveau reconnu internationalement. C'est une formation qui prépare intellectuellement, et puis qui prépare aussi au terrain, puisque vous préparez des pasteurs, vous préparez des profs de religion, vous préparez des théologiens. J'ai vu qu'il y avait une formation qui était plutôt orientée socioculturelle.
3: Oui, on va en parler, je pense.
0: Donc, vraiment, il y a quelque chose de...
3: Alors, un point important, donc, c'est effectivement, donc, notre niveau, c'est un niveau académique. Donc, pour info, on est la seule institution d'enseignement supérieur protestant reconnue par les pouvoirs publics. Donc, on a un peu l'équivalent protestant de la faculté de théologie catholique de l'UC Louvain. Et même si, effectivement, la plupart de nos étudiants se destinent au ministère pastoral, en réalité, nous formons avant tout des théologiens. Et avec cette particularité que, dans l'Église protestante unie de Belgique, tous les pasteurs doivent être passés par une faculté de théologie, être titulaires d'un master pour pouvoir être consacrés pasteurs. Voilà. Donc, il faut pas... c'est pas parce que la plupart de nos étudiants deviennent des pasteurs, et c'est pas le cas de tous, vraiment, il faut y insister... que nous formons des pasteurs, nous formons des théologiens, vraiment.
0: Le programme des cours est extrêmement complet. Vous avez parlé de théologie systématique. C'est quoi la théologie systématique?
3: Non, mais il faut venir au cours pour comprendre, à mon avis. Donc la théologie systématique, c'est ce qu'en régime catholique, on appelle plutôt la théologie dogmatique. Donc voilà, quelles sont
0: les bases du protestantisme?
3: Oui, c'est ça, en fait. Voilà, et puis aussi les grandes questions. Qu'est-ce que Dieu? Qu'est-ce que la Trinité? La théologie systématique, parce qu'en fait, nos croyances, nos doctrines font système, et la doctrine de la Trinité est liée évidemment à la doctrine de l'Esprit-Saint, à la Christologie, à l'eschatologie, donc en théologie chrétienne, les différents champs sont liés les uns aux autres et font système. Donc on ne peut pas en modifier l'un sans modifier l'autre. Voilà.
0: Des cours de biblique.
3: Oui, donc évidemment, en faculté protestante, je crois que c'est à peu près 30% de nos cursus qui sont consacrés à la Bible, Ancien et Nouveau Testament. Voilà, c'est vraiment le pôle vraiment bien fourni dans notre faculté.
0: Évidemment, des cours de langue biblique, l'hébreu, le grec, oui. Pour pouvoir comprendre le texte dans le texte.
3: Exact. Et c'est ce qui fait justement la différence d'un pasteur peut-être avec un prêtre catholique, c'est que on pense toujours que c'est à cause d'une forme d'austérité que les pasteurs portent une robe noire, mais pas du tout. En fait, la robe noire du pasteur, c'est la robe du professeur, puisque les pasteurs étaient passés par des académies, donc par des universités, et à la fin de leur cursus, eh bien, ils recevaient le signe distinctif de leurs études universitaires, à savoir la robe du professeur, qui devient ensuite, parce qu'elle est portée en chaire, la robe du pasteur.
0: Des cours de philosophie, des cours de liturgie.
3: Ah oui, ça c'est important, mais avec une approche académique, hein, bien sûr.
0: Des cours de psychologie de la religion.
3: Oui, exactement.
0: Je trouve ça extrêmement intéressant d'aborder cette dimension-là de la religion.
3: Ouais. Bien justement, à la faculté, on est là justement pour développer une approche critique, universitaire, et donc nos étudiants ont un cours de psychologie de la religion, ben justement pour étudier le phénomène religieux, ce qu'est la foi, mais avec les sciences humaines, justement. Donc, pas uniquement d'un point de vue religieux, mais peut-être aussi pour parler de tous ces phénomènes qui nous semblent à nous naturels et qui, peut-être, pour la science, ne le sont pas, comme la croyance religieuse ou certains comportements religieux. Voilà, donc le cours de psychologie de la religion, il a pour but, justement, d'interroger avec les outils des sciences humaines, et de la psychologie ici en particulier, le phénomène de la croyance religieuse.
0: Un cours sur la gouvernance des églises, qui promet être bien intéressant aussi.
3: Ah, bien sûr, très intéressant. Donc, il y a des cours qui sont un petit peu, juridiques ou institutionnels, et qui forment des futurs acteurs religieux, justement, à savoir comment gérer une église, et puis aussi quels sont les liens en Belgique entre l'église et l'État. Voilà, donc ça c'est important aussi, que nos théologiens soient aussi conscients des enjeux institutionnels, juridiques, du religieux en Belgique.
0: 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Nous sommes avec Aurélien Zinck et Nathalie Klaasens, qui sont tous les deux professeurs ou maîtres de conférences à la Faculté universitaire de théologie protestante de Bruxelles. Aurélien, dans l'ensemble des cours de la faculté, tu as souhaité parler de Qumran. C'est toi qui as ajouté ce mot-là.
3: Oui, évidemment, donc il y a un cours, donc j'invite vraiment les auditeurs à le suivre. Donc c'est toujours un petit peu mystérieux de parler de Qumran. Et donc on a un cours qui est donné par Monsieur Salvatore Manfroy sur Qumran, la communauté de Qumran, aussi ses liens avec le christianisme naissant. Voilà, je pense que ça intéressera sans doute l'une ou l'autre personne.
1: C'est peut-être l'occasion de parler des cours ouverts,
3: oui.
1: Puisque chaque auditeur peut s'inscrire pour un cours. Il n'est pas obligé de suivre tout le cursus, mais peut suivre n'importe quel cours de la faculté en cours ouvert.
0: Alors, vous avez aussi, parmi les cours que vous proposez et les formations que vous proposez, une ouverture aux autres religions. L'islam, d'ailleurs, Nathalie Klaasens, vous êtes maître de conférence en islamologie, mais il y a aussi des cours sur le judaïsme, il y a aussi je ne sais pas s'ils sont encore organisés, des cours sur le bouddhisme.
3: Oui, bien sûr.
0: Qu'est-ce qui peut être intéressant? On le développera dans une autre émission, hein, mais c'est quand même intéressant de voir que la faculté protestante est aussi ouverte aux autres cultes et aux autres religions.
1: Pour moi, ça me semble vraiment très important. Donc moi, je donne cours d'islamologie donc pour les étudiants de bac 2, bac 3, en master, ils ont également un cours islam et protestantisme. C'est vraiment pour moi important que des futurs pasteurs ou de théologiens aient une ouverture sur d'autres religions, puisqu'on est ici en Belgique avec une diversité religieuse, une pluralité qu'il faut prendre en compte. On ne peut plus maintenant être dans sa petite église et oublier ce qui se passe à l'extérieur. Et donc, pour pouvoir rencontrer l'autre, il faut aussi le connaître. Et donc, c'est ce qu'on fait à la FUTP. Et la particularité, c'est de pouvoir apprendre la religion de l'autre de l'intérieur. C'est-à-dire de manière critique, mais aussi de l'intérieur, par des gens issus de la tradition musulmane, etc.
3: Judaïsme. Pour les autres,
1: voilà, exactement.
3: Du bouddhisme.
1: D'avoir à la fois une dimension critique, mais aussi une dimension de l'intérieur de l'autre religion.
0: Ce qui permet peut-être de mieux saisir certaines nuances et de casser certaines images.
1: Et donc les étudiants sont toujours surpris des similitudes entre les religions, plus que les différences en fait. Les différences, ils les voient, ils les sentent, mais ils sont toujours surpris de dire « Ah ben finalement, c'est pas si différent de nous ». Et donc ça, c'est très chouette à voir.
0: On développera d'ailleurs cet aspect dans une autre émission, puisqu'on arrive déjà à la fin de cet enregistrement, de cette émission, pardon. Encore une question. Le cursus de vos étudiants, un cursus complet, c'est une licence et un master, c'est 5 ans.
3: Un bachelier et un master.
0: Un bachelier et un master.
3: Voilà.
0: 5 ans. Est-ce qu'on peut rentrer avec une passerelle?
3: Oui, bien sûr. Donc ça, c'est une nouveauté de cette année. Donc désormais, les personnes qui sont déjà titulaires d'un diplôme de bachelier ou master en philosophie et lettres, sciences des religions, aussi en sciences humaines et sociales, peuvent s'inscrire pour ce qu'on appelait dans le temps une année passerelle, ce qu'on appelle chez nous un programme de transition d'une valeur de 60 crédits, donc qui est tout à fait réalisable en une année, pour accéder directement au master en théologie.
0: Alors, si vous êtes intéressé par les activités de la FUTP, vous pouvez aller voir le site de la faculté. C'est très simple, FUTP, Faculté Universitaire de Théologie Protestante.be, FUTP.be. On le mettra aussi sur le podcast de cette émission. Nathalie Cassens, Aurélien Zinck, merci beaucoup à tous les deux d'avoir été présents avec nous aujourd'hui.
1: Merci à vous.
0: On rappelle que dans 2 jours, vendredi, c'est la rentrée académique officielle au Forum Saint-Michel à partir de 16h. Ça commence avec un culte. Et puis, il y aura ensuite la remise des diplômes des nominés, des étudiants de l'an dernier. Et alors, ça se terminera avec une petite fête. Il y aura aussi un cours.
3: C'est ça. C'est une leçon inaugurale sur la Kabbale. Donc ça promet.
0: Chers auditeurs, chères auditrices, merci à vous d'avoir été parmi nous. On se retrouve très bientôt. D'ici là, portez-vous bien sur RCF Bruxelles, bien sûr.
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1: Bonjour, bonjour et bienvenue dans notre émission d'éthique des soins de santé. L'éthique dans les soins de santé ne s'applique pas seulement à la relation soignant-soigné. En d'autres termes, elle ne concerne pas uniquement la conscience des soignants. Elle concerne également l'institution, les conditions dans lesquelles les professionnels évoluent et qui vont en partie déterminer la mise en forme de leurs valeurs éthiques, de leurs questionnements éthiques. Michel Dupuis, philosophe, professeur émérite à l'Université de Louvain-la-Neuve et de Liège, responsable scientifique du GFERS et co-animateur de cette émission, est sans doute le premier philosophe à avoir introduit cette notion d'éthique organisationnelle dans le champ francophone belge de la santé et d'en avoir consacré un ouvrage entier, aujourd'hui une référence en la matière. Michel Dupuis, bonjour.
2: Bonjour.
1: Nous allons, durant cette émission, revisiter votre ouvrage intitulé « L'éthique organisationnelle dans le secteur de la santé », édité chez Céliarslan en 2014, pour saisir davantage comment une institution de soins de santé se questionne sur le management, le leadership, les politiques institutionnelles, dans le but de travailler ce que vous nommez le climat éthique. Pour ce faire, nous avons également le plaisir de convier à notre table de réflexion Angélique Macquart. Bonjour Angélique.
3: Bonjour.
1: Vous êtes docteur en sciences de gestion et coordinatrice de la démarche éthique au CHU de Reims. Ensemble, avec Michel, nous allons pouvoir établir des liens entre le concept d'éthique organisationnelle et l'importance de son incarnation, de sa concrétisation, pourrait-on dire, dans le quotidien des organisations de soins. Alors Michel, à quel moment l'éthique organisationnelle fait-elle son entrée dans le champ de l'éthique des soins de santé et pour quelles raisons ?
2: Ah, c'est une question complexe qui demande un petit peu de recul parce que faire son entrée, ça ne signifie pas que, par exemple, elle était complètement absente et puis que tout à coup elle apparaît. On pourrait dire que dès qu'il y a soins de santé, soins parentaux, soins au sens large, comme nous disons souvent, il y a forcément une dimension tacite, implicite, qu'on ne reconnaît pas, mais qui est tout à fait importante et qui est, d'une certaine manière, l'organisation du soin. Et donc, on pourrait dire que c'est évidemment depuis quelques dizaines d'années qu'apparaît explicitement ce qu'on peut nommer une éthique organisationnelle des soins et des soins de santé. Dans les faits, on sait bien qu'il n'y a pas eu de soins sans éthique organisationnelle de ces soins depuis les origines. Donc, on pourrait peut-être dire les choses un peu autrement, en pensant que c'est finalement la dimension plus technique, plus organisée, plus scientifique aussi des soins de santé, qui ont permis de comprendre que le montage ou la logistique sur laquelle reposent ces soins de santé, qui indique aussi l'importance de valeurs qui sont à l'œuvre chez des acteurs qu'on ne voit peut-être pas directement sur la scène.
1: D'accord.
2: Autrement dit, pour ne pas répondre à votre question, Bénédicte, eh bien, l'éthique organisationnelle, elle a toujours été présente, mais de façon sans doute implicite, et l'éthique organisationnelle explicite, elle a une histoire de 30 à 40 ans, pourrait-on dire.
1: Voilà, et qu'est-ce qui fait qu'on a ciblé cette notion comme le fait de... comme l'importance d'en étudier les contours ?
2: Peut-être que c'est l'évolution de nos sociétés qui a fait les choses, notamment la question de la sécularisation, et pour rappeler à nouveau des choses que l'on connaît bien, mais qu'il faut pouvoir repositionner, se dire que c'est progressivement que les pratiques soignantes se sont détachées de pratiques religieuses, pour le dire comme ça, hein, et que donc ce sont de véritables travailleurs et travailleuses du soin qui ont pris la place de gens qui autrefois étaient des gens consacrés, hommes et femmes d'ailleurs, et à qui on doit les origines occidentales des soins et des soins de santé, et que c'est à mesure que justement il y avait un détachement du fond religieux dans la théorie des soins qu'on a commencé à se poser la question de quelles valeurs, qui ne sont pas forcément des valeurs religieuses, quelles valeurs vont nourrir les pratiques de soins. Mais en disant cela, on est encore dans l'éthique clinique parce que la valeur, par exemple, de respect de la personne, c'est une notion de valeur d'éthique de première ligne pour le soin lui-même. Et c'est seulement progressivement qu'on s'est aussi interrogé sur la dignité ou la valeur de la personne qui se met au service d'une autre, c'est-à-dire la dignité des travailleurs du soin.
1: Alors Michel Dupuis, qui sont ces personnes qui s'interrogent justement ? Est-ce déjà les organisations ou davantage les sociologues ou les philosophes qui regardent fonctionner les organisations ?
2: Depuis toujours, dans la mesure où ça n'était pas des esclaves, mais des femmes et des hommes libres, des citoyens qui prenaient soin d'autres citoyens, ces personnes, c'est ceux que j'appelle les travailleurs et les travailleuses du soin, en insistant sur le mot travail, ça ne vous échappe pas, ces personnes-là, évidemment, dans leur conscience réflexive, se demandaient pourquoi elles pouvaient faire ce qu'elles faisaient, au nom de quoi elles se donnaient tellement de peine, jusqu'à quel point on pouvait leur demander parfois l'impossible, y compris les éveiller la nuit, ou leur demander de travailler à des horaires inconfortables. Donc, dès le départ, évidemment, les praticiens se sont posés ces questions d'éthique organisationnelle. Mais c'est vrai que c'est probablement la dimension que j'appelle parfois industrielle des soins, c'est-à-dire l'organisation des soins dans des établissements avec des équipes nombreuses, des projets multidisciplinaires, interdisciplinaires. C'est dans la complexité de ce développement des soins qu'est apparu, aux yeux des sociologues, aux yeux des philosophes, des éthiciens, des théoriciens de l'organisation, c'est ce besoin d'une éthique organisationnelle explicite.
1: Que l'on pourrait définir comment aujourd'hui ?
2: Alors parfois j'utilise une image un petit peu élémentaire que je trouve encore très, très parlante, à savoir que dans le théâtre des soins, sur la scène du théâtre des soins, on voit effectivement les acteurs principaux, au centre desquels le patient, bien entendu, sa famille, ses proches, et puis l'équipe soignante dans tous les métiers. Et puis, en dehors de la scène, dans les coulisses, il y a les techniciens, les pompiers de service, d'ailleurs aussi, il y a tous ces gens qui vont rendre le théâtre ou la scène possible. Et l'éthique organisationnelle va porter justement sur ce que j'appelle parfois le « back-office », en mauvais français, c'est-à-dire la deuxième ligne, c'est-à-dire tout ce qui rend possible ce qu'on attend, qui est le cœur de métier des soignants, c'est-à-dire les pratiques de soins.
1: Voilà. Et vous, Angélique Macquart, comment est-ce que vous définiriez l'éthique organisationnelle ?
3: Alors souvent, j'aime bien reprendre finalement une citation de Paul Ricoeur qui dit « vivre avec et pour autrui dans des institutions justes ». Parce que pour moi, l'éthique organisationnelle, ça serait un peu cette vision de Ricoeur où chacun a sa place à faire, à finalement, sa contribution et sa responsabilité finalement pour le bien-vivre dans son institution. Et c'est pour ça que j'aime bien reprendre vivre avec et pour autrui dans des institutions justes, comment chacun de sa place on contribue finalement à ces institutions justes, que ça soit les dirigeants, les professionnels de terrain ou même après les usagers qui vivent aussi dans cette institution de façon indirecte en fait, hein. Voilà ma vision de l'éthique organisationnelle.
1: Voilà, Michel Dupuis, une institution juste, qu'est-ce que c'est ?
2: Ah, les mots sont très très forts, et quand Angélique requiert Ricoeur sur ce point-là, j'ai envie de dire que c'est du lourd, parce que les institutions, on voit bien ce que c'est, on les connaît comme efficientes, obéissant à des exigences médico-économiques. Or, ce dont parle Ricoeur, ce sont des institutions justes, ce qui renvoie évidemment à des pans entiers des pratiques que le management n'aura peut-être pas en priorité sur son tableau de bord. Et donc c'est un véritable défi que de reprendre cette formule de Ricoeur, et c'est un défi pour lequel on n'a pas de solution simple et encore moins de solution idéaliste, comme si tout était simple. Au contraire, dans le secteur non marchand de nos sociétés, dans les différents domaines des soins, que ce soit à l'école, à l'hôpital, en EHPAD ou en maison de retraite, au contraire, cette justice sociale, c'est une vertu, c'est une valeur extrêmement difficile, alors que les contraintes logistiques, techniques, économiques sont si fortes, bien entendu. C'est un véritable défi.
1: Comment peut-on entendre justement cette notion d'institution juste sans la réduire à quelque chose de normatif ?
2: Alors ça, c'est la dimension éthique de l'éthique plutôt que sa dimension qu'on pourrait dire juridique, déontologique ou morale. C'est-à-dire qu'on entend bien que ce qui est en jeu dans l'institution, c'est une forme de désir. Et ça, c'est une question absolument vertigineuse, parce qu'on aurait pu croire que le désir, c'est une affaire de boîte crânienne avec des consciences individuelles. Et là, tout à coup, on se met sur le chemin d'un désir collectif, d'un désir en communauté. C'est ensemble que nous désirons une maison de repos où on se sent bien, et où aussi on gagne sa vie, et où aussi on a des financements pour avancer les choses. Et donc, cette idée de justice qui n'est pas directement un calcul pur et simple de maximum de bénéfices, par exemple, c'est un enjeu tout à fait majeur. Et c'est là, je pense, que la formule de Ricoeur est un appel non seulement au sérieux, bien entendu, mais un appel à l'imagination et au désir. Il s'agit de réapprendre à désirer la justice et à se mettre en chemin dans cette direction-là, bien entendu.
1: Alors voici les premières bribes donc, de la définition de l'éthique organisationnelle. On vient de nommer, vous venez de réciter d'une certaine façon Paul Ricoeur dans sa définition aussi de l'éthique organisationnelle. Y a-t-il d'autres points de repère encore sur lesquels on peut s'appuyer justement pour définir cette notion d'éthique organisationnelle, Michel Dupuis?
2: Alors oui, et peut-être là où on ne les attend pas, c'est-à-dire chez des penseurs du politique, des penseurs de la société, mais je pense aussi réellement des penseurs des sagesses les plus anciennes. Et je pense en particulier à la Chine ancienne, à la pensée d'auteurs tels que Confucius ou Mencius, c'est-à-dire des auteurs qu'on ne lit pas, évidemment, dans les écoles où on apprend les soins, qu'on ne lit pas dans les écoles où on apprend le leadership ou le management, mais qui sont comme des sources un petit peu oubliées qu'il convient de réanimer parce qu'elles ne sont pas taries. Et je pense que quand Confucius, pour ne prendre que cet exemple, rappelle que la vertu fondamentale des êtres humains, c'est la vertu qu'on peut traduire d'humanité, « gen », en chinois, il nous rappelle que cette vertu-là, elle est aussi bien la vertu du soin quand il s'agit de prendre soin de quelqu'un, que la vertu du manager qui doit s'occuper, comme Angélique par exemple, d'un certain nombre d'équipes et qu'il s'agit d'aménager le travailler ensemble, qui n'est pas simplement le vivre ensemble, mais le travailler ensemble dans le respect des différentes personnes. Et donc je crois qu'effectivement, d'ailleurs Ricoeur le sait bien, les travaux des auteurs contemporains sont inspirés profondément par ces sources anciennes.
1: Et quelle différence feriez-vous entre cette notion de vivre ensemble et de travailler ensemble ?
2: Alors là, Angélique, ça m'intéresserait d'avoir votre opinion sur ce point, parce qu'on voit bien que, à la fois, travailler ensemble dans une équipe multidisciplinaire, moi, mon expérience à moi, c'était à l'université, Angélique a connu les différents métiers du soin dans un CHU, on voit bien que c'est à la fois vivre certains moments ensemble, hein. On ne peut pas dire que c'est vivre ensemble, bien entendu, mais on sent bien qu'une frontière un peu traditionnelle entre vie professionnelle, vie privée, vie publique tient assez mal. Parce que, pour les fréquenter souvent, je vois bien comment les soignants sont confrontés en permanence à des situations de haute teneur émotionnelle et où il ne s'agit pas simplement de penser le travail comme moi je pouvais le faire dans un travail d'intellectuel ou d'un travail d'employé de bureau, pour le dire comme ça, mais qu'on est dans des endroits où il est question de vie et de mort. Et donc, à la fois, effectivement, il ne s'agit pas de vivre ensemble au sens où on n'est pas dans une communauté religieuse, par exemple, mais le travail ensemble va chercher bien plus profondément que ce qu'on pourrait entendre par la formule. Il y a là des enjeux émotionnels extrêmement forts. D'où la responsabilité, qu'Angélique voit bien dans ses travaux, du responsable d'équipe, qui ne doit pas simplement être un arbitre de travailleurs qui jouent aux soins, mais de gens qui sont impliqués profondément dans leur vie et leurs émotions.
1: Angélique Macquart.
3: Effectivement, je rebondirais sur ce que dit Michel Dupuis par rapport à se travailler ensemble dans des contextes parfois complexes, en fait, hein, qui peuvent être, par exemple, l'accompagnement à la fin de vie ou des accidents brutaux ou l'accompagnement des personnes âgées, par exemple, hein, ou la maladie, tout simplement. Et la place des émotions très, très importante, en fait, hein, avec la gestion de cette place des émotions et comment comment l'encadrement peut finalement accompagner ces différentes équipes, ces différents professionnels qui vivent ces instants avec ces personnes soignées et cette gestion des émotions dans le quotidien finalement. Comment ça peut se traduire avec toute la place aussi, je dirais bien, de l'intelligence émotionnelle à gérer. L'intelligence émotionnelle, je pense qu'elle a une place importante pour le discernement du cadre. Et là, je m'appuie plus sur les travaux en fait de Goleman, hein, qui a écrit sur ça, hein, sur l'intelligence émotionnelle. Et pourquoi ? Parce que ça peut influencer concrètement la capacité de discernement, je dirais bien, aussi bien sur une aide à la compréhension des situations, comment le cadre face aux émotions peut participer à cette compréhension de la complexité finalement des situations. Parce que derrière une émotion, il y a quelque chose qui se traduit. Une personne n'est pas en colère pour le plaisir d'être en colère, hein. C'est une traduction de quelque chose. Donc, finalement, c'est essayer de comprendre cette émotion pour derrière la dépasser et puis la traduire différemment. L'intelligence émotionnelle aussi peut éviter le biais de jugement. C'est-à-dire aller voir au-delà et non pas juger d'emblée, mais qu'est-ce qu'on y met, qu'est-ce qui nous détermine dans notre manière d'agir finalement, par exemple. Voilà ce que je pourrais en dire sur ça.
1: Oui, mais ça nous montre vraiment bien comment on peut aller plus loin dans cette définition du vivre ensemble et de montrer à quel point nous sommes traversés non seulement par des émotions, mais aussi par des valeurs dans le fait de travailler ensemble et que ça vient toucher justement cette notion de discernement dont nous avons besoin dans la démarche éthique. Alors, nous allons poursuivre notre réflexion sur l'éthique organisationnelle juste après cet intermède de Thomas & Co. avec cette musique intitulée Miroir.

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1: Nous sommes avec Michel Dupuis, philosophe, professeur émérite à Louvain-la-Neuve à Liège, responsable scientifique du GFRC, co-animateur de cette émission, et puis aussi avec Angélique Macquart, qui elle est docteure en sciences de gestion, coordinatrice de la démarche éthique au CHU de Reims, et ensemble, nous essayons d'établir une définition de l'éthique organisationnelle, et nous nous appuyons pour ce faire sur l'ouvrage de référence de Michel Dupuis, intitulé « L'éthique organisationnelle dans le secteur de la santé » chez Céliarcien en 2014. Alors Michel, nous avons dans un premier temps donc épingler les différentes références qui nous permettent de nourrir cette notion d'éthique organisationnelle. On peut dire aussi qu'elle s'appuie sur les éthiques du CARE. Alors, est-ce que vous pourriez nous en dire quelques mots sur la façon dont, finalement, vous revisitez cette éthique du CARE ?
2: Sans aucun doute, je me propose une lecture personnelle avec toutes les limites qu'on peut imaginer. Ce qui m'intéresse, c'est que moi, comme penseur masculin, c'est que ces éthiques du CARE, au point de départ, sont ce que je perçois être une protestation d'intelligence féminine. À savoir que des féministes, qui n'étaient pas européennes au départ d'ailleurs, s'interrogent sur ces pratiques dont on ne parle pas, sur ce travail qui n'est pas forcément un sale boulot, mais ce boulot qui ne compte pas, pour lequel on n'est pas rétribué, qui paraît être naturel et biologiquement attaché à l'être femme, à savoir le prendre soin. Le prendre soin des enfants, bien entendu, le prendre soin des conjoints, et on pourrait presque dire le prendre soin de la nourriture, puisque c'est le cuit chez Lévi-Strauss, c'est-à-dire qu'on s'occupe de tout. Et cette notion de s'occuper de tout, elle est largement prolétarisée, puisqu'il ne faut pas de compétences particulières pour s'occuper de tout, et c'est assez logiquement que dans nos sociétés machistes, finalement, ce care invisible est pratiqué par des personnes humaines, ça personne n'en doute aujourd'hui, et qui ont une âme, personne n'en doute non plus, mais qui sont invisibles, qu'on ne devrait pas entendre, qui n'ont pas toujours le droit de vote, qui sont systématiquement subalternes, etc. etc. J'arrête mon plaidoyer démagogique pour le féminisme, mais c'est tout de même comme ça que j'ai perçu les choses en disant il était grand temps qu'on se rende compte de l'importance du care tel qu'il est pratiqué. Je le dis un peu rapidement, bien entendu, par des femmes qui n'ont pas le pouvoir, mais qui ont pourtant cette force et cette force de responsabilité absolument fondamentale de la survie.
1: Cette importance dans le vivre ensemble, finalement.
2: C'est absolument essentiel. Et donc, ce qui m'a intéressé, c'est que ces théories du CARE vont porter moins sur les vertus du CARE, qui est aussi très important, c'est-à-dire l'éthique du care au sens habituel, que sur les conditions dans lesquelles on peut pratiquer ce soin ou ce care. Et c'est ça que, en tout cas, moi j'ai perçu en lisant ces auteurs féministes, et puis européens naturellement, c'était de voir comment il s'agissait de montrer le contexte, cette dimension invisible, ce que j'ai appelé tout à l'heure les coulisses dans le théâtre, où personne ne va, où on ne s'intéresse pas aux choses, et qui sont pourtant les poutres porteuses vraiment des actes de soins. Et donc, cette éthique organisationnelle, très humblement, elle se met à la suite de ces revendications au point de départ féministes, mais qui valent aussi pour les hommes aujourd'hui, bien entendu, c'est pas ça la question, mais en tout cas pour cette dimension de l'invisible nécessaire dans les soins. Et il s'agissait de mettre au jour cet invisible, de dégager, de faire preuve une fois de plus d'intelligence, de discernement, pour voir dans quelles conditions on peut réellement faire du bon soin. Et c'est là que je quitte la dimension un peu historique pour penser à une chose sur laquelle nous reviendrons sans doute tout à l'heure dans l'émission, qui est la dimension proprement interventionnelle. Je pense que l'éthique organisationnelle, elle n'a pas simplement à constater un certain nombre d'éléments, elle a peut-être à dénoncer. Elle doit s'engager pour dénoncer un certain nombre de dysfonctionnements, pour montrer des mécanismes qui sont peut-être pervers. Et c'est là qu'on retrouve des auteurs comme Christophe de Joux, pour ne citer que lui, ou Yves Clos, c'est-à-dire des auteurs qui, en faisant une théorie de l'organisation, montrent qu'il existe aussi des pathologies de l'organisation. Je termine en un mot. Sur ce point-là, l'éthique organisationnelle rejoint des procès qui ont été faits à de grandes entreprises où le mal-être était tel qu'on a connu des nombres importants de suicides de travailleurs sur leur lieu de travail. Il y a donc une dimension tout à fait dramatique, je n'ose pas dire révolutionnaire, il ne faut pas exagérer, mais enfin une dimension quand même dramatique dans ce travail de l'éthique organisationnelle qui ne consiste pas simplement à apprendre à être gentil tous ensemble autour de son chef. Il s'agit au contraire de conquérir des rapports nouveaux qui soient davantage dans la dignité.
1: Ce qui demande dès lors une forme de lecture de l'organisation.
2: Ah oui, et donc on aura des moments de lecture, de relecture, et donc de conflits d'interprétation, comme dira Ricoeur lui aussi, parce que selon la place que j'occupe dans une organisation, je n'ai pas le même point de vue, je n'ai pas forcément les mêmes intérêts non plus d'ailleurs, et donc ça suppose une forme de délibération. Et on comprend, et je suis certain qu'Angélique, notamment dans son livre, a avancé plusieurs pions sur ce point-là, comment le management a quelque chose à voir avec le dialogue, la communication, la vision partagée, et donc finalement le climat éthique.
1: Le climat éthique, Angélique, vous le définissez de la sorte, ainsi que Michel vient de le proposer, dans cette possibilité de disposer pour les travailleurs d'espaces de délibération collective qui permet justement de clarifier peut-être cette lecture organisationnelle et le rôle que chacun y joue dans cette grande pièce de théâtre comme nous le nommions tout à l'heure.
3: Le climat éthique, c'est à un moment donné, c'est quelle avancée en termes de rapport plutôt bienveillant, bienfaisant, on peut apporter chacun, mais déjà donc au travers pour les dirigeants, au travers des valeurs, mais c'est comment ça se redécline dans le quotidien en fait, hein. C'est comment ça se véhicule, ça passe déjà par le respect de chacun. Je prenais un exemple il y a encore quelques semaines auprès d'une équipe qui disait oui, le respect, tout le monde se respecte. Alors je disais, mais comment ça démarre pour vous, quoi ? Est-ce que déjà on se dit bonjour tous les jours ? Et ça commence déjà par là, le climat éthique dans ces rapports bienveillants ou bienfaisants, c'est aussi déjà de se considérer en tant qu'être humain. Donc voilà ce que je dirais déjà dans la base de ce climat éthique, avant même d'arriver sur la base de comment on l'inclut dans le travail, en fait. Hein, c'est nos rapports les uns vis-à-vis des autres, déjà, pour moi.
1: Voilà, donc c'est un fameux éclairage, déjà, hein, dans cette partie du vivre ensemble de ce climat éthique. Et peut-on aller, dans la lecture organisationnelle, Michel Dupuis, un pas encore plus loin, pour, si nous devions, par exemple, identifier la valeur du respect dans les procédures et dans l'organisation, est-ce que c'est aussi une voie dans laquelle on peut cheminer ?
2: Oui, et à nouveau, l'intérêt de l'éthique organisationnelle, me semble-t-il, par rapport même à une éthique plus classique, qui serait l'éthique du soin, de première ligne, c'est que l'éthique organisationnelle est d'office dans la complexité organisationnelle, c'est-à-dire, comme le disait Crozier, dans le conflit organisationnel. Je nous rappelle ce que nous savons, à savoir qu'une organisation démocratique, c'est l'organisation d'un certain nombre de conflits. Ricoeur ajoutera d'un certain nombre de contrats qui sont comme des réponses à ces conflits. Mais on est bien conflits. Et donc, ce qui est très intéressant dans l'exemple que prenait à l'instant Angélique sur la question du respect, qui est quelque chose d'assez concret, sinon ce sont des mots, c'est du concret, c'est une attitude, c'est une façon de se parler, de se saluer, etc., etc. On voit bien que ce respect, il est d'office dans des conflits. Il ne s'agit pas de respecter des gens qui sont neutres parce qu'on n'a pas les mêmes habitudes, on n'a pas les mêmes origines sociales, on n'a pas les mêmes fonctions, et donc on a des tas de raisons de se manquer de respect, non pas parce qu'on ne s'aime pas, ce n'est pas du tout la question, mais parce qu'on ne se connaît pas, par exemple. Et donc, effectivement, travailler un climat éthique du respect, ce sera probablement travailler à une éthique de la reconnaissance, où chaque personne, dans sa propre discipline, saura quelque chose de ce que doit faire l'autre, qui n'a pas les mêmes agendas, les mêmes exigences, les mêmes règles d'hygiène, par exemple, hein, c'est clair. Si vous prenez l'infirmière et l'assistante sociale, il y a évidemment un hygiénisme commun, on pourrait dire, mais les attentes ne sont pas exactement les mêmes. Donc il y a là un défi absolument extraordinaire de la pluralité. Et là, je me rappelle Hannah Arendt, qui montre comment, alors je l'utilise un peu, je l'instrumentalise, hein, je peux l'avouer, comment il n'y a évidemment pas d'hôpital ou de maison de repos ou d'école sans pluralité. Mais qui dit pluralité dira forcément respect compliqué, respect difficile. Et une fois encore, ce respect difficile, il est sans arrêt au bord de ce qu'on pourrait appeler le mépris organisationnel. C'est-à-dire que si je suis tellement pris dans ma tâche parce que je dois faire quelque chose qui est très important pour quelqu'un, que j'oublie de saluer cette personne que je croise dans le couloir, je suis en train de pratiquer une espèce de mépris, alors que je devrais pratiquer une espèce de respect. Et j'ai le sentiment que, comme Angélique le disait, que le mépris est aussi concret que le respect. C'est quoi le mépris ? C'est précisément ne pas dire bonjour, ou ne pas donner ce qu'on attend. Ou de vous couper la parole, Bénédicte.
1: Michel Dupuis, non, c'est très intéressant de pouvoir aborder et peut-être concrétiser davantage ces valeurs et la façon dont elles sont vécues dans l'institution. Alors, en éthique organisationnelle, comment faire pour ne pas déléguer la responsabilité du fait de dénouer ces conflits uniquement, j'allais dire, au terrain, aux professionnels de terrain? Comment éclairer la responsabilité institutionnelle aussi dans ce type de respect des valeurs?
2: Alors, votre question, elle est redoutable, elle est un peu abstraite, elle est redoutable parce qu'elle est absolument fondamentale. Et je dirais que pour commencer à y répondre, à votre question, il faut pouvoir prendre la sphère, je me la représente comme ça, la sphère de l'organisation, et la prendre véritablement à deux mains. Une première main, ça consiste à responsabiliser chaque partie prenante de l'organisation qui, pour le dire un peu simplement, a son mot à dire. Alors, son mot à dire, ce n'est pas le même selon le métier que j'exerce dans l'organisation, selon la fonction, le mandat qui est le mien, etc. Mais chacun a son mot à dire, et donc on sera nécessairement dans la pluralité. Ça, c'est pour une main qui tient la boule de l'organisation. Pour l'autre main qui tient la boule de l'organisation, je dirais que c'est le recours au tiers. Et je pense que, et Angélique et moi, et puis d'autres collègues, faisons en permanence l'expérience que ce tiers, qui vient d'ailleurs, qui vient visiter, qui vient superviser une équipe, par exemple, que ce tiers, il est absolument essentiel parce qu'il est cet espace qui s'ouvre entre des gens qui sont toujours ensemble et qui sont d'une certaine manière enfermés ou clôturés dans leur propre rapport. D'où ces moments absolument fondamentaux de supervision d'équipe, où une équipe va pouvoir retrouver chacun son mot à dire, véritablement, parce qu'un espace a été ouvert. Donc à la fois, il ne s'agit pas d'attendre que ce soit le tiers qui résolve les questions, mais il s'agit de responsabiliser les citoyens, les ressources internes, je dirais, de l'organisation, mais on a bien besoin des deux. Voilà comment je me représente les choses.
1: C'est parfait. On va poursuivre cette réflexion sur justement l'introduction de tiers pour intervenir dans l'organisation sur l'éthique organisationnelle. J'aurais juste souhaité encore peut-être que l'on mette bien en évidence aussi que c'est l'affaire de tous. Ce n'est pas l'affaire que des personnes de terrain, c'est aussi l'affaire des directions.
2: Alors, si on posait la question à Angélique en lui disant « Mais Angélique, vous êtes coordinatrice d'éthique, est-ce que ça veut dire que c'est vous, la plombière ou le plombier, qui devez résoudre tous les problèmes organisationnels de votre CHU à Reims ?» Comment est-ce que vous voyez les choses ?
3: Non, pas du tout. En fait, l'impulsion, elle est donnée par la ligne directive de la gouvernance, donc la direction générale. Nous, on a un schéma un peu particulier sur Reims, puisqu'il y a une volonté forte en termes d'éthique organisationnelle, dirons-nous. En fait, elle s'est concrétisée par la formation d'un comité d'éthique, un niveau plus macro, et puis mon rôle, finalement, de coordinatrice de la démarche éthique, qu'a un rôle plus micro-terrain, en fait. Et donc, c'est le travail conjoint de ces deux entités qui fait que, finalement, je pense que ça fonctionne. Parce que, finalement, je vais, quelque part, décliner ces valeurs institutionnelles et ces attendus au niveau du terrain et remonter aussi les problématiques du terrain vers les dirigeants, en fait, hein, et donc travailler ensemble, ce fameux travailler ensemble qu'on parlait tout à l'heure, pour voir les problématiques et comment on peut essayer, alors on n'est pas dans une résolution, mais en tous les cas de réflexion, de réfléchir ensemble sur quelles pistes pour améliorer la problématique en cours, etc.
1: Dans ces remontées vers la direction, Angélique, il y a-t-il aussi de la part de ce comité qui reçoit ces remontées, au-delà d'une réflexion tout à fait nécessaire, il y a-t-il aussi une forme de, j'allais dire, de remise en question ou d'introspection ou de raisonnement aussi éthique qui forcément questionne, puisque c'est quand même le fondement de l'éthique?
3: Oui, bien sûr, il y a une remise en question, puisque l'idée, c'est, si on doit faire remonter des problématiques, c'est pour qu'il y ait une progression. En tous les cas, moi, je ressens cette ouverture-là pour qu'on aille vers quelque chose de meilleur. Par exemple, justement, quand j'ai pris ce poste, je terminais ma thèse en lien avec l'éthique organisationnelle. La première chose que j'ai proposée, c'est qu'on organise une demi-journée autour de ce sujet-là. Ça a été la bienvenue, en fait. Donc, ça a été une belle preuve d'ouverture, déjà, d'organiser une table ronde autour de éthique et management, par exemple. Là, depuis, ce qui a été fait et donc suivi par nos dirigeants, hein, finalement, c'est la mise en place d'une formation aussi éthique et management au sein du CHU proposée à tout l'encadrement. Voilà, donc ça a été un projet travaillé sur les 2 années et qui a vu le jour dès cette année. Voilà. Entre les deux, il y avait eu aussi une formation plus pour les professionnels de santé, pour les faire déployer la démarche éthique au quotidien. Donc voilà, donc il y a du concret qui se fait, entendu par nos dirigeants, et donc on travaille ensemble en remontant les informations et d'un côté et de l'autre finalement. Voilà
1: pour la concrétisation, l'incarnation déjà de cette démarche éthique qui concerne l'ensemble, hein, de tous les échelons de l'organisation. Nous écoutons Dominique A dans cette chanson nommée L'Océan, et puis nous reprenons notre conversation éthique.

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1: Nous parlons d'éthique organisationnelle avec Michel Dupuis, philosophe, professeur émérite à Louvain-la-Neuve et Liège, responsable scientifique du GFERS et puis co-animateur de cette émission, et Angélique Macquart, docteur en sciences de gestion, coordinatrice de la démarche éthique au CHU de Reims. Ensemble, nous avons déjà établi une forme de définition assez large de l'éthique organisationnelle, ses points de repère philosophique, mais aussi organisationnel, et nous avons débuté déjà le fait d'établir quelles seraient les façons de construire ce climat éthique dans l'institution en s'appuyant sur des éléments tiers, c'est-à-dire des personnes qui viennent aider l'institution à ouvrir un dialogue, des délibérations collectives sur les conflits de valeurs, la complexité vécue par les soignants dans les soins et dans l'organisation. Et donc, nous allons un peu approfondir justement cette partie-là parce qu'elle est tout à fait particulière. On est toujours, comme vous nous disiez tout à l'heure, Michel Dupuis, un peu dans les coulisses de ce qui se passe dans une organisation, et doublement encore, puisqu'on va proposer, en plus du travail d'organisation, un surtravail, je dirais. Et d'ailleurs, c'est la définition de la supervision, puisqu'on va réfléchir, on va inviter les professionnels à se questionner justement sur leur pratique. Alors, quelle forme cela peut prendre, Michel Dupuis ?
2: Alors, si ça ne vous dérange pas trop, je voudrais commencer par évoquer une forme mythologique ou mythique.
1: Revenons aux fondamentaux, Michel Dupuis.
2: C'est une image qu'on connaît bien, qui est l'épisode biblique dans le livre de la Genèse de la tour de Babel, qui me paraît être une image vraiment excellente, un mythos vraiment excellent pour penser l'organisation aujourd'hui, l'organisation comme un CHU par exemple, que ce soit à Reims ou ailleurs bien entendu, mais aussi comme une maison de retraite, comme un complexe sportif, comme une école, c'est-à-dire une tour qui a une prétention absolument extraordinaire, qui est peut-être moins de toucher aux cieux que de faire le bien, parce qu'après tout, qui a compris que la tour de Babel, c'était autre chose que de vouloir surmonter sa condition humaine et d'aller chercher le plus grand bien. C'est comme ça que je le lis. Et récemment, j'ai trouvé chez Mencius, qui est un des premiers disciples de Confucius, cette même métaphore de la tour, cette fois-là, qui a réussi. Et c'est peut-être une mythologie à réinterroger, parce que j'y arrive. L'éthique organisationnelle, qu'est-ce qu'elle a à faire là-dedans ? Elle a affaire d'empêcher négativement ce qui se passe quand le chantier finalement tourne court parce que les gens ne s'entendent plus, vous vous souvenez de l'histoire de Babel, et de favoriser au contraire une forme de coopération qui fait que cette tour, que nous n'allons pas développer parce que c'est purement une volonté humaine, mais parce qu'elle est indispensable, nous avons besoin de façon urgente de maisons de repos, d'écoles et d'hôpitaux. La tour de Babel, ce n'est pas un luxe, ce n'est pas un caprice humain, c'est une nécessité, c'est comme ça que nous la disons, mais encore faut-il la réussir. L'éthique organisationnelle, elle va déployer plusieurs scénarios, plusieurs types d'interventions pour justement travailler fondamentalement à ces rapports humains qui font qu'effectivement, on n'est pas dans des chaînes de travail, même si chacun a sa place dans le travail, et qu'il s'agit de construire la tour. C'est pourquoi j'ai tendance à penser l'éthique organisationnelle, comme on le dit aujourd'hui en cardiologie, en disant l'éthique organisationnelle est interventionnelle ou elle n'est pas. Elle est alors simplement un discours, et puis nos auditeurs, j'espère, ne s'ennuient pas en nous écoutant, mais ce n'est jamais que des discours. L'important, c'est évidemment des interventions, parce que je pense que l'éthique, ça se pratique.
1: Alors, sur quelles questions, pratiquement ?
2: Alors, par exemple, sur, effectivement, le flux, pour prendre un exemple parmi d'autres possibles, mais un exemple qui vaut pas seulement pour l'hôpital, c'est l'éthique des flux de communication. C'est quoi les flux informationnels ?

0: C'est quoi les messages, les informations qui circulent et au nom de quoi? Chez qui circulent-elles? Sous quelle forme? Avec quels outils? On sait depuis toujours que le recel de l'information est un élément majeur d'autorité et de pouvoir. Est-ce que la démocratisation, ça consiste à faire tout savoir par tout le monde tout le temps? Et comment peut-on avoir cette communication qui soit à la fois adéquate, qui soit juste, qui soit transparente, qui soit démocratique et qui en même temps respecte par exemple la vie privée des gens ou la confidentialité d'un certain nombre de sujets? Et vous voyez que là, tout à coup, on n'est pas en train de parler de la fin de vie ou du début de vie, on n'est pas en train de parler de la réussite scolaire ou de l'échec, on est en train de parler d'un des outils de la vie ensemble, du travail ensemble, qui est la communication. Voilà. Alors, un chapitre sur lequel on peut travailler.
1: Michel Dupuis, qui mettez-vous autour de la table pour travailler? À quel niveau de l'organisation sommes-nous pour commencer à penser cette éthique de la communication?
0: Alors, je reviens à ce que disait Angélique tout à l'heure de son expérience au CHU de Reims. Probablement que le praticien d'éthique organisationnelle n'est pas un prophète du Premier Testament qui arrive avec des jérémiades et qui vient apporter une forme de bonne nouvelle, c'est une commande. Et donc, bienheureux l'organisation qui a une gouvernance et une direction générale, par exemple, suffisamment inspirée pour comprendre que la responsabilité de la gouvernance, ce n'est pas simplement la bonne gestion au sens médico-économique, par exemple, mais que c'est aussi ce souci du climat éthique, et pas simplement pour éviter le turnover et que des gens aillent trop vite en absence de maladie, mais parce qu'ils sentent que le bien-être à l'intérieur de la maison, c'est un élément majeur pour la réussite du projet professionnel de cette maison, qui est de soigner des gens, par exemple. Et donc, effectivement, tout dépend de la commande, et c'est en fonction de cette commande, par exemple, d'un CODIR, d'un comité de direction, que l'intervention peut se faire et se déployer selon une stratégie qu'elle va définir. Est-ce qu'à certains moments, il vaut mieux parler uniquement aux directeurs et directeurs adjoints de l'hôpital? Je pense que oui. Est-ce qu'à certains moments, il vaut mieux parler à ce que j'appelle parfois l'ensemble des cadres intermédiaires? Je pense que oui. Est-ce qu'à certains moments, il faut parler uniquement aux équipes de professionnels? Je pense que oui. Est-ce qu'il y a des solutions de transversalité? Bien évidemment. Mais tout ça doit être construit.
1: Michel Dupuis, dites-nous un peu, comment fait-on la différence, si c'est une commande de la direction générale, comment fait-on la différence entre l'une que l'on adresse à un consultant, je dirais, en gestion, et un intervenant en éthique?
0: Ah, les interférences sont nombreuses. Les interférences sont nombreuses, et d'ailleurs, je ne me préoccupe pas tellement des étiquettes ou des labels qui sont en jeu, parce que je me rends compte qu'à certains moments, une demande d'éthique organisationnelle est formulée en termes de purement organisationnel, sans qu'il soit vraiment question d'éthique. Et donc, je dirais qu'au-delà de la commande, il s'agit de discerner ce qui est attendu, et que très souvent, d'ailleurs, des directions ont des soucis qui sont très gestionnaires, et on peut les comprendre, c'est une de leurs responsabilités fondamentales, des questionnements qui sont peut-être même très économiques, voire même très droit du travail, parce que des ennuis avec les syndicats, par exemple, et puis que la réponse à cette commande est une réponse plutôt en termes de valeurs, en disant, mais quelles sont les valeurs de votre organisation? Comment est-ce que vous placez la parole de chaque individu à sa place? Et à ce moment-là, la stratégie va se développer selon de l'éthique organisationnelle. Il me revient assez régulièrement cette parole de Freud arrivant en Amérique du Nord avec Jung, c'était le début de la psychanalyse en Amérique, et Freud voyait en s'approchant, le paquebot s'approchait du port de New York, et il voyait les gens qui l'attendaient pour l'applaudir, et Freud se retourne vers Jung en disant, s'il se rendait compte, vous connaissez l'anecdote, hein, s'il se rendait compte que je leur apporte la peste. Et bien, à certains égards, je crois très, très simplement que l'éthique organisationnelle apporte une forme de peste, au sens où l'éthique organisationnelle est un appel à la clarté, à la transparence, à la sincérité, à l'humilité, c'est-à-dire à la réalité. Et donc, l'éthique organisationnelle, ce n'est pas un parfum d'ambiance, ce n'est pas une forme d'opiacé, ce n'est pas une façon d'endormir les problèmes, c'est une façon de pouvoir les rencontrer. Et donc, c'est vrai que c'est un chemin qui s'ouvre, risqué.
1: Cette accessibilité ou cet accès au réel, finalement, de l'organisation, la façon dont elle est vécue et peut-être même à la souffrance oui. des professionnels, doit être nommée en éthique organisationnelle ?
0: Oui, si la nomination fait partie d'un respect. Parce que la nomination qui ferait partie d'un dévoilement, d'une déchirure, d'une ouverture, voire même d'une obscénité, hein, elle n'est pas dans les règles de l'art. Donc effectivement, il doit exister plusieurs types d'éclairement, d'éclairage des situations, plusieurs types de lucidité, qui fait qu'on va pouvoir nommer un point névralgique parfois extrêmement gênant, ça peut être une personne qui dysfonctionne dans une organisation par exemple, sans simplement la clouer au pilori et sans purement et simplement la licencier. Je ne vois pas comment la violence éthique, parce que je crois qu'elle existe, la violence éthique, comment cette violence éthique pourrait être sans respect. Il y a une force de l'éthique, mais cette force doit rester dans les limites du droit, de la démocratie et du respect.
1: Angélique, il y aurait-il encore dans cette définition que Michel Dupuis vient de réaliser de l'éthique, de l'intervention en éthique organisationnelle, y aurait-il encore une caractéristique à laquelle vous pensez qui pourrait nous éclairer sur finalement la différence qu'il y aurait entre une intervention plus gestionnaire hein, qui viendrait plus des sciences de la gestion, justement, ou de gestion, et une intervention d'éthique organisationnelle qui ferait penser que les directions pourraient y faire appel.
2: J'y vois, là, ça m'éclairait comme ça par rapport aux interventions que j'ai faites en proximité, c'est la communication. Je rejoins par rapport au parallèle que faisait Michel Dupuis par rapport à l'information, et je crois que donner communiquer de la bonne manière avec cette transparence que finalement les directions à suivre soient comprises aussi parfois, et c'est ça c'est ce que j'ai relevé dans ma thèse, c'est que la ligne directive n'était pas toujours comprise de l'encadrement, qui fait que du coup ça avait du mal à redescendre vers le terrain puisque ce n'est pas compris. Donc la première base de l'éthique organisationnelle, je crois, c'est de travailler peut-être sa forme de communication avec cette ligne claire et directrice.
1: Ça, ce serait un point de repère, en tout cas, à proposer aux directions d'institution, Michel Dupuis.
0: Je crois vraiment. Et dans ce sens-là, moi, je ne me sens pas jaloux des prérogatives de l'éthique organisationnelle contre des consultants, contre des théoriciens de l'organisation. J'ai toujours pensé, pour ma part, que Michel Crozier est un remarquable éthicien, alors qu'il a toujours prétendu ne faire que de la sociologie. Pourquoi ? Parce que nous avons en commun, évidemment, le jeu des valeurs. Alors, peut-être que l'éthique organisationnelle a cette spécificité ou cette qualité d'expliciter les valeurs qui sont en jeu, et d'expliciter les priorisations de ces valeurs. Il faut choisir. Et parfois, choisir une valeur, c'est laisser de côté une autre valeur, qui serait par exemple la rentabilité, hein, à certains moments.
1: Michel Dupuis, une orientation aussi de l'éthique organisationnelle est celle d'une forme de visée démocratique.
0: Oui, mais on pourrait dire qu'on n'a pas attendu l'éthique organisationnelle pour penser que la démocratie est le moins mauvais des systèmes de vivre ensemble. Donc, dans ce sens-là, on ne fait que rejoindre des inspirations qui se trouvent ailleurs. Et loin de moi de diviser ou de faire un clivage entre des gens qui ne feraient que de gestion, de la consultance de gestion, en vendant par exemple des nouveaux logiciels comptables, par exemple, et puis nous qui ferions de l'éthique organisationnelle, qui serions plus humains, plus ceci. Je pense qu'on est dans quelque chose d'entremêlé, hein. On est dans quelque chose d'entremêlé, et que l'éthique organisationnelle, c'est probablement une face parmi d'autres faces de la réalité humaine qui rejoint à certains moments une science qui serait les sciences de la gestion. Je note d'ailleurs que Angélique est docteur en sciences de gestion, tout en ayant fait une thèse en éthique organisationnelle. Pour moi, c'est tout à fait symptomatique et très intéressant.
1: Voilà une belle articulation pour conclure, quelque part, notre échange du jour, mais que nous poursuivrons dans une émission à suivre et pour laquelle nous nous centrerons sur l'expérience justement d'Angélique Macquart au CHU de Reims en tant que responsable de la démarche éthique. Avant de nous quitter et surtout de vous remercier de nous avoir éclairé sur ce concept assez particulier, dense et riche à la fois, je vous propose aussi de citer en référence les sites internet pour lesquels on peut aller revoir justement vos écrits sur l'éthique organisationnelle. Alors si je ne me trompe pas, parce que il y a plusieurs ouvrages qui ont été édités, Michel Dupuis, vous êtes l'auteur de deux ouvrages, 2014, c'était l'éthique organisationnelle dans le secteur de la santé, édité donc aux éditions Célie-Arslan à Paris, ça c'était en 2014. En 2015, vous avez écrit l'éthique organisationnelle dans le secteur des soins de santé.
0: C'est un volume collectif.
1: Oui. Voilà, c'est un ouvrage collectif. Angélique, vous êtes l'auteur du livre « L'éthique managériale des cadres de santé » toujours aux éditions Célie-Arslan. Tous les deux, vous êtes formateurs au GFR, c'est donc, vous pouvez aussi retrouver des informations sur le site www.gfers.fr et ainsi enrichir encore, retrouver les fondements de vos écrits et de vos pensées sur l'éthique organisationnelle. Voilà, chers auditeurs, chères auditrices, merci de votre écoute précieuse. Angélique et Michel, merci également pour ce dialogue.
0: Merci à vous.
1: À bientôt.

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1: Bonjour, bonsoir à toutes et bienvenue sur RCN, notre émission Décibelge consacrée à l'actualité top 100 francophone. Chaque semaine, on partage une sélection d'artistes du moment, leur parcours, leurs projets et leurs futurs concerts. J'espère que vous êtes en forme aujourd'hui. De mon côté, tout va bien et on démarre tout de suite en octobre avec Tapo de Anouk. Bonne écoute sur RCF.

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1: C'était Tapo de Anouk sur RCF. Anouk, de son nom complet Anouk Towé, est une chanteuse et compositrice néerlandaise incontournable, icône du rock et de la pop en Europe depuis la fin des années 90, et révélée à l'échelle internationale grâce au hit monumental Nobody's Wife en 97. Elle est reconnue pour sa voix puissante et rocailleuse, son tempérament de feu et une carrière jalonnée de succès multiplatine, dont une 9e place à l'Eurovision de 2013 avec Birds. En 2026, l'artiste crée l'événement dans le paysage francophone en dévoilant son premier single chanté en français, Ta peau, que vous venez justement d'écouter, interprété pour la première fois sur la scène du Grand Rendez-vous sur la RTBF. Et maintenant, passons à Libre de Loïc Notet sur RCF.

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1: Et voilà, c'était Libre de Loïc Notet sur RCF. Loïc Notet est un auteur, compositeur, interprète, danseur et chorégraphe belge, devenu une figure incontournable de la pop francophone et internationale. Révélé en 2014 dans The Voice Belgique, il accède à une renommée européenne en 2015 en présentant la Belgique à l'Eurovision avec le tube Rhythm Inside, puis remportant Danse avec les Stars en France. Artiste complet et perfectionniste, il marque des esprits avec des albums ambitieux comme Silocracy en 2017 ou Siligomania en 2020. Porté par une voix puissante, ainsi que exceptionnelle et un univers visuel théâtral, après avoir exploré la chanson française sur l'album Alictocratie en 2023 et publié son premier roman, il continue de remplir les plus grandes salles, dont Forêt Nationale, le Cirque Royal, lors de tournées spectaculaires où la danse et la musique ne font qu'un. D'ailleurs, ce 28 avril prochain, il sera en concert à l'ancienne Belgique. Et pour la suite, voici California du groupe Yellowstone, un morceau que vous allez adorer.

voilà, après California de Yellowstone sur RCF. Yellowstone est un grand groupe belge émergent qui propose un savant mélange électro et pop-rock avec des influences alternatives américaines. La formation se distingue par les productions dynamiques, un arrangement moderne qui combine les synthèses des planants et les guitares énergiques, avec des refrains particulièrement entraînants. Soutenu par le réseau Circuit Court et mis en lumière par la RTBF, le groupe attire l'attention des médias nationaux grâce à sa signature sonore hybride et son esthétique soignée. Ce 7 décembre, ils seront d'ailleurs à Liège, au Reflector, pour un concert exceptionnel. Et à présent, Télibère avec Tout va bien.

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2: Et nous sommes de retour après Teddy Bear avec Tout va bien sur SCF. Teddy Bear est un projet musical belge émergent qui s'est imposé comme l'une des révélations majeures des scènes alternatives et des festivals. Porté par une production audacieuse et une énergie scénique captivante, la formation propose une identité sonore singulière où se mêlent des arrangements texturés, une pop-rock moderne et une forte intensité. Après avoir écumé les nombreuses scènes de l'été, le projet a franchi un cap décisif en 2026 en bénéficiant d'une belle visibilité internationale et notamment grâce à un passage remarqué à l'émission Nouvelle Tête sur France Inter. Le 15 mars prochain, ils seront d'ailleurs à Bruxelles pour un nouveau concert à l'ancienne Belgique. Et on arrive à l'avant-dernier morceau avec Tovlo en compagnie de Stromae pour sa chanson Des Fleurs sur RCF.

Quelle belle façon d'approcher la fin de la mission. Merci Tovlo et Stromae avec des fleurs sur SF. Tovlo, son vrai nom, Ebba Stov Elsa Nilsson, est une autrice, compositrice, interprète suédoise incontournable de la pop internationale. Souvent qualifiée de pop star la plus honnête du monde, révélée à l'échelle mondiale en 2014 grâce au tube planétaire Habits de Stay High et à son remix de Hippie Sabotage, elle s'est imposée par un style grunge pop brut, sombre et ultra confessionnel, abordant sans tabou l'amour, la sexualité et la tête. Outre ses albums à succès comme Queen of the Clouds en 2014, Blue Lips en 2017 ou Dirt Fam en 2022, sous son propre label indépendant, elle est l'une des autrices accomplies de l'ombre, signant des hits pour Coldplay, Dua Lipa, Lorde ou même Ellie Goulding. Prochainement en concert au Dorama d'Anvers ce 9 novembre prochain. Et on conclut cette belle émission avec Poison interprété par Dilly. Dilly est un auteur, compositeur, interprète belge qui insuffle un vent de fraîcheur sur la scène pop locale grâce à un univers dynamique, solaire et profondément authentique. Nourri par ses origines italiennes, il propose une musique à la fois entraînante et intimiste, portée par des refrains accrocheurs et des textes personnels où se mêlent sensibilité et énergie. Remarqué par les médias nationaux, notamment lors d'un passage au micro de Nostalgie Plus, présenté son album, il se distingue également par sa présence scénique communicative, s'étant illustré lors d'événements majeurs comme lors de l'Unifestival. Son dernier album vient de sortir tout récemment, Dans ma tête, et vous écoutez actuellement Poison, tiré de celui-ci.

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1: Et merci à tous de nous avoir suivis. C'était Décis Belge dans votre émission sur le top 100 francophone belge, disponible sur le site Playwright Top 100 francophone belge.
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1: Et voici déjà le premier agenda du mois d'octobre. Nous avons un rendez-vous particulier dans deux semaines. Nous vous convions à un concert chant et orgue le mercredi 14 octobre avec Michel Vandenbosch et deux cantatrices, Marie Deroy et Martine Gaspard, dans un répertoire varié. Nous vous attendons dès 19h30 à l'église du Saint-Sacrement à Ixelles. Si vous connaissez, c'est l'église de la Via l'Europe, Chaussée de Wavre. Nous serons donc très heureux de vous y rencontrer, vous donner des informations sur l'avenir de RCF à Bruxelles. Alors, assez parlé de nous, parce que c'est à présent à vous, Michel, pour l'agenda. Bonjour Michel.
3: Bonjour Frédéric.
1: Et on commence, Michel, avec un rendez-vous tout en délicatesse et romantisme.
3: Oui, le dimanche 11 octobre à 17h à Art Base, ça se situe 29 rue des Sables à 1000 Bruxelles, récital par la soprano Rita Matos Alves et le pianiste Léon Wenzel, au programme Mélodies et pièces pour piano seul de Claude Debussy. Réservation à info2@arbase.be. Attention que le 2 est en chiffre, donc info2@arbase.be.
1: Et pour nous mettre dans l'ambiance, Michel, vous nous proposez d'écouter tout de suite l'un des plus célèbres préludes de Debussy.
3: Oui, ce remarquable prélude, La fille aux cheveux de lin.

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1: Après La fille aux cheveux de Lens, prélude de Debussy, on change d'ambiance dans cet agenda des concerts avec une soirée jazz et un duo qui promet de belles conversations musicales.
2: Le samedi 17 octobre à 19h30 au Concert Blom, 4143 rue de l'Écuyer, c'est à Mille, Bruxelles, soirée jazz avec Yvan Paduard au clavier et Patrick Deltenre à la guitare. Il y a boisson et sandwich après le concert. C'est une toute petite salle, donc il faut réserver, c'est plus prudent. stéphane.dm@gmail.com, Stéphane en néerlandais, avec deux A, N, .dm@gmail.com.
1: Et puisque vous donnez des adresses mail un petit peu tarabiscotées aujourd'hui, Michel, je rappelle à nos auditeurs que toutes les informations que nous donnons dans cet agenda des concerts sont à retrouver avec le podcast de l'émission sur le site de RCF Bruxelles. Vous tapez l'agenda des concerts RCF Bruxelles dans votre moteur de recherche et vous trouverez le chemin pour nous retrouver. Alors, Michel, le même soir, donc le samedi 17 octobre, on peut aussi mettre le cap sur Enghien pour une formation peu banale.
2: Oui, le samedi 17 octobre, donc à 18h en église Saint-Nicolas à Enghien, elle est au centre de la ville, il n'y en a qu'une. Concert par le trio Amibi, c'est un trio composé d'une trompette, de percussion et orgue. Alors, info et réservation, c'est très simple cette fois-ci, www.org-enghien.be.
1: Très bien, vous aurez un bon point cette fois-ci, Michel. On poursuit avec une invitation pour les familles.
2: Le dimanche 18 octobre à 16h en la salle philharmonique de Liège, spectacle pour les enfants, âge conseillé de 6 à 8 ans. Momo, l'enfant pêche. Dès 14h30 et jusqu'à 15h30, il y a un atelier préparatoire. Voir la billetterie, billetterie@oprl.be, ou on peut téléphoner au 04 220 00 00.
1: Alors, un grand programme symphonique le dimanche 25 octobre au Concertgebouw de Bruges.
2: Oui, et comme le concert est à 15h, c'est idéal pour ceux qui viennent de loin. Au programme, l'Orchestre symphonique d'Anvers sous la direction de Marc Albrecht et avec le violoniste Daniel Lozakovic. Ils joueront Subita con Forza de Unsuk Shin, le concerto pour violon opus 35 de Erich Wolfgang Korngold et la première symphonie de Johannes Brahms, voir tickets@concertgebouw.be ou téléphone 050 47 69 99.
1: Et Michel, on écoute un extrait de la symphonie de Brahms.
2: Voici donc le premier mouvement, symphonie numéro 1, Brahms.

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1: Après ce premier mouvement de la symphonie numéro 1 de Brahms, je vais y arriver, nous poursuivons cet agenda des concerts avec une annonce pour le dimanche 25 octobre encore, mais à Mons cette fois.
2: Et à 16h, en l'église Saint-Nicolas, 107 rue d'Avray, récital d'orgue par Michael Gaborio. Au programme Jean-Sébastien Bach, Félix Mendelssohn, Camille Saint-Saëns et César Franck, voire organisation Association Patrimoine de Saint-Nicolas à Mons.
1: Pour votre pause de midi, rendez-vous à Bruxelles au musée des instruments de musique.
2: Oui, le jeudi 29 octobre à 12h30, on retrouve notamment Yuzuko Origombe, ancienne lauréate du concours Reine-Elisabeth, Pavel Gomziakov au violoncelle et Yannick Van de Velde au piano. Au programme la sonate pour violon et violoncelle de Maurice Ravel et le très beau trio opus 67 de Dmitri Shostakovich. Renseignements info@lunchconcert-brussels.be ou voir le site www.lunchconcert-brussels.be.
1: Et alors, puisque on aime bien prévoir et noter les rendez-vous, à ne pas manquer un rendez-vous là le samedi 14 novembre à Chimay.
2: Oui, parce que comme ce sont eux-mêmes des salles parfois un peu plus petites, il vaut mieux être prudent. À 19h30, donc dans le très beau cadre du château de Chimay, récital de piano par Roberto Giordano, c'est aussi un ancien lauréat du concours Reine-Elisabeth, c'était en 2003. Mm-hmm. Voir le site www.event.chateaudechimay.be.
1: Un tout grand merci Michel pour cette sélection de concerts. Et avant de vous quitter, je vous rappelle donc ce concert que vous donnerez avec Marie de Roy et Martine Gaspard le mercredi 14 octobre à l'église du Saint-Sacrement à Ixelles, c'est l'église de la Via l'Europe à 20h. Donc chant et voix au profit du projet de RCF
2: chant,
1: à Bruxelles.
2: Chant, voix et orgue.
1: Oui, pardon, chant, voix et orgue, c'est moi voilà. Qui me trompe. Donc c'est au profit du projet donc, de RCF à Bruxelles. Si vous voulez des infos, vous nous contactez au 02 533 29 70 ou vous nous envoyez un email contact.bruxelles@rcf.be. Et on se quitte bien sûr en musique.
2: Oui, avec un compositeur qu'on va découvrir ce mercredi 14 octobre, c'est Émile Paladil, compositeur très peu connu et pourtant remarquable, qui a composé alors qu'il était très jeune et puis on ne sait pourquoi. Il s'est arrêté, mais voici « Au bord de l'eau ». C'est une mélodie qui est chantée par Félicity Lott et Anne Muret.
1: On écoute ça, et quoi nous donner l'eau à la bouche. Merci Michel.
2: Bonne semaine.

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1: Bonjour à tous les amis, bienvenue sur RCF Bruxelles au 107.6. Vous êtes dans l'émission Les Bonheurs de Sophie, comme tous les vendredis. Et alors aujourd'hui est un jour un peu particulier, je sais que je le dis souvent, mais là quand même, je suis désolée, vous entendez certainement mon sourire à travers les ondes, mais c'est un de mes anciens élèves que je reçois aujourd'hui. 30 ans, et oui, déjà, sportif, enthousiaste, motivé, souriant, et il me reconnaît encore dans la rue. Oui, je vous assure. Il vient nous parler de son métier de jeune, on va mettre des guillemets, entrepreneur, et de ses motivations. Il vient partager un lieu et un événement bruxellois avec nos auditeurs sur RCF Bruxelles. Bonjour Charles Ngongo.
2: Bonjour Sophie, comment vous allez?
1: Bien. Alors, j'ai le smile depuis le début que vous êtes rentrée dans ce studio. J'ai le smile parce que c'est quand même incroyable de se retrouver là, face à face. Vous avez 30 ans, vous étiez mon élève, incroyable, en 2005. Trop drôle, vraiment trop drôle. Je suis désolée, hein, je suis dans tous mes états. Pas vous?
2: Je le suis aussi, je le cache un petit peu, mais je le suis aussi. Mais ça me fait super plaisir de vous voir aujourd'hui et je trouve ça beau. On s'était dit rendez-vous dans 10 ans. Là, c'est dans 20 ans.
1: Mais oui, oui, c'est vraiment drôle. C'est vraiment drôle. On va raconter un petit peu comment on s'est croisés. En fait, on s'est quand même croisés plusieurs fois. Vous avez été moniteur dans un club de stage. On dit un club de stage, non, c'est pas ça.
2: Un centre sportif, oui.
1: Un centre de loisirs. Et vous avez appris à rouler à vélo à ma fille cadette. Donc c'est vraiment très drôle. Donc on s'est croisés plusieurs fois parce que cette pleine de jeux, pleine de sport, je sais pas très bien comment on peut dire, se déroulait dans mon école. Et donc on s'est croisés plusieurs fois. Donc normal qu'on se reconnaisse un peu. Mais n'empêche, le sourire n'a pas changé. Le même sourire, Charles. Le même sourire à l'époque où vous aviez 8 ans.
2: Effectivement. Merci. Je vais rougir.
1: Non, il ne faut pas, mais c'est dingue. On se reconnaît quand même facilement. Et alors, on s'est croisés par hasard un 21 juillet lors de la fête nationale belge. Et direct, vous êtes venu vers moi cet été. Incroyable.
2: J'étais obligé de venir vous dire bonjour quand je vous ai vu avec votre mari et je crois que votre fille.
1: Oui, oui.
2: Et c'est un respect, une tradition, je pense, d'aller dire bonjour à ses anciens profs, surtout quand ils vous ont marqué.
1: Ah là là.
2: Donc
1: là,
2: c'était
1: là.
2: Un plaisir.
1: On en parlera à la fin de l'émission. Hein, si, le pourquoi du comment je vous ai marqué. Mais moi aussi, Charles, vous m'avez marqué. Je me souvenais de vous aussi, donc ça c'est assez rigolo. Et je vous avoue que c'est assez particulier de vous voyez d'ailleurs. Pour vous c'est un peu moins compliqué, mais pour moi c'est un peu particulier. Alors, aujourd'hui, on va parler de vous, justement. Mais des choses en fait que je découvre, parce que quand on est petit, à 8 ans, dans une classe, oui, on parle de ses frères et sœurs, de sa famille, tout ça, mais on parle pas vraiment du parcours de la famille. Et moi, ça m'intéresse en fait de savoir un peu comment est-ce que vous êtes né en Belgique, est-ce que vous avez grandi à Bruxelles, est-ce que votre famille est née ici aussi, etc. Dites-moi un petit peu.
2: Alors moi, je suis d'origine érythréenne de ma maman et du Cameroun de mon papa. Ma maman est arrivée en Belgique au début de sa vingtaine. Elle est originaire d'Érythrée, il y avait la guerre d'indépendance en Érythrée. Donc elle a fui l'Érythrée parce que son mari était mort à la guerre. Et elle est arrivée en Belgique, elle a été femme de ménage pendant 15 ans, une quinzaine d'années. Ensuite, elle a rencontré mon père et se sont mariés. Et mon père, lui, il est arrivé en France dans les années 50. Pour commencer des études. Et par la suite, il est venu en Belgique et il a rencontré ma maman.
1: C'est trop mignon. C'est trop mignon et en même temps, ça a certainement sauvé sa vie de venir en Belgique à votre maman.
2: Oui, ça a clairement sauvé sa vie. Elle a été maman très tôt, avant 18 ans. Elle a eu son premier enfant. C'était comme ça en Afrique dans les années,
1: oui.
2: Dans les années 70.
1: Oui, oui.
2: Et une jeune femme célibataire qui a un enfant très tôt, c'est très compliqué, surtout quand il y a la guerre. Donc effectivement, elle avait une tante en Belgique. Je lui ai dit, écoute, viens, c'est possible d'avoir un avenir meilleur ici à Bruxelles.
1: Oui.
2: Et
1: d'être protégée.
2: Et d'être protégée.
1: Parce que comme l'Érythrée était un pays... assez compliqué à l'époque.
2: Exact.
1: Je ne sais pas si aujourd'hui c'est encore le cas, mais...
2: Ça reste toujours compliqué, mais maintenant il y a des accords de paix qui ont été signés avec l'Éthiopie. Mais c'est vrai que c'était très compliqué, les villages où il y avait la guerre, où il y avait des exactions, donc c'était clairement toujours mieux de fuir. Mais aujourd'hui, c'est toujours considéré comme une dictature. On l'appelle la Corée du Nord d'Afrique, parce que c'est le service militaire obligatoire là-bas pour les hommes. On travaille pour l'État, en fait.
1: Oui, et il n'y a pas de durée déterminée.
2: Non.
1: Pour ce service militaire.
2: Non, actuellement, il n'y a toujours pas de durée déterminée, même si des accords de paix ont été signés. C'est pour ça qu'il y a beaucoup de jeunes qui prennent le chemin de l'exil pour espérer tout simplement un avenir meilleur et donner un but à leur vie.
1: Ah oui, mais je suis heureuse que votre maman ait décidé de rejoindre sa tante et d'avoir pu vous rencontrer du coup. Donc vous avez une sœur jumelle.
2: Effectivement.
1: Qui aime le sport comme vous ou pas ?
2: Qui fait un petit peu de sport, pas autant que moi, mais elle fait du sport et elle prend soin de sa santé.
1: Parce que je voulais quand même dire à nos auditeurs, Charles, vous êtes ici aussi pour parler sport, vous êtes aussi ici pour parler entrepreneuriat, et donc c'est aussi pour ça que j'avais envie de vous recevoir, et puis parler un peu de l'enfance aussi, je trouve ça très intéressant. Donc vous avez une sœur jumelle et vous avez deux grands frères. Alors, j'étais assez perturbée par l'âge de votre grand frère.
2: Donc j'ai deux grands frères. Donc, j'ai un frère qui a 33 ans et j'ai un autre grand frère qui a 50 ans.
1: Alors là, quand vous m'avez annoncé ça, j'ai fait un peu « Ok, il a presque le même âge que moi, donc c'est assez particulier. » Mais vous avez expliqué qu'à l'époque, on faisait des enfants très jeunes là-bas en Érythrée. Vous avez été donc moniteur pour un club sportif. Donc ça, c'était votre job d'étudiant.
2: Effectivement.
1: Et vous avez terminé vos études secondaires dans l'école où vous étiez avec moi ou pas ?
2: Non, j'ai été dans un internat sportif et là, j'ai terminé mes études secondaires.
1: Donc, internat sportif.
2: C'est ça.
1: Donc en fait c'est fou parce que on a reçu il y a quelque temps un coach sportif et il nous a dit pareil, en fait c'est des sports-études quoi. C'est quand on aime le sport, ça convient super bien en fait.
2: Exactement. Je pense que ça devient, je sais pas si on peut dire une sorte de drogue, mais ça devient une passion, un défouloir et une manière d'extérioriser parfois quand on a du mal à mettre des mots sur certaines choses.
1: Oui.
2: Donc pour moi c'était le cas.
1: Ah ben chouette Vous étiez un petit peu hyperactif quand vous étiez petit, hein. Et donc, à mon avis, le sport a un peu aidé.
2: Exactement, exactement. Alors, j'étais toujours très gentil, je m'entendais bien avec
1: vraiment,
2: tout le monde.
1: Je confirme.
2: Donc, je n'étais pas violent ou pas grossier, mais par contre, j'avais souvent des petites réprimandes de mes professeurs ou des remarques, à juste titre, la plupart du temps.
1: j'adore.
2: Je dois le reconnaître, parce que j'étais un peu agité, hyperactif.
1: Agité, oui, mais très joyeux. J'ai un souvenir d'un enfant très joyeux.
2: Je croquais la vie à pleine main étant petit.
1: C'est trop chouette, c'est trop chouette. Alors, après ces études sportives en secondaire, vous avez entamé des études supérieures ou je crois que vous avez voyagé avant.
2: Effectivement. Donc j'ai voyagé en Amérique latine, environ 4-5 mois, au Costa Rica, au Panama, en Colombie, avant ensuite d'entamer des études universitaires en sciences économiques.
1: Et qu'est-ce que ça vous a apporté ce voyage, ce long voyage ? Parce que bon, quand même, 4-5 mois, c'est quand même un long voyage.
2: C'est long. Ça m'a apporté beaucoup de découvertes. Je n'avais jamais vraiment voyagé à travers le monde. Je ne venais pas d'une famille super, super riche. J'ai dû apprendre sur le tas à parler anglais, l'espagnol, être capable de faire confiance aussi à des gens qu'on rencontre autour d'une auberge ou autour d'un verre. Et ça m'a beaucoup ouvert l'esprit sur le fait que le monde est grand, sur le fait qu'il faut apprendre à être capable à respecter les différents points de vue ou les différentes visions.
1: Oui, c'est clair.
2: Même si on n'est pas d'accord sur tout. Et aussi, j'étais très insouciant. Certaines choses que j'ai fait là-bas, je les referais peut-être de manière plus prudente, mais non, disons.
1: Oui, mais et vous étiez parti tout seul ?
2: Oui. Alors l'objectif, c'était que je devais partir tout seul au Costa Rica et au Panama. Et ensuite, un ami qui était aux États-Unis devait me rejoindre en Colombie. Malheureusement, il a eu un petit problème. Il n'a pas su me rejoindre, mais j'ai rencontré des chouettes personnes là-bas avec qui j'ai voyagé pendant plusieurs mois. Donc
1: Allez, c'est chouette.
2: C'est une belle expérience.
1: C'est chouette. Je pense que ça forme la jeunesse. On dit hein, les voyages forment la jeunesse, mais je pense que ça aide beaucoup. Moi aussi, pour avoir fait 6 mois au Brésil, bon, j'étais un peu plus âgée, mais ma vie n'est plus la même. Depuis ce jour-là, ma vie n'est plus la même, je trouve. Il y a une autre dimension.
2: Non, exactement. Je suis entièrement d'accord avec tout. Surtout quand on se retrouve avec pas mal d'autres jeunes qui ont cette vision un petit peu de partir quelques mois ou de se laisser aller, ou parfois dans sa propre ville ou dans son propre pays, on peut être considéré comme un peu les troubadours ou les jeunes qui savent pas trop ce qu'ils veulent. Et là, on se retrouve tous ensemble, on prend le temps de profiter de la vie, en fait. On prend le temps de prendre le temps.
1: Oui.
2: Ensuite, on se remet dans nos objectifs. Donc, c'est des choses qu'on n'oublie pas.
1: Je pense qu'il faut, continuer à prendre le temps.
2: Je suis d'accord.
1: De prendre le temps. Parce que parfois, on va un peu trop vite. Pourquoi l'Amérique latine ? C'était déjà une envie spécifique ou bien pourquoi l'Amérique latine ?
2: C'est une très bonne question. Alors, en fait, de base, j'avais prévu d'aller en Australie. Et un mois à l'avance, j'annonce ça à mes parents. Je sais que si je l'annonce trop tôt, ils vont essayer de me dire « n'y va pas ». Et je me rends compte qu'il fallait avoir une certaine somme d'argent sur son compte en banque avant d'aller en Australie et que le coût de la vie était super élevé. Donc j'ai rencontré dans le centre de loisirs dans lequel je travaillais un jeune qui avait été au Costa Rica. Le soir même, j'ai été regarder un petit peu sur Google qu'est-ce que c'était ce pays et les possibilités de voyage. J'ai vu que le coût de la vie était moins cher. J'avais un ami qui était aux États-Unis. Et donc, deux semaines à l'avance...
1: Bonne combine, quoi.
2: Voilà. Deux semaines à l'avance, j'ai dit à maman, écoute, je vais là-bas.
1: Mais c'est marrant parce que j'ai un souvenir pour vous avoir croisé à ce stage. Vous m'avez parlé de l'Australie. Et donc, en fait, maintenant, je viens d'avoir un petit tilt là, comme ça, en un coup. Ah oui, c'était l'Australie au départ.
2: Effectivement, c'était l'Australie au départ.
1: Eh bien, c'est chouette. Alors, au retour, inscription à l'ULB, c'est ça ?
2: C'est bien ça.
1: En sciences éco ?
2: À Solvay, en sciences économiques, exactement. Oui. J'hésitais sur le fait de vouloir commencer des études ou directement continuer mes projets entrepreneuriaux que j'avais.
1: Oui.
2: Et au final, peut-être pour rassurer mes parents, parce que j'avais envie de vivre la vie universitaire et studentine, et parce que j'avais envie de continuer à apprendre, j'ai intégré Solvay en sciences économiques.
1: Et ça a été ou c'était compliqué ou c'était surtout la fête ?
2: C'était un peu de tout, pour être honnête. Donc c'était la fête, c'était l'investissement dans les bureaux étudiants, donc l'aspect administratif, l'aspect business club, c'était l'aspect aussi vivre en colocation, c'était l'aspect universitaire, l'aspect études aussi.
1: Oui.
2: Donc c'était super chouette, très intéressant.
1: Pendant combien de temps ?
2: Pendant 4 ans. Donc j'ai pris une année supplémentaire. Et en parallèle de ça, je gérais toujours ma première entreprise qui s'appelait Multibon, dans l'événementiel sportif et l'extrascolaire.
1: On va en parler après la pause musicale, d'accord ?
2: Ça marche.
1: Alors, vous avez choisi Magic System, premier Gaou ?
2: C'est ça.
1: C'est comme ça qu'on dit ?
2: Exactement.
1: Alors, pourquoi ce choix ?
2: C'est une musique, à chaque fois qu'elle passe, qu'importe le restaurant, le bar ou les fêtes, tous les gens la connaissent et tous les gens dansent sur cette musique, donc ça réunit tout le monde.
1: Eh bien, on va l'écouter ensemble.
2: Super.

0: Mais en effet, c'est tout à fait vrai. Je ne savais même pas que c'était ce titre-là, mais cette chanson, tout le monde la connaît en fait. C'est vraiment fabuleux, j'adore.
1: Tout le monde la connaît.
0: Ouais, et on a envie de danser.
1: On a envie de danser. Et vous voyez danser quand la musique
0: passe.
1: Ouais,
0: j'adore. Vraiment, je comprends le choix. Alors, nous sommes avec Charles Ngongo. On a parlé de votre enfance et on va parler aussi de tout. Vos projets sport. Alors déjà, votre sport favori?
1: C'est une très bonne question. Je ne sais pas si j'ai un
0: trop.
1: Sport favori, mais j'apprécie beaucoup la course, la musculation, le vélo et la boxe.
0: Ah oui, tout ça.
1: C'est ça.
0: Et donc, vous êtes un peu pro là-dedans? Ou bien il y en a un où vous êtes plus pro qu'un autre?
1: Alors, je n'aurais pas du tout la prétention de dire que je suis pro dans l'une de ces disciplines. Par contre, j'ai fait 8 ans d'athlétisme et je me débrouille plutôt pas mal en boxe.
0: Ok. Et vous avez commencé le sport très jeune?
1: Alors, mes parents voulaient que je me focus énormément sur l'école. Donc, avant les 13-14
0: ans. Je me souviens de ça. Je me souviens de ça, oui, que c'était hyper, hyper, hyper important pour vos parents.
1: Exactement, donc avant 13-14 ans, j'ai malheureusement pas pu faire de sport dans un club.
0: Juste à l'école, quoi.
1: C'est ça, mais du coup, je faisais énormément de sport à l'école et dans le parc près de chez moi, avec mes amis de quartier, on jouait au football toute la journée.
0: Ah, c'est trop mignon, c'est trop chouette. Mais c'est bien, c'est une bonne détente et une bonne occupation, on va dire.
1: Exactement.
0: Et donc, à partir de 13-14 ans, vous avez commencé à faire plus de sport?
1: À partir de 13-14 ans, j'ai intégré un club d'athlétisme, mais j'en faisais déjà beaucoup de sport avant.
0: Donc, okay.
1: Là, il y avait un cadre, il y avait un entraîneur.
0: Entraîneur et tout ça.
1: Exactement.
0: Ok, bon. Alors, les projets sportifs. Vous avez grandi, vous avez continué à faire du sport. Et comment ça a commencé l'entrepreneuriat sportif, en fait?
1: Écoutez, ça a commencé par un hasard. Je pense qu'on a tous des opportunités qui gravitent autour de nous. Et que parfois, il faut être capable d'essayer de les saisir. Parfois,
0: je vois très bien de quoi vous parlez.
1: Parfois, ça marche, parfois, ça ne marche pas. Et dans mon cas, c'était tout simplement une annonce en ligne ou un événement. On recherchait pas mal de jeunes pour venir aider. Et donc, j'ai répondu à cette annonce de manière assez professionnelle. Au bout de 2-3 mois, j'ai reçu un message. Et la personne m'a fait confiance. Donc, elle a fait appel à moi. Elle m'a donné un contrat plus gros que prévu. Donc, j'étais chargé d'une partie de l'organisation de la logistique et de la partie steward. C'était des petits jeunes qui distribuaient des bouteilles d'eau sur un parcours, donc rien de très...
0: Non, mais on commence petit, et puis après... Et donc ça, c'était dans une société, enfin, dans un groupe qui existait déjà.
1: En fait, c'était la plus grande agence d'événementiel sportif en Belgique.
0: Ok.
1: Et ils ont fait appel à... Enfin, je les ai contactés, ils ont accepté de faire appel à moi pour cet événement, ça s'est super bien passé.
0: Et de vous faire confiance, du coup.
1: Et exactement. Ouais. Et ensuite, ils ont commencé à faire appel à moi une dizaine de fois par an. Et c'était des très gros événements où il y a 20, 30 000, 40 000 personnes. Et suite à ça, j'ai dû rapidement créer une société pour pouvoir réceptionner les fonds, tout simplement.
0: C'est trop chouette.
1: Et donc voilà, c'est parti d'une opportunité potentielle.
0: Oui, mais c'est bien, il faut les sentir, ces
1: Exactement.
0: Opportunités. C'est trop chouette. Et puis surtout d'être un jeune motivé.
1: Exactement, il fallait
0: donc,
1: être motivé.
0: Bah oui, mais je l'ai dit dans la présentation, vous l'êtes, hein, vraiment. Alors, la suite, vous avez décidé aussi d'avoir votre propre salle de sport.
1: Exactement. Donc la suite, je continue à faire énormément d'événements avec cette grosse agence. En parallèle, je suis toujours à l'université. Et durant le Covid, j'ai un ami qui a une très grave dépression. Et je commence à me dire, ok, je ne sais pas comment t'aider, mais par contre, moi j'aime le sport, viens faire du sport avec moi. Donc pendant un an, je propose des cours de sport gratuitement à mes amis, à leurs amis, ou à n'importe quel inconnu. L'objectif,
0: dans une salle ou
1: en extérieur?
0: En extérieur,
1: c'est
0: oui.
1: Parce que pendant le Covid, les salles de sport étaient fermées.
0: Ah oui,
1: les bars,
0: oui, c'est vrai. Oh là là, ça remonte déjà tellement. Hein,
1: effectivement. Et pendant un an, il y a des centaines de personnes qui viennent à mes cours, et petit à petit, je tends vers une formule plus professionnelle. Donc je pratique une discrimination de prix. Les personnes qui ont les moyens peuvent donner un peu plus. Ceux qui n'ont pas les moyens nous font un shout-out sur Instagram, une publicité sur Instagram.
0: Mais c'est super parce que ça donne l'opportunité à ceux qui ont peut-être moins de moyens de continuer à faire du sport. Et c'est chouette, super chouette.
1: Exactement. Et au bout d'un an, j'ai commencé à faire de la publicité en ligne. Par hasard, les 3-4 premières publicités n'ont pas marché, il faut le reconnaître. Et la cinquième a cartonné, il faut oser le dire.
0: Ah ouais?
1: Et c'est là où j'ai
0: Et pourquoi elle était différente des autres?
1: Elle était différente des autres.
0: Elle était un peu plus pro.
1: Elle était plus professionnelle et on a mis un peu plus de moyens.
0: Ah oui.
1: Donc il y a eu un taux de répétition et je pense qu'ensuite il y a eu un engouement ou un buzz. Le principe d'un buzz, c'est que ça dure un moment et puis ça s'essouffle un petit peu.
0: Oui.
1: Et grâce à ça, on a eu une grosse vague de popularité, en tout cas avec les cours de sport qu'on proposait en extérieur en 2021.
0: Mais c'est génial, hein. C'est vraiment super d'avancer comme ça et d'être tout motivé et tout, c'est trop trop chouette. Alors Charles Ngongo, on peut donner les coordonnées hein, de l'Instagram pour le sport,
1: avec
0: pour
1: plaisir,
0: la salle de
1: Sophie,
0: sport.
1: Avec plaisir, Sophie. Je vous en prie.
0: Oui, donc c'est le mail déjà pro-normal-carlito @hotmail.com et vous avez un Instagram carlitosport avec S tout en attaché, plus un numéro de téléphone.
1: Tout à fait.
0: 0495 31 52 44. N'hésitez pas, en plus il a le sourire permanent, donc ça motive, on se dit je vais aller faire du sport parce que si on tire la tête c'est pas très rigolo, donc trop chouette. On va faire encore une petite pause musicale. Vous avez choisi Harry Belafonte, Banana Boat.
1: Exactement.
0: Alors, racontez-nous.
1: Alors ça, c'est une musique. Mon papa ne mettait pas beaucoup de musique à la maison quand on était petit. Pas qu'il était grincheux, mais c'était toujours ambiance studieuse. Par contre, à Noël, dès 6h du matin, il mettait de la musique toute la journée, dont cet artiste, et c'était une tradition qu'il avait.
0: Il fallait la mettre.
1: Arrivé la fonte, il fallait la mettre.
0: C'est trop bien, on va l'écouter.

0: En effet, très jolie. Je comprends qu'il avait envie de la mettre à chaque Noël. Très beau. Merci d'avoir partagé.
1: Avec plaisir, Sophie.
0: Alors, c'est pas votre première devant un micro. Ce n'est pas votre première fois devant un micro.
1: Tout à fait.
0: Vous avez déjà fait plusieurs podcasts.
1: J'ai réalisé quelques podcasts cette année.
0: Qui sont sur YouTube?
1: Tout à fait.
0: Il y a un nom spécial?
1: C'est une bonne question.
0: Ah.
1: Je crois que si vous tapez Charles-Alexandre sur YouTube, vous allez les trouver encore très facilement.
0: Ok, d'accord. Ben, on le redira un peu plus tard. On va parler entrepreneuriat. Donc, vous avez votre salle de sport. Vous avez plusieurs salles de sport, en fait.
1: Effectivement.
0: Deux. Une à Bruxelles.
1: Et une à Paris.
0: C'est chic, hein?
1: C'est sympa.
0: Ouais, ouais. Et donc, vous voyagez tout le temps entre Bruxelles et Paris?
1: Alors, en 2026, j'ai énormément voyagé entre Bruxelles et Paris, que ce soit parfois en train, que ce soit parfois en bus, oui. Et là, je suis un peu plus posé à Bruxelles. Et,
0: oui, parce que 2026 n'est pas fini. Hein. Donc, début 2026, vous avez beaucoup bougé, mais là, ça se calme. Et puis, là, depuis septembre, ça reprend, quoi.
1: Exactement. Durant l'été, c'est une période où les personnes prennent un peu plus le temps de souffler, un petit peu moins de demandes. Et septembre, c'est toujours le rush. On a eu énormément de demandes, comme chaque année.
0: Ah ben voilà. Donc... Mais en fait, les gens, est-ce qu'ils ne sont pas un peu plus motivés pour leur santé?
1: Je pense que depuis le Covid, il y a une grosse prise de conscience de manière générale où on se rendait compte que la santé, c'est la chose la plus précieuse qu'on a. Et qu'on a beau être millionnaire ou milliardaire, si on n'a pas une santé un minimum correcte, ça va être très compliqué de jouir un maximum de sa vie.
0: Ok, oui, mais c'est vrai, je suis tout à fait d'accord avec vous. Donc... Ici, c'est sur Instagram CarlitoSport, avec S. La salle se trouve où à Bruxelles?
1: La salle se situe à Mérode,
0: oui.
1: Donc à 2-3 km de la place Flagey, ou juste à côté du parc du Cinquantenaire.
0: Oui, je vois. Et vous avez combien d'employés là-bas dans cette salle?
1: Alors, on est environ... Il y a 2 employés. Ensuite, on travaille avec 4 à 7 personnes complémentaires, que ce soit des indépendants... ou des étudiants.
0: Et donc, c'est des coachings ou c'est une salle avec comment on appelle ça? Des appareils?
1: Alors, c'est une salle de sport personnalisée. Donc, on propose des cours privés, des cours semi-privés. Et on a du matériel, énormément de matériel. Mais c'est principalement des entraînements de type fonctionnel. Donc, c'est pas vraiment une grosse salle de musculation classique où il y a plein de machines. C'est plus des poids des différents volumes. Et on va vous faire des exercices qui vont renforcer un maximum votre corps... et qui peuvent vous servir dans la vie de tous les jours.
0: Donc c'est la remise en forme aussi.
1: Exactement.
0: Ok, parce qu'on a reçu il y a quelque temps un coach sportif, et lui il prépare un peu plus les joueurs de foot, mais il fait aussi un peu de remise en forme, mais bon, pas dans une salle, quoi. C'est vraiment un truc tout à fait privé. Et la salle à Paris, combien d'employés, et est-ce que c'est le même principe?
1: La salle à Paris, c'est exactement le même principe. Et en fait, on a un partenariat avec une entreprise, parce qu'on travaille aussi dans les entreprises. On propose des cours de sport des entreprises. Et on
0: très intéressant, ça. Non, mais c'est vrai, parce que dans les entreprises, on reste assis, on bouge peut-être un peu moins, et on est content de prendre une pause. Vous devriez revenir dans votre ancienne école, proposer ça. Ah non, mais sérieusement, une séance, je vais leur proposer.
1: Eh bien, super.
0: Oui, je vais leur proposer. Donc, à Paris, même principe. Combien de personnes
1: On a 3 personnes.
0: 3 personnes, plus aussi des personnes extérieures.
1: Exactement, tout à fait.
0: Ok, mais dites... 30 ans déjà dans ce move là, c'est chouette.
1: Écoutez, on a bien été formés quand on était plus jeunes. On est reconnaissant des personnes qui nous ont parfois tiré les oreilles au bon moment.
0: J'adore. Alors, vous avez aussi un autre projet. Excusez-moi. Vous avez un autre projet, enfin qui est déjà en cours depuis 2 ans. C'est aider les entrepreneurs dans le cadre sportif, mais il y a des choses qui évoluent. Dites-moi.
1: Tout à fait. Alors, dans ma salle de sport, on a énormément d'indépendants qui travaillent, qui ont parfois du mal à vivre de leur passion. On s'est rendu compte que souvent, la plupart des indépendants avaient du mal à se vendre, étaient parfois très bons dans leur domaine et souvent passionnés, mais avaient du mal à maîtriser d'autres skills, d'autres compétences qui sont essentielles. Donc, on a commencé à accompagner, d'abord, c'était uniquement des professionnels du sport sur la partie image, que ce soit via le marketing ou de la prospection en entreprise.
0: Oui.
1: On a reçu énormément de demandes d'entrepreneurs qui n'étaient pas des professionnels du sport. Donc, on a également décidé d'accompagner les entrepreneurs.
0: D'élargir un peu la demande, quoi.
1: Exactement.
0: Enfin, non, pas la demande. D'élargir la...
1: l'offre, notre ICP. Voilà.
0: L'offre, on y arrive. Ah, mais peut-être que vous pourriez aider la radio, hein, parce que comme vous le savez, bien, on est très triste parce que peut-être qu'on va devoir arrêter toutes les émissions et que la radio va devoir fermer. Et donc, on dépend très très fort des dons des auditeurs. Mais qui sait, avec un jeune... Je mets les guillemets toujours, entrepreneur qui pourrait avoir une idée lumineuse pour nous aider à continuer. Parce que vraiment, on aime trop tous ici, tous les bénévoles et les salariés, on aime vraiment trop cette radio et l'accueil qu'on y reçoit. Donc voilà, on ne sait jamais. Hein, je fais un petit clin d'œil. On va faire une petite pause encore. Vous avez choisi Aznavour, Emmenez-moi. Dites-moi ce choix, parce que c'est une vieille, vieille chanson. Et comment ça se fait qu'un jeune aime cette chanson ?
1: Écoutez, Sophie, je pense que la plupart des jeunes aiment cette musique parce que ça rappelle un temps qu'on n'a pas connu, parce que nos parents souvent écoutaient ça. Et c'est une musique que j'adore écouter le dimanche quand je suis chez moi ou si je fais une balade en voiture. Je trouve que ça apporte un brin de... C'est un peu bizarre ce que je veux dire, mais un brin de nostalgie d'une période qu'on n'a parfois pas connue.
0: Oui, c'est ça, de nostalgie. Et en plus, elle est joyeuse. C'est ça. Elle est joyeuse. Eh bien, on va l'écouter ensemble.

0: Et en plus, c'est Charles. Charles Aznavour, comme Charles Ngongo. Le petit clin d'œil. Oui, nous sommes avec Charles Ngongo, jeune entrepreneur. Je vais arrêter de dire guillemets. Hein, jeune entrepreneur quand même. Sportif, qui a une salle de sport à Bruxelles, à Paris, et qui vient nous parler ici sur RCF au 107.6. Soyez les bienvenus si vous nous rejoignez et si vous avez loupé le début. N'hésitez pas à aller réécouter l'émission en podcast sur le site de la radio rcf.be ou bien plus tard dans la journée puisque nous repassons à 18h10 et demain à midi. Donc n'hésitez pas vraiment à aller écouter le début de cette émission très très intéressante. Merci Charles de partager tout ça avec nous. Alors encore un petit mot sur ce projet d'aide aux entrepreneurs.
1: Alors si je me suis lancé dans l'entrepreneuriat, avant tout, c'est que j'aime aider les gens, j'aime profondément le contact humain. Et aujourd'hui, on a énormément d'entrepreneurs qui sont passionnés par ce qu'ils font, qu'importe le domaine, que ce soit le marketing, le visuel ou même l'intelligence artificielle. Mais parfois, il faut être capable de maîtriser d'autres compétences en 2026. Et c'est parfois la dure réalité du terrain. C'est pas souvent les plus passionnés ou les meilleurs qui réussissent. Et c'est pour ça que si vous avez besoin d'aide pour réussir à avoir plus de clients, prendre plus de confiance en soi sur la manière de contacter des entreprises ou même tout simplement faire votre publicité ou améliorer votre présence en ligne, n'hésitez pas à me contacter. Je ferai un plaisir de discuter avec vous pour voir ce qu'on peut éventuellement faire ensemble.
0: Mais c'est trop bien. Alors, je vais redonner votre numéro de téléphone. Hein. 0495 31 52 44. L'adresse mail pro-normal-carlito@hotmail.com et sur Instagram. Alors, on a parlé de Carlito Sport avec S pour les salles de sport, mais il y a aussi un Insta pour les entrepreneurs. Charles Alexandre avec 3 E à la fin.
1: Tout
0: parce qu'il y en avait d'autres.
1: Parce que le premier avait déjà été pris.
0: Ah ben voilà. C'est les règles. Mais donc, il faut pas hésiter. Et c'est vrai que je sens, quand vous avez dit j'aime profondément les gens et j'aime aider les gens, je crois que c'est pour ça qu'on s'entend si bien. Ben oui, moi aussi, j'aime ça. En fait, les invités qui viennent ici, c'est aussi pour donner des coups de pouce. J'aime bien qu'ils viennent partager quelque chose et j'aime profondément nos auditeurs et je trouve que c'est chouette qu'ils puissent se rencontrer via les ondes d'autres horizons. Voilà, donc c'est vraiment super chouette. Alors, j'aimerais bien aussi que vous parliez de votre expérience à l'école primaire. Et je me dis, voilà, j'en profite. Vous étiez mon ancien élève, alors je trouverais ça super chouette que vous me donniez votre regard sur vos 8 ans.
1: Écoutez, vous étiez, dans les souvenirs et la mémoire que j'ai, vous étiez une professeure très souriante, très joviale.
0: Ça n'a pas changé.
1: Vous étiez exigeante et stricte, mais je pense que c'était nécessaire avec des petits-enfants comme nous. Et vous étiez très mignonne aussi dans le comportement, parce que je me souviens que vous étiez tombée enceinte cette année-là, et donc vous avez dû prendre soin de votre enfant pendant quelques mois, et vous êtes venue nous le représenter.
0: Oh là là, c'est trop chou.
1: Et c'était très mignon. Et, et donc, sur la photo de classe, si je ne dis pas... Non, je suis sûr à 100%, vous étiez là avec votre enfant, et il y avait aussi l'autre prof.
0: Je me souviens.
1: Qui vous avait remplacé.
0: Exactement.
1: Et c'est des moments qui marquent. Et je m'en souviens encore 20
0: ans
1: plus tard.
0: Oh, c'est mignon. En fait, je voulais que vous parliez vos 8 ans à l'école, mais pas spécialement de ma classe. Mais ça me touche super fort, en fait, que vous parliez spécifiquement de ces moments-là. En tout cas, moi, je me souviens de vous. Oui, agitée, mais très souriant, très volontaire et aimant. Vous étiez aimant. Donc, je veux dire, pas du tout... Vous vouliez partager votre énergie, en fait, votre bonheur, votre joie, et partager des choses avec votre professeur, et en l'occurrence, c'était moi. Et donc, vraiment... Et ça n'a pas changé. En fait, on se recroise et vous êtes le même, en fait. C'est trop chouette. Merci.
1: Merci à vous. Merci à vous.
0: Alors, vous avez choisi... Alors, d'habitude, il n'y a que 3 morceaux.
1: D'accord.
0: Mais aujourd'hui, il y en a un de plus. Vous avez choisi Angèle, balance ton quoi. Pourquoi ?
1: Parce que c'est une artiste de chez nous,
0: oui.
1: De Bruxelles, parce que c'est une femme, et je me sens pas spécialement concerné en tant que femme par rapport à la musique, mais en tant qu'humain, on se sent tous concernés par cette musique, et je la trouve très belle parce qu'en finesse, elle révèle certains dysfonctionnements de la société en 12 heures sans pointer forcément du doigt. Et c'est une belle musique, il y a des beaux rythmes, on a envie de

0: Ah, elle est trop bien, elle est trop bien. Alors le sujet est quand même assez lourd, mais en fait, on a quand même envie de danser dessus. Hein.
1: Effectivement.
0: Elle est trop bien.
1: C'est ça qui est beau et fort.
0: Oui, vraiment. Charles, un lieu à Bruxelles dont vous êtes fan?
1: Le Bois de la Cambre.
0: Alors, pourquoi?
1: Parce que c'est le poumon vert de Bruxelles, c'est très grand, c'est à proximité des quartiers où j'ai grandi, donc Ixelles, Uccle, on peut y marcher, on peut faire du vélo, on peut aller jouer au foot, on peut aller prendre un verre.
0: Et on peut même nourrir son bébé.
1: Exactement.
0: Je vous assure, après 3 semaines, justement, hein, l'enfant que j'ai eu quand vous étiez dans ma classe, eh bien, après 3 semaines, j'étais contre un arbre et j'allaitais mon bébé. C'est rigolo quand
1: mais
0: même.
1: Mais c'est beau, en plein dans la nature,
0: oui,
1: c'est génial.
0: Oui, vraiment, c'était incroyable. Un événement que vous aimez à Bruxelles.
1: Écoutez, j'hésite entre le marché de Noël et le 21 juillet.
0: On va dire le 21 juillet, hein, puisque c'est là qu'on s'est dit que vous viendriez faire une émission de radio.
1: Qu'il en soit ainsi.
0: Alors pourquoi le 21 juillet est un moment particulier? Alors, à un endroit précis peut-être?
1: Pas spécialement.
0: Non? Tout le 21 juillet.
1: Exactement. Parce que c'est une journée qui rassemble. Je pense que l'espace d'une journée, on est tous ensemble, on se pose pas trop de questions, on veut juste célébrer,
0: oui,
1: faire la fête.
0: C'est
1: danser,
0: vrai,
1: rigoler. Et je pense que c'est important, ce genre d'événement ou de jour qui rassemble un,
0: oui,
1: peu tout le monde dans des sociétés parfois où on est un peu plus divisé.
0: Oui, c'est vrai, c'est vrai. Et alors, c'est très chouette aussi de voir que le roi, la reine et leurs enfants et tout ça participent, viennent, et ils sont enthousiastes avec nous, quoi. Donc
1: exact.
0: C'est très chouette.
1: Exactement, on se sent tous connectés.
0: Oui, c'est vrai. Est-ce qu'il y a un autre endroit, un bar, un resto, un musée ou quelque chose, un endroit que vous aimez bien fréquenter?
1: Alors, il y a un endroit que j'ai beaucoup aimé fréquenter durant mes années universitaires, encore un petit peu maintenant, c'est le Café Belga.
0: Ah oui, oh mon Dieu, mais moi aussi, mais plus maintenant, mais quand j'étais plus jeune, oui. Ben, certainement quand je vous ai eu comme élève à cette époque-là, moi j'ai

0: C'était aussi dans ce café. Et il est un peu rétro et en même temps moderne.
1: Exactement, il s'est énormément modernisé avec des soirées le vendredi soir un peu plus orientées peut-être commerciales. Le samedi, c'est peut-être un peu plus techno. Le dimanche, vous pouvez aller lire un livre au Belga, il y a le marché juste à côté. Donc c'est Ivy quasi... presque 24 heures sur 24, et il est super grand, les serveurs sont très agréables, on a une belle vue sur le lac,
0: oui,
1: aux alentours des étangs d'Ixelles, donc c'est un lieu que j'apprécie.
0: Ah oui, mais en plus la place Flaget, qui a été tout à fait rénovée il y a quelques années, c'est agréable quoi.
1: Exactement.
0: Ah non, je comprends. Alors, on va redonner vos coordonnées pour nos auditeurs. Charles Ngongo, un jeune entrepreneur, sportif, et donc c'est le 0495 31 52 44 si vous avez besoin d'un petit coup de pouce pour votre entreprise, pro-normalcarlito@hotmail.com, Insta Charles-Alexandre qui se termine par 2-3 E, et Carlito Sport avec S.
1: Tout à fait.
0: Est-ce que j'ai tout bien dit ?
1: Vous avez tout très bien dit.
0: Donc, un grand, grand merci d'être venu dans cette émission et j'espère à bientôt.
1: Un grand merci pour votre invitation, Sophie. Je me permets de vous dire aussi que votre radio est super magnifique. Vous respirez l'énergie et la jovialité. Donc, encore une fois, n'hésitez pas à soutenir RCF Radio pour que cette radio puisse continuer à exister.
0: Oh, c'est vraiment adorable. Vraiment, on a besoin en fait du soutien des auditeurs et qui sait, peut-être que grâce à vous, on aura de nouvelles idées pour sortir de cette impasse.
1: Je vais travailler sur ça ce week-end, je vous tiendrai au courant.
0: C'est gentil, merci beaucoup. Chers auditeurs, vous étiez sur RCF Bruxelles et on vous souhaite un très très bon week-end. À bientôt.
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1: Madame, Monsieur, bonjour, merci de rejoindre notre émission La Voix de Dieu dans la Voix des Hommes. Frédéric Petit à la technique, Michel Vandenbosch au micro. C'est en mars 1914 que Maurice Ravel compose son unique trio pour violoncelle et piano. Dans la commune de Saint-Jean-de-Luz, où Ravel aimait volontiers se ressourcer, c'est une ville située non loin de Cibourg, qui est la ville natale du compositeur. L'œuvre respire l'âme basque, chère à Maurice Ravel. Il se dépêcha de terminer le trio, travaillant d'arrache-pied, en cause l'annonce de la mobilisation générale du 2 août 1914. Il y mit la dernière main fin septembre et l'œuvre fut créée à Paris dans une relative indifférence le 28 janvier 1915. C'est le Bouche Trio qui nous interprète le trio pour piano, violon et violoncelle de Maurice Ravel et c'est un CD Alpha.